Lorsqu'il est question de ses frères de Jésus, de Matthieu chapitre 13, versets 54 à 55, d'où lui vient cette sagesse, dit quelqu'un dans l'assemblée, et ces miracles, celui-là n'est-il pas le fils du charpentier? N'a-t-il pas pour mère la nommée Marie? D'ailleurs, ce gars-là, il prêche en faveur de la maternité divine de Marie. N'a-t-il pas pour mère la dénommée Marie et pour frère? Ah oui, justement, c'est ce passage dont je parlais à l'instant, de Matthieu 13. N'a-t-il pas pour frère Jacques, Joseph, Simon et Jude? Et ses sœurs, ne sont-elles pas toutes parmi nous? Alors là, vraiment, on est mal. Hein? En plus, il y a des noms. Là, on est carrément mal parce qu'on se dit, mais c'est pas possible. En plus, il y a des noms. Elle mit au monde son fils premier-né. Il y en a eu d'autres. Leurs noms sont dans l'écriture, Matthieu 13, 54 à 55. La preuve est là. Frère, as-tu lu correctement toutes les écritures? Il est dit, quelques chapitres plus loin, dans Matthieu chapitre 27, versets 55 à 56. Vous pouvez aller vérifier, quelle que soit la Bible chrétienne, quelle que soit la traduction de Bible, vous trouvez ça dans la Luce Second et dans quelques autres Bibles. Il est écrit dans Matthieu 27, 55 à 56, il y avait là, près de la croix de Jésus, de nombreuses femmes qui regardaient à distance. Celles-là même qu'il avait suivies depuis la Galilée et le servaient entre autres, écoutez bien, le nom des femmes. Il y avait entre autres Marie de Magdala que nous avons fêtée hier. Marie, ensuite Marie, mère de Jacques et de Joseph. Waouh, mais j'ai trouvé déjà ces noms-là quelque part. J'ai vu quelque part dans Matthieu chapitre 13, versets 54 à 55, que la dénommée Marie avait pour enfants Jacques et Joseph. Mais ici, dans Matthieu 27, on ne cite pas Simon et Jude en plus. C'est qui cette autre Marie? Vous la retrouvez dans un autre évangile parallèle, dans le chapitre 19 de l'évangile selon saint Jean, verset 25. Cette femme est la cousine de Marie. Elle s'appelle Marie, femme de Cléophas, dont les enfants étaient Jacques, Joseph, Simon et Jude. Dans Jean 19, 25, près de la croix de Jésus se tenaient sa mère et la sœur de sa mère. Le même épisode que dans Matthieu 27, 55 à 56. La sœur de sa mère, Marie, femme de Cléophas, et Marie de Magdala. Les deux noms de ces deux Maries dont il est question précédemment dans Matthieu 27, 55 à 56. Les enfants de Marie, de cette Marie-là, les cousins et cousines de Jésus, ce sont les enfants de la cousine de Marie, une certaine Marie qui était la femme de Cléophas. Et ses enfants sont clairement Jacques et Joseph. Les cousins de Jésus. Oh, le cousin! Par contre, par contre, écoutez, quand on ne lit pas l'écriture, on peut raconter vraiment des salades. Hein. C'est incroyable. Hein. Et en plus, on se croit intelligent. Et on se croit même rempli de l'esprit quand on dit ces choses-là. Par contre, la maternité de Marie, oui, s'étend à toutes les générations. La maternité de Marie est la maternité de la mère du Fils de Dieu, qui est la tête du corps de l'Église. La maternité de Marie s'étend sur tous les membres du corps du Christ. Oui, vraiment, Marie a eu d'autres enfants. Oui, vraiment, Marie a d'autres enfants. Oui, vous et moi, nous sommes les enfants de Marie. Et comment ça se peut? Eh bien, ça se peut que Colossiens 1,18 a rendu un très mauvais service aux protestants. Jésus est vraiment la tête du corps, c'est-à-dire l'Église. Il est vraiment le principe, le premier-né. Le premier-né, comme dit Romains 8,29, d'une multitude de frères.
il est vraiment le premier-né, dans le sens où il est vraiment le premier engendré d'une multitude de frères. Et bien aimé, ici, je pourrais, mais pendant très très longtemps, avec l'écriture à l'appui, mais il faut que je rentre dans mon timing, et il faut que l'on prie, il faut qu'elle démontre réellement qu'elle est la mère de Dieu en ce lieu, et qu'elle est notre mère en ce lieu. Bien aimé, je pourrais démontrer par des quantités de passages bibliques comment elle est la mère, mais je ne voudrais en prendre qu'un seul. Apocalypse, chapitre 12, versets 1 à 17. Un grand signe apparut dans le ciel. Une femme, enveloppée du soleil. Elle est dans la gloire, excusez-moi, mais c'est comme ça. Elle est dans la gloire. Vous voulez la gloire, bien-aimé? Oui. Ben, vous voulez la gloire, elle est là, la gloire. Et cette vision de l'Apocalypse, chapitre 12, c'est bien le texte que l'Église utilise pour le mystère de l'Assomption de Marie. L'Assomption de Marie. Cette femme, le soleil l'enveloppe. Elle a une couronne de 12 étoiles. Ce que j'aime dans l'Apocalypse, ce sont les symboles. Le chiffre 12 est le chiffre biblique pour parler du peuple de Dieu. Il y a des chrétiens dans le coin ? Les 12 tribus d'Israël et les 12 apôtres qui sont les fondations de la nouvelle cité ou la cité sainte. L'église du Christ, le peuple nouveau, le peuple de l'ancienne et de la nouvelle alliance. A pour mère Marie, elle est vraiment la fille de Sion et la mère de l'église. Elle est vraiment la mère du peuple de Dieu. C'est elle qui est vraiment notre mère. Elle est notre mère bien sûr parce que nous sommes membres du corps mystique du Christ. Et donc, elle est aussi la mère du corps mystique du Christ, sauf si, sauf si tu milites pour la division du corps du Christ. Il y a des chrétiens dans le coin ici. Si tu milites pour la division du corps du Christ, oui, tu peux rejeter Marie. Mais si tu crois dans l'unité du corps du Christ, et c'est Jésus qui le dit dans l'évangile de Jean, au chapitre 10, verset 16, il n'y aura qu'un seul pasteur et un seul troupeau. Excusez-moi, permettez-moi une petite folie. J'aimerais jouer un tout petit peu sur les mots. Il n'a jamais dit qu'il faudrait qu'il y ait des tonnes de pasteurs et un seul troupeau. Il a dit un seul pasteur et un seul troupeau. Bien-aimé, c'est lui le pasteur. Si je veux diviser le corps du Christ, je rejette Marie. Et c'est évident que ce point, cette pierre d'achoppement qu'est Marie, est un point de division du corps du Christ, alors que ça devrait être le lieu de l'unité du corps du Christ. Le lieu de l'unité du corps du Christ. Le lieu... Écoutez, c'est curieux. Et je ne comprends pas les cathos qui tout d'un coup, comme vous savez, des enfants dont on a mal parlé de leur maman, quand ils arrivent quelque part au milieu de leurs potes, ils en ont honte. Baisse la tête. Ils disent, ouais, puis, vous savez, unité à deux balles en se disant, ouais, mais je ne vais pas parler d'elle parce que je risque de vexer les autres. Je suis désolé. Tu rejettes Marie, tu divises le corps du Christ. Marie est vraiment un principe spirituel, je dis bien spirituel, d'unité du corps du Christ. Et bien aimé, il est évident, et là, écoutez, ce n'est pas de la théologie ou de la spiritualité à deux balles un peu superficielle. Je voudrais que chacun d'entre nous essaye d'aller le plus profond dans ce mystère et tirer les conséquences théologiques et spirituelles de ce mystère. Elle est vraiment un principe spirituel unitaire du corps du Christ. Tant qu'elle manquera dans l'unité, il n'y aura pas d'unité. Il n'y aura pas d'unité. Il n'y aura pas d'unité. Tu peux chanter en langue. Et si dans ton cœur tu es divisé avec ton frère, quand tu arriveras là-haut, il dira, ce ne sont pas ceux qui me disent Seigneur, Seigneur qui entreront dans le royaume, mais ceux qui auront fait la volonté de mon Père qui est dans les cieux. Et la volonté du Père, c'est que nous soyons un, bien-aimés. Et si nous sommes un et que nous nous reconnaissons membres du corps du Christ, si nous reconnaissons la tête, la Vierge Marie n'a pas enfanté que la tête, elle n'est pas que la mère de la tête. Elle est la mère de tous les membres du corps du Christ. Je voudrais justement dire ceci.
L'apôtre Paul qui dit que nous sommes le corps du Christ à plusieurs reprises aux Éphésiens et dans la première aux Corinthiens. L'apôtre Paul signifie par là que justement, si nous nous reconnaissons le corps du Christ, nous ne pouvons même pas, bien-aimés, justifier les divisions, quel qu'en soit le motif. Quel qu'en soit le motif. Vous savez, une fois, un ami pasteur évangélique me dit, « Sylvain, ton ministère, c'est vraiment un truc qui roule, hein ?» Je dis, « Oui, ça roule même très bien. » Il me dit, « Mais tu n'es pas quelque peu agacé par les tracas dans l'église catholique ?» Je dis, « Non, frère. Dieu prend les moyens qu'il choisit, lui, pour me sanctifier. Et je bénis son nom. » Et il m'a dit ceci, « Franchement, avec tout le ministère que tu as, tu pourrais vraiment fonder une église. » J'ai dit, frère, tu n'as pas lu l'Écriture. Jésus, dans Matthieu chapitre 16, verset 18, il dit, tu es pierre, et sur cette pierre, je bâtirai mon. Il n'a pas dit mes églises, mon église, mon église, mon église. Et les puissances de la mort n'auront aucun pouvoir sur elle. J'aime beaucoup ça. Alléluia. C'est l'église du Christ. C'est pas l'église des individus. Dans Apocalypse, chapitre 12, verset 17, la parole de Dieu nous dit ceci, bien-aimé. Furieux contre la femme. Furious contre la femme. Bien-aimé, c'est un vieux litige qui date de Genèse, chapitre 3, verset 15. Un vieux litige. On dirait chez moi en Afrique, des vieux palabres qui datent de Genèse 3:15. Je mettrai une hostilité entre toi et la femme, entre sa descendance et ta descendance, démon. Tu lui mordras le talon de temps en temps, mais elle t'écrasera la tête, l'ami.

0: Alléluia.
1: Hey, ça c'est la descendance de la femme qui écrase la tête de l'ennemi. Waouh, gloire à Dieu. Le dragon qui n'a pas pu justement, le dragon qui n'a pas pu atteindre le Fils, s'est mis en guerre, dit l'Écriture dans Apocalypse 12, 17, contre le reste des enfants de la femme. Et c'est qui le reste des enfants de la femme? La Bible dit dans Apocalypse 12, 17, ceux qui gardent les commandements de Dieu et le témoignage de Jésus-Christ. Alors, dans toutes les églises chrétiennes, je pose la question aux chrétiens, qui ici garde les commandements de Dieu? Alors, les protestants lèvent la main. Qui ici a le témoignage de Jésus? Les protestants lèvent la main. Je dis, alors vous êtes le reste des enfants de la femme? Alléluia. Ouais, mais tu sais, Silouane, lorsqu'il est question de la femme dans l'Apocalypse, il est question de l'Église. Ouais, mon gars, tu peux faire comme tu veux. Mais c'est curieux que cette femme-là de l'Apocalypse enfante un fils, un garçon, tout d'un coup, qui est le berger de toutes les nations. Vous en avez un autre berger? Qu'est-ce qu'il a dit dans Jean 10? Je suis le bon berger. Vous en connaissez un autre? Curieux. Salut le reste des enfants de la femme, comment allez-vous?

Alléluia. Bien-aimés, nous avons réglé un tas de trucs ce matin. J'aimerais vraiment en finir avec ça, une bonne fois pour toutes. Comme ça, on ne revient pas là-dessus. Comme ça, c'est réglé, c'est clair. La Vierge est montée dans la gloire du ciel parce qu'elle était sans péché. Puisque le salaire du péché, c'est la mort, Romains 6, 23. Et qu'elle était immaculée conception, elle ne pouvait pas connaître la mort. Donc l'Église reconnaît qu'au terme de son pèlerinage sur la terre, la Vierge est montée avec son corps et son âme dans la gloire du ciel. Et bien aimé, il n'y a rien de curieux à ça. Il n'y a rien contre l'Écriture. Car nous-mêmes, frères et sœurs, à la fin des temps, nous vivrons une assomption. La Bible dit dans 1 Thessaloniciens 4, 17, « Nous les vivants, nous qui serons encore là, nous serons réunis avec eux et emportés sur les nuées pour rencontrer le Seigneur dans les airs. Ainsi, nous serons avec le Seigneur toujours. » C'est ce qui s'est produit pour elle. Ce qui va se produire pour ceux qui seront là à la fin. Et bien aimé, l'assomption n'a rien d'étrange ni d'extraordinaire. C'était la même chose pour Enoch. La Bible dit dans Genèse 5, 24, « Enoch marcha avec Dieu, puis il disparut, car Dieu l'enleva. » C'est la même chose dans le deuxième livre des Rois, chapitre 2, verset 11, à propos d'Élie. « Or, comme il marchait en conversant avec Élisée, voici qu'un char de feu et des chevaux de feu se mirent entre deux, et Élie monta au ciel dans un tourbillon. » Assomption d'Élie. Si Dieu, bon, Moïse pouvait aussi ajouter, si Dieu a fait ça pour ces hommes-là, il peut le faire aussi pour sa maman. Pour sa maman. Et bien aimé, excusez-moi, la Bible dit dans Colossiens 3, 1 à 3, que notre vie est désormais cachée en Dieu dans le Christ. Or, il est possible dans le plan de Dieu, c'est juste pour vous parler de la possibilité de l'assomption bibliquement, il est possible dans le plan de Dieu qu'un homme ou une femme soit assomptée. Il n'y a rien d'étrange lorsque l'Église proclame le dogme de l'assomption de Marie. C'est ce qui adviendra pour ceux qui seront encore là, si vous faites de vieux os, lorsque le Christ reviendra dans la gloire. Accordez-moi encore 5 minutes. Enfin, donc, les noces de Cana ou la manifestation de la gloire. Dieu a glorifié Marie en lui donnant la gloire qu'elle mérite comme mère de Dieu. Écoutez, au ciel, écoutez, franchement, vous avez le roi des rois assis sur son trône. Vous avez le fils du roi, Jésus de Nazareth. Vous pensez vraiment que s'il y a le roi des rois, le Père éternel, le fils bien-aimé du Père, il va dire... « Ok, la Vierge, tu m'as bien servi, tu n'étais qu'une mère porteuse. » Mais quand tu arrives au paradis, surtout, tiens-toi le plus loin possible de moi parce que je n'ai rien à faire avec toi. C'est comme ça que quelques-uns interprètent les noces de Cana. Vous vous souvenez, moi je lisais comme ça quand j'étais protestant. Est-ce que vous vous souvenez, lorsqu'il n'y a plus de vin à Cana et ce soir on va boire à gogo et la Vierge va intercéder pour ça? Lorsque dans les noces de Cana, je ne sais pas si vous vous souvenez, bien-aimés, il n'y a plus de vin, verset 3. Verset 4, Jean chapitre 2, verset 4. La mère de Jésus lui dit, ils n'ont plus de vin. Et là, Jésus répond, femme, que me veux-tu? Mon heure? Ok. Je vais vous dire comment, lorsque j'avais l'esprit tordu, j'interprétais. Avec mon esprit tordu, je disais, Jésus est en train simplement de dire, voyez, c'est la preuve qu'il n'a rien à faire avec elle. Jésus était, semble-t-il, en train de dire, mêle-toi de tes affaires, ne t'occupe pas. Qu'y a-t-il entre toi et moi? Mêle-toi de tes affaires. Jésus n'était pas en train de mépriser Marie, lui qui nous dit dans l'Écriture d'honorer notre père et notre mère. Il ne pouvait pas l'humilier publiquement et il n'était pas en train de le faire. Il n'était pas en train de l'écarter, de l'écarter. Il était simplement en train de parler du moment de sa manifestation. J'ai prêché la Pentecôte l'année dernière avec le pasteur Jean-Louis Jaillet à Saint-Ouen à Paris. Jean-Louis Jaillet a dit un truc assez intéressant, théologiquement juste. Jean-Louis Jaillet, il a beaucoup évolué dans sa prédication hein, de ce point de vue-là. Il a dit, la Vierge Marie a enfanté deux fois son fils.
Hein? Je dis, c'est génial. La première fois pour le donner au monde et la deuxième fois à Cana de Galilée pour le pousser dans le ministère. Alléluia. Et c'est ce qui se passe ici. Lorsqu'il dit à sa mère, mon heure n'est pas encore venue, il lui dit, je ne peux pas commencer le ministère, je n'ai pas encore le signal du Père. Et nous savons bien que quand il est question de l'heure de Jésus dans l'évangile de Jean, c'est l'heure de sa passion. Jean chapitre 13, verset 1. Quand l'heure fut venue de passer de ce monde à son Père, ayant aimé les siens qui étaient dans le monde, il les aima jusqu'au bout. Jean 17, 1. Père, l'heure est venue, glorifie ton Fils. Quand il est question de l'heure de Jésus, il est question de l'heure de sa manifestation dans la gloire. Et Jésus se manifeste glorieux à Cana. Jean chapitre 2, verset 11. Il manifesta sa gloire et ses disciples crurent en lui. Je pose la question à tout chrétien, quelle qu'en soit la dénomination. Si elle n'était pas dans le plan de Dieu, comment ça se fait qu'il a fait le miracle? Comment ça se fait qu'il a fait le miracle? Comment ça se fait que si elle n'avait rien à voir avec le plan de Dieu, ça ait fonctionné à Cana? Il y a des chrétiens dans le coin. Non, il y a quelque chose de beaucoup plus profond. Il est question ici, bien aimé, il ne s'agit pas de mettre de côté Marie. Il est question de mieux que ça. Il est question de la collaboration de Jésus et de Marie, ce que nous, les catholiques, nous appelons la médiation maternelle et universelle de Marie. Je vais vous expliquer ce que ça veut dire. En grec, dans le texte, Jésus dit ceci, et c'est difficile à traduire. La traduction « Que me veux-tu, femme ?» n'est pas, selon moi, la plus précise. En grec, c'est « Ti emoi kaisoi ». Ok, ceux qui ont des dons d'interprétation des langues pouvaient interpréter. Ti emoi kaisoi, ça veut dire, qu'en est-il pour toi et pour moi? Mon heure n'est pas encore venue. Ça veut dire quoi? Je traduis en français courant. Que pouvons-nous faire maintenant, maman? Mon heure n'est pas encore venue. Que pouvons-nous faire maintenant? Il s'agit de la collaboration, de la médiation participée de Marie à l'unique médiation de Jésus, qui est l'unique médiateur entre Dieu et les hommes. Et bien aimé, ce mystère est tellement profond qu'aujourd'hui encore, j'aurai des centaines de références bibliques à vous donner ici, qu'aujourd'hui encore, comme vous et moi, nous sommes médiateurs de la grâce de Dieu pour nos frères, lorsque nous prions et intercédons, eh bien, nous disons à Marie, à la fin du « Je vous salue Marie », prie pour nous pauvres pécheurs, maintenant et à l'heure de notre mort. Amen. On peut acclamer le Seigneur.

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3: Ta parole est miséricorde, voilà le titre de notre carrefour. Alors ta parole, il s'agit bien sûr de la parole de Dieu telle qu'elle nous est donnée dans la Bible. Alors contempler quelque chose de la miséricorde de Dieu à travers des extraits de sa parole révélée pour le faire passer dans notre vie. Voilà ce que je vous propose de faire pendant cette heure. Ta parole est miséricorde. Quels sont les mots hébreux que l'on traduit ainsi ? Ce sont les deux mots « rahamim » et « resed » que nous avons déjà entendus. Donc le terme « rahamim », on le traduit aussi par « tendresse ». C'est l'attachement instinctif d'un être à un autre. C'est le sentiment d'une mère ou d'un père pour son enfant. « Rahamim » signifie aussi « les entrailles ». Donc il s'agit d'un attachement viscéral à quelqu'un. S'être pris aux entrailles devant la souffrance de celui que l'on aime. Il y a aussi donc le terme « resed » qui signifie la fidélité, qui est davantage une bonté consciente, voulue. C'est la force de l'amour. Vous voyez, « rahamim », c'est l'amour instinctif qui de lui-même va vers celui qu'on aime. Et « resed », c'est plus la force de l'amour qui veut durer aussi à travers les difficultés. C'est donc l'amour qui continue d'aimer aussi quand il ne rencontre pas de réponse en retour. Alors ce mot de resed, on le traduit par miséricorde, mais aussi par amour, pitié, compassion, clémence, bonté, grâce. Vous voyez tous ces termes qui précisent le sens du mot de miséricorde. Toute la Bible va nous parler de la miséricorde de Dieu. C'est un mot clé de l'agir de Dieu pour nous, nous dit le pape François. Donc nous allons nous contenter de quelques extraits. Dans notre langage courant, donc nous parlons d'exercer la miséricorde, nous comprenons surtout les deux aspects, avoir compassion et exercer la compassion, c'est-à-dire exercer ces œuvres de miséricorde dont on nous parle particulièrement cette année, donner à manger, donner à boire, visiter les malades. Mais ça signifie aussi exercer la miséricorde signifie aussi pardonner. Donc d'abord Dieu nous pardonne et nous aussi nous sommes appelés à pardonner. Donc comme plan simple de cette heure, je vous propose d'abord dans l'Ancien Testament d'écouter des passages qui évoquent cette compassion de Dieu pour Israël et aussi son pardon offert à son peuple et à l'humanité. Et ensuite nous regarderons un petit peu Jésus exerçant cette compassion et Jésus exprimant le pardon de Dieu et pardonnant les péchés. Puis pour finir, nous ferons un petit exercice pour retenir, pour garder une parole de miséricorde. Nous ferons ça ensemble. Voilà, donc dans l'Ancien Testament, Dieu ne cesse pas de montrer sa compassion envers son peuple qui crie vers lui dans sa détresse. Dans le livre de l'Exode, au chapitre 3, verset 7, Dieu exprime à Moïse sa compassion pour son peuple qui est sous le joug de l'esclavage en Égypte et son dessein d'intervenir. Donc Dieu dit « J'ai vu la misère de mon peuple qui est en Égypte. J'ai entendu son cri devant ses oppresseurs. Oui, je connais ses angoisses. Je suis descendu pour le délivrer de la main des Égyptiens. » J'ai vu, j'ai entendu, je connais et je vais intervenir. Voilà les verbes de l'agir de Dieu. L'expérience de l'Exode, la délivrance du peuple, la sollicitude de Dieu pour le peuple au désert, donc Dieu va le nourrir, il va lui donner de la manne, il va lui donner de l'eau, il va surtout lui donner un guide à travers Moïse, et puis finalement l'Alliance. Donc cette sollicitude de Dieu, tout cela a donné aux croyants d'Israël la conviction que Dieu écoute celui qui crie vers lui. Cette conviction est exprimée dans de nombreux psaumes, dans des termes parfois proches. Par exemple, au psaume 33. pour les justes, les yeux du Seigneur, et pour leur clameur, ses oreilles. Il écrit, le Seigneur écoute, de toutes leurs angoisses, il les délivre. Des cœurs brisés, le Seigneur est proche, il sauve les esprits abattus. Les yeux du Seigneur, ses oreilles, il les délivre de leurs angoisses et il intervient. Au psaume 9, au verset 14, « Mais tu as vu la peine et les pleurs, tu regardes pour les prendre en ta main. À toi le misérable s'abandonne, l'orphelin, toi tu le secours. Le désir des humbles, tu l'écoutes, Seigneur, tu l'affermis, tu tends l'oreille. Tu as vu, tu regardes, tu écoutes pour intervenir. » D'autres psaumes vont chanter la foi d'Israël en l'amour compatissant de son Dieu. Au psaume 145, « Le Seigneur garde à jamais la vérité. Il rend justice aux opprimés. Il donne aux affamés du pain. Le Seigneur délie les enchaînés. Le Seigneur rend les aveugles voyants. Le Seigneur redresse les courbés. Le Seigneur protège l'étranger. Il soutient la veuve et l'orphelin. » Le Seigneur qui rend les aveugles voyants, le Seigneur qui redresse les courbés, déjà on voit se profiler la figure de Jésus à travers ce texte de l'Ancien Testament. Écoutons un petit peu Dieu pardonnant maintenant à Israël. Dieu qui est compatissant à la misère de son peuple est aussi celui qui va lui pardonner de nombreuses fois ses infidélités. Israël est le peuple de l'alliance avec Dieu. Cette alliance brisée tant de fois par le peuple est toujours maintenue fidèlement par Dieu. Au Sinaï, donc dans le désert, le peuple chemine. Quand il a reçu donc cette alliance de la loi, peu de temps après, il va commettre le péché du veau d'or. C'est une idolâtrie, c'est considéré comme un adultère, puisque Dieu fait alliance avec le peuple. Donc Dieu parle d'abord d'exterminer le peuple. Et puis à la prière de Moïse, eh bien, il va pardonner. Et Moïse lui demande, « Fais-moi de grâce, voir ta face. » Et Dieu se révèle ainsi à Moïse. C'est dans le chapitre de l'Exode 34, les versets 6-7. « le Seigneur, Dieu de tendresse et de grâce, lent à la colère, abondant en miséricorde et fidélité, gardant sa miséricorde à la millième génération, supportant faute, transgression et péché, mais sans les innocenter, punissant la faute jusqu'à la troisième et quatrième génération. » Voilà, ce dernier verset veut montrer la gravité du péché jusqu'à la troisième et quatrième génération, mais aussi la disproportion avec la miséricorde qui dure jusqu'à la millième génération. Lent à la colère, abondant en miséricorde et fidélité, ou bien patient et miséricordieux. Cette expression parcourt l'Ancien Testament pour caractériser la bonté de Dieu. Dieu manifeste sa colère devant l'infidélité de son peuple et lui manifeste sa miséricorde quand il sera établi dans la terre promise en lui envoyant des juges et des prophètes pour le faire revenir à lui. Le Seigneur aime Israël d'un amour d'élection particulier. Il lui pardonne faute, infidélité, trahison. Et les prophètes proclament donc la puissance particulière de l'amour divin, plus fort que le péché du peuple élu. Cette récède du début. Nous écoutons le prophète Michée au chapitre 7. Quel est le Dieu comme toi qui enlève la faute, qui pardonne le crime, qui n'exaspère pas pour toujours sa colère, mais qui prend plaisir à faire grâce? Une fois de plus, aie pitié de nous, foule aux pieds nos fautes, jette au fond de la mer tous nos péchés. Voilà, donc le prophète affirme que le péché sera englouti, anéanti, détruit totalement par l'amour miséricordieux de Dieu. Donc Isaïe, au 8e siècle avant Jésus-Christ, nous dit au chapitre 1, « Allons, discutons, dit le Seigneur, quand vos péchés seraient comme l'écarlate, comme neige, ils blanchiront. Quand ils seraient rouges comme la pourpre, comme laine, ils deviendront. Rouge comme l'écarlate, rouge comme la pourpre, donc c'est la couleur de la passion de Jésus. Blanc comme la neige, c'est la couleur de la résurrection. C'est aussi la couleur du vêtement de l'ange en saint Matthieu qui annonce la résurrection. Donc à travers ce texte, déjà on voit venir la rédemption, la passion et la résurrection de Jésus, où le péché va être totalement anéanti. Voilà une parole du prophète Joël, qui est donc au IVe siècle avant Jésus-Christ. Ce texte, vous l'entendez le mercredi des cendres. « Mais maintenant, revenez à moi, de tout votre cœur, dans le jeûne, les pleurs, les cris de deuil. Déchirez votre cœur et non vos vêtements. Revenez au Seigneur votre Dieu, car il est tendre et miséricordieux, lent à la colère et plein d'amour. » Voilà, sa colère est d'un instant, sa faveur pour la vie. Cette certitude parcourt l'Ancien Testament. Dieu veut la conversion d'Israël. S'il le fait passer par le désert et par le creuset de l'épreuve, c'est pour lui parler au cœur. Par la bouche du prophète Osée, au 8e siècle avant Jésus-Christ, Dieu parle à son peuple comme un homme parle à son épouse, infidèle mais toujours aimée. Vous connaissez ce beau texte d'Osée dans le chapitre 2 ? Je te fiancerai à moi pour toujours. Je te fiancerai dans la justice et dans le droit, dans la tendresse et la miséricorde. Je te fiancerai à moi dans la fidélité et tu connaîtras le Seigneur. La tendresse et la miséricorde, rachamim, je te fiancerai dans la fidélité, resed. C'est donc cet amour fidèle du Seigneur qui peut faire passer le peuple de la prostitution, de l'idolâtrie, à un amour de fiancé qui va se renouveler sans cesse pour son Dieu. Par la bouche de ce même prophète Osée, Dieu s'exprime aussi en Père, bouleversé par le Fils qu'il chérit. Donc Dieu dit de son peuple, « C'est moi qui lui apprenais à marcher en le soutenant de mes bras. Il n'a pas compris que je venais à son secours. » Je le guidais avec humanité, par des liens d'amour. Je le traitais comme un nourrisson qu'on soulève tout contre sa joue. Je me penchais vers lui pour le faire manger. Et devant le péché du peuple, Dieu se demande s'il ne faut pas le punir, et il dit de lui-même, « Mon cœur en moi est bouleversé, toutes mes entrailles frémissent. Je ne donnerai pas cours à l'ardeur de ma colère. Je suis Dieu et non pas homme. » Au milieu de toi, je suis le Saint et je ne viendrai pas avec fureur. Vous voyez, la toute-puissance de Dieu ne consiste pas à détruire ce qui résiste, mais à prendre patience jusqu'à ce qu'arrive la conversion, tant attendue du côté de Dieu. Au VIe siècle, avant Jésus-Christ, Dieu permet l'exil du peuple à Babylone. Et lorsqu'il le fait revenir, le retour vers la terre d'Israël signifie le retour vers Dieu. Le renouvellement de l'Alliance. Voilà une belle promesse par la bouche d'Ézéchiel, au VIe siècle avant Jésus-Christ. « Je répandrai sur vous une eau pure, et vous serez purifiés. De toutes vos souillures, de toutes vos idoles, je vous purifierai. Et je vous donnerai un cœur nouveau, je mettrai en vous un esprit nouveau. » J'ôterai de votre chair le cœur de pierre et je vous donnerai un cœur de chair. Je répandrai sur vous, c'est une purification extérieure. Je vous donnerai un cœur nouveau, un esprit nouveau, c'est un changement profond intérieur. J'ôterai de votre chair le cœur de pierre, c'est même une opération chirurgicale pour un changement de cœur. Ce ne sera pas seulement le retour sur une terre, mais une transformation profonde. Voilà, le don d'un cœur, d'un esprit nouveau, capable de répondre à l'amour de Dieu. Alors cette miséricorde reçue par Israël va être peu à peu comprise comme s'étendant à tous les hommes. Vous connaissez l'histoire de Jonas, la petite histoire de Jonas. Donc Jonas envoyé pour prêcher la conversion aux Ninivites. Il a du dépit en voyant la réussite de sa mission, en voyant que ces Ninivites se sont convertis et que Dieu a renoncé au châtiment dont il les avait menacés. Donc il reproche à Dieu en Jonas 4. « Je savais en effet que tu es un Dieu de pitié et de tendresse, lent à la colère, riche en grâce et te repentant du mal. » Vous voyez comme Jonas a le cœur dur de s'affliger de cette bonté de Dieu. Donc Dieu va d'abord essayer de dérider son prophète en faisant pousser pour lui un petit arbuste pour lui donner de l'ombre. Et donc Jonas se détend. Et puis Dieu envoie un ver pour faire sécher le petit arbuste. Et Jonas de nouveau est repris par sa colère. Et donc Dieu dit à Jonas, mais est-ce que tu as raison de te mettre dans cet état pour cet arbuste qui ne t'a rien coûté ? Et Dieu dit à Jonas, toi ça ne te fait rien, et moi je ne serai pas en peine pour Ninive, la grande ville où il y a plus de 120 000 êtres humains qui ne distinguent pas leur droite de leur gauche, ainsi qu'une foule d'animaux. Vous voyez ici Dieu a pitié d'un peuple étranger, et puis même il les excuse, il ne distingue pas leur droite de leur gauche. Et puis il nous dit aussi que les animaux sont aussi entraînés dans la chute, donc nous savons bien que la création s'en va avec nous dans notre péché. Et donc Dieu a pitié aussi bien des êtres humains que de sa création. C'est un amour universel qui va s'exprimer peu à peu à bien des reprises. Au livre de l'Ecclésiastique, au IIe siècle avant Jésus-Christ, il nous est dit au chapitre 18, « L'homme a pitié de son prochain. Le Seigneur, lui, a pitié de toute créature. » Voilà ce que nous entendons déjà au psaume 102. « Comme est la hauteur des cieux sur la terre, puissant est son amour pour qui le craint. Comme est la tendresse d'un père pour ses fils, tendre est le Seigneur. » Pour qui le craint ? Qui le craint ? Ici, c'est la crainte religieuse, c'est le respect devant la bonté de Dieu. Qui le craint signifie qu'il aime, qu'il garde ses commandements, qu'il adore. Les craignants Dieu sont aussi des païens qui sont proches du judaïsme dans l'Antiquité. Voilà, et donc, à l'aube du Nouveau Testament, la Vierge Marie pourra chanter au début de son Magnificat « Sa miséricorde s'étend d'âge en âge » sur ceux qui le craignent. Voilà, maintenant nous allons regarder un petit peu Jésus, qui exprime aussi dans sa plénitude la compassion et le pardon de Dieu. Jésus est la parole de Dieu faite chair. Saint Jean nous dit, c'est le Verbe qui était de tout temps auprès du Père, le Verbe par qui tout a été fait, le Verbe qui est de toute éternité et qui s'incarne donc dans le temps. La parole de Dieu faite chair. C'est par ce qu'il dit, mais aussi par ce qu'il est, par ce qu'il fait, qu'il exprime la miséricorde du Père. Jésus-Christ est le visage de la miséricorde du Père, nous dit le pape François. Tout en lui parle de miséricorde. Rien en lui ne manque de compassion. Tous ses actes traduisent la miséricorde divine. Lorsque Jésus, au début de sa vie publique, entre dans la synagogue de Nazareth, il va lire un passage du livre d'Isaïe qui décrit sa mission de grâce et de salut. C'est en Luc 4. L'Esprit du Seigneur est sur moi parce qu'il m'a consacré par l'onction pour porter la bonne nouvelle aux pauvres. Il m'a envoyé annoncer aux captifs la délivrance et aux aveugles le retour à la vue. Renvoyer en liberté les opprimés, proclamer une année de grâce du Seigneur. Une année de grâce, ça va être un temps tout à fait exceptionnel dans la vie d'Israël, même dans la vie de toute l'humanité. Il y aura cette année, il y aura ce temps tout à fait particulier de la vie publique de Jésus, où toutes ces choses vont s'exprimer. Lorsqu'un peu plus tard, Saint Jean-Baptiste, en prison, s'interroge au sujet du Messie, au sujet de Jésus, est-ce qu'il est bien le Messie attendu ? Jésus lui fait répondre par ses envoyés, c'est en Luc 7. « Allez dire à Jean ce que vous avez vu et entendu. Les aveugles voient, les boiteux marchent, les lépreux sont purifiés et les sourds entendent. Les morts ressuscitent et la bonne nouvelle est annoncée aux pauvres. » Portez la bonne nouvelle aux pauvres. guérir, délivrer, sauver. Voilà comment va s'exprimer la compassion de Jésus tout au long de sa vie publique. La vie, la guérison fleurissent sur son passage. La guérison des corps, la guérison des âmes, signe du salut, de la guérison qu'il est venu apporter à toute l'humanité. Donc nous allons regarder un petit peu quelques récits de guérison opérés par Jésus. Vous savez que dans la liturgie de chaque jour, dans l'Évangile, vous avez un passage. Mais des fois, il est bon de lire plusieurs chapitres à la suite pour se laisser imprégner de cette guérison, de cette vie qui coule donc de la personne de Jésus. Alors regardons d'abord Jésus guérir un lépreux. Alors le lépreux est à la fois malade et il est exclu à cause de la contagion, donc il est doublement pauvre. Un lépreux vient à lui, le supplie et s'agenouillant lui dit « Si tu veux, tu peux me purifier ». Ému de compassion, Jésus étendit la main, le toucha et dit « Je le veux, sois purifié ». Et aussitôt la lèpre le quitta et il fut purifié. C'est en Marc au chapitre 1. Ému de compassion, nous retrouvons Jésus qui est saisi aux entrailles, qui est pris de pitié, pris d'émotion devant toute misère et toute pauvreté. Une seule parole de Jésus aurait suffi pour guérir ce lépreux. Ailleurs, nous voyons que Jésus n'a pas forcément besoin de toucher quelqu'un pour qu'il y ait une guérison. Parfois, c'est même à distance que cette guérison se produit. Nous voyons dans l'Évangile. Ici, il y a ce toucher, peut-être aussi parce que cet homme a été éloigné des autres hommes si longtemps et qu'il avait besoin aussi de ressentir physiquement la tendresse de Dieu pour lui. Donc c'est un fils bien-aimé de Dieu et c'est comme ça que Jésus se comporte vis-à-vis de lui. Ce sont aussi des possédés qui sont délivrés par Jésus. Saint Marc, dans son chapitre 5, nous décrit avec insistance, avec beaucoup de détails, une situation désespérée. Vint à la rencontre de Jésus, des tombeaux, un homme possédé d'un esprit impur. Il avait sa demeure dans les tombes, personne ne pouvait plus le lier, même avec une chaîne, car souvent on l'avait lié avec des entraves et avec des chaînes, mais il avait rompu les chaînes, brisé les entraves, et personne ne parvenait à le dompter. Et sans cesse, nuit et jour, il était dans les tombes et dans les montagnes, poussant des cris, se tailladant avec des pierres. Voilà une situation humainement désespérée, un homme coupé de tous ses semblables, et personne ne pense que cet homme peut guérir, et personne ne vient non plus l'amener à Jésus. Donc il vient vers lui comme ça. Donc Jésus va le délivrer de cette légion de démons qui était en lui, en permettant aux démons d'aller vers un troupeau de porcs qui vont se noyer, vous connaissez cet épisode. Lorsque les gens arrivent auprès de Jésus, ils voient ce démoniaque assis, vêtu, et dans son bon sens, et ils furent pris de peur. Donc là, il y a un effroi devant la puissance divine de Jésus qui agit dans cette délivrance. Et j'en vois bien que personne humainement pouvait faire quelque chose. Et donc cet homme délivré aurait voulu suivre Jésus. Jésus ne lui permet pas, il lui dit « Va chez toi auprès des tiens et rapporte-leur tout ce que le Seigneur a fait pour toi dans sa miséricorde. » Ici, la miséricorde a eu pitié de ce débris d'humanité qui était encore là dans cet homme. Elle a été de force pour le délivrer instantanément et aussi le réintégrer au milieu de la communauté des hommes et même en faire un témoin de l'amour de Dieu. Une très belle rencontre qui, en peu de paroles, nous montre cette tendresse agissante en Jésus. C'est celle avec la veuve qui vient de perdre son fils unique, cette veuve que Jésus rencontre à la porte de la ville de Nain. Donc Saint Luc va nous montrer dans le chapitre 7 toujours, deux cortèges. Sort cette femme qui vient de perdre son fils. Donc elle est évidemment complètement affligée, elle a avec elle une foule affligée, un deuil à l'oriental qui se manifeste beaucoup bruyamment avec des pleurs et des cris, un deuil qui se voit bien. Et puis arrive dans l'autre sens, donc Jésus avec ses disciples. Et cette femme n'a pas idée de demander à Jésus de ressusciter son fils. Il y a peu de résurrection dans l'Évangile, c'est quand même très exceptionnel. Et vraiment, elle n'a pas idée de demander quoi que ce soit. C'est Jésus, en la voyant, qui eut pitié d'elle. Hein, toujours cette expression de cette compassion qui le prend aux entrailles, en voyant pleurer, souffrir les hommes. Donc Jésus lui dit, ne pleure pas. Et il dit au jeune homme comporté en terre, jeune homme, je te le dis, lève-toi. Et le mort se redressa et se mit à parler. Et Jésus le remit à sa mère. Voilà, donc c'est un miracle qui est entièrement le fruit de sa compassion, vous voyez. Il y a à la fois la tendresse de Jésus, hein, même si on ne la voit pas, elle est toujours présente quand nous pleurons, hein, toujours Jésus a compassion de nous. Et aussi la force de sa parole, en une courte phrase, ce jeune homme est revenu à la vie. Consoler les affligés, voilà une œuvre de miséricorde, voilà, qui a été plus consolée que cette femme, donc ce jour-là, d'avoir retrouvé son fils. Jésus a compassion aussi des foules qui le suivent. Un jour, où les apôtres viennent raconter à Jésus tout ce qu'ils ont fait et enseigné, Jésus leur dit « Venez un peu à l'écart et reposez-vous un peu ». Donc il a aussi compassion des disciples dans leurs fatigues apostoliques. Donc ils partent en barque et en débarquant, ils voient une foule nombreuse et il en eut pitié parce qu'ils étaient comme des brebis qui n'ont pas de berger. Et il se mit à les enseigner longuement. Hein, on voit cette générosité qui est sans fond de Jésus, hein, qui dans sa fatigue et celle des disciples recommence à enseigner, à donner la parole de vie sans mesure. C'est en Marc 6. Enseigner ceux qui en ont besoin, c'est aussi une œuvre de miséricorde. Un peu plus loin, en Marc 8, on retrouve d'autres foules qui sont cette fois-ci affamées de pain. En ces jours-là, comme il y avait de nouveau une foule nombreuse qui n'avait pas de quoi manger, c'est Jésus qui appelle à lui ses disciples et leur dit « J'ai pitié de la foule. Voilà déjà 3 jours qu'ils sont près de moi, ils n'ont pas de quoi manger. Si je les renvoie à jeun chez eux, ils vont défaillir en route. Il y en a parmi eux qui sont venus de loin. » Voyez l'attention de Jésus. Jésus, c'est vraiment un homme qui voit ce qui ne va pas en face de lui. Et aussi ses entrailles de mère pour ces gens qui le suivent et qu'il ne connaît pas vraiment. Il va multiplier pour eux 7 pains et quelques petits poissons. Les pauvres à qui la bonne nouvelle est adressée sont aussi les pécheurs. Tous les publicains et les pécheurs s'approchaient de Jésus pour l'entendre, nous dit Saint Luc dans son chapitre 15. Donc Luc 15, c'est un chapitre à relire de temps en temps, hein, qui est vraiment comme un condensé, hein, de l'expression de la miséricorde de Dieu. Jésus va annoncer le pardon de Dieu dans ses paraboles. Dieu cherche l'homme perdu et sa joie est grande lorsqu'il l'a retrouvé. Dans ce chapitre 15 de Saint Luc, Jésus raconte 3 paraboles qu'on appelle de la miséricorde et donc de la joie de Dieu au retour du pécheur. C'est un homme qui a 100 brebis, qui en a perdu une et qui, après l'avoir retrouvée, s'écrie « Réjouissez-vous avec moi ». Car je l'ai retrouvée, ma brebis perdue. C'est une femme qui a 10 pièces d'argent, qui en a perdu une, qui balaye avec soin sa maison et après l'avoir retrouvée s'écrie « Réjouissez-vous avec moi, car je l'ai retrouvée, la pièce d'argent que j'avais perdue. » Enfin, c'est le père, hein, cette figure du père qui représente Dieu, bien sûr, qui a 2 fils. Le plus jeune qui est parti mener au loin une vie de désordre. Et à son retour, le père dit à l'aîné, « Il fallait bien festoyer et se réjouir, puisque ton frère que voilà était mort et il est revenu à la vie, il était perdu et il est retrouvé. » Jésus montre la gravité du péché, la gravité de l'éloignement de Dieu par cette parole, « Il était mort. » Et le retour de l'homme à Dieu est montré comme un retour à la vie. Donc Jésus va attirer les pécheurs à lui et leur donner une vie nouvelle par la grâce de son pardon. Les rencontres avec les pécheurs donnent à Jésus d'exprimer cette miséricorde qu'il habite. En Matthieu 9, « Étant sorti, Jésus vit en passant un homme assis au bureau de la douane, appelé Matthieu. Elle lui dit, « Suis-moi. » Et se levant, il le suivit. Jésus a regardé Matthieu d'un regard de miséricorde. Il a vu plus loin que son péché. La miséricorde en un instant.

Jésus leur répond, ce ne sont pas les gens bien portants qui ont besoin du médecin, mais les malades. Hein, Jésus, dont nous avons vu la compassion pour les corps malades, en a encore bien plus pour les âmes malades. Allez apprendre ce que signifie « c'est la miséricorde que je veux » et non le sacrifice. En effet, je ne suis pas venu appeler les justes, mais les pécheurs. Hein, voilà des phrases que nous devons graver profondément en nous, quand nous désespérons de nous-mêmes et de notre conversion qui ne vient pas, ou des fois de celle de nos semblables. Je ne suis pas venu appeler les justes, mais les pécheurs. Voilà, il est venu vraiment pour nous. Nous lisons une autre très belle rencontre de Jésus dans l'évangile de Jean, au chapitre 8, donc cette rencontre avec la femme adultère. Scribes et pharisiens amènent à Jésus une femme, surprise en flagrant délit d'adultère. Ils disent à Jésus, « Dans la loi, Moïse nous a prescrit de lapider ces femmes-là. Toi donc, qu'en dis-tu ? » Et Jésus prend le temps de se baisser, d'écrire sur le sol, de rester longuement en silence, pendant qu'il continue à l'interroger. Voyez comme dans ce passage, la miséricorde n'est pas naïve. La femme est accusée, mais Jésus sait bien que c'est lui qui est accusé, dans sa réputation de bonté vis-à-vis des pécheurs. Il sait que c'est un piège qu'on lui tend, d'ailleurs c'est dit textuellement en Saint Jean. S'il dit autre chose que la loi de Moïse, on va lui reprocher de se mettre au-dessus de Moïse et donc de blasphémer. Et s'il dit, eh bien, lapidez-la, eh bien, il va détruire cette image de bienveillance, cette image de l'accueil des pécheurs qu'il a déjà autour de lui. Voyez aussi la force de ce silence de Jésus qui est capable d'arrêter ce groupe qui allait lyncher cette coupable. Pensez bien qu'il aurait pu lui-même discuter, questionner, des arguments il en avait certainement, la loi il la connaissait parfaitement. Hein, Jésus choisit ici de rester en silence. Voilà, regardons aussi longuement la discrétion de Jésus, hein, qui ne dévisage pas cette femme, qui est déjà complètement couverte de honte, qui n'a pas besoin d'un regard supplémentaire pour en rajouter encore. Là, nous avons une belle leçon. Hein. Aujourd'hui, on tend facilement le doigt vers la personne coupable et puis on en rajoute. Hein. Et autour de nous, c'est une habitude. Donc apprenons de Jésus cette discrétion, cette pudeur même. Alors qu'il persiste à l'interroger, Jésus se redresse et leur répond « Que celui d'entre vous qui est sans péché lui jette le premier, une pierre. » Cette phrase qui est devenue proverbiale, c'est une parole de miséricorde pour la femme qui doit commencer à comprendre bien, que peut-être elle ne mourra pas, hein, que peut-être on ne lui jettera pas la pierre. C'est aussi une parole de miséricorde pour les pharisiens, parce que eux aussi, Jésus veut les sauver. Jésus n'est pas sectaire, il est venu pour tous les hommes. Il est venu aussi pour délivrer ceux qui sont dans l'endurcissement du cœur. Donc ils sont venus pour accuser la femme, ils sont venus pour accuser Jésus. Et par cette parole, ils sont invités à s'accuser eux-mêmes. Ce qui est le premier pas pour recevoir le pardon. Et c'est très beau parce que Jésus ne les dévisage pas par la suite, ou ce n'est pas ce qu'on voit en tout cas dans l'évangile. Mais par un nouveau silence, ils se baissent de nouveau. Jésus leur laisse le temps de descendre dans leur conscience et de réaliser un peu ce qu'ils sont eux aussi. Et ils se retirent un à un, à commencer par les plus âgés, dit le texte. Et Jésus est toujours baissé, il écrit sur le sol. C'est par une seule parole, voyez, enveloppée de silence, que Jésus a dissous ce groupe accusateur. Voyez la force de la personne de Jésus, la force de son silence, la force de sa parole qui ressuscite les morts, mais même la force de son silence. Et voilà, maintenant nous retrouvons Jésus seul, avec la femme. Saint Augustin nous dit, voilà la misère, seul avec la miséricorde. Donc Jésus se redresse et il commence par rendre la parole à la femme, par un petit dialogue tout simple. « Femme, où sont-ils ? Personne ne t'a condamné ? Personne, Seigneur. » La femme n'a pas eu besoin de réfléchir. Elle a pu tout de suite échanger un peu avec le Seigneur. « Moi non plus, je ne

te condamne pas, va, désormais, ne pêche plus. Voyez l'équilibre de cette parole. La miséricorde ne nie pas la justice. Jésus ne dit pas que l'adultère n'est pas un péché. Mais il dit qu'un changement de vie est possible. Va, désormais, ne pêche plus. On peut bien croire qu'avec cette invitation à changer de vie, la femme a aussi reçu la grâce pour ce changement. De plus, elle vient de frôler la mort et parfois c'est un moment favorable pour entreprendre une conversion. Quand dans un accident on a failli mourir ou une maladie grave, parfois c'est le moment favorable pour changer de vie. Et nous voyons qu'après cette parole, la femme aussi est restée en silence. Silence de reconnaissance, silence d'étonnement. Elle n'aurait pas eu l'idée de demander à Jésus d'intervenir en sa faveur. Et silence aussi d'effroi peut-être, de quelqu'un qui vient de frôler la mort. Donc Jean clôture son passage de cette façon-là. Et c'est au paragraphe suivant que nous trouvons cette belle parole de Jésus. Donc Jean 8, verset 12. Jésus dit « Je suis la lumière du monde. Celui qui me suit ne marchera pas dans les ténèbres, mais il aura la lumière de la vie. » Donc on vient de contempler cette attitude de Jésus, donc ce pardon, cette parole, cette absence de jugement, cette possibilité de conversion. Et voilà, c'est cette miséricorde, cet excès d'amour, voilà la lumière du monde. Celui qui me suit ne marche pas dans les ténèbres du péché ou du jugement d'autrui, mais il est sur un chemin de vie. Il aura la lumière de la vie. Une autre belle rencontre qui est décrite avec des détails en Luc 19. Alors ce passage se situe vers la fin de la montée de Jésus à Jérusalem, sa dernière montée, un peu de temps après, c'est le récit de la Passion. Donc Jésus qui va de village en village et qui monte vers cette ville où il va trouver la mort par amour pour nous. Donc Jésus va rencontrer Zachée, chef des collecteurs d'impôts. Donc les collecteurs d'impôts sont au nid, parce que souvent ils s'en mettent un petit peu dans les poches ou plus. Donc lui, il est chef des collecteurs d'impôts. De plus, ils sont considérés comme collaborateurs avec l'occupant romain. Donc ils se servent au passage, ils sont méprisés. Donc c'est un homme méprisé, qui était riche, qui était petit de taille, et qui cherchait à voir Jésus, qui a entendu quelque chose de lui probablement, à qui reste un reste de curiosité, qui est cet homme qui fait bon accueil aux pécheurs. Donc il monte sur un arbre pour le voir, et arrivé en cet endroit, voyez comme c'est étonnant que Jésus justement soit passé par là, voyez les hasards de la providence, Jésus leva les yeux, toujours ce regard qui regarde, qui pressent là où il y a besoin qu'il intervienne. Jésus qui a ressenti en son cœur le désir de cet homme, lève donc les yeux. Imaginez la surprise de Zachée devant ce regard, devant les yeux du Seigneur dans ses yeux. Zachée connu par son nom, connu dans son désir le plus secret. Jésus dit, Zachée, descends vite, car il me faut aujourd'hui demeurer chez toi. Vite aujourd'hui, c'est toujours la hâte de la miséricorde, d'aller rencontrer la misère. Vous voyez cette hâte, vous l'aviez déjà chez le père de l'enfant prodigue, qui courut se jeter au cou de l'enfant qui revient. On nous a déjà dit que ce n'est pas du tout dans la tradition de l'Orient de cette époque-là que le père de famille, qui est majestueux, que le père aille se jeter au cou d'un fils qui a tout dilapidé. Vite, apportez la plus belle robe et l'en revêtez. Cette expression de la hâte, vous pouvez chercher aussi dans les évangiles, combien elle est quand même fréquente. Et Zachée, bouleversé par cette rencontre, descend à toute vitesse de son arbre et il comprend qu'il peut quitter son attachement excessif aux richesses. Et en un instant, il reçoit la capacité d'une magnifique générosité. Jésus ne lui dit pas de quitter ses biens. Donc debout, Zachée dit à Jésus, « Voici, je vais donner la moitié de mes biens aux pauvres. Si j'ai extorqué quelque chose à quelqu'un, je lui rends le quadruple. » Voilà, alors ça peut vous rappeler un autre passage. En Marc 10, Jésus a rencontré un jeune homme riche. Et ce jeune homme cherchait la vie éternelle. Qu'est-ce qu'il faut faire pour avoir la vie éternelle ? Et Jésus l'a convié à quitter tous ses biens.
Et on nous a dit aussi, Jésus, l'ayant regardé, l'aima. Hein, donc il y a eu aussi ce même regard de Jésus. Et ce jeune homme n'a pas pu quitter ses richesses et s'en est allé tout triste. Et vous voyez que Zachée, qui au contraire était un pécheur, hein, qui n'avait pas observé la loi, donc Zachée, lui, par l'effet de la miséricorde de Dieu, est capable d'ouvrir aussi bien son cœur que toutes ses fortunes. Voilà, simplement, après avoir rencontré en profondeur le Seigneur. Vous voyez cette surabondance qui lui a été donnée. On peut penser, même si ce n'est pas vraiment exprimé, enfin, ça l'est un peu quand même, l'immense joie de Jésus, hein, donc montant, donner sa vie à Jérusalem, voyant ici encore un nouveau miracle de la miséricorde se produire sous ses yeux. Et Jésus peut résumer toute sa mission d'une seule parole. Le Fils de l'homme est venu chercher et sauver ce qui était perdu. Dans l'Évangile, nous voyons aussi, tandis que nous avançons là vers la fin, nous voyons Jésus pardonner à ceux qui le trahissent lui-même, ceux qui l'agressent et finalement le font mourir. Vous savez que ceux qui nous font le plus de mal, ce n'est pas forcément nos ennemis lointains, ce sont les plus proches, hein, ceux que nous connaissons bien, à qui nous avons livré notre cœur. Parfois, une petite chose venant de quelqu'un de très proche nous fait beaucoup plus souffrir que quelque chose de plus grand venant de l'extérieur. Donc, venant de Saint-Pierre, hein, qui a suivi Jésus pendant 3 ans, un Pierre qui a été choisi, hein, pour être la pierre de l'Église. Donc, ça a dû être quelque chose de particulièrement douloureux pour le Seigneur. Quand dans la nuit du jeudi saint, Pierre renie donc 3 fois le Seigneur. Après ces 3 reniements de Pierre, un coq chanta et le Seigneur, se retournant, fixa son regard sur Pierre. Nous raconte Luc au chapitre 22. Et Pierre se ressouvint de la parole du Seigneur qui lui avait dit « Avant que le coq ait chanté, aujourd'hui, tu m'auras renié 3 fois, et sortant dehors, il pleura amèrement. » Vous voyez, Jésus qui est parole de Dieu, ici n'a pas eu besoin de mots pour conduire Pierre au brisement du cœur et à un véritable repentir. Un regard de Jésus chargé de sa tendresse fidèle pour Pierre, a suffi. Et Pierre a certainement pu lire dans ce regard que son péché était déjà pardonné. Vous voyez, il faut bien se dire ce regard qui est capable de retourner des cœurs qui s'enlisent dans les péchés. C'est à ce regard que nous exposons dans la prière, dans l'adoration. Ce regard est toujours sur nous, dans sa miséricorde inlassable. Pouvons contempler aussi un sommet de la miséricorde dans la rencontre entre Jésus et le bon larron au moment de la mort de Jésus, quand ils sont tous les deux mourants sur la croix. C'est en Luc 23. Bon larron, c'est le titre du paragraphe. L'évangile ne l'appelle pas bon. L'évangéliste Saint Luc l'appelle malfaiteur et l'évangéliste Matthieu l'appelle brigand. Et cet homme est déjà touché par la grâce. Dans l'Évangile, il ne nous est pas dit comment. Saint Augustin prête cette parole au bon larron. Il dit que Jésus l'a regardé et que dans son regard, cet homme a tout compris. Ça, c'est possible. Donc cet homme déjà touché par la grâce dit « Pour nous, c'est justice qui nous arrive, nous payons nos actes, mais lui n'a rien fait de mal. » Donc cet homme est en vérité devant Jésus. Et il est dans une pauvreté complète. C'est quelqu'un qui n'a plus rien à perdre. Donc il est condamné pour son péché. Il est pauvre de richesse. Il est pauvre d'avenir. Il a encore quelques minutes à vivre. Il est pauvre de bonnes œuvres. Et peut-être même, enfin probablement, pauvre aussi d'amitié. Il n'a pas plein d'amis autour de lui pour le réconforter au moment où il va passer vers le Père, si on peut dire. Voilà, donc il est dans les bonnes conditions pour la première béatitude. Heureux ceux qui ont une âme de pauvre, car le royaume des cieux est à eux. Et il a cette belle parole, cette belle prière à Jésus. Jésus, souviens-toi de moi quand tu viendras avec ton royaume. Il ne demande pas grand-chose. Souviens-toi de moi. Et il reçoit aussitôt une magnifique réponse. Donc Jésus répond, en vérité, je te le dis, aujourd'hui, tu seras avec moi dans le paradis.
Aujourd'hui, c'est toujours ce maintenant. C'est maintenant le moment favorable. C'est maintenant le moment du salut. Donc, l'heure de grâce pour cet homme, c'était aujourd'hui, ici, maintenant, au dernier moment, alors qu'on n'attend plus rien. Tu seras avec moi. Et il y a un futur pour ces deux hommes qui ont encore quelques minutes à vivre. Donc, il y a une immense promesse qui est là. Vous voyez, par cette parole brève et dense, nous avons ici une vie qui est complètement ratée, qui est un échec total humainement, qui trouve une ouverture toute nouvelle, inespérée, inouïe, dans la miséricorde de Jésus. Il a suffi qu'il se tourne avec confiance vers le Sauveur pour recevoir la surabondance complète, donc la vie éternelle près de Dieu. Et voyez aussi, même si ce n'est pas dit, combien le cœur de Jésus a pu se réjouir certainement, de voir toujours cette miséricorde à l'œuvre. Là aussi, conclusion de l'évangéliste, silence du bon larron. Quoi dire, répondre par l'amour, la gratitude, l'adoration de cet homme pour son roi, le seul que nous sachions canoniser, si on peut dire, par Jésus. C'est donc là, alors que nous sommes au calvaire, c'est là que la vie de Jésus, offerte est librement sur la croix, c'est là qu'est la plus grande manifestation de la miséricorde de Dieu aux hommes. Saint Matthieu nous disait dans le chapitre 8, alors qu'il allait nous raconter toutes ces guérisons que Jésus opère, « Il a pris nos infirmités, il s'est chargé de nos maladies, mais il a aussi pris sur lui notre péché et finalement notre mort. » Il ne s'agit plus seulement d'une guérison physique ou d'une prolongation de quelques années d'une vie terrestre, mais c'est le libre accès au Père, c'est la participation à la vie divine pour l'éternité qui nous sont offertes à travers la mort et la résurrection de Jésus. Donc Saint-Pierre essaie de nous faire réaliser le prix que cela a coûté. Donc Saint-Pierre, dans la première épître, au chapitre 1, « Sachez que ce n'est pas rien de corruptible, argent ou or, que vous avez été affranchis de la vaine conduite héritée de vos pères, mais par un sang précieux, comme d'un agneau sans reproche et sans tache. » À sa miséricorde, le Seigneur a mis le prix. Il a mis le prix fort, tout ce qu'il pouvait donner. Le Père a donné son Fils, et le Fils a donné tout ce qu'il était. Le prophète Isaïe annonçait déjà, « Sur cette montagne, le Seigneur a fait disparaître le voile de deuil qui enveloppait tous les peuples, et le linceul qui couvrait toutes les nations. Il a fait disparaître la mort pour toujours. » En Isaïe 25. Voilà que le Seigneur augmente notre foi dans cette parole. Donc Jésus, que nous avons vu manifestant sa compassion, demandant de pardonner et pardonnant lui-même, donc Jésus invite aussi ses disciples à être miséricordieux à l'image de leur Père des cieux. Il leur donne la miséricorde comme un idéal de vie dans la béatitude donc de Matthieu 5, 7. Heureux les miséricordieux, car ils obtiendront miséricorde. Dans un même enseignement court, Jésus recommande à ses disciples aussi bien la compassion que le pardon des offenses. C'est en Luc 6, 36-38. « Soyez miséricordieux comme votre Père est miséricordieux. Ne jugez pas et vous ne serez pas jugés. Ne condamnez pas et vous ne serez pas condamnés. Pardonnez et vous serez pardonnés. Donnez et l'on vous donnera. Ne jugez pas, ne condamnez pas. Pardonnez. Donner. Donc savoir accueillir ce qu'il y a de bien dans l'autre, ne pas l'enfermer dans notre jugement partiel, ne jugez pas, ne condamnez pas, à l'image de votre Père des cieux. Et puis pardonner, et vous serez pardonné, cela tient particulièrement au cœur de Jésus. Nous savons que c'est le seul commentaire de notre Père que Jésus ait donné concerne ce pardon des offenses. Nous savons aussi que quand Saint-Pierre a demandé à Jésus « pardonner combien de fois ?» Jésus a répondu non pas 7 fois, mais 70 fois. 7 fois. Donc Jésus attend de nous un pardon infini que nous ne pouvons pas donner, mais que nous devons demander à Dieu d'accueillir en nous pour pouvoir le redonner. Et enfin, donner, et l'on vous donnera. Vraiment, c'est dit en peu de mots, mais s'ouvre devant nous tout un chantier.
Voilà, être généreux, comme Dieu l'est pour nous. Voilà, donc nous avons entendu beaucoup de paroles de la Bible qui expriment cette miséricorde de Dieu. Chacune pour être reprise, méditée, ruminée longuement pour en nourrir votre cœur et votre prière. Donc mon intention, là, dans la fin de ce carrefour, c'est de vous proposer un petit exercice, un petit moyen pour garder la parole dans votre cœur, pour la retenir, pour en faire un lieu de prière. Vous savez que la parole de Dieu, elle est obligée de faire face dans notre vie à un flot d'autres paroles, aussi bien celles que nous disons, celles que nous entendons, tout ce que nous recevons par la télévision, par les autres moyens. Il y a un flot de paroles sur nous toute la journée. Donc si la parole de Dieu, nous l'écoutons seulement une seule fois, ça sera quand même difficile probablement qu'elle prenne racine en nous. Donc l'idée là de ce que je vous donne, c'est que ça puisse descendre plus profondément, que ce soit ça la parole que vous reteniez. Parce que vous savez très bien, par exemple, vous assistez à la messe le matin, vous avez entendu l'évangile une fois. Si vous n'avez pas repris du temps sur l'évangile, posez-vous la question à la fin de la journée, qu'est-ce que j'ai entendu ce matin ? Voilà. Donc, on est obligé de reconnaître qu'il y a eu tellement d'autres paroles. Qu'est-ce que c'était ? Voilà. Bien. Alors, pour cet exercice, je vous propose de réécouter encore une fois le pape François. Donc, c'est dans la bulle d'indiction de l'année de la miséricorde. Pour être capable de miséricorde, il nous faut donc d'abord nous mettre à l'écoute de la parole de Dieu. Cela veut dire qu'il nous faut retrouver la valeur du silence pour méditer la parole qui nous est adressée. C'est ainsi qu'il est possible de contempler la miséricorde de Dieu et d'en faire notre style de vie. Vous voyez, le pape François nous donne les étapes pour intégrer en nous la parole de Dieu. Il faut nous mettre à l'écoute de la parole dans le silence. Il faut méditer. Méditer, nous comprenons souvent, il faut réfléchir sur la parole, il faut s'interroger dessus, c'est vrai. Mais méditer au sens biblique et aussi chez les pères du désert, c'est aussi répéter la parole pour la faire descendre. C'est de nombreuses fois la répéter pour qu'elle devienne, cœur de notre cœur, chair de notre chair. C'est la manger, la manduquer, pour l'assimiler profondément. C'est répéter aussi la parole. Contempler et ensuite faire passer dans notre vie. La parole, on la garde aussi en la mettant en pratique. Voilà, donc nous allons faire cet exercice ensemble. Voilà, donc je vous propose d'abord de prendre un temps de silence. Donc nous allons nous mettre en silence. Donc on va fermer les yeux, on va poser ce qu'on a en main. On va pas le faire, vous n'avez pas de texte écrit, on va tout faire en écoutant. Voilà, nous allons nous mettre à l'écoute de quelques versets qui nous parlent de miséricorde. Mais nous allons d'abord faire silence. Voilà, vous restez comme ça, et je vous lis quelques versets du psaume 102. Bénis le Seigneur, ô mon âme, et du fond de mon être son saint nom. Bénis le Seigneur, ô mon âme, n'oublie aucun de ses bienfaits. Lui qui pardonne toutes tes offenses, qui te guérit de toute maladie, et rachète à la fosse ta vie. Il te couronne d'amour et de tendresse. Il rassasie de bien tes années et ta jeunesse, comme l'aigle, se renouvelle. Alors nous allons répéter ensemble, verset par verset, ce passage. Je vais lire une fois chaque verset et vous allez répéter trois fois. Donc vous allez répéter doucement, parce que vous m'écoutez en même temps et vous vous écoutez aussi vous-même en train de prononcer la parole. Donc c'est important de prononcer la parole. La lire uniquement avec les yeux, elle ira moins loin probablement. Donc on va prononcer doucement et on ne va pas s'arrêter entre les versets. Donc vous m'écoutez, on enchaîne, on avance tranquillement dans la parole. C'est important de faire ça lentement. On écoute. Le travail, c'est d'écouter, d'accueillir, comme une terre accueille une rosée, tout simplement. Ce n'est pas le moment de réfléchir dessus, c'est pour la faire descendre en vous. Bénis le Seigneur, ô mon âme. Bénis le Seigneur, ô mon âme. Bénis le Seigneur, ô mon âme. Bénis le Seigneur,
ô mon âme, et du fond de mon être son saint nom, et du fond de mon être son saint nom, et du fond de mon être son saint nom, et du fond de mon être son saint nom. Bénis le Seigneur, ô mon âme. Bénis le Seigneur, ô mon âme. Bénis le Seigneur, ô mon âme. Bénis le Seigneur, ô mon âme. N'oublie aucun de ses bienfaits. N'oublie aucun de ses bienfaits. N'oublie aucun de ses bienfaits. N'oublie aucun de ses bienfaits. Lui qui pardonne toutes tes offenses. Lui qui pardonne toutes tes offenses. Lui qui pardonne toutes tes offenses. Lui qui pardonne toutes tes offenses. Qui te guérit de toute maladie? Qui te guérit de toute maladie? Qui te guérit de toute maladie? Qui te guérit de toute maladie? Et rachète à la fosse ta vie. Et rachète à la fosse ta vie. Et rachète à la fosse ta vie. Et rachète à la fosse ta vie. Il te couronne d'amour et de tendresse. Il te couronne d'amour et de tendresse. Il te couronne d'amour et de tendresse. Il te couronne d'amour et de tendresse. Il rassasie de bien tes années. Il rassasie de bien tes années. Il rassasie de bien tes années. Il rassasie de bien tes années. Et ta jeunesse comme l'aigle se renouvelle. Et ta jeunesse comme l'aigle se renouvelle. Et ta jeunesse comme l'aigle se renouvelle. Et ta jeunesse comme l'aigle se renouvelle. Vous allez rester en silence, vous allez rester les yeux fermés. Je vais relire ce qu'on vient de prononcer. Donc vous allez choisir, vous allez laisser votre attention être attirée par un mot ou une phrase ou une idée. N'essayez pas de réfléchir sur le tout. Vous choisissez juste, vous laissez toucher par une idée ou une phrase. Et vous vous interrogez dessus, qu'est-ce que le Seigneur me dit de lui ? Et qu'est-ce que le Seigneur me dit aujourd'hui à moi ? Donc, je relis l'ensemble, vous vous laissez attirer par un mot ou par une phrase, et vous vous demandez, qu'est-ce que le Seigneur me dit sur lui ? Qu'est-ce qu'il me dit à moi aujourd'hui ? Donc, on reprend un temps de silence, et je vous relis le passage. Bénis le Seigneur, ô mon âme, et du fond de mon être son saint nom. Bénis le Seigneur, ô mon âme, n'oublie aucun de ses bienfaits. Lui qui pardonne toutes tes offenses, qui te guérit de toute maladie et rachète à la fosse ta vie. Il te couronne d'amour et de tendresse. Il rassasie de bien tes années et ta jeunesse comme l'aigle se renouvelle. Vous restez comme ça, vous restez sur le mot ou sur la phrase que vous avez retenu et vous formulez une prière au Seigneur à partir de cette phrase ou ce mot. Donc soit vous remerciez le Seigneur, vous le louez, vous demandez pardon, vous demandez quelque chose, vous faites une petite conversation à propos de cette phrase ou de ce mot. Si ça vous est donné, vous restez en silence, vous accueillez la présence de Dieu à travers ce mot, cette prière. Voyez, vous êtes passé des mots au silence, petit à petit.
Voilà. Alors, pendant ces jours de session, il se peut que vous ayez été touché par une parole, hein, ou ce sera, c'est encore possible. Voilà, donc vous pouvez faire ce petit travail dessus. Hein. Dites-vous bien qu'une parole, juste lue une fois, très souvent, ça peut ne pas suffire. Hein, donc vous pouvez reprendre cette parole, la répéter, la faire descendre dans le silence et vous interroger dessus et accueillir aussi le silence qui vient. Dans la liturgie de chaque jour, quand vous lisez l'évangile, vous pouvez aussi faire ce travail sur une phrase ou deux. Vous lisez en entier le texte, une ou deux fois, très lentement. Vous voyez, ça vous aide avant d'être en silence. Ça vous aide ensuite de le lire à voix haute et de bien vous écouter. Et ensuite, vous pouvez vous laisser attirer par une phrase. Et puis rester, en faire un temps de prière et aller ainsi vers le silence. Voilà, c'est en faisant chaque jour un petit exercice comme ça que petit à petit la parole nous pénètre, qu'on la garde et qu'elle peut nous transformer profondément.

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2: Au nom du Père et du Fils et du Saint-Esprit. Je crois en Dieu, le Père Tout-Puissant, Créateur du ciel et de la terre, et en Jésus-Christ, son Fils unique, notre Seigneur, qui a été conçu du Saint-Esprit, est né de la Vierge Marie, a souffert sous Ponce Pilate, a été crucifié, est mort et a été enseveli, est descendu aux enfers, le troisième jour est ressuscité des morts, est monté aux cieux, est assis à la droite de Dieu, le Père Tout-Puissant, d'où il viendra juger les vivants et les morts. Je crois en l'Esprit Saint, à la Sainte Église catholique, à la communion des saints, à la rémission des péchés, à la résurrection de la chair, à la vie éternelle. Amen. Et nous prions aux intentions du Saint-Père, le Pape Léon. Notre Père qui es aux cieux, que ton nom soit sanctifié, que ton règne vienne, que ta volonté soit faite sur la terre comme au ciel. Je vous salue Marie, pleine de grâce, le Seigneur est avec vous. Vous êtes bénie entre toutes les femmes, et Jésus, le fruit de vos entrailles, est béni.
3: Sainte Marie, Mère de Dieu, priez pour nous pauvres pécheurs, maintenant.
2: Je vous salue Marie, pleine de grâce, le Seigneur est avec vous. Vous êtes bénie entre toutes les femmes, et Jésus, le fruit de vos entrailles, est béni.
3: Sainte Marie, Mère de Dieu, priez pour nous pauvres pécheurs, maintenant.
2: Je vous salue Marie, pleine de grâce, le Seigneur est avec vous. Vous êtes bénie entre toutes les femmes, et Jésus, le fruit de vos entrailles, est béni.
3: Sainte Marie, Mère de Dieu, priez pour nous pauvres pécheurs, maintenant et à l'heure de notre mort. Amen.

0: Marie conçue sans péché.
1: Priez pour nous.
0: Premier mystère glorieux, la résurrection de notre Seigneur Jésus-Christ. De l'évangile de Jésus-Christ selon saint Jean. Jésus dit à Thomas, « Avance ta main et mets-la dans mon côté. Cesse d'être incrédule, sois croyant. » Alors Thomas lui dit, « Mon Seigneur et mon Dieu. » Que tous ceux dans les familles qui ont déjà la foi puissent persévérer et tenir bon, que tous ceux qui ne l'ont pas encore puissent l'obtenir, que le Seigneur puisse briser toutes les résistances qui empêchent certains membres de la famille de mettre leur foi en Dieu. Notre Père, qui es aux cieux, que ton nom soit sanctifié, que ton règne vienne, que ta volonté soit faite sur la terre comme au ciel.
2: Pardonne-nous nos offenses, comme nous pardonnons aussi à ceux qui nous ont offensés. Et ne nous laisse pas entrer en tentation, mais délivre-nous du mal.
3: Je vous salue, Marie, comblée de grâce. Le Seigneur est avec vous. Vous êtes bénie entre toutes les femmes, et Jésus, le fruit de vos entrailles, est béni.
4: Sainte Marie, Mère de Dieu, priez pour nous pauvres pécheurs. Maintenant et à l'heure de notre mort. Amen.
3: Je vous salue, Marie, comblée de grâce. Le Seigneur est avec vous. Vous êtes bénie entre toutes les femmes, et Jésus, le fruit de vos entrailles, est béni.
4: Sainte Marie, Mère de Dieu, priez pour nous, pauvres pécheurs. Maintenant et à l'heure de notre mort. Amen.
3: Je vous salue, Marie, pleine de grâce. Le Seigneur est avec vous. Vous êtes bénie entre toutes les femmes, et Jésus, le fruit de vos entrailles, est béni.
4: Sainte Marie, Mère de Dieu, priez pour nous, pauvres pécheurs, maintenant et à l'heure de notre mort. Amen.
3: Je vous salue, Marie, pleine de grâce. Le Seigneur est avec vous. Vous êtes bénie entre toutes les femmes, et Jésus, le fruit de vos entrailles, est béni.
4: Sainte Marie, Mère de Dieu, priez pour nous, pauvres pécheurs, maintenant et à l'heure de notre mort. Amen.
3: Je vous salue, Marie, pleine de grâce. Le Seigneur est avec vous. Vous êtes bénie entre toutes les femmes, et Jésus, le fruit de vos entrailles, est béni.
4: Sainte Marie, Mère de Dieu, priez pour nous pauvres pécheurs, maintenant et à l'heure de notre mort. Amen.
3: Je vous salue, Marie, pleine de grâce. Le Seigneur est avec vous. Vous êtes bénie entre toutes les femmes, et Jésus, le fruit de vos entrailles, est béni.
4: Sainte Marie, Mère de Dieu, priez pour nous pauvres pécheurs, maintenant et à l'heure de notre mort. Amen.
3: Je vous salue, Marie, pleine de grâce. Le Seigneur est avec vous. Vous êtes bénie entre toutes les femmes, et Jésus, le fruit de vos entrailles, est béni.
4: Sainte Marie, Mère de Dieu, priez pour nous pauvres pécheurs, maintenant et à l'heure de notre mort. Amen.
3: Je vous salue, Marie, pleine de grâce. Le Seigneur est avec vous. Vous êtes bénie entre toutes les femmes, et Jésus, le fruit de vos entrailles, est béni.
4: Sainte Marie, Mère de Dieu, priez pour nous pauvres pécheurs, maintenant et à l'heure de notre mort. Amen.
3: Je vous salue, Marie, pleine de grâce. Le Seigneur est avec vous. Vous êtes bénie entre toutes les femmes, et Jésus, le fruit de vos entrailles, est béni.
4: Sainte Marie, Mère de Dieu, priez pour nous pauvres pécheurs, Amen.
3: Je vous salue, Marie pleine de grâce. Le Seigneur est avec vous. Vous êtes bénie entre toutes les femmes, et Jésus, le fruit de vos entrailles, est béni.
4: Sainte Marie, Mère de Dieu, priez pour nous pauvres pécheurs, maintenant et à l'heure de notre mort. Amen.

0: Marie conçue sans péché. Deuxième mystère glorieux, l'ascension de Jésus. De l'évangile de Jésus-Christ selon saint Jean. Jésus dit à ses disciples, « La paix soit avec vous ». Puis il souffla sur eux et il leur dit, « Recevez l'Esprit Saint ». Que le Seigneur vienne apaiser les cœurs et guérir les blessures. Que les membres d'une même famille puissent se pardonner et retrouver un dialogue paisible, plein de respect. Notre Père, qui es aux cieux, que ton nom soit sanctifié, que ton règne vienne, que ta volonté soit faite sur la terre comme au ciel.
1: Donne-nous aujourd'hui notre pain de ce jour. Pardonne-nous nos offenses, comme nous pardonnons aussi à ceux qui nous ont offensés. Et ne nous laisse pas entrer en tentation, mais délivre-nous du mal. Je vous salue Marie, pleine de grâce. Le Seigneur est avec vous. Vous êtes bénie entre toutes les femmes et Jésus, le fruit de vos entrailles, est béni.
2: Sainte Marie, Mère de Dieu, priez pour nous pauvres pécheurs, maintenant et à l'heure de notre mort.
1: Je vous salue Marie, pleine de grâce. Le Seigneur est avec vous. Vous êtes bénie entre toutes les femmes et Jésus, le fruit de vos entrailles, est béni.
2: Sainte Marie, Mère de Dieu, priez pour nous pauvres pécheurs.
1: Je vous salue Marie, pleine de grâce. Le Seigneur est avec vous. Vous êtes bénie entre toutes les femmes et Jésus, le fruit de vos entrailles, est béni.
2: Sainte Marie, Mère de Dieu, priez pour nous pauvres pécheurs, maintenant et à l'heure de notre mort. Amen.
1: Je vous salue Marie, pleine de grâce. Le Seigneur est avec vous. Vous êtes bénie entre toutes les femmes et Jésus, le fruit de vos entrailles, est béni.
2: Sainte Marie, Mère de Dieu,
1: je vous salue Marie, pleine de grâce. Le Seigneur est avec vous. Vous êtes bénie entre toutes les femmes et Jésus, le fruit de vos entrailles, est béni.
2: Sainte Marie, Mère de Dieu, priez pour nous pauvres pécheurs, maintenant et à l'heure de notre mort. Amen.
1: Je vous salue Marie, pleine de grâce. Le Seigneur est avec vous. Vous êtes bénie entre toutes les femmes et Jésus, le fruit de vos entrailles, est béni.
2: Sainte Marie, Mère de Dieu, priez pour nous pauvres pécheurs, maintenant et à l'heure de notre mort. Amen.
1: Je vous salue Marie, pleine de grâce. Le Seigneur est avec vous. Vous êtes bénie entre toutes les femmes et Jésus, le fruit de vos entrailles, est béni.
2: Sainte Marie, Mère de Dieu, priez pour nous pauvres pécheurs, maintenant et à l'heure de notre mort.
1: Je vous salue Marie, pleine de grâce, le Seigneur est avec vous. Vous êtes bénie entre toutes les femmes et Jésus, le fruit de vos entrailles, est béni.
2: Sainte Marie, Mère de Dieu, priez pour nous pauvres pécheurs, maintenant et à l'heure de notre mort. Amen.
1: Je vous salue Marie, pleine de grâce, le Seigneur est avec vous. Vous êtes bénie entre toutes les femmes et Jésus, le fruit de vos entrailles, est béni.
2: Sainte Marie, Mère de Dieu, priez pour nous pauvres pécheurs,
1: je vous salue Marie, pleine de grâce, le Seigneur est avec vous. Vous êtes bénie entre toutes les femmes et Jésus, le fruit de vos entrailles, est béni.
2: Sainte Marie, Mère de Dieu, priez pour nous pauvres pécheurs, maintenant et à l'heure de notre mort.

0: Marie conçue sans péché. Troisième mystère glorieux, la Pentecôte. Du livre des Actes des Apôtres. Quand arriva le jour de la Pentecôte, ils se trouvaient réunis tous ensemble. Tous furent remplis d'Esprit Saint. Ils se mirent à parler en d'autres langues, et chacun s'exprimait selon le don de l'Esprit. Que l'Esprit du Seigneur vienne éclairer les cœurs pour recréer le dialogue là où il a été rompu. Seigneur, donne à chacun de trouver les mots justes pour un dialogue en vérité qui libère et qui apaise au sein des familles. Notre Père qui es aux cieux, que ton nom soit sanctifié, que ton règne vienne, que ta volonté soit faite sur la terre comme au ciel.
1: Pardonnez-nous nos offenses, comme nous pardonnons aussi à ceux qui nous ont offensés. Et ne nous laisse pas entrer en tentation, mais délivrez-nous du mal. Je vous salue, Marie, comblée de grâce. Le Seigneur est avec vous. Vous êtes bénie entre toutes les femmes, et Jésus, le fruit de vos entrailles, est béni.
2: Sainte Marie,
1: pleine de grâce, oui. Je vous salue, Marie, pleine de grâce. Le Seigneur est avec vous.

0: Je vous salue, Marie, pleine de grâce. Le Seigneur est avec vous. Vous êtes bénie entre toutes les femmes, et Jésus, le fruit de vos entrailles, est béni.
1: Sainte Marie, Mère de Dieu, priez pour nous pauvres pécheurs, maintenant et à l'heure de notre mort. Amen.
0: Je vous salue, Marie, pleine de grâce. Le Seigneur est avec vous. Vous êtes bénie entre toutes les femmes, et Jésus, le fruit de vos entrailles, est béni.
1: Sainte Marie, Mère de Dieu, priez pour nous pauvres pécheurs, maintenant et à l'heure de notre mort. Amen.
0: Je vous salue, Marie, pleine de grâce. Le Seigneur est avec vous. Vous êtes bénie entre toutes les femmes, et Jésus, le fruit de vos entrailles, est béni.
1: Sainte Marie, Mère de Dieu, priez pour nous pauvres pécheurs, maintenant et à l'heure de notre mort. Amen.
0: Je vous salue, Marie, pleine de grâce. Le Seigneur est avec vous. Vous êtes bénie entre toutes les femmes.

0: Je vous salue, Marie, pleine de grâce. Le Seigneur est avec vous. Vous êtes bénie entre toutes les femmes, et Jésus, le fruit de vos entrailles, est béni.
1: Sainte Marie, Mère de Dieu, priez pour nous pauvres pécheurs, maintenant et à l'heure de
0: Je vous salue, Marie, pleine de grâce. Le Seigneur est avec vous. Vous êtes bénie entre toutes les femmes, et Jésus, le fruit de vos entrailles, est béni.
1: Sainte Marie, Mère de Dieu, priez pour nous pauvres pécheurs, maintenant et à l'heure de notre mort. Amen.
0: Je vous salue, Marie, pleine de grâce. Le Seigneur est avec vous. Vous êtes bénie entre toutes les femmes, et Jésus, le fruit de vos entrailles, est béni.
1: Sainte Marie, Mère de Dieu, priez pour nous pauvres pécheurs, maintenant et à l'heure de notre mort. Amen.
0: Je vous salue, Marie, pleine de grâce. Le Seigneur est avec vous. Vous êtes bénie entre toutes les femmes, et Jésus, le fruit de vos entrailles, est béni.
1: Sainte Marie, Mère de Dieu,

0: Ô Marie conçue sans péché.
1: Priez pour
0: nous. Quatrième mystère glorieux, l'Assomption de la très sainte Vierge Marie. De l'Évangile de Jésus-Christ selon saint Luc. Mon âme exalte le Seigneur, exulte mon esprit en Dieu mon Sauveur. Il s'est penché sur son humble servante. Désormais, tous les âges me diront bienheureuse. Que le Seigneur donne la grâce de la prière en famille, par l'intercession de la Vierge Marie, que ceux qui prient déjà puissent persévérer, que ceux qui ne le font pas encore trouvent le courage de commencer et en soient comblés. Notre Père, qui es aux cieux, que ton nom soit sanctifié, que ton règne vienne, que ta volonté soit faite sur la terre comme au ciel.
2: Je vous salue Marie, pleine de grâce. Le Seigneur est avec vous. Vous êtes bénie entre toutes les femmes. Et Jésus, le fruit de vos entrailles, est béni.
1: Sainte Marie, Mère de Dieu, priez pour nous pauvres pécheurs.
2: Je vous salue Marie, pleine de grâce. Le Seigneur est avec vous. Vous êtes bénie entre toutes les femmes. Et Jésus, le fruit de vos entrailles, est béni.
1: Sainte Marie, Mère de Dieu, priez pour nous pauvres pécheurs. Maintenant et à l'heure de notre mort. Amen.
2: Je vous salue Marie, pleine de grâce. Le Seigneur est avec vous. Vous êtes bénie entre toutes les femmes. Et Jésus, le fruit de vos entrailles, est béni.
1: Sainte Marie, Mère de Dieu, priez pour nous pauvres pécheurs, maintenant et à l'heure de notre mort. Amen.
2: Je vous salue, Marie, pleine de grâce. Le Seigneur est avec vous. Vous êtes bénie entre toutes les femmes. Et Jésus, le fruit de vos entrailles, est béni.
1: Sainte Marie, Mère de Dieu, priez pour nous pauvres pécheurs, maintenant et à l'heure de notre mort.
2: Je vous salue Marie, pleine de grâce. Le Seigneur est avec vous. Vous êtes bénie entre toutes les femmes. Et Jésus, le fruit de vos entrailles, est béni.
1: Sainte Marie, Mère de Dieu, priez pour nous pauvres pécheurs, maintenant et à l'heure de notre mort. Amen.
2: Je vous salue Marie, pleine de grâce. Le Seigneur est avec vous. Vous êtes bénie entre toutes les femmes. Et Jésus, le fruit de vos entrailles, est béni.
1: Sainte Marie, Mère de Dieu,
2: je vous salue Marie, pleine de grâce. Le Seigneur est avec vous. Vous êtes bénie entre toutes les femmes. Et Jésus, le fruit de vos entrailles, est béni.
1: Sainte Marie, Mère de Dieu, priez pour nous pécheurs, maintenant et à l'heure de notre mort. Amen.
2: Je vous salue Marie, pleine de grâce. Le Seigneur est avec vous. Vous êtes bénie entre toutes les femmes. Et Jésus, le fruit de vos entrailles, est béni.
1: Sainte Marie, Mère de Dieu, priez pour nous pauvres pécheurs, maintenant et à l'heure de notre mort. Amen.
2: Je vous salue, Marie, pleine de grâce. Le Seigneur est avec vous. Vous êtes bénie entre toutes les femmes. Et Jésus, le fruit de vos entrailles, est béni.
1: Sainte Marie, Mère de Dieu, priez pour nous pauvres pécheurs, maintenant et à l'heure de notre mort. Amen.
2: Je vous salue Marie, pleine de grâce. Le Seigneur est avec vous. Vous êtes bénie entre toutes les femmes. Et Jésus, le fruit de vos entrailles, est béni.
1: Sainte Marie, Mère de Dieu, priez pour nous pauvres pécheurs, maintenant et à l'heure de notre mort. Amen.

0: Amen. Ô Marie conçue sans péché. Cinquième mystère glorieux, le couronnement de la Vierge au ciel. Du livre de l'Apocalypse. Un grand signe apparut dans le ciel, une femme ayant le soleil pour manteau, la lune sous les pieds, et sur la tête une couronne de 12 étoiles. Seigneur, que ton règne vienne avec puissance dans le cœur de chaque membre de la famille. Sois vainqueur des peurs, des mépris, des méchancetés entre membres d'une même famille. Toi qui as couronné Marie au ciel, viens faire éclater ta gloire dans les familles. Viens les couronner d'une couronne de paix et de joie pour qu'elles puissent te glorifier sur la terre. Notre Père qui es aux cieux, que ton nom soit sanctifié, que ton règne vienne, que ta volonté soit faite sur la terre comme au ciel.
1: Je vous salue Marie, pleine de grâce. Le Seigneur est avec vous. Vous êtes bénie entre toutes les femmes et Jésus, le fruit de vos entrailles, est béni.
2: Sainte Marie, Mère de Dieu, priez pour nous pauvres pécheurs, maintenant et à l'heure de notre mort.
1: Je vous salue Marie, pleine de grâce. Le Seigneur est avec vous. Vous êtes bénie entre toutes les femmes et Jésus, le fruit de vos entrailles, est béni.
2: Sainte Marie, Mère de Dieu, priez pour nous pauvres pécheurs, maintenant et à l'heure de notre mort. Amen.
1: Je vous salue Marie, pleine de grâce. Le Seigneur est avec vous. Vous êtes bénie entre toutes les femmes et Jésus, le fruit de vos entrailles, est béni.
2: Sainte Marie, Mère de Dieu,
1: je vous salue Marie, pleine de grâce. Le Seigneur est avec vous. Vous êtes bénie entre toutes les femmes et Jésus, le fruit de vos entrailles, est béni.
2: Sainte Marie, Mère de Dieu, priez pour nous pauvres pécheurs, maintenant et à l'heure de notre mort. Amen.
1: Je vous salue Marie, pleine de grâce. Le Seigneur est avec vous. Vous êtes bénie entre toutes les femmes et Jésus, le fruit de vos entrailles, est béni.
2: Sainte Marie, Mère de Dieu, priez pour nous pauvres pécheurs, maintenant et à l'heure de notre mort. Amen.
1: Je vous salue Marie, pleine de grâce. Le Seigneur est avec vous. Vous êtes bénie entre toutes les femmes et Jésus, le fruit de vos entrailles, est béni.
2: Sainte Marie, Mère de Dieu, priez pour nous pauvres pécheurs, maintenant et à l'heure de notre mort. Amen.
1: Je vous salue Marie, pleine de grâce. Le Seigneur est avec vous. Vous êtes bénie entre toutes les femmes et Jésus, le fruit de vos entrailles, est béni.
2: Sainte Marie, Mère de Dieu, priez pour nous pauvres pécheurs, maintenant et à l'heure de notre mort. Amen.
1: Je vous salue Marie, pleine de grâce. Le Seigneur est avec vous. Vous êtes bénie entre toutes les femmes et Jésus, le fruit de vos entrailles, est béni.
2: Sainte Marie, Mère de Dieu, priez pour nous pauvres pécheurs, maintenant et à l'heure de notre mort. Amen.
1: Je vous salue Marie, pleine de grâce. Le Seigneur est avec vous. Vous êtes bénie entre toutes les femmes et Jésus, le fruit de vos entrailles, est béni.
2: Sainte Marie, Mère de Dieu, priez pour nous pauvres pécheurs, maintenant et à l'heure de notre mort. Amen.
1: Je vous salue Marie, pleine de grâce. Le Seigneur est avec vous. Vous êtes bénie entre toutes les femmes et Jésus, le fruit de vos entrailles, est béni.
2: Sainte Marie, Mère de Dieu, priez pour nous pauvres pécheurs, maintenant et à l'heure de notre mort.

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3: Bienvenue à tous les auditeurs de Radio Notre-Dame et de RCF. Ce soir, le thème de notre émission est le suivant. Comment évangéliser avec la BD? Comment évangéliser avec la BD? Avec en direct dans notre studio par la magie du Zoom, Brunor. Bonsoir Brunor. Est-ce que vous nous entendez?
4: Bonsoir Frédéric.
3: Bonsoir Brunor.
4: Oui, très bien.
3: Auteur Brunor et ami de la radio, bien sûr, auteur de BD, auteur des Indispensables. Vous savez, ce petit jeu de mots, les Indispensables. Une série aux 14 albums, Brunor, c'est ça? 14 albums déjà?
4: On va dire 13,5.
3: 13,5, le 14e est dans les tuyaux. Brunor qui vient dans Écoute dans la nuit depuis des années, qui est un grand ami de la radio et qui a été plusieurs fois primé au Festival d'Angoulême pour Les Indispensables en 2011 par exemple, et puis aussi pour Remuer ciel et terre, consacré je crois à Daniel Brottier.
4: Le père Brottier,
3: missionnaire, le père Brottier, et puis d'autres fois encore. Donc, on ne redit pas tous les succès de Brunor, mais sachez qu'il incarne, pour le Festival de la BD d'Angoulême, le caractère chrétien, et en fait, les 40 ans, on y reviendra, de la présence chrétienne au sein de ce festival, un peu malmené ces temps-ci, on y reviendra également. Pour nous rejoindre, vous pouvez composer ce soir le 01 56 56 44 00, ou bien nous écrire à auditeurs@radionotredame.com. Bienvenue enfin à ceux qui nous rejoignent sur notre chaîne YouTube et peuvent réagir en direct. Bienvenue à nos amis francophones qui nous écoutent à travers le monde. Bienvenue à ceux qui connaissent ou découvrent ou redécouvrent cette émission où décidément on est si bien. Le festival d'Angoulême est pris, vous le savez, dans la tourmente et sera remplacé par un festival off festif, nous dit-on, du 29 janvier au 1er février. Au-delà de cette crise qu'on n'explorera pas trop ce soir, c'est pas notre sujet. Il y a quand même de nombreux artistes chrétiens présents depuis 40 ans dans ce festival. Il y a même un prix de la BD chrétienne qui est décerné chaque année. C'est donc quelque chose de réel, de concret, et que tous les auteurs de BD, écrivains ou dessinateurs connaissent. Alors Brunor, première question, c'est la question zéro de notre émission. Comment évangéliser avec la BD et est-ce possible? Alors Brunor, à vous de répondre. Alors, comment on évangélise avec la BD?
4: Écoutez, la BD est comme le cinéma, comme le théâtre, sont des moyens de communication extraordinaires,
3: oui,
4: qui peuvent rejoindre les gens, les adolescents, les adultes de façon très efficace, jusque dans leur salon, jusque dans leur bibliothèque. Et la BD a le mérite d'être justement, de s'adapter facilement à son lecteur, d'être lisible au rythme qui convient au lecteur, etc. Et ce qui fait qu'en fait, en réalité, dès le début, la BD était faite par des chrétiens. C'est quelque chose qu'on oublie.
3: Ouais.
4: Mais le fameux journal de Spirou, ou le non moins fameux journal de Tintin, tous ces journaux qui ont commencé avant la guerre de 40, était lancé par des éditeurs qui étaient tout simplement, comme tout le monde à l'époque, catholiques.
3: Oui,
4: c'était souvent des Belges, mais aussi des Français.
3: Ouais.
4: Et j'ai d'ailleurs chez moi, j'ai trouvé un journal de Tintin des années 50, où on voit Tintin, Haddock, le professeur Tournesol et les Dupont, et bien tout simplement à genoux devant une crèche.
3: C'est
4: assez inattendu.
3: Oui.
4: C'est vrai, c'est pas une blague, c'est pas un faux, c'est vraiment un dessin dessiné par l'équipe d'Hergé lui-même, et qui montre bien l'ambiance de l'époque. Alors après, le christianisme s'est peut-être un peu perdu dans les mouvements de jeunes, etc., je ne sais pas très bien, mais la BD a cessé d'être officiellement chrétienne, c'est-à-dire avec une intention de rejoindre, de convertir peut-être, d'aider des jeunes lecteurs à faire des choix chrétiens. Mais elle a, au milieu de la BD profane, elle a toujours continué à avancer avec des éditeurs plus ou moins spécialisés là-dedans.
3: Alors on peut dire aussi que certains dessinateurs de BD avaient été formés aussi dans des écoles chrétiennes, je pense à Lefranc, qui avait été formé chez les frères des écoles chrétiennes, par exemple. On peut aussi dire qu'il y a des héros positifs qui jouent complètement le rôle, peut-être pas de saint homme, mais qui sont des héros très positifs. Spirou est un héros très positif, Fantasio est un peu plus léger, Ricochet est un héros très positif. Enfin, ce sont des personnages Puis Michel Vaillant, dans son genre aussi, Graton,
4: Absolument, ouais.
3: sans compter les Bogdani, des héros quand même qui incarnent la bonté, on peut dire ça, Brunner, quelque chose de la
4: Oui, et puis
3: bonté.
4: oui, puis comme vous dites, des valeurs positives, des valeurs d'héroïsme, de courage, qui sont de nature justement à faire une bonne série de BD. Et toutes ces séries que vous venez de citer ont traversé les années, les dizaines d'années, puisque, je sais pas, hein, Michel Vaillant, ça a carrément, ça a plus de 70 ans,
3: Oui,
4: je
3: je crois que c'est
4: crois.
3: son
4: Vous
3: fils qui a
4: voyez, donc.
3: repris, le fils
4: Oui,
3: de Jean
4: et bien un
3: Graton, je
4: fils.
3: crois, qui a repris la BD. La première, c'était dans les années 50, hein, c'est ça, les années
4: Absolument,
3: 50, oui.
4: ouais, le grand
3: Le
4: défi,
3: grand défi,
4: absolument.
3: ouais.
4: Et d'ailleurs, en fait, voilà, il y a eu deux créations autour de la BD chrétienne à partir des, justement, il y a une quarantaine d'années, auxquelles j'ai eu la chance de participer sans l'avoir vraiment cherché au départ. C'est que on s'est rendu compte que ça serait peut-être une bonne idée d'encourager des auteurs, scénaristes ou dessinateurs chrétiens à travailler dans ce domaine. Et donc, il a été question de lancer un prix de la BD chrétienne, officiellement chrétienne, c'est-à-dire avec une intention, voilà, de véhiculer ouvertement des valeurs chrétiennes,
3: Alors,
4: donc les vies de saints, les Bibles en
3: oui.
4: BD,
3: Alors,
4: les évangiles en
3: Brunner,
4: BD.
3: si on repart du Festival d'Angoulême, à un moment donné, donc, les organisateurs du Festival d'Angoulême se sont dit, il faut faire quelque chose pour rendre hommage aux créateurs de bandes dessinées spirituelles, chrétiennes, c'est ça? C'est comme ça que ça s'est passé?
4: Oui, d'une certaine façon, encourager, montrer à tout ce monde qui se passionnait pour la BD profane
3: Oui.
4: qu'il existait aussi des formes de BD avec lesquelles on pouvait apporter une réflexion, une dimension spirituelle, comme vous dites. Et
3: Oui.
4: alors, également, mais pas seulement ça, parce que également, nous avons fondé un deuxième prix, je dis deuxième de façon chronologique, mais maintenant il a beaucoup d'importance, un prix qu'on appelle un peu comme à Cannes, le prix œcuménique
3: Ah.
4: de la bande dessinée.
3: Alors dites-nous ce que
4: Vous
3: c'est le
4: voyez?
3: prix
4: Et
3: œcuménique.
4: ce prix œcuménique, alors il y a un jury du prix œcuménique, un peu comme à Cannes, qui est composé donc de catholiques, de protestants, éventuellement d'autres confessions. J'en fais partie, hein, nous sommes une douzaine. Et ce jury-là ne va pas encourager comment dire, des vies de saints ou des bibles ou des choses objectivement chrétienne, mais plutôt montrer au public qu'il existe des BD profanes qui portent quand même des valeurs justement humaines, des valeurs d'héroïsme ou de valeurs d'attention aux autres, etc. Et ce prix fonctionne depuis un peu moins de 40 ans, mais il est décerné en même temps que le prix de la BD chrétienne dans une église d'Angoulême où nous avons nos expos et nos, voilà, nos présentations d'albums.
3: Une
4: Donc
3: présentation d'album.
4: c'est intéressant, il y a les deux prix en parallèle.
3: On pourrait imaginer, je sais pas, moi, un héros comme Thorgal, qui est très positif, obtenir le prix œcuménique,
4: Oui,
3: parce qu'il a,
4: absolument.
3: voilà, il est chevaleresque, disons.
4: Oui. Pourquoi pas? Alors, je pense que le jury est attentif à aussi encourager des albums qui viennent de petits éditeurs, hein, qui ne
3: Ah.
4: sont pas qui n'ont
3: Ce ne sont pas
4: qui
3: des grosses
4: pourraient se
3: machines, oui.
4: défendre tout à fait sans nous. Torgal n'a pas besoin de nous pour être
3: Non.
4: vendu, donc mais ça nous a pas
3: Non.
4: empêché une année dans le festival d'Angoulême d'exposer une bande dessinée de Johann Sfaar
3: Oui.
4: sur le chat du rabbin, vous voyez.
3: Oui, le chat du rabbin, bien sûr.
4: C'était dans les débuts, il n'était pas encore très connu, ben on a contribué à le faire connaître d'une certaine façon, et Sfar était ravi
3: Était
4: de voir
3: ravi.
4: ça.
3: Est-ce qu'on peut
4: Ouais.
3: imaginer, Brunner, que à Angoulême, parce qu'il faut redire pour nos spectateurs à quoi ça ressemble, est-ce qu'on peut imaginer effectivement que des auteurs, des dessinateurs dédicacent leurs œuvres? Oui, certainement. Mais est-ce qu'on peut aussi voir des dessinateurs avec des grandes planches, des grands formats et des expositions qui pourraient sensibiliser le public à voir des dessins d'artistes qui peuvent travailler dans des petits formats, type BD, mais aussi sur des très grands formats et exposer même des toiles et des œuvres qui ne sont pas spécifiquement liées à la BD. Est-ce que ça existe que des artistes excèdent un peu les cases et puis exposent dans des lieux de grandes toiles, par exemple?
4: Oui, personnellement, les planches que je vais présentés en exposition, sont des agrandissements de 60 par 100, hein, 1 mètre de haut, 60 de large, des agrandissements de mes pages de BD. Et donc, c'est une façon de les rendre plus visibles, plus lisibles. Et les gens peuvent même déjà lire une petite histoire. C'est pas des planches séparées, comme c'est souvent dans le cas des expos de BD. On s'intéresse plutôt à la beauté des planches, etc. Moi, je tiens à ce que quand on lit mes expos, 15 pages, par exemple, agrandies, eh bien, déjà, on apprenne quelque chose facilement. Voilà. Grâce à cet outil de communication qu'est la BD d'une façon ou d'une autre. Alors, des agrandissements hors BD, c'est assez rare quand même. Hein, ouais. Ça, en tout cas à Angoulême. Hein.
3: Ouais.
4: Je sais que des grands artistes comme Mebius ou Bilal
3: font des grands
4: pouvoir
3: formats.
4: Faire ça. Ouais. Mais c'est pas notre mission première nous dans la BD chrétienne.
3: Ouais.
4: Même si je vous dis, il y a certaines planches de dessinateurs extrêmement agrandies pour être visibles du fond de l'église. Vous voyez, on joue aussi, nous, sur ce côté magnifique du dessin agrandi qui permet de voir des détails qu'on n'avait pas vu.
3: Dans la mode.
4: Si vous passez à Angoulême, vous verrez ça dans
3: alors,
4: un martial.
3: Justement, alors, Angoulême, alors ça peut-être que les choses vont traditionnellement. La BD chrétienne était-elle placée forcément dans une église? Était-elle mise de côté? Comment ça se passe? Parce qu'on imagine que la ville est complètement consacrée à la BD, c'est-à-dire l'hôtel de ville, certaines écoles, certains lieux de musée. Ça. Est-ce que la BD chrétienne se réfugie dans une église? Est-ce qu'on vous l'a proposée? Est-ce que vous avez choisi? Comment ça se passe?
4: Alors, ben écoutez, vous conduisez à raconter l'historique hein, de notre participation. J'ai quelques photos de la toute première participation chrétienne en 1987.
3: Oui.
4: Et là, on voit que nous avons, pour la BD chrétienne, loué un stand au milieu de la BD profane. Oui. Et ce stand a été loué comme ça plusieurs années, jusqu'au moment où on s'est rendu compte que vraiment, ça coûtait un peu trop cher. Ah. On pouvait aussi bien faire venir les gens dans nos églises, le temple protestant et la cathédrale, et que finalement, on serait tout à fait libre dans ces lieux-là. Et d'une façon naturelle, nous sommes passés du salon officiel à nos lieux catholiques ou protestants. Et on s'en porte très bien, on n'a jamais arrêté depuis, on a plutôt même augmenté en rajoutant une église, etc.
3: Combien de personnes...
4: Et les gens sont un peu étonnés de voir que des panneaux indicateurs les invitent à venir entrer gratuitement dans telle église, dans telle cathédrale. Ils sont peut-être pas habitués. Pour certains, c'est la première fois peut-être qu'ils franchissent le pas.
3: Ouais.
4: Mais voilà, la BD les prend par la main, là où ils sont amateurs, là où ils connaissent, et ils vont se laisser guider dans nos lieux d'expo et de vente.
3: Bruno, est-ce qu'on peut estimer le nombre de publics pour le festival d'Angoulême et spécifiquement pour les gens qui franchissent le pas de cette église pour venir découvrir les œuvres qui leur sont proposées?
4: Alors, si j'ai bien entendu, à Angoulême chaque année, c'est vraiment le lieu mondial de la BD, il y aurait 200 000 visiteurs.
3: Ah oui.
4: 200 000, c'est beaucoup pour une petite ville comme ça, qui est en fait à l'intérieur de ses murs et de ses remparts, mais qui est charmante et d'ailleurs que tout le monde aime. Bon, maintenant sur les 200 000, je vais pas vous dire qu'il y en a 100 000 qui entrent dans nos églises, mais on en voit beaucoup et il y a même des photos, on voit que l'église est complètement saturée de gens qui soit vont acheter tel album, soit se le faire dédicacer, soit visiter telle expo, etc. Et c'est tout à fait encourageant et j'en profite pour remercier le travail incroyable des équipes à Angoulême de bénévoles, donc des chrétiens qui s'engagent de cette façon à venir, à ranger, à installer avant, à ranger à la fin, à tout faire. Enfin, c'est absolument formidable. Et nous, les dessinateurs, on se sent extrêmement accueillis par ces personnes-là qui, évidemment, évoluent avec le temps, mais on a certaines qui étaient, dès la fondation, dès il y a 40 ans, étaient déjà là. Toujours présentes.
3: Est-ce que l'église, Bruno, vous accueille aussi à bras ouverts? Est-ce qu'un curé de paroisse est présent? Est-ce que l'évêque est présent? Comment ça se passe? Quel est l'accueil de l'église? par rapport au
4: Bien sûr,
3: festival.
4: là-bas, à Angoulême, c'est Monseigneur Gosselin qui est l'évêque depuis quelques années
3: Oui.
4: et qui est très heureux comme un poisson dans l'eau dans ce milieu
3: Ouais.
4: et qui d'ailleurs n'a pas hésité à demander même pour son homélie de la grand-messe du samedi soir dans la cathédrale, demander à des dessinateurs présents là d'illustrer ses propos en projetant des dessins faits en direct sur la voûte de la
3: Ah oui.
4: cathédrale à 30 mètres au-dessus, vous voyez.
3: Ah oui.
4: Donc, c'est vous dire, voilà, notre évêque là-bas est très très engagé dans la
3: Oui.
4: BD. Il a des projets, voilà, il discute avec les dessinateurs. C'était déjà le cas avec Monseigneur d'Agen avant lui, mais
3: Oui.
4: dans un autre style. Mais voilà, on a toujours été très très bien accueillis là-bas à Angoulême. Et voilà. Et d'ailleurs, dans les auteurs de BD chrétienne, il y a, j'allais dire, des diacres, mais non, il y a un diacre,
3: Il y
4: qui
3: a
4: est
3: un
4: Jean-François
3: diacre,
4: Kieffer, l'auteur de Loupio,
3: le
4: qui est
3: docteur
4: diacre
3: de
4: et qui donc
3: Loupio. Alors Loupio,
4: est toujours là
3: c'est un grand succès, Loupio, hein, on peut dire. C'est un grand succès.
4: très grand succès. Et c'est même assez génial. Eh bien, je me souviens, vous voyez, que il y a 40 ans, dans le premier colloque que nous avons fait, premier, voilà,
3: Première
4: table
3: réunion,
4: ronde,
3: rencontre, oui.
4: Jean-François Kieffer nous disait déjà, il faudrait faire des nouvelles BD chrétiennes qui aillent un peu ailleurs que
3: Oui.
4: les des vies de saints ou des évangiles.
3: Ouais.
4: Je verrais bien un petit héros profane qui rencontrerait saint François d'Assise. Voilà. Et il était en train d'inventer Loupio sans le savoir, qu'il a mis au point. Moi, de mon côté, nous étions les deux jeunes dessinateurs à l'époque. Alors on nous disait, comment voyez-vous la BD chrétienne dans 20 ans?
3: Ouais.
4: Alors lui, il a dit ça, il l'a réalisé. Et moi, j'ai dit, moi, je pense qu'il faut faire des BD qui aident les gens à comprendre ce que c'est la théologie ou ce que c'est
3: La réflexion, la
4: comment les
3: question.
4: sciences peuvent nous aider. Voilà. Et j'ai fait mes indispensables. Et
3: Ouais.
4: nous étions les deux
3: C'était
4: jeunes là, sans savoir que nous disions déjà un truc de prophétique
3: une lente
4: là-dessus.
3: maturation, hein. C'est ça qu'on découvre chez les artistes.
4: Eh
3: Alors, c'est le
4: oui.
3: premier moment musical, Bruno, de notre émission. Bien sûr, puisqu'on parle de bande dessinée, eh bien, on a fait appel à Valérian et à Laureline, Alexandre Azaria. Je crois que c'était pour le dessin animé. Que vous avez pu découvrir sur nos chaînes de télévision, Valérian et Laureline.
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0: Et bien voilà, vous avez reconnu le thème de Valérian et Lorvine, une bande dessinée de Christian Mézières, un grand succès de la BD. On voit bien le rythme échevelé de ce Valérian, agent spatio-temporel. Il pourrait avoir un peu œcuménique, Valérian, Bruno, dans ses voyages spatio-temporels. Il n'a pas le droit de changer d'histoire, hein.
1: Ah, c'est oui, ah, c'est quelqu'un qui marche très bien tout seul. Il n'a pas besoin de nous. Voilà. C'est pour ça qu'on
0: Alors ça,
1: privilégie
0: c'est un succès. Il a
1: des
0: été
1: ondes un
0: adapté
1: peu.
0: au cinéma par Besson, hein, vous vous souvenez. L'adaptation
1: Ouais,
0: était peut-être pas
1: ouais,
0: très
1: ouais.
0: réussie, peut-être moins réussie que la bande dessinée, hein, on peut le dire. Mais enfin, c'était quand même courageux d'essayer de d'adapter ce héros intergalactique, on
1: Oui.
0: peut dire, hein, de science-fiction
1: Oui,
0: à la
1: oui, oui.
0: française.
1: Et Mézières est un de ces auteurs de BD, déjà, enfin, qui n'est plus de ce monde
0: Non.
1: d'ailleurs, mais qui n'hésitait pas à accueillir des jeunes dessinateurs pour regarder leurs travaux, essayer de les encourager. Il était prof de BD
0: Ouais.
1: je crois que c'était à Vincennes. Et il y a comme ça, c'est toute une génération d'auteurs qui ont bénéficié de l'aide, alors d'un des grands fondateurs qu'on appelle Jigé.
0: Oui,
1: Jigé,
0: j'ai.
1: c'est le dessinateur de Jerry Spring, de
0: Oui.
1: Spirou à l'époque. Et
0: Ouais.
1: Jigé, Joseph Gillin, était un Belge qui habitait près de Paris, à Draveil, et
0: Ouais.
1: qui recevait chez lui des jeunes auteurs pour travailler ensemble, faire un atelier. Il leur a appris des tas de trucs, et des gens comme Julliard, des gens comme ça, sont passés par son école, entre guillemets, école d'amitié.
0: Ouais.
1: C'est une belle histoire de fraternité là aussi.
0: Oui.
1: Et alors d'ailleurs c'est marrant parce que c'est grâce à une expo sur Jigé qui a eu lieu à l'abbaye de Maredsous, parce que l'abbaye de
0: Ouais.
1: Maredsous fabrique de la bière en Belgique, mais également est une école. Et
0: Ah.
1: Jigé était étudiant à Maredsous,
0: Ouais.
1: et donc il y a eu un certain frère jésuite qui s'appelait Roland Francard, il y a une quarantaine d'années, qui
0: Ouais.
1: a organisé une expo sur Jigé à Maredsous. Et j'ai eu le bonheur d'y aller avec ma
0: Ouais.
1: petite voiture. C'était incroyable pour ce frère jésuite, de voir un ou deux jeunes auteurs venir le rencontrer. Et ce qui fait que quand il a été mûr, le projet de faire quelque chose à Angoulême avec la BD chrétienne, il a donné mon nom qu'il avait sur son carnet d'adresses, et je me suis retrouvé plongé dans toute cette histoire, à être chargé de faire la déco du stand, l'affiche de la rencontre, etc. Et il y a 40 ans, voilà, c'est comme ça que
0: Ouais,
1: je me suis retrouvé là-dedans, et
0: Jerry
1: ça
0: Spring,
1: a
0: alors.
1: beaucoup accompagné ma vie.
0: Jerry Spring,
1: Oui.
0: on peut le redécouvrir, hein, des cadrages exceptionnels, c'est un héros de western, hein. Donc pour tous ceux qui aiment le
1: Ouais.
0: western au cinéma, c'était vraiment une inspiration quasi hollywoodienne, un peu avant Blueberry, hein, qui a repris ensuite le flambeau, on peut dire.
1: Voilà, Blueberry, Jean Giraud était un des élèves
0: Ah bah
1: justement de
0: voilà.
1: Jigé. Il a d'ailleurs collaboré à ancrer certaines de ses pages, parce que vous savez, dans la BD, il y a plusieurs métiers, hein. Il y a celui qui
0: Ouais.
1: fait le crayonné,
0: Ouais.
1: celui qui met l'encre noire, qui n'est pas forcément le même,
0: Non,
1: et après, il y aura
0: celui qui
1: celui
0: fait
1: qui
0: la
1: mettra la
0: couleur,
1: couleur.
0: ouais.
1: C'est très
0: C'est des
1: intéressant comme
0: équipes
1: répartition des
0: différentes, oui.
1: tâches.
0: C'est des équipes différentes. Le
1: Ou
0: crayonné,
1: parfois
0: c'est
1: c'est
0: de...
1: le même aussi.
0: parfois c'est le même. Il y a des travailleurs solitaires aussi, un hein, monde dessiné, ça existe. Enfin, de
1: C'est
0: moins en
1: vrai.
0: moins, je crois. Puis maintenant, il y a la dimension informatique où beaucoup de BDistes créent leurs couleurs et leur lumière chez eux à la maison avec des logiciels, hein, ça
1: Oui.
0: existe aussi.
1: Oui, pour la couleur, ça gagne beaucoup de temps, en effet.
0: Alors c'est pas toujours très heureux
1: Il
0: parce
1: met en tort.
0: que parfois c'est un peu uniformisé, je trouve, la manière dont
1: Alors, ça
0: on...
1: dépend du talent des.
0: Ouais, mais parfois on retrouve un peu la patte de l'ordinateur. Je suis pas toujours très heureux. Gérard qui nous appelle du Maine-et-Loire. Gérard.
2: Oui, bonjour.
0: Bonsoir Gérard.
2: Quand
0: Bonsoir.
2: j'ai entendu la publicité
0: De l'émission?
2: pour l'émission de ce soir,
0: Oui.
2: la question peut-on évangéliser avec la BD,
0: Oui.
2: eh bien, je suis complètement, complètement d'accord.
0: Oui.
2: Mais quand on cherche des illustrateurs,
0: Oui.
2: ben c'est très difficile de trouver.
0: Alors pourquoi vous dites quand on cherche des illustrateurs, vous écrivez Gérard vous-même de la bande dessinée?
2: Alors, pas de la bande dessinée. J'ai fait avec mon épouse pendant une trentaine d'années. C'était un peu trop d'ailleurs. De la préparation au mariage. On a été aussi formateur des accompagnateurs à la préparation au mariage dans le
0: Oui.
2: diocèse de Lyon.
0: Oui.
2: Et j'avais envie de mettre en forme une histoire de couple qui reprenait tous les thèmes de la préparation au mariage. C'est ce que j'ai
0: Oui,
2: fait.
0: oui.
2: J'avais édité deux livres aux éditions Baudelaire, sur le chemin de l'amour, sur le chemin de la tendresse. Mais après, je me suis dit, mais celle qui, parce que qui achetait mon livre, c'était plutôt les femmes
0: Oui.
2: et pas les hommes. Et quand
0: Oui.
2: je discutais avec quelques hommes, notamment qui avaient fait la préparation au mariage, disaient, oh ben oui, mais nous, on est plus BD.
0: Ah, voilà.
2: Voilà, on est plus BD. Hein, donc, j'avais proposé aux éditions Teki un scénario. Ils
0: Oui.
2: étaient tout prêts à dire, bah oui, on peut y aller, mais trouvez-nous un illustrateur, parce qu'ils ne
0: Ouais.
2: savaient pas chercher. J'ai pas trouvé. Là, ça fait donc de ça depuis 4-5 ans. Là, donc j'habite Baugé en Anjou. Et à Baugé, il y a aussi la vraie croix d'Anjou, si vous êtes au courant.
0: Oui.
2: Une vraie croix d'Anjou, hein, qui a donné aussi la croix de Lorraine, hein,
0: Oui.
2: la vraie croix d'Anjou, et les sœurs de la Girouardière ben, sont prêtes à éventuellement à éditer justement une BD qui raconte un petit peu tout ça, qui soit en même temps un petit peu catéchétique.
0: Ouais.
2: J'ai fait un scénario là encore et j'ai du mal à trouver des illustrateurs. Je ne trouve pas d'illustrateur. Voilà.
0: Alors Gérard, on va lancer un appel. On va lancer
2: Ah,
0: un appel.
2: oui.
0: Voilà. Alors, à tous les illustrateurs qui nous écoutent, hein, Bruno en fait peut-être partie, même s'il a beaucoup de travail par ailleurs, à tous les illustrateurs qui nous écoutent, ou si vous avez du moins dans vos relations un enfant, un ami, un frère, un parent qui est illustrateur, appelez la radio et on vous mettra en contact avec Gérard. Gérard, je ne donnerai pas votre numéro à l'antenne, mais enfin, si des illustrateurs se manifestent, on vous mettra en rapport avec eux si vous le désirez, Gérard.
2: Eh bien, je vous remercie et continuez et continue, que comment dire enfin, les illustrateurs, les éditeurs de BD chrétiennes continuent à faire du beau travail. Voilà.
0: Merci. Merci Gérard, merci infiniment de votre appel. Alors Bruno, est-ce que c'est dur quand on est un auteur de trouver sa moitié, c'est-à-dire le dessinateur, ou alors l'inverse, quand on a un bon dessinateur, est-ce que c'est dur de trouver un auteur? Comment ça se passe?
1: Alors,
0: Alors vous Bruno, vous faites les
2: il y a
0: deux, comme
2: effectivement
0: ça va bien.
2: comme il y a des dessinateurs qui, ouais, qui cherchent un éditeur. C'est surtout l'éditeur qui va compter parce que c'est lui qui a les cordons de la bourse. Et si on veut
0: Oui.
2: faire un livre, quel qu'il soit, BD ou pas, mais disons BD, la première chose à faire, c'est de trouver un éditeur
0: Ouais.
2: qui sera intéressé par votre projet.
0: Oui.
2: Pourquoi? Parce que c'est l'éditeur qui tient, encore une fois, les cordons de la bourse et
0: Ouais.
2: qui va décider si le projet mérite d'être traité en BD, c'est-à-dire avec 45 pages couleur,
0: Ouais.
2: ce qui coûte très très cher et qui est très long à faire, hein, faut
0: Ouais.
2: compter presque une année de travail de dessin.
0: Ouais.
2: Voilà. Bref, c'est ça l'enjeu, c'est de trouver quelqu'un qui soit disponible à ce moment-là, mais sur la commande d'un éditeur. Il va dire combien il va vendre, acheter la planche, etc., etc. Et là, voilà, le problème pour les dessinateurs. Moi, si vous voulez, j'étais fan de BD depuis mon enfance. J'ai créé un journal amateur quand j'avais 20-25 ans pour publier mes propres dessins et ceux de mes amis.
0: Ouais.
2: Mais je n'ai jamais gagné ma vie avec de la bande dessinée.
0: Oh.
2: C'est seulement plus tard, une fois que mes enfants étaient casés, etc., que j'ai pu accepter des commandes de BD parce que c'est trop mal payé. On ne
0: Ah
2: peut
0: oui,
2: pas
0: c'est
2: vivre
0: ça.
2: avec ça, vous voyez?
0: Ouais,
2: Il
0: ouais, ouais.
2: faut comprendre ça. Qu'on soit chrétien ou pas, et même les grands auteurs, bon, eux, ils arrivent à en vivre parce qu'ils sont, tout le monde est payé en droits d'auteur. Et
0: Oui.
2: les droits d'auteur sont plus ou moins élevés selon les contrats.
0: Alors, Bruno, pour nos auditeurs, si
2: Voilà.
0: une BD se vend, je sais pas, moi, disons 10, 12 euros, quelque chose comme ça,
2: C'est un
0: aujourd'hui,
2: peu plus maintenant autour de 15, on va
0: 15
2: dire,
0: euros, si je suis
2: ouais.
0: l'auteur de la bande dessinée ou le dessinateur de la bande dessinée, pour une BD vendue à 15 euros, combien d'euros je gagne? 3 euros, 2 euros, 1 euro?
2: Eh ben, ah non, non, moins que ça, parce que c'est moins de 10%.
0: Ah
2: Voyez?
0: oui.
2: Donc c'est moins de 1,5 euros
0: Voilà, donc je peux
2: par
0: gagner
2: BD
0: 1 € par
2: vendu.
0: BD vendue alors qu'elle vaut 15 euros quand même la BD.
2: Voilà, c'est
0: Ouais, c'est
2: ça.
0: pas beaucoup donc.
2: Donc c'est.
0: C'est presque
2: C'est pas
0: rien.
2: beaucoup. Alors, certains éditeurs ont compris ça et payent davantage parce qu'ils tiennent à telle hauteur, etc.
0: Ouais.
2: Mais on ne peut pas vraiment vivre avec de la BD. Il faut soit être prof à côté ou journaliste. Mais c'est pareil pour les auteurs de romans, d'ailleurs, hein. Je
0: Oui, c'est.
2: discutais dans un salon du livre. On ne vit pas avec ça. C'est pour le bonheur de communiquer quelque chose, là en l'occurrence peut-être des choses de la foi, j'en sais rien,
0: Ouais.
2: mais voilà, c'est très périlleux. C'est pour ça que c'est difficile de trouver
1: un dessinateur, comme disait ce monsieur,
0: Ouais.
1: c'est difficile. Quand c'est le dessinateur qui a un désir précis de faire quelque chose, bon, il va être prêt à faire des sacrifices, à travailler peut-être un an sans rien gagner parce qu'il l'aura mis de côté avant.
0: Ouais, c'est ça.
1: Pour réaliser, c'est d'ailleurs un peu ce qui m'est arrivé. Je savais que je voulais faire un projet de série, etc. Et donc voilà, il a fallu que je m'organise pour le faire en mettant de côté, en étant prêt, etc. Et c'est
0: D'accord.
1: seulement à la fin de ma vie, là, de ma vie publique, si on peut
0: Public,
1: dire,
0: ouais.
1: que je peux faire de la BD et chaque album va financer le suivant. Voilà.
0: Donc il faut, disons, un peu de temps, un peu d'argent. Voilà, un peu de temps, un peu d'argent pour arriver à créer quelque chose qui puisse aider ou l'auteur d'ailleurs, ou le dessinateur à vivre, quoi. Ou alors il faut multiplier peut-être les projets, c'est-à-dire avoir plusieurs projets en même temps, ce qui est
1: Alors
0: difficile.
1: c'est facile. Oui, pour un scénariste, donc l'auteur, c'est facile d'avoir, c'est même normal d'avoir plusieurs projets en même temps.
0: Projet.
1: Ça va beaucoup plus vite.
0: Oui.
1: Il y a un rapport, comment dire, d'ailleurs, le dessinateur est mieux payé
0: Oui,
1: normalement
0: bien
1: que
0: sûr.
1: l'auteur parce
0: Oui.
1: qu'il travaille 5 fois plus longtemps,
0: Oui,
1: hein,
0: c'est
1: sur un
0: ça.
1: projet.
0: Ouais.
1: Un scénariste, voilà. Et puis un scénariste peut arriver, je pense, à dégager voilà 3 mois pendant des vacances ou des vacances prolongées pour arriver à écrire son scénario
0: Ouais.
1: au milieu de sa famille et de ses enfants.
0: Ouais.
1: Un dessinateur, c'est rarement possible de faire ça. C'est
0: Il faut être dans
1: ça
0: sa
1: prend leur
0: bulle, sans
1: temps.
0: mauvais jeu de mots. Le dessinateur
1: Oui,
0: doit être
1: c'est
0: dans sa
1: ça.
0: bulle. Nous avons Stéphane qui nous appelle de Grenoble. Stéphane.
2: Oui, bonjour.
0: Bonjour Stéphane.
1: Bonjour.
0: Bonsoir plutôt. Alors dites-nous Stéphane.
2: En fait, je voulais intervenir parce que j'entendais au départ Brunor évoquer le journal de Tintin, le journal
0: Oui.
2: de Spirou, etc.
0: Oui.
2: Mais bon, on peut remonter même un peu plus loin.
0: Oui.
2: Moi, j'ai dépassé la soixantaine. J'ai le souvenir quand j'étais gamin, déjà, on lisait des vies de saints
0: Oui.
2: présentées avec des vignettes
0: Ouais.
2: dessinées
0: Ouais.
2: et le texte était en dessous.
0: Oui, je vois bien. Oui.
2: C'était pas de la bande dessinée pure, mais on s'en approchait. Et
0: Oui.
2: puis ensuite, moi, quand j'étais gamin, mes parents avaient abonné mon frère aîné et moi-même. On habitait dans un tout petit village dans les Ardennes et
0: Oui.
2: on était abonné à un journal qui s'appelait Fripounet et Marisette.
0: Ah oui. Fripounet et
1: Bien sûr.
0: Marisette, oui, tout à fait, oui.
1: Très, très connu, très connu.
0: Ouais.
2: Et quand on refait un peu l'historique, le dessinateur et scénariste hein, de la bande dessinée, René Bonnet, en
0: Ouais.
2: fait, avait été contacté initialement par un aumônier ardennais, l'abbé Marchand, qui intervenait pour la JAC, la
0: Ouais.
2: Jeunesse agricole catholique. Et c'est cet aumônier qui lui avait demandé de pouvoir illustrer une lettre destinée aux jeunes ruraux. Donc ça avait démarré, je sais pas, dans les années 40, un peu au milieu de la guerre. Ça avait dû être abandonné du fait de la guerre. Et
0: Oui,
2: ensuite, quand les éditions Fleurus se sont rapatriées à Paris,
0: oui,
2: c'est là que le journal a vraiment commencé.
0: oui. Oui.
2: Et moi, j'ai été un fanat de ce journal, et ce journal, on ne le recevait d'ailleurs pas par la poste, mais il nous était distribué le jeudi, puisqu'à l'époque c'était la journée non scolarisée,
0: Oui.
2: et c'était à la fin du catéchisme qu'on nous distribuait le journal pour ceux qui étaient abonnés.
0: D'accord.
2: On était vraiment dans un contexte très, très, très chrétien, quoi.
0: Oui.
2: Et j'ai le souvenir d'une des aventures de Fripounet et Marisette, la troisième soucoupe,
0: Oui.
2: où en fait ils sont à la recherche d'un trésor.
0: Oui.
2: Donc, bon, on peut imaginer le trésor avec des pièces, des écus d'or, ceci, cela. Et en final, le trésor se révèle être une statue de la Vierge.
0: Ah, d'accord.
2: Donc, on était vraiment dans du très, très, très catholique, quoi, dans
0: Ouais.
2: le.
0: Est-ce que vous avez retrouvé, Stéphane, des héros chrétiens, disons, à travers l'univers de la BD ou qui portaient des valeurs chrétiennes et qui vous ont touché? Est-ce que vous avez retrouvé, après Fripounet et Marisette, dans d'autres albums, d'autres auteurs, un même sens chrétien, je dirais, une même mouvance, un même style chrétien?
3: Bah, après Frinkouné, Marisette, quand on évoluait en âge, en fait, il y avait d'autres revues. Donc, il y avait J2 Magazine. Après, il y avait Record pour les adolescents. J'ai le souvenir aussi d'une BD qui avait été illustrée par Alain Saint-Augan et qui était en fait issue de la saga du Prince Eric.
0: Oui, Prince Eric était illustré brillamment par Joubert,
3: Qui
0: hein?
3: était édité par Signe de Piste et qui avait été illustré, mais simplement en illustration, par Joubert,
0: Joubert, qui
3: effectivement.
0: est un grand illustrateur français. On peut en dire peut-être un petit mot, hein, Brunor,
1: Oui.
0: Joubert.
1: Oui, surtout que Joubert est reconnu par à peu près la majorité des dessinateurs en vie, là, actuellement ou récents, qui sont dans la BD profane, hein, qui ne font jamais rien de chrétien, mais qui disent, ah, notre exemple numéro un, c'est Joubert.
0: Ah,
1: Voilà.
0: c'est une sorte
1: Point
0: de
1: de vue graphique.
0: Norman Rockwell français, hein,
1: Oui. Bon, on peut dire ça, oui, parce
0: hein,
1: qu'il
0: c'est vrai.
1: a un graphisme tellement réaliste. Moi, j'ai eu la chance de le rencontrer quand il était en train de dessiner une des versions du livre de la jungle, d'aller le voir chez lui à Meudon. Il acceptait d'accueillir un jeune dessinateur, voilà, qui allait lui montrer quelques planches. Et pour moi, c'était le rêve. Et j'ai continué d'ailleurs d'aller voir des auteurs par la suite. Et c'est quelque chose qui n'est pas possible au même niveau dans le cinéma ou dans la chanson. Vous voyez, si vous souhaitez rencontrer une grande chanteuse, un grand
0: C'est
1: chanteur,
0: plus
1: ça va être, il va y
0: difficile.
1: avoir beaucoup d'obstacles.
0: Ouais, ça va être très difficile.
1: Alors que là, on peut avoir 25 ans et être accueilli et passer l'après-midi chez l'auteur
0: Il y a une
1: qui se réjouit de ça.
0: proximité entre artistes aussi un peu, hein, Bruno, sans doute.
1: Oui, et puis bienveillance, hein, de la
0: Oui.
1: part des gens comme Joubert. Enfin, ouais.
0: Alors,
1: C'est vrai.
0: Stéphane Joubert avait beaucoup illustré de romans, notamment dans l'histoire, La vie privée des hommes, par exemple, collection La vie privée des hommes, et puis aussi des livres qui parlaient du scoutisme, de mouvement de jeunesse.
3: Oui, ben justement, moi c'est par le scoutisme et par les éditions Signe de Piste.
0: Oui. Cœur vaillant, âme vaillante, par exemple.
3: Mais
0: Et d'autres.
3: ça restait des illustrations.
0: Oui, tout à
3: Parce
0: fait.
3: que si on parle de BD, en fait, le Prince Eric a été repris, mais cette fois-ci en BD,
0: Oui.
3: par un dessinateur, Alain Saint-Augan.
0: Oui.
3: Et c'était un dessin que je trouvais extrêmement moderne,
0: Ouais.
3: à une époque où c'était encore la ligne claire qui primait, quoi.
0: D'accord. Alors, Brunor, Alain Saint-Augan, oui, ça vous parle, Brunor, évidemment.
1: Alain Saint-Augan, oui, il a été repris d'abord par Greg dans le journal de Tintin, avec Zig et Puce et
0: Ah oui.
1: Alfred. Mais il était déjà âgé à ce moment-là, je crois, mais il a joué un rôle très important, oui, dans la BD. Je voulais dire que Jigé, dont on a parlé tout à l'heure, a accepté, a souhaité abandonner ses héros favoris, Spirou, Jerry Spring et d'autres que je n'ai pas en tête. Il les a laissés tomber, il les a même confiés à d'autres amis dessinateurs pour se consacrer à une œuvre à laquelle il tenait. Et qu'est-ce que c'était que cette œuvre à laquelle il tenait tant? Eh bien, c'était Une vie de Jésus.
0: Oh.
3: Et c'est pas très connu,
0: Et elle
3: mais
0: est parue?
1: Jigé a dessiné. Elle est parue,
0: D'accord.
1: mais ça n'a pas marché.
0: Ah.
1: Pourtant, c'était un travail considérable en couleur sépia, très intelligent. Malheureusement, il y avait beaucoup de textes. C'était un de ses amis prêtres, le père Balthazar, qui lui fournissait le scénario, le texte, et qui voulait tout mettre des
0: Ah,
1: évangiles, dont
0: alors
1: bien
0: c'était
3: sûr
0: un peu. Est-ce qu'on
1: l'image
0: peut
1: était
0: trouver
1: saturée.
0: cette BD quelque part dans la main de
1: Alors, on le
0: Jigé?
1: trouve chez des collectionneurs. Ça s'appelle L'Emmanuel. Et il y a le tome 1 et le tome 2. Et alors, à un moment donné, quand je travaillais là-bas, les apprentis d'Auteuil, orphelins apprentis d'Auteuil, ceux qui connaissent, un certain père David, spiritain, avait compris l'intérêt de cette BD pour ces jeunes qu'il accueillait, et il l'a réédité. Donc, il existe trois versions, une petite, une moyenne et un très
0: Oui,
1: grand
0: un très grand
1: format, parce que
0: format.
1: il était impressionné par la qualité du dessin. Et il a rencontré Madame Jigé à l'époque, que j'ai connue aussi de mon côté grâce
0: Alors,
1: à
0: on va en
1: Maritime, vous voyez.
0: reparler,
1: Donc
0: Bruno. On va en reparler. C'est le deuxième moment musical de l'émission. Stéphane, vous restez à l'antenne avec nous. On va écouter maintenant Michel Vaillant. Alors, Michel Vaillant, c'est un autre grand héros de la bande dessinée. Et là, c'était le film Michel Vaillant, Man Bridge Scene. Michel Vaillant, c'est parti.
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0: Michel Vaillant, la bande originale du film de Luc Besson, le film le plus cher de l'histoire du cinéma européen. Voilà, film qui a été réalisé donc par notre ami en 2017 et qui est une BD, bien sûr, qui précédait de loin le film, puisque Michel Vaillant est une BD des années 50. C'est d'ailleurs un rapport, pas simplement à la course automobile, bien sûr le héros est un pilote, mais c'est le rapport entre le père et le fils, puisque le papa de Michel Vaillant, si ma mémoire est bonne, le papa de Michel Vaillant est le directeur de l'écurie. Voilà, le film avait coûté entre 190 et 200 millions d'euros. Et il avait remporté, dit-on à l'époque, un peu plus, il était rentré dans ses frais, ce qui était déjà à 225 millions d'euros, un succès. Vous voyez, on n'est pas dans les mêmes chiffres que la création de bande dessinée, bien que Jean Graton ait réussi à vivre de sa passion. Il y en a quelques-uns quand même, à une époque où la concurrence était peut-être un peu moins féroce. Stéphane, vous êtes là ?
1: Oui.
0: Alors Stéphane, est-ce qu'un héros comme Michel Vaillant, c'est quelque chose que vous connaissez, qui vous plaisait ?
1: Oui.
0: Vous étiez plus jeune.
1: Mais qui ne m'a jamais plus inspiré que ça, parce que la mécanique et la voiture ne m'ont jamais passionné.
0: D'accord, donc Michel Vaillant, non. Buck Danny, pas davantage à mon avis, le pilote.
1: Un peu plus, les airs, un peu plus
0: quand même. Un peu plus. Est-ce que vous avez des héros favoris? Alors, je ne sais pas, Tintin, Astérix, non, Obélix. Bon,
1: moi, ma jeunesse a été baignée par Tintin, ça c'est clair.
0: Oui.
1: J'ai voyagé avec Tintin et même adulte, j'ai continué à voyager avec Tintin. C'est-à-dire que j'ai eu la chance d'aller au Pérou sur le Machu Picchu, ben je pensais forcément au Temple du Soleil.
0: Hein. Ah oui, oui, oui. Ah oui, bien sûr.
1: J'ai eu la chance d'aller aussi aux Anskars, donc au nord-est de l'Inde, dans une région bouddhiste. Pour moi, ouais. C'était Tintin au Tibet, quoi. Enfin.
0: Oui, on a quand même l'impression que Tintin est un ami. Hein. C'est ça la force de Hergé, c'est de donner à croire à des jeunes gens que finalement Tintin fait partie de leur famille. Bruno, est-ce que vous faites partie de la famille de Tintin ?
2: Ah oui, bien sûr, surtout que j'ai travaillé au journal de Tintin Reporter, j'ai embauché des dessinateurs pour faire des choses à propos de Tintin.
0: Ouais.
2: Il y a une petite anecdote intéressante sur Tintin et sur Hergé, parce que les bons pères de la rue de Fleurus, comme on a évoqué tout à l'heure, projetaient dans les patros des images fixes et ils racontaient l'histoire. On voyait les dessins qui étaient des dessins d'Hergé pour une histoire de Tintin, mais le texte n'était pas écrit et c'était l'animateur qui faisait les paroles. Et alors, les pères de la rue de Fleurus sont allés trouver Hergé un jour en lui disant « Écoutez, on aime beaucoup votre Tintin, mais il est un peu sans famille, il est un peu électron libre, nos jeunes n'arrivent pas à se projeter en lui. Est-ce que vous nous feriez, à la place, une série de BD avec une famille, une vraie famille, parents, enfants ?» Bon, alors Hergé, je trouve, a été courageux d'essayer, et c'est comme ça qu'il a créé Josette et Joko, la fameuse série.
0: Ouais.
2: Cette série n'a connu que 5 albums, l'irruption du Karamako, la vallée des cobras, etc.
0: Ouais, ça a moins marché.
2: Et Hergé a dû, il a abandonné parce qu'il n'y arrivait pas, parce que c'était toujours le même schéma. Le papa était envoyé pour son travail comme ingénieur dans tel pays dangereux.
0: Ouais.
2: Toute la famille y allait.

0: toujours dans la ligne de l'émission,
1: Ouais.
0: en fait, elle patrouille des castors de Mithaq.
1: Ah oui,
0: Elle passe dans un environnement scout.
1: ouais.
0: Et donc, même chose. Enfin, moi, j'ai beaucoup apprécié cette BD-là.
1: D'accord. Oui, donc ça fait
2: D'ailleurs,
1: quand même. Oui, Bruno.
2: il y avait l'équivalent parce que La Patrouille des Castors était édité chez Dupuis dans le journal de Spirou.
1: Ouais.
2: Et chez Tintin et Le Lombard, ils avaient les 3A, qui étaient
0: Oui,
2: trois scouts
0: oui. Ah
2: également,
1: oui, les
2: qui
1: 3A.
2: ont été moins connus parce qu'ils ont eu une durée de vie moins longue, sans doute aussi, que celle de Mithaq, mais qui méritent d'être signalés, quoi.
1: Ouais,
2: Voilà.
1: les 3A, oui. À
2: Les
1: redécouvrir,
2: trois
1: peut-être, les 3A.
2: A. Ils avaient des prénoms, chacun qui commençait par un A, alors
1: Ouais.
2: c'était les trois A.
1: Ouais,
2: Et
1: pas mal.
2: c'était Edward Adams, le dessinateur, qui était le même dessinateur que Tunga, que beaucoup de séries. Je trouve que vraiment les deux journaux étaient vraiment à égalité de qualité, hein. Spirou, Tintin,
1: Il n'y a plus tellement
2: ouais,
1: de
2: on peut dire
1: pilotes,
2: ça.
1: plus tard. Il n'y a plus tellement de journaux de BD en ce moment.
2: Il n'y en a
1: Bruno.
2: plus parce que ça semble plus être vraiment un souhait des jeunes d'aujourd'hui qui se contentaient. Moi, c'est pareil, j'avais 10 ans quand je lisais Tintin
1: Ouais.
2: et on attendait avec fébrilité la semaine suivante pour acheter
1: Oui, bien sûr.
2: ou recevoir par la poste. Mais il semble que les jeunes du même âge aujourd'hui, finalement, ont beaucoup moins de capacité de patience
1: Oui, ça c'est sûr.
2: et aiment bien avoir en direct ou tel. C'est plutôt la vidéo, le cinéma qui
1: Ouais.
2: a pris la place de la BD.
1: Même
2: Et
1: si
2: d'ailleurs, il y a
1: le
2: même certains, certains
1: manga,
2: grands auteurs.
1: Brunor, le manga tient une place importante pour les jeunes.
2: Oui, c'est vrai.
1: Dévore les mangas, hein, quand même. Hein.
0: Oui,
2: Vrai, mais je
0: oui,
2: sais pas
0: oui.
2: s'ils doivent attendre ou s'ils
1: Ah bah non,
2: l'achètent sur
1: le
2: le champ.
1: principe c'est qu'il y en a 120, donc c'est des séries qui comptent 120 livres, alors ils les
2: Oui,
1: dévorent,
2: c'est
1: mais ça
2: ça.
1: prend du temps quand même.
2: Ça prend
1: Voilà,
2: du
1: et
2: temps,
1: les
2: ouais.
1: créateurs de mangas sont des esclaves modernes, hein. Ils gagnent peut-être bien leur vie, mais enfin ils travaillent 16 heures par jour sur des années et des années, c'est un travail colossal. Stéphane, vous vouliez ajouter une dernière petite chose?
0: Non, mais effectivement, je pense que les jeunes maintenant sont beaucoup plus habitués à l'immédiat,
1: Oui.
0: que ce soit avec les téléphones portables ou autres.
1: Ouais.
0: Moi, j'ai le souvenir aussi quand j'étais gamin, il y avait nos voisins qui étaient abonnés au quotidien du coin.
1: Mais.
0: Et il y avait une BD de Superman qui devait venir
1: Ah
0: des
1: oui.
0: États-Unis.
1: Oui.
0: Il y avait trois vignettes par jour.
1: Ah
0: Donc, pour faire varier la patience, on ne pouvait pas mieux.
1: oui. Ah oui, alors il y avait vraiment. Est-ce que vous aimiez les comics américains? Donc c'était effectivement Superman, Batman, Tarzan, le fantôme, enfin, que sais-je.
0: Il y a eu Strange, il y a eu
1: Ah oui, après
0: Marvel.
1: c'est. Ah oui, après il y avait les Marvel, oui, dans les années 60, oui, bien sûr. Spider-Man, les X-Men, les Vengeurs, les Fantastiques et leurs amis, bien sûr. Est-ce que ce sont des BD qui vous plaisaient, ça, Stéphane?
0: Moins que les BD franco-belges, je dois
1: Oui.
0: reconnaître à l'époque.
1: Oui, c'était le franco-belge est plus enfantin peut-être, hein, et les BD américaines étaient plus, disons, en rapport avec l'action et avec prétendument quelque chose aussi de plus violent, hein, on peut dire ça, une action plus directe. Brunor, est-ce que vous aimez la BD américaine, les Marvel, les DC Comics, Tarzan, je sais pas,
2: Non,
1: enfin,
2: non.
1: Flash
2: Moi,
1: Gordon.
2: je suis content de voir une expo de temps en temps de grands originaux, des choses comme ça. Mais
1: Ouais.
2: c'est
1: Un autre monde.
2: franchement, c'est complètement irrationnel en plus les
1: Ah
2: histoires.
1: oui,
2: Moi,
1: ça c'est sûr. Ah oui, ça
2: je
1: c'est
2: comprends pas
1: irrationnel.
2: l'intérêt.
1: Oui. Ah
2: J'ai
1: ben,
0: beaucoup
1: y
0: de
1: a un
0: mal à.
1: intérêt qui est un peu curieux, mais ce qui est le plus incroyable, c'est que ça marche. Hein, bah, Capitaine America, si vous aviez un Capitaine France, ça serait ridicule. Et Capitaine America, ça marche. C'est quand même une force, hein.
2: Mais ce qui est curieux, voyez-vous, c'est que les BD américaines ont la particularité, celle-là, hein, toutes les séries que vous évoquez, d'être jetables,
1: Oui, ce sont des
2: jetables.
1: pulps. Oui, c'était fait pour
2: Alors
1: ça.
2: qu'il ne
1: Oui.
2: viendrait pas à l'idée d'un propriétaire d'un Black et Mortimer, une fois qu'il l'a lu, de le jeter. C'est inconcevable. Vous voyez, on est dans des mondes
1: Très différent.
2: qui sont des mondes qui se ressemblent parce qu'il y a le mot BD dedans, mais en fait, c'est des mondes absolument différents, quoi.
1: Oui. Alors ça a un peu évolué hein, dans la BD américaine. Ils ont commencé à avoir des BD européennes et maintenant ils essaient de Miller, par exemple, hein, Frank Miller, ils essaient
2: Ah
1: de
2: oui,
1: faire
2: Frank
1: des
2: Miller.
1: albums qui tiennent un peu la route et que Frank Miller qui avait commencé chez Marvel à dessiner Daredevil. Donc,
2: Ouais,
1: voilà,
2: Daredevil, ouais.
1: ouais, c'est ça. Donc, il commence à évoluer vers des choses, des dimensions un petit peu plus artistiques.

0: Merci Stéphane. Merci de votre appel. Merci beaucoup Stéphane. Et à bientôt. Oui, Bruno, vous vouliez ajouter.
1: C'est peut-être Corto Maltese qui a inspiré
0: Ah.
1: le dessinateur là, américain, parce
0: Frank
1: qu'ils ont des
0: Miller.
1: noirs et blancs tous les deux.
0: Voilà, c'est possible.
1: Alors c'est beaucoup plus violent hein, chez Marvel,
0: Oui.
1: mais Corto Maltese a une dimension lui aussi un petit peu irrationnelle, mais
0: Ouais.
1: qui fait tout son charme.
0: Poétique,
1: Et,
0: onirique,
1: oui,
0: hein,
1: poétique. Ouais.
0: ouais. Très beau
1: Alors
0: dessin
1: bon,
0: animé. Ouais.
1: il n'est, ouais, Hugo Pratt n'est plus là,
0: Non.
1: mais il y a des repreneurs. C'est
0: Ah bon?
1: comme on peut aussi discuter des reprises de Blake et Mortimer, est-ce qu'il
0: Oui.
1: fallait le faire ou pas? Tintin, Hergé a absolument refusé qu'on le fasse.
0: Oui.
1: Peut-être que s'il avait vu le résultat magnifique des dessins des nouveaux Blake et Mortimer, il aurait peut-être accepté, vous voyez. Enfin, et je pense
0: Moi,
1: qu'il savait
0: difficile.
1: peut-être
0: Ouais.
1: pas forcément à quoi s'attendre, et c'est vraiment admirable ce qu'ils font. Après, on aime ou pas le scénario qui
0: Ouais.
1: ressemble plus ou moins à celui de Jacobs, mais il y a
0: Ouais.
1: quand même eu une douzaine ou une quinzaine maintenant de. Je les ai
0: Oui.
1: tous parce que ça me passionne de voir comment les dessins sont
0: Évolue,
1: repris
0: évolue.
1: intelligemment par des dessinateurs
0: Oui.
1: magnifiques, quoi.
0: Est-ce qu'il y a d'autres
1: Ouais.
0: séries Brunor comme ça qui ont été heureusement reprises? On peut penser à Ricochet, mais il y en a d'autres.
1: Oui, alors je connais pas
0: Alix,
1: les
0: par
1: nouveaux
0: exemple.
1: Ricochet.
0: Alix.
1: Oui, Alix a des
0: Ouais, des
1: repreneurs. Il y a
0: repreneurs.
1: Sénator,
0: Ouais.
1: Alix Sénator,
0: Ouais.
1: etc. Mais
0: Torgal
1: c'est
0: a été
1: toujours un peu.
0: repris, changé de main.
1: Ouais,
0: Ouais.
1: c'est vrai. Quand une série marche, on a envie quand on est lecteur, on a envie de la poursuivre. Et quand
0: Ouais.
1: on est auteur, c'est tentant aussi. Je pense que c'est toujours un peu intimidant pour un auteur de se
0: Oui,
1: lancer sur les
0: sûrement.
1: pas. Mais
0: Bah,
1: là,
0: Spirou a été
1: celui qui a
0: repris
1: repris
0: plusieurs fois.
1: Torgal,
0: Ouais.
1: celui qui a repris Torgal, c'est le fils d'un de mes amis dessinateurs, Michel
0: Ah,
1: Rouge, qui
0: d'accord.
1: faisait une série de western avec qui j'ai
0: Ouais.
1: travaillé un peu chez Dargaud et
0: Ouais.
1: Tintin.
0: Ouais.
1: Et son fils, je l'ai vu grandir, il est presque meilleur que son père, faut pas le dire au père, mais c'est lui qui a repris Torgal, notamment.
0: D'accord. Lucky Luke a été repris
1: Il s'appelle
0: aussi.
1: Rouge.
0: Hein, Lucky Luke a
1: C'est
0: été
1: ça?
0: repris. Lucky Luke
1: Ah
0: a été
1: oui.
0: repris.
1: Ah
0: Et
1: oui,
0: heureusement
1: depuis
0: repris
1: longtemps
0: d'ailleurs.
1: même.
0: Ouais, depuis longtemps.
1: Oui.
0: C'est intéressant.
1: Oui. Oui, et d'ailleurs Astérix aussi,
0: Bien sûr,
1: et les
0: bien
1: nouveaux
0: sûr.
1: Astérix repris par Ferry, enfin là c'est plus Ferry, c'est Fab Caro,
0: Ouais, Fab
1: mais
0: Caro.
1: c'est toujours un exercice intéressant, quoi.
0: Ouais, ça donne, c'est intéressant. Ouais, effectivement, ça donne envie de lire, d'acheter, d'accompagner ses aventures. Baptistine au téléphone. Baptistine, qui nous appelle de Corse.
2: Bonsoir.
0: Alors, Baptistine,
2: Bonsoir à
0: on va
2: tous.
0: se garder, on va vous garder en ligne, Baptistine, parce que on aura la coupure de l'émission, mais on peut commencer, Baptistine, à voilà, à vous écouter religieusement. Alors, dites-nous, Baptistine.
2: Bonsoir monsieur, que le Seigneur vous bénisse et vous garde. Très bonne idée. Alors, je vais lancer un appel
0: Ah, un appel.
2: comment dirais-je, à l'émission Corse qu'on a à la télé. Donc, il y a un dessinateur qui
0: Oui.
2: dessinait, je ne sais pas comment il s'appelle, via Stella. Et ça serait une bonne idée qu'il fasse ça, parce que les enfants, pour apprendre le corse, parce que vous m'avez demandé un jour si j'avais appris le corse à l'école. Non, je n'ai
0: Oui.
2: pas allé jusque-là, moi. Moi, je suis partie, j'ai travaillé. Ça a
0: Ouais.
2: été vite fait à 16 ans.
0: Ouais.
2: J'ai appris le corse avec mes parents et mes
0: Oui,
2: grands-parents.
0: à la maison, oui.
2: Donc, il y avait des. Oui, et dans la rue aussi, hein, on parlait corse avant, maintenant c'est terminé. Donc, il y avait un dessinateur, je ne sais pas qui, il faisait tous les dessins animés en corse. Comme ça,
0: Ah
2: les
0: ouais?
2: enfants pouvaient apprendre à parler corse. Donc, le monsieur,
0: D'accord.
2: peut-être, il connaît.
0: Moi, je ne sais pas,
2: Et
0: on va
2: là, je suis
0: demander à
2: en train
0: Bruno.
2: de regarder France. Le prêtre, lorsqu'il les a lus, il les met à l'église. Je les récupère pour un malade.
0: Ouais.
2: Et il y a le petit France Cato.
0: Ouais.
2: Donc, il y a plusieurs pages. Enfin, il y a trois planches, parce qu'ils appellent les planches, hein, les
0: Ouais.
2: dessinateurs, les bandes dessinées. Il y a les aventures de Mippo.
0: Ah ouais.
2: Chaque fois, il y a ces petites planches avec les aventures de Mippo. Et il y a d'abord la vie du saint.
0: Ouais.
2: Et l'enfant peut dessiner.
0: Ouais.
2: Dans Saint-Antoine le Grand, il y a pour dessiner la vie du saint, Saint Jean-Baptiste. Il faut trouver qui entend. Ça, c'est mon fils bien-aimé, donc c'est Jésus, hein.
0: Ouais. Alors,
2: Donc, c'est très bien.
0: Baptistine, on entend déjà le générique qui marque la fin de la première heure de l'émission. On se retrouve après une courte pause. Baptistine, vous restez bien en ligne. À tout de suite.

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4: Eh bien voilà, nous sommes de retour. La question ce soir, vous l'aurez compris, comment évangéliser avec la BD. Et ce soir, notre invité, grand ami de notre émission, Brunor, qui est avec nous par la magie du Zoom. Et nous allons écouter maintenant un groupe anglais qui s'appelle Queen. Queen qui rendait hommage à Flash, Flash Gordon, Guy l'Éclair en français, dessiné par Alex Raymond. Queen, alors attention, ça déménage, c'est parti.
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0: Et ouais, tout y est, hein. Flash Gordon, l'action, la musique, Queen, on entend même les pistolets laser crépiter. Voilà, Queen, pensée émue pour Freddie Mercury, une grande BD qui, à mon avis, au cinéma, n'a pas forcément été très bien adaptée. C'était un petit peu raté, mis à part la bande-son. Mais c'est une BD qui nous a fait rêver, voilà, Alex Raymond, grand dessinateur. Ça fait penser, effectivement, à Tarzan. Ça peut faire penser également aux fantômes. Ça peut faire penser à l'agent X9. Ça peut faire penser à Mandrake, le magicien. Et quelques autres BD qu'on jetait après les avoir lus, Bruno. Par exemple, qu'est-ce que vous pensez de cette BD américaine, disons, d'avant-guerre? Avant la Seconde Guerre mondiale ou d'entre les deux guerres. Est-ce que ça vous intéresse, Bruno, comme type de BD? Mandrake, le magicien, Prince Vaillant.
1: Alors, Prince Vaillant, c'est différent, je trouve, parce que
0: Oui.
1: Prince Vaillant, il a une qualité de dessin
0: Oui,
1: incroyable, et
0: très
1: puis
0: très bon.
1: le fait de placer l'histoire au Moyen-Âge, avec
0: Ouais.
1: ce prince, sa fiancée, enfin, c'est assez étonnant,
0: Ouais.
1: j'aimais beaucoup ça. Alors,
0: Très bien dessiné, hein, très bien dessiné. Ouais.
1: on le trouvait dans Mickey,
0: Ouais.
1: c'était dans Mickey que ça se trouvait, c'était même un peu, je trouve, décalé pour Mickey, qui était plutôt pour des petits,
0: Oui,
1: et
0: oui.
1: là, une histoire un peu... Mais vous savez qu'à ce sujet-là, de l'intrusion des BD américaines dans le ciel européen,
0: Ouais.
1: ça a été combattu par deux adversaires qui d'habitude étaient adversaires entre eux,
0: Ouais.
1: c'est-à-dire l'Église et les communistes.
0: Ah oui, les communistes, ils avaient
1: Ils étaient
0: pif.
1: d'accord,
0: Ouais. Ouais.
1: oui,
0: Pif
1: ils étaient
0: gadget.
1: d'accord pour s'opposer aux intrusions des BD américaines dans les programmes des journaux de jeunes, parce
0: Ouais.
1: que pour les communistes, c'était de l'impérialisme
0: Ouais.
1: américain,
0: Ouais.
1: et pour les curés,
0: Ouais.
1: eh ben, c'était des valeurs tout à fait profanes, presque sexuelles parfois, avec
0: Oui,
1: des
0: oui,
1: héroïnes, avec des formes
0: oui.
1: rebondies,
0: Oui,
1: etc. Et
0: ça
1: d'ailleurs,
0: se voit. Oui,
1: il
0: dans
1: faisait
0: Flash,
1: retoucher.
0: oui. Conan le barbare aussi, il était toujours accompagné d'une
1: Ouais.
0: fille complètement folle. Enfin bon, c'était une autre façon de faire de la bande dessinée. C'était toujours un peu violent quand même. Et le côté
1: Ouais.
0: surhomme, hein, qui était très mis en avant dans la BD
1: Le
0: américaine,
1: surhomme.
0: le héros solitaire en général, qui sait ce qu'il fait, hein, quand même. Alors, Baptistine, vous êtes toujours avec nous.
2: Moi, elle est pas. Je disais dans le casque, j'espère que Jean-Paul, il aura son casque. Elle est pas belle, cette musique, je disais ça doucement.
0: Ah bon.
2: Venons à un truc sérieux. Non, c'est pas des genres de musique qui me
0: Oh bon,
2: plaisent.
0: oui, ça
2: Pour
0: dépend. Mais oui.
2: déménager, ça déménage.
0: Ah
2: En
0: oui,
2: tout
0: ça
2: cas, on n'entend
0: déménage.
2: rien.
0: Alors.
2: Voilà. Par contre, Frédéric,
0: Oui.
2: lorsque j'ai vu le film là du Sacré-Cœur,
0: Oui.
2: il a été dit qu'il y a un film qui va sortir en dessin animé. Vous êtes au courant
0: Ah
2: ou
0: non, je ne
2: pas?
0: savais pas, non.
2: J'espère que ça arrivera encore, celui-là aussi.
0: Il y a un film
2: Eh
0: sur
2: bien,
0: la vie
2: écoute.
0: de Jésus qui est sorti en dessin animé il n'y a pas si longtemps. Il y a un film
2: Ah,
0: américain
2: d'accord.
0: sur la vie du roi David qui est sorti il n'y a pas si longtemps et qui a bien marché aux États-Unis d'ailleurs. Je ne sais pas s'il est distribué en France. Et puis autour du Sacré-Cœur, je ne sais pas, Baptistine, je ne sais pas.
2: Oui, c'est sorti ça, qu'ils devaient refaire un film
0: D'accord.
2: comme ça en dessin animé. Et ce
0: D'accord.
2: serait bien, il faut continuer. Eh bien, écoutez, moi, j'aimerais bien que le monsieur, là, qui est à votre. Que vous avez par. Voilà, qui prenne contact avec celui qui a vu Astel. Il dessine très bien.
0: Bon.
2: Il fait des bandes dessinées parce qu'il est monté sur la place de Sartène pour vendre ses livres.
0: Ouais.
2: Et ça serait bien parce que comme il a l'évêque qui est très famille et très avec les jeunes, l'évêque pourra l'aider. Enfin, monseigneur. Moi, monseigneur, il n'y en a qu'un. J'aime bien dire l'évêque.
0: D'accord.
2: Et ça serait bien. C'est une très bonne idée. Il faut porter ses idées très loin et s'accrocher pour qu'ils arrivent. Voilà.
0: Merci Baptistine en tout
2: Un
0: cas.
2: bonsoir, parce que j'oublie qu'il ne boude pas. Un bonsoir à mon petit frère Denis.
0: Oui, bah Denis, il écoute, il écoute,
2: Voilà.
0: il écoute, il vous écoute. Merci Baptistine, merci beaucoup d'avoir appelé. Est-ce que la BD en Corse est bien vivante, Bruno? Est-ce que vous connaissez des auteurs corses ou des dessinateurs corses?
1: Ah non, il y a longtemps que je ne suis pas allé.
0: Ouais.
1: Je sais, j'ai simplement noté que Astérix en Corse avait particulièrement bien, bien marché. C'est vrai
0: Ouais.
1: qu'il y a des magnifiques paysages et on
0: Oui,
1: est bien
0: oui,
1: dans l'ambiance. D'ailleurs, c'est intéressant de noter que Uderzo, le dessinateur, s'est fait aider dans cet album par son propre frère, qui dessine aussi,
0: Ouais.
1: mais qui est très discret, son nom n'apparaît quasiment pas,
0: Ouais.
1: mais qui est responsable de beaucoup de décors de cet album et de suivant. Et bon, ils
0: D'accord.
1: sont tous les deux dans l'autre monde maintenant,
0: Ouais.
1: mais voilà, on peut leur rendre hommage,
0: D'accord.
1: chacun là où il est.
0: D'accord. C'est vrai que pour le public, c'est important de le redire, qu'il y avait des équipes hein, entières qui travaillaient sur un projet de BD. Certains s'occupaient des décors, certains des personnages secondaires. Hein. Il y avait vraiment des équipes qui pouvaient travailler autour de Tintin, par exemple.
1: Ça a commencé pas mal avec Hergé, oui, qui a eu besoin, comme il refondait tous ses albums, tous ses journaux, dans un format imposé par l'éditeur de 62 pages
0: Ouais.
1: pour chaque album avec de la couleur, eh bien, et qu'il a fait redessiner comme ça ses 5 ou 6 premiers albums. Il pouvait pas faire ça tout seul, évidemment.
0: Ouais.
1: Et c'est là qu'il a monté ce qu'on a appelé les studios Hergé, où j'ai eu la chance de pouvoir aller plusieurs fois quand je travaillais pour le journal de Tintin, pour aller choisir des originaux chez Hergé, des
0: Ah
1: calques, enfin, c'était vraiment le paradis pour moi. Et
0: ouais, j'imagine.
1: je repartais avec ça et on expliquait aux jeunes lecteurs de Tintin qui avaient 14-15 ans à ce moment-là, comment Hergé procédait pour faire une BD, l'étape du calque, l'étape, etc., etc.
0: Alors, dans ses
1: C'était
0: équipes,
1: passionnant.
0: voilà, Jacobs, par exemple, a travaillé avec lui, hein.
1: Jacob,
0: Jacobs.
1: c'était un de ses premiers, oui, un de ses premiers adjoints. Il est entré, je crois, surtout pour, enfin, il s'est fait remarquer en redessinant tous les décors et costumes du sceptre de Tokar. Vous
0: Ah,
1: savez, tous ces
0: ouais, je vois très
1: costumes un peu
0: bien, ouais.
1: médiévaux, les châteaux, tout ça.
0: Les vestes
1: C'était
0: Brando,
1: très,
0: là,
1: oui,
0: les vestes un
1: c'était
0: peu
1: très
0: napoléoniennes.
1: enfantin ce qu'avait fait Hergé avant lui. Et là, il a porté cet album à une qualité, vraiment remarquable.
0: Ouais.
1: Et voilà, donc c'est. C'est important. Il y avait aussi Jacques Martin, là, le
0: Oui,
1: créateur
0: tout à
1: d'Alix, qui
0: fait.
1: a fait
0: Alix a
1: partie de
0: travaillé chez
1: l'équipe.
0: lui. Ouais.
1: Il y en
0: D'ailleurs,
1: a
0: on
1: un qui est beaucoup
0: sent.
1: moins
0: Ouais.
1: connu, beaucoup moins connu, c'est comme collaborateur d'Hergé, c'est Jean Torton ou Géronaton,
0: Ouais.
1: un type qui a travaillé pour le journal Pilote par la suite et qui avait 15 ou 16 ans, un peu en difficulté familiale, d'après ce qu'il m'a dit quand il est venu frapper chez Hergé.
0: Berger, ouais.
1: Mais voyant son talent, il a été embauché si jeune.
0: Ouais.
1: À 16 ans ou 17 ans, et c'est devenu un très grand dessinateur, mais qui n'est pas très, disons, vendeur, enfin,
0: Ouais, pas très connu, disons. Il a peut-être
1: commercial,
0: un
1: ouais.
0: personnage plus important que l'autre.
1: Non, ou, un peu, c'est-à-dire qu'il a fait beaucoup de choses à propos des civilisations précolombiennes, c'est
0: Ah,
1: quelque
0: d'accord.
1: chose qui le passionne, ou sur les Grecs, ou sur. Et
0: D'accord.
1: il a mis son talent, il fait beaucoup d'illustrations.
0: Ouais.
1: Et il a fait partie de notre équipe de BD chrétienne parce qu'il avait commencé à dessiner une série qui s'appelait Yeshua, où
0: Ah.
1: il comptait raconter la vie de Jésus, mais en s'appuyant uniquement sur des paroles des évangiles, pas une de plus, pas une de moins. Et
0: D'accord.
1: bon, comme le tome 1 n'a pas marché comme l'éditeur l'aurait souhaité, voilà, on m'a
0: C'était
1: coupé le.
0: c'était une belle facture, une grande qualité de dessin, ce Yeshua de
1: Oui.
0: Torton,
1: Et il y
0: ouais.
1: avait de la place, en plus, et puis c'était vraiment, oui, un grand dessinateur de BD, il y avait de la place, il prenait son rythme. Et justement, ça me rappelle le Emmanuel de Jigé dont je vous
0: Oui,
1: parlais
0: c'est
1: tout à
0: ça.
1: l'heure. Il ne s'est pas bien vendu non plus.
0: Ouais.
1: On peut analyser ça en disant que eh ben, c'était trop tôt pour les agnostiques. Et
0: Ouais.
1: c'était un. Non, pardon, c'était trop tôt pour les chrétiens. Qui n'ont pas vu l'intérêt d'une BD pour parler de Jésus, il y avait déjà tout ce qu'il fallait, etc.
0: Ouais.
1: Et c'était trop Jésus pour les agnostiques
0: Ouais.
1: et les athées.
0: Ouais.
1: Voilà. Alors ça,
0: Alors
1: c'est toujours le
0: qu'aujourd'hui,
1: problème.
0: ouais, aujourd'hui on a ressorti l'intégralité de la Bible en manga, hein, vous vous rendez compte, l'intégralité de la Bible,
1: Oui.
0: Ancien et Nouveau Testament, ça marche, ça fonctionne, c'est bien fait. Il y a des références au texte, hein, évidemment, puisque il y a une part d'imagination, puis c'est le côté manga, donc il y a beaucoup de scènes, disons, comiques, mais en bas de page, il y a les références littéraires, scripturaires, où on peut retourner dans la Bible pour retrouver des références, des citations. Et elles sont assez précises d'ailleurs, ces références. Donc, une bonne idée peut-être pour les plus jeunes pour découvrir les évangiles ou la Bible. Ça donne envie parfois. Alors, nous avons
1: Oui.
0: Raphaël, ouais, qui nous appelle de Bordeaux. Raphaël.
3: Bonsoir Frédéric, bonsoir
0: Bonsoir Raphaël.
3: Bruno. Je ne vais pas faire de grande
0: Bonsoir.
3: littérature ce soir. Je voulais
0: Non?
3: juste demander à Bruno et à vous si vous vous souvenez des petites BD rigolotes comme 10 centimes le petit franc, Placide et Museau, Pifou.
0: Oui. Alors, on va
3: Ça,
0: demander à
3: c'est.
0: Bruno. Oui.
1: Moi, je les connaissais pas parce que ça, c'était des BD du journal Pif.
0: Ah,
1: Oui.
0: c'est
1: Et
0: ça. Pif
1: on
0: et
1: pouvait pas
0: Hercule,
1: tout
0: ouais.
1: avoir à la maison, fallait choisir. Et moi, j'avais Tintin. Mais
0: Ouais.
1: je connaissais vraiment pas l'univers de Pif. J'ai découvert après qu'il y avait Rahan, qu'il y
0: Ah
1: avait
0: oui, très bien,
1: Placide
0: hein.
1: des Museaux, que
0: Ouais.
1: Gottlieb aussi avait dessiné là-dedans. Mais
0: Ouais.
1: je l'ai su beaucoup plus tard. C'était un autre univers.
0: Ouais.
3: D'accord. Bon, bah, c'est tout. C'était ma question.
0: Bah oui, Raphaël, et puis voilà, Pif Gadget, c'était un magazine communiste, hein, Pif et Hercule. Et
3: Oh ben
0: puis,
3: oui, je l'ai
0: voilà, vous
3: appris plus
0: savez,
3: tard,
0: oui. Et puis, oui. Et il y avait la possibilité dans Pif Gadget, bah justement, d'avoir des gadgets. Alors ça rendait les enfants fous. Pendant le Tour de France, on avait des casquettes jaunes, on avait des pistolets à eau, on avait tout un tas de choses à monter. Non, c'était quand même intéressant. Et je trouve que le personnage de Pif était quand même très réussi. Avec Hercule, ça marchait bien, je trouve. Hein. Ils avaient un côté un petit peu américain, peut-être pour les communistes, c'est pas banal, mais on aurait pu imaginer que Pif et Hercule soit adapté en bande dessinée, un peu plus en album peut-être, ou en dessin animé, ça aurait marché, je pense. Voilà, Raphaël.
3: Bon, bah écoutez, sur ce, je vous souhaite une bonne nuit.
0: Merci.
1: Merci.
0: Merci,
1: À vous
0: Raphaël.
1: aussi.
0: De beaux rêves de bulles, hein, on peut dire ça. Euh,
1: Voilà.
0: alors, nous avons à présent Yves-Marie au téléphone. Yves-Marie qui nous appelle de Lannion. Yves-Marie, est-ce que vous êtes avec nous?
4: Bonjour, madame, messieurs.
0: Alors,
4: Et puis,
0: madame, non, il n'y a que des messieurs là.
4: j'ai pas bien, j'ai pas, j'avoue que j'arrive en fin d'émission.
0: Oui, mais il n'y a pas de madame. On en est bien désolé avec Bruno, mais enfin, il n'y a pas de
1: Oui,
0: madame. Hein.
1: on aimerait bien.
0: On aimerait bien, mais il n'y a pas. Alors, Yves-Marie,
1: Dans la
0: dites-nous.
1: BD, ça a longtemps été comme ça.
0: Voilà, oui,
1: Alors,
0: c'est ça.
4: tout simplement, c'est en toute simplicité,
0: Oui.
4: j'ai est tombé, quand j'étais adolescent, entre mes mains, une merveilleuse BD qui m'a évangélisé profondément
0: Oui, dites-nous.
4: et qui était justement dans la collection d'Argot, édition du Lombard,
0: Oui, bah, très bien.
4: et qui datait, l'exemplaire date de 1957.
0: Oui.
4: Donc, j'avais 4 ans à cette époque-là, mais j'ai dû l'acheter plus tard quand même, hein, pour pouvoir le lire. Parce que le niveau est assez élevé, hein.
0: Oui.
4: Et Monsieur Vincent, l'ami des pauvres,
0: Oui.
4: de Raymond Reading.
0: Ah, ça doit être américain,
4: Oui,
0: oui. Ouais.
4: mais oui, elle est considérée comme une BD belge, hein,
0: Ah oui,
4: malgré tout.
0: d'accord.
4: Malgré tout. Et
0: D'accord.
4: alors, parmi les autres auteurs de cette collection, il y a Edgar P. Jacobs,
0: Oui.
4: Dag Martin,
0: Oui, bien sûr.
4: Raymond Machereau,
0: Oui.
4: Tibet,
0: Oui.
4: et quelques autres comme ça. Mais
0: Oui.
4: alors, c'était en fait le seul sujet religieux de la collection, apparemment.
0: Oui.
4: Et je n'ai pas trouvé d'autres BD de ce Raymond Reading, mais
0: Ouais.
4: à travers cette BD, elle est tellement bien illustrée, elle est tellement précise, elle est tellement faite avec soin qu'elle
0: Ouais.
4: m'a vraiment révélé en même temps, si vous voulez, le XVIIe siècle français
0: Ouais.
4: et l'école française de spiritualité.
0: Oui,
4: Voilà.
0: avec Bérulle, Olier, Monsieur Vincent, bien sûr.
4: Oui,
0: Euh,
4: oui.
0: est-ce que est-ce que Brunor, ça vous dit quelque chose, ce monsieur Raymond, c'est ça? Raymond Reading?
4: Raymond Reding,
1: Ah oui.
0: Reading, oui.
4: Simplement, oui.
0: Alors
1: Oui,
0: Brunor,
1: bien
0: dites-nous.
1: sûr.
0: Oui.
1: Raymond Reding, c'est un des premiers auteurs de l'équipe du journal Tintin,
0: Ah ouais.
1: qui a créé un personnage, un jeune tennisman qui s'appelait Jarry.
4: Ah, celui-là,
1: Et il y a
4: je l'ai pas
1: notamment un
4: connu.
1: titre, Jarry au Pays Basque, enfin voilà.
4: Ah,
1: Et
4: d'accord.
1: d'ailleurs, ils ont réussi quelque chose d'assez rare dans l'histoire de la bande dessinée,
0: Ouais.
1: entre Michel Vaillant, dont on parlait tout à l'heure,
0: Oui.
1: qui suivait une de ses aventures dans le journal Tintin, et
0: Ouais.
1: Jarry de Raymond Reading, qui vivait la sienne. Et ils se sont rencontrés dans une même page
0: Ah,
1: de
0: oui.
1: BD. C'est
0: Ah,
1: absolument merveilleux. Ça
0: d'accord.
1: me rendait fou, ce truc-là. Et ils se sont rencontrés, et dans chacun des deux, on voyait comment la rencontre se passait, puis après, ils se disaient au revoir, et c'était merveilleux
0: En
1: d'arriver
0: tout
1: à faire
0: cas,
1: se croiser deux personnages de fiction comme ça.
4: un immense talent, un immense talent.
0: Reading. Alors, est-ce qu'il a fait d'autres choses, ce Reading?
4: Je n'ai pas retrouvé d'autres.
1: Il a fait des histoires de l'oncle Paul ou
4: sûrement
1: des histoires historiques.
4: Sûrement, oui.
0: Ah, des choses historiques.
4: Mais j'ai pas trouvé où.
1: Petites histoires.
0: Des petites histoires.
4: Ah, oui.
0: Alors, c'est le cas. Oui. Oui, Marie.
4: Il était parmi à l'arrière du livre, il est mis les meilleurs romans en images dessinés par les meilleurs artistes publiés dans le journal Tintin. Voilà.
0: Oui, c'est ça.
4: Et j'étais en même temps, mais indépendamment de Monsieur Vincent, j'étais abonné au journal Tintin.
0: Oui. Alors, le journal Tintin, c'est une aventure qui a duré combien de temps, Bruno?
4: Je sais pas.
1: Ça a commencé, j'ai pas les dates en tête, ça a commencé avant la guerre et ça a existé jusqu'en 1989 au
0: Ah
1: moins.
0: oui, quand même.
1: Époque à laquelle les éditions, comment dire, la Fondation Hergé reprenait ses droits d'utiliser Tintin. C'est-à-dire que,
4: Ah,
1: à
4: voilà.
1: partir, il y avait 40 ans après la guerre où il y a eu des arrangements avec Raymond Leblanc, etc., le nom de Tintin était accordé, enfin loué aux éditions du Lombard et il le perdait. Et c'est pour ça d'ailleurs que les éditions du Lombard, d'Argot et la Fondation Hergé ont fait une sorte de mariage sous le nom de Yeti Productions pendant quelques années, vers les années 88-89. Et malheureusement, ça n'a pas continué, ça s'est arrêté. Moi, j'ai participé donc à cette aventure-là,
4: Eh bien,
1: en trouvant des nouveaux
4: bravo,
1: auteurs, en
4: bravo et
1: trouvant des
4: merci.
1: nouvelles séries ou des nouvelles rubriques.
4: Et votre science de la question BD est passionnante. Merci, messieurs, merci.
0: Je vous en prie. Merci Yves-Marie, merci beaucoup. Yves-Marie qui nous appelait de Lannion. Alors, est-ce que dans la BD, l'histoire, la BD historique, alors on parlait de Prince Vaillant, mais on peut parler d'autres héros historiques, hein. Est-ce que la BD historique peut porter aussi des sujets religieux? Est-ce qu'il y a un lien entre ceux qui aiment à illustrer l'histoire, les chevaliers par exemple, ou je sais pas quoi, moi, des grands découvreurs, et même plus récemment peut-être des aventures qui se passent à la frontière de notre époque, le 19e siècle, disons, ou le début du 20e. Est-ce que ça porte naturellement à illustrer à un moment donné des sujets historiques et religieux? Est-ce qu'il y a une porte ouverte entre ces deux mondes?
1: Il y a en fait même plusieurs portes, parce que de toute façon, chaque biographie, chaque vie de saint, comme on dit, que ce soit Saint Vincent de Paul ou que ce soit Jeanne d'Arc, s'inscrit dans un moment historique et donc va pousser le scénariste à vraiment se documenter sur l'époque pour qu'on la ressente le mieux possible dans la BD. Vraiment, ça, les vies de saint sont forcément imprégnées de sources historiques c'est d'ailleurs passionnant parce qu'on arrive justement à voir comment mettons une sainte comme Jeanne d'Arc va tracer son chemin ou se laisser guider, comme on veut, justement en fonction des problèmes de son époque, de la revendication de la couronne de France par le roi d'Angleterre, le traité de Troyes, des tas de choses comme ça. Et on comprend mieux comment un évêque cochon qui arrive à la fin de la vie de Jeanne pour la condamner de façon inique, eh bien, en réalité, s'intéresse à elle depuis longtemps parce qu'elle est vraiment le grain de sable qui risque de faire s'écrouler tout l'édifice qu'il a construit parce que c'est un traître au profit des Anglais. Et ça, c'est connu par les historiens. C'est pas toujours connu du grand public. Donc, c'est passionnant de pouvoir montrer le tissage.
0: Est-ce qu'il y a, Bruno, quelques biographies de saints qui sont dans l'univers de la BD incontournables? On a évoqué là l'Emmanuel de Jigé, le Yeshua de Torton. Est-ce qu'il y a des
1: Est-ce
0: références,
1: qu'il y a des
0: des
1: incontournables?
0: incontournables, des indispensables? Dites-nous.
1: Il y a des personnages que tout éditeur qui veut faire de la BD chrétienne va se lancer à faire. C'est bon, justement, Jeanne d'Arc, Bernadette de Lourdes,
0: Oui, Saint-Louis peut-être.
1: certainement Saint Vincent de Paul. Moi,
0: Saint-Vincent de
1: j'avais
0: Paul.
1: commencé à faire un Saint-Louis qui n'a pas abouti parce que le dessinateur est tombé malade. Mais voilà, il y a suffisamment de personnages hauts en couleur, soit par leur force
0: Spirituel,
1: de
0: oui.
1: notoriété spirituelle, soit de toute façon par l'ambiance dans laquelle ils sont. Une BD sur Charles de Foucault, Il y en a eu pas mal parce que ça, c'est fascinant de dessiner le désert d'une façon ou d'une autre et son choix de. Et pour un père Brottier, on a beaucoup moins de choses exotiques. Mais on m'avait commandé une BD, un scénario sur sa vie, et on trouve quand même, alors non pas des choses forcément exotiques, mais des choses qui montrent, oui, son caractère, son ça. Et puis même si ça se passe au début du XXe siècle, il peut y avoir des drames, le taxi qui rate un virage et qui va brûler. Donc il y a. Mais je crois que c'est important de noter, si on veut faire du scénario de BD chrétienne, ou de la BD chrétienne en général, il faut chercher dans la vie de tel personnage saint, qui va être à l'honneur, des épisodes où il y a de l'action, et qu'on les voit pas tout le temps en train de discuter, qu'on les voit pas tout le temps en train de sortir des grandes idées, mais il faut presque qu'à un moment donné, il y a quelqu'un qui les menace.
0: Oui, une rupture, quelque chose. Carlo Acutis, je sais pas si vous avez vu, Bruno, les BD qui sont parus, là, au moment de sa canonisation. Est-ce que c'est de bon niveau? Est-ce que c'est intéressant? Est-ce que on a envie de les offrir, mais.
1: Je vais être un mauvais juge parce que je dois reconnaître que depuis que c'est paru, moi j'ai eu tellement de boulot que j'ai pas eu le temps de les lire. J'ai feuilleté. Je le referai là la semaine prochaine à Angoulême, je pense, enfin cette semaine. Mais oui, ça m'intéresserait de savoir, parce que est-ce qu'ils ont trouvé les éléments d'action, de danger, de risque qui parce que si une BD ne contient pas ça, elle risque d'être une série de vignettes qui se suit.
0: Une illustration.
1: Mais ce n'est pas de la BD.
0: Ouais, c'est un livre illustré.
1: On croit qu'on a fait de la BD, mais en fait, on a juste juxtaposé des vignettes avec du texte, et on se dit, j'ai fait une BD, mais non, c'est pas une BD. Une BD, il faut que on ait envie de la lire, et pas seulement parce que la dame du caté a dit de le lire, quoi.
0: Il faut que ça
1: fasse envie.
0: Alors, est-ce que le pas entre la bande dessinée et le dessin animé est heureux? Est-ce que on pourrait tenter de réaliser un grand film d'animation autour de la vie de Jeanne d'Arc ou de Saint-Louis? Est-ce que c'est dans les tuyaux? Est-ce que ça s'est déjà fait? Est-ce que les gens sont encore un peu frileux, les gens de cinéma?
1: Oui, mais je pense que par exemple, Bresson qui fait une Jeanne d'Arc. Jeanne d'Arc a été beaucoup abordée par les réalisateurs de cinéma.
0: De Bresson à Besson.
1: De Bresson à Besson, exactement. Et avec plus ou moins de bonheur, mais au moins toujours avec une certaine fidélité, je crois, à quelque chose qu'ils ont trouvé chez Jeanne.
0: Alors, on pense moins à Saint-François d'Assise, quand même.
1: Ah bah oui,
0: Saint-François d'Assise, Monsieur Vincent, bien sûr, Monsieur Vincent.
1: Voilà,
0: mais ça fait un moment qu'il n'a pas été adapté,
1: Mais parfois, il y a des films qui bloquent la suite parce qu'on se dit on ne pourra pas faire mieux. On n'essaye pas.
0: Voilà, mais un grand dessin animé chrétien qui aurait marché au cinéma, est-ce que vous avez une idée, Bruno, de quelque chose qui vous aurait vraiment plu? Un dessin animé, pas forcément une monographie de saint, mais je pense à Spielberg qui avait fait les 10 commandements en dessin animé, Le Prince d'Égypte. Mais est-ce qu'il y a un film
1: en dessin animé? Il y a Le Roi Lion, c'est une symbolique assez forte du salut, par le Christ. Mais en même temps, les enfants ne le savent pas, mais ça fait rien, ils découvrent plus tard. En tout cas, la BD, c'est un peu le cinéma du pauvre. D'ailleurs, notre ami Jean Torton, dont je vous parlais tout à l'heure, lui, il disait ça. Il fait du dessin extrêmement réaliste, avec même les boucliers en or qui brillent, etc. Il savait faire des choses incroyables. Et il dit, moi, je fais de la BD parce que j'ai pas les moyens de faire un film. Mais le film, ce serait encore peut-être plus en relation avec la communication, la transmission, je sais pas.
0: Alors peut-être qu'il faudrait oser ça. Les Américains osent le faire. Un film d'animation a vraiment, aux États-Unis, a eu un succès immense sur la vie du roi David. Et ils osent produire des sujets religieux, ce que les Français n'osent peut-être pas encore faire. Mais il suffirait d'un succès peut-être pour inverser les choses.
1: Et puis le dessin animé, ça coûte vraiment cher pour le coup. Donc c'est pas très facile. Mais moi par exemple, j'ai pu monter seul avec ma fille qui sortait d'une école d'animation, des petites animations de 3 à 5 minutes ouais. sur mes BD. Vous voyez, ouais. qui me servent énormément, comme j'ai beaucoup de demandes de conférences dans des milieux scolaires ou même adultes ou étudiants. Eh bien, le fait de projeter pendant 3 minutes une petite histoire tirée du tome 1 puis une autre du tome 2, etc.
0: Ça peut être utile.
1: Ça rappelle aux, ouais. aux auditeurs que je suis pas prof de philo. Hein, je suis dessinateur. Je suis journaliste. Voilà. On est dans une
0: Alors,
1: BD.
0: On rappelle, Bruno, les indispensables quand même, parce que sinon on va être coupé. On rappelle les indispensables à ne pas manquer donc de Bruno dans toutes les bonnes librairies. Remerciements à Denis Thomas qui a contribué à préparer cette émission, à Jean-Paul Lérine qui l'a réalisé, à Anne, notre bénévole qui a pris vos appels ce soir. Demain, nous nous retrouvons à cette même heure, derrière ce micro, sur cette même chaîne pour évoquer les noms de Jésus, pas en bonne décidée, mais dans le livre saint. Et puis, je n'ai plus qu'à vous souhaiter une bonne nuit, à remercier encore Bruno d'avoir été avec nous par Zoom ce soir, et de lui dire bon festival d'Angoulême, et puis à très bientôt sur notre antenne, peut-être pour en faire le bilan, et des nouvelles pépites qu'on aura trouvées. Et je vous souhaite à tous une bonne nuit, sans oublier toutefois de vous confier à la prière de vos anges gardiens, qui sont aussi, dit-on, de grands dessinateurs. À bientôt, Bruno. Merci beaucoup. À demain, chers auditeurs.

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1: Ouvrons nos cœurs.
2: Au nom du Père et du Fils et du Saint-Esprit, je crois en Dieu le Père Tout-Puissant, Créateur du ciel et de la terre, et en Jésus-Christ, son Fils unique, notre Seigneur, qui a été conçu du Saint-Esprit, est né de la Vierge Marie, a souffert sous Ponce Pilate, a été crucifié, est mort et a été enseveli et descendu aux enfers. Le troisième jour est ressuscité des morts, est monté aux cieux, est assis à la droite de Dieu, le Père Tout-Puissant, d'où il viendra juger les vivants et les morts. Je crois en l'Esprit Saint, à la Sainte Église catholique, à la communion des saints, à la rémission des péchés, à la résurrection de la chair, à la vie éternelle. Amen. Prions aux intentions de notre Saint-Père, le Pape Léon. Notre Père qui es aux cieux, que ton nom soit sanctifié, que ton règne vienne, que ta volonté soit faite sur la terre comme au ciel.
3: Pardonne-nous nos offenses,
2: Je vous salue Marie, pleine de grâce, le Seigneur est avec vous. Vous êtes bénie entre toutes les femmes et Jésus, le fruit de vos entrailles, est béni.
3: Sainte Marie, Mère de Dieu, priez pour nous pauvres pécheurs, maintenant et à l'heure de notre mort. Amen.
2: Je vous salue Marie, pleine de grâce, le Seigneur est avec vous. Vous êtes bénie entre toutes les femmes et Jésus, le fruit de vos entrailles, est béni.
3: Sainte Marie, Mère de Dieu,
2: Je vous salue Marie, pleine de grâce, le Seigneur est avec vous. Vous êtes bénie entre toutes les femmes et Jésus, le fruit de vos entrailles, est béni.

0: Ô Marie conçue sans péché, premier mystère illuminé, les baptêmes du Seigneur, de l'Évangile selon saint Marc. Jésus vint de Nazareth de Galilée et se fit baptiser par Jean dans le Jourdain. Avec Marie, mère de l'Église, prions pour l'unité des chrétiens qui ont reçu un même baptême et prions pour tous les baptisés de Pâques. Notre Père qui es aux cieux, que ton nom soit sanctifié, que ton règne vienne, que ta volonté soit faite sur la terre comme au ciel.
1: Donne-nous aujourd'hui notre pain de ce jour. Pardonne-nous nos offenses, comme nous pardonnons aussi à ceux qui nous ont offensés. Et ne nous laisse pas entrer en tentation, mais délivre-nous du mal.
0: Je vous salue Marie, pleine de grâce, le Seigneur est avec vous. Vous êtes bénie entre toutes les femmes, et Jésus, le fruit de vos entrailles, est béni.
1: Sainte Marie, Mère de Dieu, priez pour nous pauvres pécheurs, maintenant et à l'heure de notre mort. Amen.
0: Je vous salue Marie, pleine de grâce, le Seigneur est avec vous. Vous êtes bénie entre toutes les femmes, et Jésus, le fruit de vos entrailles, est béni.
1: Sainte Marie, Mère de Dieu, priez pour nous pauvres pécheurs, maintenant et à l'heure de notre mort.
0: Je vous salue Marie, pleine de grâce, le Seigneur est avec vous. Vous êtes bénie entre toutes les femmes, et Jésus, le fruit de vos entrailles, est béni.
1: Sainte Marie, Mère de Dieu, priez pour nous pauvres pécheurs, maintenant et à l'heure de notre mort. Amen.
0: Je vous salue Marie, pleine de grâce, le Seigneur est avec vous. Vous êtes bénie entre toutes les femmes, et Jésus, le fruit de vos entrailles, est béni.
1: Sainte Marie, Mère de Dieu, priez pour nous pécheurs, maintenant et à l'heure de notre mort. Amen.
0: Je vous salue Marie, pleine de grâce, le Seigneur est avec vous. Vous êtes bénie entre toutes les femmes, et Jésus, le fruit de vos entrailles, est béni.
1: Sainte Marie, Mère de Dieu, priez pour nous pauvres pécheurs,
0: je vous salue Marie, pleine de grâce, le Seigneur est avec vous. Vous êtes bénie entre toutes les femmes, et Jésus, le fruit de vos entrailles, est béni.
1: Sainte Marie, Mère de Dieu, priez pour nous pauvres pécheurs, maintenant et à l'heure de notre mort. Amen.
0: Je vous salue Marie, pleine de grâce, le Seigneur est avec vous. Vous êtes bénie entre toutes les femmes, et Jésus, le fruit de vos entrailles, est béni.
1: Sainte Marie, Mère de Dieu, priez pour nous pauvres pécheurs, maintenant et à l'heure de notre mort. Amen.
0: Je vous salue Marie, pleine de grâce, le Seigneur est avec vous. Vous êtes bénie entre toutes les femmes, et Jésus, le fruit de vos entrailles, est béni.
1: Sainte Marie, Mère de Dieu, priez pour nous pauvres pécheurs,
0: je vous salue Marie, pleine de grâce, le Seigneur est avec vous. Vous êtes bénie entre toutes les femmes, et Jésus, le fruit de vos entrailles, est béni.
1: Sainte Marie, Mère de Dieu, priez pour nous pauvres pécheurs, maintenant et à l'heure de notre mort. Amen.
0: Je vous salue Marie, pleine de grâce, le Seigneur est avec vous. Vous êtes bénie entre toutes les femmes, et Jésus, le fruit de vos entrailles, est béni.
1: Sainte Marie, Mère de Dieu, priez pour nous pauvres pécheurs, maintenant et à l'heure de notre mort. Amen.

0: Ô Marie conçue sans péché.
1: Priez pour nous qui avons recours à vous.
0: Deuxième mystère lumineux, les noces de Cana. De l'évangile selon saint Jean. On manqua de vin et la mère de Jésus lui dit, ils n'ont pas de vin. Et au serviteur, Marie répond, faites tout ce qu'il vous dira. Marie n'est pas seulement la mère de Jésus, mais elle représente l'Église qui implore les grâces du Seigneur. Avec Marie, mère de l'espérance, prions pour la paix au sein des familles humaines et prions aussi pour tous les couples en difficulté. Notre Père qui es aux cieux, que ton nom soit sanctifié, que ton règne vienne, que ta volonté soit faite sur la terre comme au ciel.
1: Donne-nous aujourd'hui notre pain de ce jour. Pardonne-nous nos offenses, comme nous pardonnons aussi à ceux qui nous ont offensés. Et ne nous laisse pas entrer en tentation, mais délivre-nous du mal.
0: Je vous salue, Marie, pleine de grâce. Le Seigneur est avec vous. Vous êtes bénie entre toutes les femmes, et Jésus, fruit de vos entrailles, est béni.
1: Sainte Marie, Mère de Dieu, priez pour nous pauvres pécheurs, maintenant et à l'heure de notre mort. Amen.
0: Je vous salue, Marie, pleine de grâce. Le Seigneur est avec vous. Vous êtes bénie entre toutes les femmes, et Jésus, le fruit de vos entrailles, est béni.
1: Sainte Marie, Mère de Dieu, priez pour nous.
0: Je vous salue, Marie, pleine de grâce. Le Seigneur est avec vous. Vous êtes bénie entre toutes les femmes, et Jésus, le fruit de vos entrailles, est béni.
1: Sainte Marie, Mère de Dieu, priez pour nous pauvres pécheurs, maintenant et à l'heure de notre mort. Amen.
0: Je vous salue, Marie, pleine de grâce. Le Seigneur est avec vous. Vous êtes bénie entre toutes les femmes, et Jésus, le fruit de vos entrailles, est béni.
1: Sainte Marie, Mère de Dieu, priez pour nous pauvres pécheurs, maintenant et à l'heure de notre mort. Amen.
0: Je vous salue, Marie, pleine de grâce. Le Seigneur est avec vous. Vous êtes bénie entre toutes les femmes, et Jésus, le fruit de vos entrailles, est béni.
1: Sainte Marie, Mère de Dieu, priez pour nous pauvres pécheurs,
0: Je vous salue, Marie, pleine de grâce. Le Seigneur est avec vous. Vous êtes bénie entre toutes les femmes, et Jésus, le fruit de vos entrailles, est béni.
1: Sainte Marie, Mère de Dieu, priez pour nous pauvres pécheurs, maintenant et à l'heure de notre mort. Amen.
0: Je vous salue, Marie, pleine de grâce. Le Seigneur est avec vous. Vous êtes bénie entre toutes les femmes, et Jésus, le fruit de vos entrailles, est béni.
1: Sainte Marie, Mère de Dieu, priez pour nous pauvres pécheurs, maintenant et à l'heure de notre mort. Amen.
0: Je vous salue, Marie, pleine de grâce. Le Seigneur est avec vous. Vous êtes bénie entre toutes les femmes, et Jésus, le fruit de vos entrailles, est béni.
1: Sainte Marie, Mère de Dieu, priez pour nous pauvres pécheurs,
0: Je vous salue, Marie, pleine de grâce. Le Seigneur est avec vous. Vous êtes bénie entre toutes les femmes, et Jésus, le fruit de vos entrailles, est béni.
1: Sainte Marie, Mère de Dieu, priez pour nous pauvres pécheurs, maintenant et à l'heure de notre mort. Amen.
0: Je vous salue, Marie, pleine de grâce. Le Seigneur est avec vous. Vous êtes bénie entre toutes les femmes, et Jésus, le fruit de vos entrailles, est béni.
1: Sainte Marie, Mère de Dieu, priez pour nous.

0: Ô Marie conçue sans péché,
1: priez pour nous qui avons recours à vous.
0: Troisième mystère lumineux, l'annonce du royaume de l'évangile selon saint Marc. Convertissez-vous, croyez à l'évangile, dit Jésus. Cette invitation de Jésus, Marie nous le rappelle ici dans cette grotte massabielle. Elle nous dit « Priez Dieu pour la conversion des pécheurs ». Dans cette dizaine, prions pour notre propre conversion, prions pour ceux qui annoncent l'Évangile et pour ceux qui sont persécutés à cause de leur foi. Notre Père qui es aux cieux, que ton nom soit sanctifié, que ton règne vienne, que ta volonté soit faite sur la terre comme au ciel.
1: Donne-nous aujourd'hui notre pain de ce jour. Pardonne-nous nos offenses, comme nous pardonnons aussi à ceux qui nous ont offensés. Et ne nous laisse pas tomber en tentation, mais délivre-nous du mal.
0: Je vous salue, Marie, pleine de grâce. Le Seigneur est avec vous. Vous êtes bénie entre toutes les femmes, et Jésus, le fruit de vos entrailles, est béni.
1: Sainte Marie, Mère de Dieu, priez pour nous pauvres pécheurs, maintenant et à l'heure de notre mort. Amen.
0: Je vous salue, Marie, pleine de grâce, le Seigneur est avec vous. Vous êtes bénie entre toutes les femmes, et Jésus, le fruit de vos entrailles, est béni.
1: Sainte Marie, Mère de Dieu,
0: je vous salue, Marie, pleine de grâce. Le Seigneur est avec vous. Vous êtes bénie entre toutes les femmes, et Jésus, le fruit de vos entrailles, est béni.
1: Sainte Marie, Mère de Dieu, priez pour nous pauvres pécheurs, maintenant et à l'heure de notre mort. Amen.
0: Je vous salue, Marie, pleine de grâce. Le Seigneur est avec vous. Vous êtes bénie entre toutes les femmes, et Jésus, le fruit de vos entrailles, est béni.
1: Sainte Marie, Mère de Dieu, priez pour nous pauvres pécheurs, maintenant et à l'heure de notre mort. Amen.
0: Je vous salue, Marie, pleine de grâce. Le Seigneur est avec vous. Vous êtes bénie entre toutes les femmes, et Jésus, le fruit de vos entrailles, est béni. Je vous salue, Marie, pleine de grâce. Le Seigneur est avec vous. Vous êtes bénie entre toutes les femmes, et Jésus, le fruit de vos entrailles, est béni.
1: Sainte Marie, Mère de Dieu, priez pour nous pauvres pécheurs, maintenant et à l'heure de notre mort. Amen.
0: Je vous salue, Marie, pleine de grâce. Le Seigneur est avec vous. Vous êtes bénie entre toutes les femmes, et Jésus, le fruit de vos entrailles, est béni.
1: Sainte Marie, Mère de Dieu, priez pour nous pauvres pécheurs, maintenant et à l'heure de notre mort. Amen.
0: Je vous salue, Marie, pleine de grâce. Le Seigneur est avec vous. Vous êtes bénie entre toutes les femmes, et Jésus, le fruit de vos entrailles, est béni.
1: Sainte Marie, Mère de Dieu, priez pour nous pauvres pécheurs, maintenant et à l'heure de notre mort. Amen.
0: Je vous salue, Marie, pleine de grâce, le Seigneur est avec vous. Vous êtes bénie entre toutes les femmes, et Jésus, le fruit de vos entrailles, est béni.
1: Sainte Marie, Mère de Dieu, priez pour nous pauvres pécheurs,
0: je vous salue, Marie, pleine de grâce. Le Seigneur est avec vous. Vous êtes bénie entre toutes les femmes, et Jésus, le fruit de vos entrailles, est béni.
1: Sainte Marie, Mère de Dieu, priez pour nous pauvres pécheurs,

0: Ô Marie conçue sans péché, quatrième mystère lumineux, la transfiguration. Nous tous qui, le visage dévoilé, reflétons la gloire du Seigneur, nous sommes transfigurés en cette même joie par le Christ le Seigneur qui est esprit. Dans cette dizaine, demandons au Seigneur d'augmenter en nous la foi, la charité et l'espérance. Notre Père qui es aux cieux, que ton nom soit sanctifié, que ton règne vienne, que ta volonté soit faite sur la terre comme au ciel.
1: Donne-nous aujourd'hui notre pain de ce jour. Pardonne-nous nos offenses, comme nous pardonnons aussi à ceux qui nous ont offensés. Et ne nous laisse pas entrer en tentation, mais délivre-nous du mal.
0: Je vous salue Marie, pleine de grâce, le Seigneur est avec vous. Vous êtes bénie entre toutes les femmes, et Jésus, le fruit de vos entrailles, est béni.
1: Sainte Marie, Mère de Dieu, priez pour nous pauvres pécheurs, maintenant et à l'heure de notre mort. Amen.
0: Je vous salue Marie, pleine de grâce, le Seigneur est avec vous. Vous êtes bénie entre toutes les femmes, et Jésus, le fruit de vos entrailles, est béni.
1: Sainte Marie, Mère de Dieu, priez pour nous pauvres pécheurs, maintenant et à l'heure de notre mort. Amen.
0: Je vous salue, Marie, pleine de grâce, le Seigneur est avec vous. Vous êtes bénie entre toutes les femmes, et Jésus, le fruit de vos entrailles, est béni.
1: Sainte Marie, Mère de Dieu, priez pour nous pauvres pécheurs,
0: Je vous salue Marie, pleine de grâce, le Seigneur est avec vous. Vous êtes bénie entre toutes les femmes, et Jésus, le fruit de vos entrailles, est béni.
1: Sainte Marie, Mère de Dieu, priez pour nous pauvres pécheurs, maintenant et à l'heure de notre mort. Amen.
0: Je vous salue Marie, pleine de grâce, le Seigneur est avec vous. Vous êtes bénie entre toutes les femmes, et Jésus, le fruit de vos entrailles, est béni.
1: Sainte Marie, Mère de Dieu, priez pour nous pauvres pécheurs, maintenant et à l'heure de notre mort. Amen.
0: Je vous salue, Marie, pleine de grâce, le Seigneur est avec vous. Vous êtes bénie entre toutes les femmes, et Jésus, le fruit de vos entrailles, est béni.
1: Sainte Marie, Mère de Dieu,
0: Je vous salue Marie, pleine de grâce, le Seigneur est avec vous. Vous êtes bénie entre toutes les femmes, et Jésus, le fruit de vos entrailles, est béni.
1: Sainte Marie, Mère de Dieu, priez pour nous pauvres pécheurs, maintenant et à l'heure de notre mort. Amen.
0: Je vous salue Marie, pleine de grâce, le Seigneur est avec vous. Vous êtes bénie entre toutes les femmes, et Jésus, le fruit de vos entrailles, est béni.
1: Sainte Marie, Mère de Dieu, priez pour nous pauvres pécheurs, maintenant et à l'heure de notre mort. Amen.
0: Je vous salue, Marie, pleine de grâce, le Seigneur est avec vous. Vous êtes bénie entre toutes les femmes, et Jésus, le fruit de vos entrailles, est béni.
1: Sainte Marie, Mère de Dieu, priez pour nous pauvres pécheurs,
0: Je vous salue Marie, pleine de grâce, le Seigneur est avec vous. Vous êtes bénie entre toutes les femmes, et Jésus, le fruit de vos entrailles, est béni.
1: Sainte Marie, Mère de Dieu, priez pour nous pauvres pécheurs, maintenant et à l'heure de notre mort. Amen.
0: Je vous salue Marie, pleine de grâce, le Seigneur est avec vous. Vous êtes bénie entre toutes les femmes, et Jésus, le fruit de vos entrailles, est béni.
1: Sainte Marie, Mère de Dieu, priez pour nous pauvres pécheurs, maintenant et à l'heure de notre mort. Amen.

0: Ô Marie conçue sans péché,
1: priez pour nous pécheurs.
0: Cinquième mystère lumineux, l'institution de l'Eucharistie. De l'Évangile selon saint Jean, Jésus dit « Je suis le pain de vie, ceci est mon corps livré pour vous, ceci est mon sang versé pour vous ». Dans cette dizaine, prions pour que nos cœurs s'ouvrent toujours au don de l'Eucharistie et que nous puissions témoigner du Christ toute notre vie. Notre Père qui es aux cieux, que ton nom soit sanctifié, que ton règne vienne, que ta volonté soit faite sur la terre comme au ciel. Je vous salue Marie, pleine de grâce, le Seigneur est avec vous. Vous êtes bénie entre toutes les femmes, et Jésus, le fruit de vos entrailles, est béni.
2: Sainte Marie, Mère de Dieu, priez pour nous pauvres pécheurs, maintenant et à l'heure de notre mort. Amen.
0: Je vous salue Marie, pleine de grâce, le Seigneur est avec vous. Vous êtes bénie entre toutes les femmes, et Jésus, le fruit de vos entrailles, est béni.
2: Sainte Marie, Mère de Dieu, priez pour nous pauvres pécheurs, maintenant et à l'heure de notre mort. Amen.
0: Je vous salue, Marie, pleine de grâce, le Seigneur est avec vous. Vous êtes bénie entre toutes les femmes, et Jésus, le fruit de vos entrailles, est béni.
2: Sainte Marie, Mère de Dieu, priez pour nous pauvres pécheurs,
0: je vous salue Marie, pleine de grâce, le Seigneur est avec vous. Vous êtes bénie entre toutes les femmes, et Jésus, le fruit de vos entrailles, est béni.
2: Sainte Marie, Mère de Dieu, priez pour nous pauvres pécheurs, maintenant et à l'heure de notre mort. Amen.
0: Je vous salue Marie, pleine de grâce, le Seigneur est avec vous. Vous êtes bénie entre toutes les femmes, et Jésus, le fruit de vos entrailles, est béni.
2: Sainte Marie, Mère de Dieu, priez pour nous pauvres pécheurs, maintenant et à l'heure de notre mort. Amen.
0: Je vous salue, Marie, pleine de grâce, le Seigneur est avec vous. Vous êtes bénie entre toutes les femmes, et Jésus, le fruit de vos entrailles, est béni.
2: Sainte Marie, Mère de Dieu,
0: je vous salue Marie, pleine de grâce, le Seigneur est avec vous. Vous êtes bénie entre toutes les femmes, et Jésus, le fruit de vos entrailles, est béni.
2: Sainte Marie, Mère de Dieu, priez pour nous pécheurs, maintenant et à l'heure de notre mort. Amen.
0: Je vous salue Marie, pleine de grâce, le Seigneur est avec vous. Vous êtes bénie entre toutes les femmes, et Jésus, le fruit de vos entrailles, est béni.
2: Sainte Marie, Mère de Dieu, priez pour nous pauvres pécheurs, maintenant et à l'heure de notre mort. Amen.
0: Je vous salue, Marie, pleine de grâce. Le Seigneur est avec vous. Vous êtes bénie entre toutes les femmes, et Jésus, le fruit de vos entrailles, est béni.
2: Sainte Marie, Mère de Dieu, priez pour nous pauvres pécheurs, maintenant et à l'heure de notre mort. Amen.
0: Je vous salue Marie, pleine de grâce, le Seigneur est avec vous. Vous êtes bénie entre toutes les femmes, et Jésus, le fruit de vos entrailles, est béni.
2: Sainte Marie,

0: Marie conçue sans péché,
1: priez pour nous qui avons recours à vous.
0: Prions le Seigneur. Dieu qui nous donne de vénérer en la Vierge Marie, la Mère de l'Espérance, accorde-nous par sa prière et son aide de mettre toujours notre espérance dans le bien du ciel, tandis que nous accomplissons nos tâches temporaires et d'obtenir un jour ce que nous attendons avec foi. Par Jésus-Christ, ton Fils, notre Seigneur, qui vit et règne avec toi dans l'unité du Saint-Esprit, Dieu pour les siècles des siècles.
1: Amen.
0: Le Seigneur soit avec vous.
1: Et avec votre esprit.
0: Que Dieu Tout-Puissant vous bénisse, le Père, le Fils et le Saint-Esprit.
1: Amen.
0: Notre-Dame de Lourdes,
1: priez pour nous.
0: Notre-Dame de Lourdes,
1: priez pour nous.
0: Notre-Dame de Lourdes,
1: priez pour nous.
0: Saint-Joseph,
1: priez pour nous.
0: Sainte Bernadette,
1: priez pour nous.

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2: L'ange du Seigneur apporta l'annonce à Marie.
3: Et elle conçut du Saint-Esprit. Je vous salue Marie, pleine de grâce. Le Seigneur est avec vous. Vous êtes bénie entre toutes les femmes, et Jésus, le fruit de vos entrailles, est béni. Sainte Marie, Mère de Dieu, priez pour nous pauvres pécheurs, maintenant et à l'heure de notre mort.
2: Voici la servante du Seigneur.
3: Qu'il me soit fait selon votre parole. Je vous salue Marie, pleine de grâce. Le Seigneur est avec vous. Vous êtes bénie entre toutes les femmes, et Jésus, le fruit de vos entrailles, est béni. Sainte Marie, Mère de Dieu, priez pour nous pauvres pécheurs, maintenant et à l'heure de notre mort.
2: Et le Verbe s'est fait chair.
3: Et il a habité parmi nous. Je vous salue Marie, pleine de grâce. Le Seigneur est avec vous. Vous êtes bénie entre toutes les femmes, et Jésus, le fruit de vos entrailles, est béni. Sainte Marie, Mère de Dieu, priez pour nous pauvres pécheurs, maintenant et à l'heure de notre mort.
2: Priez pour nous, Sainte Marie, Mère de Dieu,
3: afin que nous soyons rendus dignes des promesses du Christ.
2: Daignez, Seigneur, répandre votre grâce dans nos âmes, afin qu'ayant connu par la voix de l'ange l'incarnation de votre Fils Jésus-Christ, nous puissions parvenir par sa passion et par sa croix à la gloire de sa résurrection, par le même Jésus-Christ, votre Fils, notre Seigneur. Amen.
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du Père et du Fils et du Saint-Esprit. La grâce de Jésus-Christ, notre Seigneur, l'amour de Dieu le Père et la communion.

0: Bien-aimés du Seigneur, bonjour. Chers pèlerins, chers paroissiens, soyez les bienvenus en cette solennité de Notre-Dame du Mont-Carmel, où nous sommes rassemblés dans la joie et l'action de grâce pour célébrer celle que l'Église vénère comme notre mère, notre protectrice, notre guide sur le chemin de la foi. Nous accueillons avec une particulière affection tous les pèlerins venus de près ou de loin pour confier à Marie leurs intentions, leurs joies, leurs épreuves. Entrons de tout notre cœur dans l'esprit de cette fête en nous laissant conduire par la Vierge du Mont Carmel vers son Fils Jésus, source de toute grâce et de toute espérance. Nous saluons également toutes les personnes qui s'unissent à notre célébration par les ondes de la radio Massabielle, à travers les réseaux sociaux. Que cette Eucharistie fasse grandir en chacun de nous la confiance en l'intercession maternelle de Marie et aussi le désir de vivre en disciple fidèle du Christ. Bien-aimés, en célébrant cette fête, en contemplant Marie, Notre-Dame du Mont-Carmel, confions-lui nos intentions, notre communauté, nos communautés, nos familles, les personnes malades, les personnes qui se recommandent à nos humbles supplications. Pour que notre joie soit parfaite, reconnaissons que nous sommes des pauvres pécheurs et implorons la miséricorde de Dieu. Je confesse à Dieu Tout-Puissant.
1: Je reconnais devant vous, frères et sœurs, que j'ai péché en pensée, en parole, par action et par omission. Oui, j'ai vraiment péché. C'est pourquoi je supplie la bienheureuse Vierge Marie, les anges et tous les saints, et vous aussi, frères et sœurs, de prier pour moi.
0: Que Dieu Tout-Puissant nous fasse miséricorde, qu'il nous pardonne nos péchés et nous conduise sur le chemin de la vie éternelle.

prions le Seigneur. Que la prière maternelle de la Vierge Marie, Reine du Carmel, vienne à notre aide, Seigneur. Accorde-nous par sa protection de parvenir à la montagne.

Lecture du premier livre des rois. Élie monta sur le sommet du Carmel. Il se courba vers la terre et mit son visage entre ses genoux. Il dit à son serviteur, « Monte et regarde du côté de la mer. » Le serviteur monta, regarda et dit, « S'il n'y a rien. » Cette fois de suite, Élie lui dit, « Retourne. » La septième fois, le serviteur annonça, « Voilà un nuage qui monte de la mer, gros comme le poing. » Et alors, Élie

dit au serviteur, « Va dire au roi Achab, attelle ton char et descends de la montagne avant d'être arrêté par la pluie. » Peu à peu, le ciel s'obscurcit de nuages, poussé par le vent, et il tomba une grosse pluie. Parole du Seigneur.

Lecture de la lettre de Saint Paul apôtre aux Galates. Frères, lorsque les temps furent accomplis, Dieu a envoyé son Fils. Il est né d'une femme. Il a été sujet de la loi juive pour racheter ce qui était sujet de la loi et pour faire de nous des fils. Et voici la preuve que vous êtes des fils. Envoyé de Dieu, l'Esprit de son Fils est dans nos cœurs et il crie vers le Père en l'appelant Abba. Ainsi, tu n'es plus esclave, mais fils, et comme fils, tu es héritier par la grâce de Dieu. Parole du Seigneur.

Jean au chapitre 19, les versets 25 à 27. Près de la croix de Jésus se tenait sa mère, avec la sœur de sa mère, Marie, femme de Cléophas, et Marie-Madeleine. Jésus, voyant sa mère et près d'elle le disciple qu'il aimait, dit à sa mère, « Femme, voici ton fils. » Il dit aux disciples, « Voici ta mère. » Et à partir de cette heure-là, le disciple l'a pris chez lui. On reprend l'acclamation.

Révérend Père, chers frères et sœurs, chers auditeurs de la radio Massabielle, chers pèlerins, en ce jour de grâce où nous célébrons Notre-Dame du Mont-Carmel, notre cœur se tourne vers Marie, cette mère attentive que Dieu a donnée à son peuple pour le conduire vers son Fils. Depuis des générations, les chrétiens des Antilles invoquent Notre-Dame du Carmel dans les épreuves, dans les tempêtes, dans les moments d'incertitude, comme dans les jours de joie. Aujourd'hui encore, elle rassemble ses enfants pour les conduire à Jésus-Christ, unique sauveur du monde. Les textes que nous venons d'entendre nous offrent une magnifique lumière sur le mystère de Marie. Ils nous montrent comment Dieu agit dans l'histoire, comment il accomplit ses promesses et comment il continue de visiter son peuple aujourd'hui. Dans la première lecture, nous retrouvons le prophète Élie sur le mont Carmel. Depuis plusieurs années, la terre souffre d'une terrible sécheresse. Les champs sont brûlés, les sources s'épuisent, le peuple est accablé. Cette sécheresse n'est pas seulement une catastrophe naturelle, elle révèle aussi la sécheresse spirituelle d'un peuple qui s'est éloigné de Dieu. Pourtant, Élie ne désespère pas. Il monte sur la montagne pour prier. Il s'abaisse devant Dieu dans une attitude d'humilité profonde. Puis, il demande à son serviteur de regarder vers la mer. À plusieurs reprises, celui-ci ne voit rien, mais finalement apparaît un petit nuage, grand comme la main d'un homme. Rien d'impressionnant. Rien qui puisse annoncer une transformation spectaculaire. Pourtant, Élie comprend immédiatement que ce petit signe porte déjà la promesse de la pluie abondante. Quelques instants plus tard, le ciel se couvre et la terre assoiffée retrouve la vie. Depuis les premiers siècles, les chrétiens ont vu dans ce petit nuage une image de la Vierge Marie. Comme ce nuage surgissant de la mer, Marie apparaît humblement dans l'histoire. Elle ne possède ni richesse, ni pouvoir, ni prestige. Aux yeux du monde, elle semble insignifiante. Pourtant, c'est par elle que Dieu va donner au monde l'appui de sa grâce, la fécondité de son salut et la vie nouvelle offerte en Jésus-Christ. Cette image du Carmel nous parle encore aujourd'hui, car nous connaissons nous aussi des sécheresses. Nous voyons parfois la foi s'affaiblir, les familles se fragiliser, les jeunes chercher leur chemin dans un monde rempli de certitudes. Beaucoup portent dans leur cœur des blessures, des inquiétudes ou des découragements. Mais la parole de Dieu nous invite à ne jamais perdre l'espérance. Même lorsque tout semble stérile, Dieu prépare déjà l'appui de sa bénédiction. Même lorsque nous ne voyons qu'un petit nuage à l'horizon, Dieu est à l'œuvre. La deuxième lecture nous conduit au cœur du mystère du salut. Saint Paul nous dit, quand vers la plénitude des temps, Dieu envoya son Fils né d'une femme. Ces quelques mots contiennent un trésor de vérité. Dieu n'a pas voulu sauver l'humanité de loin. Il n'est pas resté spectateur de nos souffrances. Il est venu partager notre condition humaine. Le Fils éternel du Père a pris chair dans le sein d'une femme. Cette femme est Marie.
par son consentement libre et total, Marie a permis à la parole de Dieu d'entrer dans notre histoire. Elle est devenue la demeure du Verbe incarné. Elle a offert à Dieu son humanité afin que Dieu puisse offrir à l'humanité sa divinité. Mais Saint Paul va plus loin. Il nous révèle que le Christ est venu afin que nous recevions l'adoption filiale. Autrement dit, Jésus est devenu le fils de Marie pour que nous devenions le fils et les filles du Père. Par le baptême, nous ne sommes plus des étrangers devant Dieu. Nous sommes ses enfants. Nous pouvons l'appeler Abba, c'est-à-dire Père. Voilà pourquoi la dévotion à Marie ne nous éloigne jamais de Dieu. Au contraire, elle nous conduit au cœur même de notre identité chrétienne. Marie nous apprend à vivre comme des enfants confiants entre les mains du Père. Elle nous enseigne l'abandon, la fidélité et l'obéissance à la volonté divine. L'Évangile nous conduit maintenant au sommet du mystère. Nous sommes au calvaire. Jésus est sur la croix. Tout semble perdu. Les disciples ont fui. Les ennemis triomphent. Les ténèbres semblent gagner. Pourtant, Saint Jean nous dit que Marie est là. Elle est debout. Elle ne fuit pas. Elle ne se révolte pas. Elle demeure fidèle. Cette simple présence de Marie au pied de la croix constitue déjà un enseignement extraordinaire. Elle nous montre que la foi véritable ne consiste pas seulement à suivre Dieu lorsque tout va bien. La foi authentique demeure présente même dans l'obscurité, même lorsque les réponses manquent, même lorsque la souffrance devient incompréhensible. Puis Jésus prononce ces paroles solennelles. Femme, voici ton fils. Et aux disciples, voici ta mère. À cet instant, quelque chose de nouveau naît dans l'histoire du salut. Marie ne devient pas seulement la mère de Jean, elle devient la mère de tous les disciples du Christ. Le disciple bien-aimé représente chaque croyant. Il représente chacun d'entre nous. Ainsi, au pied de la croix, Jésus nous confie sa propre mère. Il nous dit encore aujourd'hui, voici ta mère. Et il dit à Marie, voici tes enfants. La maternité spirituelle de Marie est donc un don du Christ lui-même. Ce n'est pas une invention humaine, ni une simple dévotion populaire. C'est un héritage reçu au calvaire, au moment même où le Sauveur offre sa vie pour le monde et pour l'humanité. Frères et sœurs, cette parole prend une résonance particulière ici à Basse-Terre, en cette fête de Notre-Dame du Mont-Carmel. Notre peuple a traversé de nombreuses épreuves au cours de son histoire. Tempêtes, cyclones, crises économiques, souffrances sociales, divisions et incertitudes ont souvent marqué notre chemin. Pourtant, à travers toutes ces difficultés, la foi de nos anciens est restée vivante. Ils ont appris à lever les yeux vers Marie. Ils ont appris à reconnaître dans sa présence maternelle un signe de la fidélité de Dieu. Aujourd'hui encore, Marie nous invite à retrouver le chemin de la prière. Elle nous appelle à revenir à son Fils. Elle nous demande de ne pas céder à la résignation ni au découragement. Elle nous rappelle que Dieu continue d'agir dans l'histoire, même lorsque nous ne percevons que faible signe de son action. Le message prophétique du Carmel pour notre temps est simple, mais puissant. Ne perdez jamais l'espérance. Le petit nuage est déjà à l'horizon. Dieu prépare une pluie de grâce pour son peuple. Là où il y a des blessures, il veut apporter la guérison. Là où il y a la division, il veut faire grandir la réconciliation. Là où il y a le doute, il veut faire naître une foi plus profonde. Notre-Dame du Mont-Carmel nous invite également à devenir des hommes et des femmes de contemplation,
dans un monde marqué par l'agitation permanente. Elle nous rappelle la valeur du silence. Dans une société souvent dominée par le bruit et la distraction, elle nous enseigne à écouter la voix de Dieu. Dans une culture qui valorise les puissances et le succès, elle nous montre le chemin de l'humilité et du service. Que cette fête renouvelle aujourd'hui notre confiance. Que chaque famille présente ici se place sous la protection de la Vierge du Carmel. Qu'elle veille sur nos enfants et nos jeunes. Qu'elle soutienne les personnes âgées, les malades et ceux qui portent les poids de la solitude. Qu'elle fortifie les prêtres, les consacrés et tous les serviteurs de l'Évangile. Et lorsque les épreuves reviendront, souvenons-nous du Carmel. Souvenons-nous de ce petit bout de nuage qui annonçait déjà la pluie abondante. Souvenons-nous de Marie, debout au pied de la croix. Souvenons-nous que Dieu est toujours fidèle à ses promesses. Que Notre-Dame du Mont Carmel conduise notre Église, notre Guadeloupe et chacune de nos familles vers son Fils, Jésus-Christ, lui qui vit et règne pour les siècles des siècles.

0: Comme Marie, mère d'espérance et de foi, proclamons notre foi. Je crois en Dieu, le Père Tout-Puissant, Créateur du ciel et de la terre, et en Jésus-Christ, son Fils unique, notre Seigneur, qui a été conçu du Saint-Esprit, est né de la Vierge Marie, a souffert sous Ponce Pilate, a été crucifié, est mort, a été enseveli, est descendu aux enfers, le troisième jour, est ressuscité des morts, est monté aux cieux, est assis à la droite de Dieu, le Père Tout-Puissant, d'où il viendra juger les vivants et les morts. Je crois en l'Esprit Saint, à la Sainte Église catholique, à la communion des saints, à la rémission des péchés, à la résurrection de la chair, à la vie éternelle. Amen.
1: Réunis pour célébrer les bienfaits de Dieu, prions-le par l'intercession du monde. De Notre-Dame, de Mont-Carmel, de nous inspirer lui-même une prière qu'il puisse exaucer.

En ce jour où nous fêtons Notre-Dame du Mont-Carmel, nous prions pour l'Église et ses ministres, le pape Léon, notre évêque Philippe, les prêtres, les diacres, les religieux et religieuses, les consacrés. Que la mère spirituelle de l'Église les entraîne à sa suite pour manifester au monde la présence du Christ et témoigner de sa résurrection. Ô Notre-Dame, nous te prions.

jour où nous fêtons Notre-Dame du Mont-Carmel, nous prions pour l'ordre du Carmel. Que Marie soit son guide, son espérance et sa force pour avancer sur le chemin de la prière communautaire et de l'amour fraternel. Ô Notre-Dame, nous te prions.

En ce jour où nous fêtons Notre-Dame du Mont-Carmel, nous prions pour les responsables politiques, économiques et sociaux qui sont amenés à prendre des décisions importantes. Que Marie les aide à rester fidèles à ta parole afin que leurs actes participent à la paix et au bien commun de l'humanité. Ô Notre-Dame, nous te prions.

En ce jour où nous fêtons Notre-Dame du Mont Carmel, nous prions pour les pèlerins de tout horizon qui viennent déposer à ses pieds leurs souffrances et leurs espérances. Que Marie les aide à redécouvrir la beauté d'une foi populaire enracinée dans la parole de son divin Fils. Ô Notre-Dame, nous te prions.

dans un moment de silence, présentant à Dieu nos intentions personnelles. Seigneur Jésus, qui te tiens au milieu des croyants rassemblés en ton nom, écoute les supplications de ta famille ici rassemblée et donne répondre à ses appels. Toi qui vis et règnes pour les siècles et des siècles. Amen.

Priez, frères et sœurs, que mon sacrifice qui est aussi le vôtre soit agréable à Dieu le Père Tout-Puissant. Dans la joie de fêter la Vierge Marie qui nous a pris sous sa protection, nous te présentons Seigneur nos offrandes. Puissons-nous, en imitant l'amour de ta servante, nous associer de plus près à ton œuvre de salut.

Tu es vraiment saint de l'univers, il est juste que toute la création proclame ta louange, car c'est toi qui donnes la vie, c'est toi qui sanctifies toutes choses, par ton Fils Jésus-Christ notre Seigneur, avec la puissance de l'Esprit Saint, et tu ne cesses de rassembler ton peuple, afin que du levant au couchant du soleil, une offrande pure soit présentée à ton nom. C'est pourquoi nous te supplions de consacrer toi-même les offrandes que nous apportons. Sanctifie-les par ton Esprit, pour qu'elles deviennent le corps et le sang de ton Fils, Jésus-Christ, notre Seigneur, qui nous a dit de célébrer ce mystère.

De même appelle-le pas, il prit la coupe, en te rendant grâce, il dit la bénédiction, et donna la coupe à ses disciples en disant, prenez et buvez-en tous, car ceci est la coupe de mon sang, le sang de l'alliance nouvelle et éternelle, qui sera versé.

0: en faisant ainsi mémoire de ton Fils, de sa passion qui nous sauve, de sa glorieuse résurrection et de son ascension dans le ciel. Alors que nous attendons ce dernier événement, nous t'offrons, Seigneur, en action de grâce, ce sacrifice vivant et saint. Regarde, nous t'en prions, l'oblation de ton Église, et viens nous reconnaître ton Fils qui, selon ta volonté, s'est offert en sacrifice pour nous réconcilier avec toi. Quand nous serons nourris de son corps, de son sang, et remplis de l'Esprit Saint, accorde-nous d'être un seul corps et un seul esprit dans le Christ.
1: Que l'Esprit Saint fasse de nous une éternelle offrande à ta gloire pour que nous obtenions un jour l'héritage promis avec tes élus. En premier lieu, la bienheureuse Vierge Marie, Mère de Dieu, avec Saint Joseph, son époux, les bienheureux apôtres, les glorieux martyrs, et tous les saints et saintes, Notre-Dame de Montcarmel, qui ne cesse d'intercéder auprès de toi et nous assure de ton secours. Maintenant, nous te supplions, Seigneur, par le sacrifice qui nous réconcilie avec toi, étends au monde entier le salut et la paix. Affermis ton Église en pèlerinage sur la terre, dans la foi et la charité, en union avec ton serviteur, notre pape Léon XIV, et notre évêque Philippe, l'assemblée des évêques, les prêtres, les diacres et tout le peuple que tu as racheté. Écoute en ta bonté les prières de ta famille que tu as voulu rassembler devant toi. Dans ta miséricorde, ramène à toi, Père très aimant, tous tes enfants dispersés.
2: Pour nos frères et sœurs défunts et pour tous ceux qui ont quitté ce monde et trouvent grâce devant toi, nous te prions. En ta bienveillance, accueille-les dans ton royaume où nous espérons être comblés de ta gloire, tous ensemble et pour l'éternité, par le Christ notre Seigneur, par qui tu donnes au monde toute grâce et tout bien.

0: Seigneur Jésus-Christ, tu as dit à tes apôtres, tu me redis ce matin, je vous laisse la paix, je vous donne ma paix. Ne regarde pas nos péchés, mais la foi de ton Église, pour que ta volonté s'accomplisse. Donne-lui toujours cette paix et conduis-la vers le Dieu parfait, toi qui vis et règne pour les siècles des siècles.
1: Amen.
0: Que la paix du Seigneur soit toujours avec vous. Bien-aimés dans la charité du Christ, dans la joie, échangeons un geste de paix.

0: Voici l'agneau de Dieu, voici celui qui enlève les péchés du monde. Heureux, heureuses les invités au repas des noces de l'agneau.
1: Seigneur, je ne suis pas digne de te recevoir, mais seulement.

0: Tu viens de nous réconforter, Seigneur, par le sacrement du corps et du sang de ton Fils. Que ta grâce et ton amour nous fortifient et nous donnent d'imiter fidèlement la Vierge Marie que nous avons promis d'honorer et de servir. Par Jésus-Christ, ton Fils, notre Seigneur, qui vit et règne avec toi et dans l'unité du Saint-Esprit, Dieu, pour les siècles des siècles.
1: Amen. Nous nous asseyons un petit moment. La messe de ce matin est célébrée par le Père Isadan, qui est le supérieur majeur de la congrégation des prêtres du Saint-Esprit, que nous appelons couramment les Spiritains. Il est vicaire au Moule. Sa présence ce matin est providentielle, comme je lui ai dit tantôt. Donc, il se rend disponible pour célébrer la Vierge Marie. Les prêtres sont les fils de prédilection de la Vierge Marie. Merci pour ta disponibilité, cher Père. Et puis, notre prédicateur, le Père Gilbert Julien, continue à nous épater. Nous lui disons merci pour ce beau message. Et nous n'oublions pas non plus la chorale Petit Cœur. Je crois que c'est la troisième célébration. C'est la deuxième chorale de la cathédrale. Ils se font aider par la chorale de Saint-Robert sous la direction du maestro Jorel Duflo. Oulo, bravo. Par contre, je profite de lancer un appel aux Bastériens de Rivière des Pères, Cité Bologne, Pintade, Calbassier, Montchevalier Saint-Georges et les autres mondes, Mont-Saint-Hyacinthe, Mont-Avache, Maurice Agiste, les chrétiens de ces zones, si vous voulez chanter dans une chorale, le petit cœur de la cathédrale vous accueille chaleureusement. Vous pouvez voir avec moi, vous pouvez voir avec Betty Benares. Voilà, je peux compter sur vous les Bastériens. Comme ça vous me revenez. Vous pouvez compter sur vous. Voilà, et il faut chanter pour la gloire de Dieu. C'est important. Au lieu de rester à se plaindre, à pleurnicher toute la journée, choisissez une chorale, vous chantez pour la gloire de Dieu. Voilà, c'est important. Voilà. Et puis il y a quatre célébrations, donc à 8 heures, il ne faut pas traîner pour laisser la place aux pèlerins des 8 heures. Ensuite, les modalités pour ce soir, il ne faut pas mettre trop de talons. Et puis, il faut peut-être marcher avec un parapluie, des chapeaux, si en cas il pleut ou le soleil est au rendez-vous. Voilà, et tous ceux et celles qui nous écoutent sur la radio Massabielle, nous sommes en communion de prière avec vous, mais aussi, il y a quatre célébrations, vous êtes les bienvenus à la paroisse Notre-Dame du Mont-Carmel qui est dans sa parure. Et nous félicitons les équipes de décoration florale, de nettoyage, voilà. Et la Vierge est déjà prête avec sa nouvelle couronne pour prendre la rue ce soir avec nous. Alors, je vous souhaite tous bonne et joyeuse fête en l'honneur de Notre-Dame du Mont-Carmel. Que vous puissiez recevoir d'elle des grâces et des bénédictions en abondance. Et le Père Isadan nous bénit.
0: Merci aussi Père Anthony qui m'a permis de célébrer cette Eucharistie, de présider, et à Père Gilbert, bien sûr, d'avoir fait connaissance, qui a fait les études avec l'un aussi de nos confrères. Donc c'est une grande joie de célébrer ensemble. Donc je suis vicaire non pas seulement au Moule, mais avant tout à Massabielle. Voilà. Donc je suis fils de la Vierge, voilà.

joie honneur par son Fils né de la bienheureuse Vierge Marie, qu'il vous comble de sa bénédiction. Puissiez-vous ressentir toujours et partout la protection de celle qui vous a permis de recevoir l'auteur de la vie. Vous qui êtes rassemblés aujourd'hui avec ferveur, repartez dans la joie.

Alors, pour les pèlerins, il y a la grotte, le jardin du Carmel, mais il y a aussi le calvaire. Ils sont très accueillants. Vous pouvez aller vous recueillir, prier, soit à la grotte, au calvaire. Merci.

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2: Bonjour et bienvenue dans 1000 questions à la fois qui aborde aujourd'hui la question du mariage et de sa préparation. Vous le savez, l'Église demande aux couples qui vont recevoir ce sacrement de s'y préparer de longs mois à l'avance. Souvent même, il s'agit de nombreuses rencontres durant lesquelles on échange sur sa vision de la vie de couple, sur sa foi et sur le sens que l'on donne à cette union. Pourquoi faire une préparation au mariage? C'est la question posée au père Philippe Marsay, curé de la paroisse Notre-Dame de Clignancourt à Paris. Père, bonjour.
3: Bonjour Sophie.
2: Et merci beaucoup de venir nous expliquer en quoi consiste cette préparation, qui, je le rappelle, n'était en rien obligatoire il y a quelques années, et pourquoi l'exiger aujourd'hui?
3: Une première raison, je pense, assez évidente, c'est la fragilisation du mariage. Il y a une deuxième raison, c'est d'arriver à faire un lien entre le mariage religieux et le mariage tout court, qui est un désir assez commun finalement, même si on ose moins que d'autres années, mais donner un sens religieux ou spirituel à un engagement humain, c'est un petit peu ça l'enjeu. L'un des premiers enjeux d'une préparation au mariage, pour moi il y aurait peut-être un troisième objectif, hein, qui n'en est pas tout à fait un, mais qui nous permet quand même, d'avancer, c'est de permettre à un jeune foyer ou un futur jeune foyer de donner un sens à la paroisse, à l'église, de retrouver un sens paroissial à sa vie, parce que quelquefois ils s'en sont bien loin. Et c'est pour nous l'occasion de rafraîchir la mémoire, de dépoussiérer des choses, et c'est très intéressant.
2: On dit quelquefois qu'une préparation au mariage, c'est revenir au caté, c'est un peu ça pour certains?
3: Oui, pour certains c'est revenir au caté, pour d'autres c'est découvrir du caté, parce qu'il y a beaucoup de mariages où il y a l'un des deux qui est pas forcément ou pas du tout même baptisé ou pas croyant. Et en tout cas, ce qui est intéressant, c'est de faire ce lien entre ce baptême qu'ils ont reçu et qu'ils ont plus ou moins alimenté, et puis cet engagement adulte, et montrer que le mariage, en fait, c'est un petit peu l'accouchement adulte de leur baptême. Je veux dire par là que le baptême, ils l'ont souvent pas demandé, et le mariage, c'est ça donne un sens à leur baptême. Et donc, de faire le lien comme ça entre leur petite enfance et leur grande vie d'adulte, qu'ils savent, qu'ils désirent et qu'ils veulent unique, c'est ça un peu l'enjeu.
2: Alors souvent, même le plus souvent, je pense, vous avez des couples qui vivent ensemble, qui ont même parfois des enfants, qui viennent demander le mariage à l'église. Comment vous les abordez? Comment vous allez préparer avec eux cette célébration?
3: Alors, on ne prépare pas d'abord la célébration, surtout à Paris. On prépare peu de célébrations, on prépare beaucoup de mariages, mais les célébrations sont en province. On prépare justement un peu le sens du mariage. Et je pense que l'un des enjeux, c'est de partir du réel, de ce qu'ils vivent, et non pas d'un schéma idéal ou idéalisant ou myope que nous aurions, nous, les prêtres, sur l'église. Et donc, moi, je présente les choses en disant simplement, en fait, l'enjeu de votre mariage, c'est de vous demander finalement quel sens il a et à quelle transformation il va vous appeler. Parce que vu que ça fait un an, deux ans, trois ans que vous vivez ensemble, si après le 16 juin 2016, date de votre mariage, il n'y a aucun changement après le mariage et avant le mariage, ce que vous allez le plus facilement remettre en cause, c'est le sens de votre mariage.
2: Parce qu'il y a un changement, il doit y avoir un changement.
3: Il doit y avoir plusieurs changements.
2: Lesquels alors?
3: Pour moi, il y en a trois.
2: Oui.
3: Le premier, c'est le fait de s'engager publiquement, c'est-à-dire de déprivatiser une relation homme-femme. Et de le faire devant des témoins qui sont les personnes qui comptent le plus dans ma vie. Mes parents, mes amis et Dieu. J'aurais dû mettre Dieu en premier. Et donc de montrer aussi quel lien il y a entre l'engagement devant l'homme et l'engagement devant Dieu. Et ce premier sens du mariage, cette première transformation, ce qui est intéressant, c'est de dire la parole que vous allez vous échanger dans ce mariage que vous allez préparer, elle n'est pas dite à n'importe quel moment. Avant que vous vous disiez « veux-tu être ma femme, veux-tu être mon mari ?», on va demander à la Bible d'éclairer et de vous donner un sens à cet engagement. Autrement dit, on va d'abord placer une parole de Dieu, et ensuite on va placer une parole de l'homme et de la femme l'un à l'égard de l'autre. Pour que la parole de l'homme et de la femme soit sponsorisée, soit labellisée, soit sanctifiée par une parole de Dieu. Et c'est pas la même chose de s'être dit devant des témoins et devant Dieu « je m'engage pour toujours avec toi », et de se l'être pas dit. La première transformation, c'est donc la parole donnée.
2: Donc, c'est de le dire devant tout le monde.
3: La parole donnée par Dieu, oui. Et ensuite la parole donnée par les hommes. La deuxième transformation que peut opérer la préparation au mariage, c'est le sens de la sexualité. Évidemment, tous ceux qui vivent ensemble, souvent, ont vécu et vivent une vie sexuelle régulière. Et du coup, qu'est-ce que va apporter le mariage? Quand il n'y a pas eu d'enfant, on a la réponse toute prête, c'est la fécondité. Et donc, ça pose la question du sens de...
2: Le mariage donne l'idée aux jeunes couples d'avoir des enfants, tout simplement, non? C'est ça?
3: Oui. Et du coup, mais aussi de quel rythme, qu'est-ce qu'on va faire avec cette sexualité? Parce que ce qu'on a partagé déjà maintenant, ce qu'ils ont partagé déjà maintenant, c'est une sexualité dans laquelle il n'y avait pas de fécondité. Et aujourd'hui, s'ouvrir à la fécondité, ça veut dire donner une troisième dimension à cette sexualité, la première étant la fonction relationnelle, la seconde étant la fonction plaisir, hédonique, et la troisième étant la fonction fécondité. Mais à partir du moment où on l'a mise sous le boisseau avant le mariage, eh bien, en fait, on n'a pas appris encore, ils n'ont pas encore appris à se donner complètement l'un à l'autre. Et donc, il y a un développement du sens de la sexualité qu'il faut les aider à mûrir. Et en plus, il y a une deuxième chose qui touche la sexualité, c'est la durée. C'est-à-dire que quand on est dans une nouvelle relation sexuelle, même une nouvelle relation sentimentale qui inclut une dimension sexuelle, on est toujours dans beaucoup de plaisir, dans beaucoup de désir, dans beaucoup de joie. Et il va falloir apprendre à vivre une sexualité sur le long terme. Et c'est pas du tout la même chose que d'avoir une relation avec une petite amie, même si on l'aime beaucoup.
2: Sûr.
3: Et du coup, ça veut dire qu'il faut apprendre à vivre sa sexualité comme un langage de communication avec l'autre. Ce qui était évidemment déjà le cas avant, mais ce qui n'est pas le cas quand on décide que c'est une relation exclusive.
2: Tout ça, vous en parlez avec eux pendant les réunions que vous avez ensemble?
3: Oui, absolument.
2: Ils en parlent facilement?
3: Ben, ça dépend. Je pense qu'ils en parlent facilement si on pose pas le problème à partir de la morale, c'est bien, c'est mal. Ça, ils savent bien ce que pense l'Église. Et l'idée, c'est pas de leur dire, encore une fois, ben, c'est pas bien, mais on va essayer de recoller les morceaux. C'est de leur dire quel sens nouveau. Et en découvrant ce sens nouveau, eux-mêmes donnent un sens à ce qu'ils vivaient déjà.
2: Alors, le troisième engagement?
3: Et le troisième engagement, évidemment, c'est la place de Jésus dans leur vie. Alors, il y a elle qui a une place, et lui qui ont chacun leur relation avec Dieu, avec Jésus. Et aujourd'hui, il faut qu'ils apprennent à en avoir une ensemble. Donc, pour certains, c'est une relation vraiment avec Jésus, c'est-à-dire une vie spirituelle. Pour d'autres, c'est une vie religieuse, c'est-à-dire qui implique déjà, ou qui pourrait impliquer une relation aussi à une vie sacramentelle. Et donc, on parle de ça. Qu'est-ce que ça veut dire d'avoir une vie spirituelle ensemble? Alors, il y a tout l'aspect des autres sacrements auxquels ils sont ouverts et ouvrables parce qu'ils sont baptisés, où il y a tout l'aspect aussi d'apprendre à vivre la différence spirituelle et religieuse quand c'est un mariage avec une personne juive ou une personne musulmane.
2: On comprend là que la préparation, ça soit fait sur du long terme, hein, mon père, parce que
3: il
2: y a beaucoup de choses à faire quand même.
3: Oui. Il faut
2: combien de réunions vous leur faites faire?
3: Alors ça dépend. Chaque paroisse s'organise un petit peu comme elle le peut. Nous, on a trois rencontres avec groupés de fiancés. Deux fois un samedi matin et une fois un dimanche. Et puis ensuite, on a soit un couple, soit un prêtre. Chez nous, il n'y a pas de diacre, mais ça serait bien qu'il y en ait, qui prépare sur 3, 4, 5 séances, sessions, petites rencontres personnelles. Et puis ensuite, on donne le bébé
2: à la personne qui va célébrer
3: l'Eucharistie ou la célébration.
2: Ça vous apporte de la joie de faire ça?
3: Ah, c'est plus que de la joie, parce que c'est d'arriver à mettre des mots et à leur donner la possibilité de mettre en mots ce qu'ils vivent, à se comprendre l'un l'autre. C'est vraiment quelque chose de plus que joyeux, parce qu'on sent que c'est constructif.
2: Alors, on arrive à faire des progrès quand même quand on fait ce genre de préparation.
3: Vous parlez des fiancés?
2: Oui, bien sûr. Des progrès, je ne sais pas si c'est le bon mot.
3: Ouais.
2: Enfin, de progresser dans la foi, en tout cas.
3: Moi, ce que je pense, ce que je vois, c'est qu'ils font un chemin.
2: Oui.
3: Que ce chemin n'est pas forcément un chemin durable. C'est-à-dire que pour eux, le summum de leur vie spirituelle, c'est le mariage, le jour de leur mariage.
2: Oui.
3: Ils sont capables de passer 10 soirées et 50 mails pour préparer une messe. Et après, c'est à nous de savoir un peu quel after on va leur proposer.
2: Alors justement, l'after, est-ce qu'il est obligatoire aussi? Est-ce qu'au contraire, vous laissez tout tomber après le mariage?
3: Le problème de l'after, c'est qu'il faudrait déjà que, si on veut en faire un, qu'il n'est pas déménagé. ce qui est le cas quand même beaucoup à Paris de beaucoup de fiancés. On repère aussi que quelques-uns sont pas confirmés et donc on leur propose 3 mois, 6 mois après une préparation à la confirmation. Dans certaines paroisses ou dans certains lieux, il y a des mouvements ou des groupes de foyers qui existent et on peut les remettre, les rebooster. Il y en a quelques-uns aussi à qui on propose de catéchuménat. Donc il y a un after possible, mais statistiquement, c'est quand même pas 100%, hein, loin de là.
2: Merci beaucoup, Père Philippe Marcet. Je rappelle que vous êtes donc curé à Notre-Dame de Clignancourt à Paris. Merci d'être venu nous expliquer en quoi la préparation au mariage était un événement important pour les futurs couples. Merci à vous. Merci à vous tous qui suivez 1000 questions à la fois, qui est aujourd'hui bien sûr quotidienne, vous l'avez déjà remarqué. Je vous souhaite une bonne journée et vous donne rendez-vous demain. À bientôt.
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4: A comme hôtel. Dans l'histoire des patriarches, l'hôtel est érigé comme un signe, un point de repère, une sorte de balise, pour indiquer qu'en ce lieu s'est déroulé un événement important avec Dieu. À ce signe, il est la plupart du temps attribué un nom. Nous voyons en Genèse 12, verset 7. Le Seigneur apparut à Abraham et dit « Je donnerai ce pays à ta postérité ». Et Abraham construisit un autel au Seigneur qui lui était apparu. Au chapitre suivant, chapitre 13, verset 18, Abraham leva ses tentes et vint habiter parmi les chênes de Mambré qui sont près d'Hébron. Et il bâtit là un autel au Seigneur. Et puis les descendants d'Abraham poursuivent la tradition, nous le voyons par exemple dans la vie d'Isaac, Genèse 26, verset 25. Il bâtit là un autel, invoqua le nom du Seigneur et y dressa sa tente. Et les serviteurs d'Isaac y creusèrent un puits. On le voit, lorsque les patriarches construisent un autel, cela a plusieurs significations. D'abord, ce lieu est différent des autres lieux. Il est spécifique et il va en cela porter une marque spécifique. Ce lieu est une étape importante de leur vie, de leur cheminement. Deuxièmement, ce lieu est un lieu saint, car il s'y est déroulé un événement dans la relation avec Dieu, dans l'alliance. Mais construire un autel semble bien aussi comporter un signe d'appropriation. Ainsi, Abraham semble semer des autels derrière lui comme pour marquer son territoire. Ce territoire que Dieu lui a promis, mais qui pour l'instant ne lui appartient pas. Construire un autel, c'est donc prendre une emprise sur l'espace, mais aussi sur le temps, puisque la relation à Dieu est marquée d'une certaine manière par l'éternité.

les noms donnés à ces autels sont aussi significatifs. Prenons-en quelques-uns. El Eloé Israël, qui signifie Dieu, c'est le Dieu d'Israël. Bethel, qui veut dire maison de Dieu. Ou encore, à la fin du sacrifice d'Isaac, Adonai Yireh, Dieu pourvoit. Ils sont autant de professions de foi, d'affirmations de l'existence de Dieu et de la grandeur de ses œuvres.

Ce lieu, l'autel, ce point de repère, va aussi servir de lieu de vénération, et donc de sacrifice, de libation, d'une manière générale, d'offrande. L'autel deviendra alors facilement un lieu de pèlerinage. Et la dévotion s'attache alors parfois plus au lieu qu'à l'événement qu'il rappelle, voire même au Dieu auquel il est dédié. À multiplier les autels en Canaan, ou parfois seulement à rebaptiser les autels païens, le peuple d'Israël risque d'assimiler Dieu aux idoles environnantes. La construction du temple de Jérusalem va permettre de recentrer les choses et de les remettre à leur juste place. Un temple unique pour tout Israël, comportant un autel unique pour tous les sacrifices. Cet autel cristallise désormais la vie religieuse en Israël. L'autel de Jérusalem symbolise la présence du Dieu unique.

Cela n'empêchera pas Salomon de faire bâtir des autels aux divinités païennes sur les collines de Jérusalem pour faire plaisir à ses concubines étrangères. Cela n'empêchera pas les rois Akaz et Manassé à construire d'autres autels dans le temple même de Jérusalem, ce que les prophètes Amos, Osée, Jérémie condamneront avec vigueur. Les fonctions sacerdotales se précisent. Les prêtres sont les ministres de l'autel et donc de tout ce qui concerne les offrandes et les sacrifices. Les Lévites ont un rôle plus liturgique, ils participent notamment à la musique et aux chants qui entourent les sacrifices, mais ils ont également un ministère de gestion matérielle du temple. L'autel a pris une telle importance dans l'expression de la foi que lorsque les premiers arrivants du retour d'exil à Babylone arrivent à Jérusalem, que font-ils? Ils posent de suite la première pierre du futur autel du nouveau temple.

0: Jésus déclare dans les évangiles, « Si quelqu'un, dites-vous, jure par l'autel, ce n'est rien, mais si quelqu'un jure par l'offrande qui est sur l'autel, il est engagé. » Aveugle, lequel est le plus grand, l'offrande ou l'autel qui sanctifie l'offrande? Jésus considère donc l'autel comme saint, car signe de la présence de Dieu. Au contraire des dires des pharisiens, l'offrande n'est en soi rien. Et l'autel est tout, car c'est lui qui sanctifie l'offrande. Et s'approcher de l'autel est un acte tellement important qu'il nécessite, selon Jésus, d'être pleinement en paix avec chacun pour l'accomplir. Jésus, le grand prêtre, comme se plaît à le présenter l'Épître aux Hébreux, est à la fois la victime offerte, l'agneau de la Pâque, et l'autel est son propre corps. Aussi, communier au corps du Seigneur, c'est communier à l'autel qui est le Seigneur, comme le déclare la première Épître aux Corinthiens. Dans l'Apocalypse, l'autel céleste est un symbole qui désigne le Christ. C'est l'unique autel de l'unique sacrifice dont le parfum est agréable à Dieu. Dès les premiers siècles de l'Église, les chrétiens vénéreront l'autel de leur lieu de culte comme la présence immuable du Christ au milieu d'eux.
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5: À la une ce jeudi, le vote en France à une courte majorité de la proposition de loi créant un droit à l'aide à mourir. Vous entendrez les craintes au Vatican de l'Académie pontificale pour la vie, mais aussi celle de l'Église de France. Quelle parole pourra être celle du pape lors de sa venue dans l'Hexagone? Réponse dès le début de ce journal. Les hostilités ont repris il y a une semaine entre l'Iran et les États-Unis. Des frappes iraniennes sont en cours sur des cibles américaines au Koweït et à Bahreïn. Mais c'est à Riyad que Washington vend des armes aujourd'hui. En Colombie, l'accord de 2016 entre les autorités et les FARC scellait le souhait d'une réconciliation nationale. Nombre de guérilleros ont fait le choix de la paix pour se sentir 10 ans plus tard menacés par le président tout juste élu. Et puis enfin, quelle justice pour demain aux États-Unis? Le président Trump veut imposer un de ses avocats à la tête de ce ministère clé, mais cela ne se passe pas tout à fait comme il l'entend.
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5: Bonjour à tous, la fraternité est au service de la vie, pas de la mort. L'Église répète qu'un frère ne peut donner la mort à d'autres frères. C'est pourtant le choix fait par les élus français. Hier soir à Paris, l'Assemblée nationale a définitivement adopté la proposition de loi créant un droit à l'aide à mourir. La France devient le 7e pays européen à faire le choix de rompre avec l'accompagnement de chaque personne jusqu'au terme naturel de sa vie, après les Pays-Bas, la Belgique, l'Espagne ou l'Autriche qui ont légalisé l'euthanasie ou le suicide assisté. En France, les députés ont donc inscrit dans la loi la possibilité de provoquer la mort, mais ils l'ont fait avec une courte majorité à 50 voix près et 29 abstentions, ce qui montre au moins la complexité que déplore Jean-Charles Puzelu, l'Église.
7: Oui, Marie, hier soir, dès l'adoption de la loi, l'Église de France regrettait un choix en rupture avec une longue tradition du soin dont la vocation est de soulager la souffrance et d'accompagner tout le monde jusqu'au terme de sa vie. Les évêques rappellent leur participation au dialogue autour de ce débat depuis 4 ans, soulignant l'expérience multiséculaire de l'Église dans l'accompagnement des malades, des mourants et de leurs familles. Ils estiment que les effets d'une telle législation vont modifier le rapport à la vulnérabilité, à la vieillesse, au handicap, handicap ou même à la maladie. Mais il ne baisse pas les bras. L'histoire n'est pas terminée, estime-t-il. Un nombre significatif de recours est possible. Le Premier ministre français et le président du Sénat ont annoncé de leur côté un recours devant le Conseil constitutionnel. Des recours sont également possibles devant les juridictions européennes. Alors des recours, pourquoi ? Pour un délai de rétractation du patient, ça c'est ce qu'ont annoncé les politiques. Les évêques, eux, souhaitent introduire une clause de conscience pour les pharmaciens qui, rappelons-le, pourraient servir de lieu de dépôt du produit létal en cas d'aide à mourir à domicile et d'une clause d'établissement sur ce point. Écoutez, Monseigneur Mathieu Rouget, évêque de Nanterre et spécialiste des questions éthiques.
8: Le point le plus préoccupant, au-delà du fait même de l'autorisation d'euthanasie d'utile assistée, c'est que les établissements dont la charte éthique ou de le passé confessionnel réprouve la pratique de l'euthanasie seront tenus de l'accueillir dans leur mur. Il ne s'agit pas d'une clause de conscience, parce que la conscience touche à personne. Il s'agit d'une clause d'établissement. Et là-dessus, le gouvernement avait donné quelques assurances à l'épiscopat français qui n'ont pas, pour l'instant, été tenues. Il y a beaucoup de préoccupations de la part d'établissements congréganistes ou d'origine congréganiste, je pense en particulier aux petits sœurs des pauvres, mais aussi aux sœurs de Saint-Thomas-de-Villeneuve, aux petites sœurs des maternités catholiques, et puis à des établissements comme Jeanne Garnier à Paris. Il faut vraiment espérer que dans les semaines qui viennent, les recours divers permettront que soit effectivement établie une clause d'établissement pour que les établissements dont l'histoire et le présent et la charte éthique réprouvent la mort provoquée puissent persévérer dans leur mission et dans leur éthique.
5: On entend l'inquiétude de l'Église de France après l'adoption de la proposition de loi qui légalise le suicide assisté avec exception d'euthanasie, un choix de la rupture, un basculement anthropologique qui fragilisera les plus vulnérables. Au Vatican, l'Académie pontificale pour la vie dit comprendre la complexité des processus législatifs qui révèlent la gravité et l'importance du débat sur la fin de vie. Son chancelier, le père Andrea Ciucci, révèle parmi les principaux points d'inquiétude d'une telle législation la solitude et la vulnérabilité des personnes.
7: Je crois que nous devons avant tout nous préoccuper de la solitude, car si une personne, peut-être dans un moment de grande détresse, se retrouve abandonnée à elle-même, c'est un péché qui crée

0: principi che le persone.
1: Don Andrea Ciucci, le chancelier de l'Académie pontificale pour la vie, un entretien à retrouver en intégralité sur notre page internet vaticannews.va. La culture du rejet, l'expression est du pape François, mais elle est aujourd'hui reprise par Léon XIV, encore récemment dans ses intentions de prière pour le mois de juillet. Il implore le Seigneur de pardonner le fait que parfois nous cessons, dit-il, de voir dans l'autre un être digne d'amour. Le pape, qui on le sait, a fait du respect de la vie un thème clé lors de son voyage récent à Monaco ou encore plus récemment en Espagne, où il affirmait devant le Congrès que toute vie humaine doit être reconnue et protégé depuis sa conception jusqu'à son terme naturel, quelles que soient les circonstances de son existence. Ce message le délivrera-t-il en France, où il est attendu fin septembre dans 2 mois? Quelles paroles les catholiques attendent-ils de Léon XIV? Je vous propose de retrouver Mgr Rouget.
0: Je suis sûr que le pape va nous dire des choses très importantes dans beaucoup de domaines, et notamment dans celui-là. Il a eu des paroles très fortes récemment à Rome, mais aussi en Espagne. J'ai beaucoup cité ces derniers jours une phrase très forte de l'encyclique Magnifique Humanité, où le pape déclare que le premier des droits qui conditionne tous les autres, c'est le droit à la vie, et que quand l'euthanasie est votée, ce droit à la vie est largement entamé. Et puis je pense aussi à la déclaration du Saint-Siège Bonus Samaritanus de 2020, qui est un texte très important sur ce sujet. Et donc, je suis sûr que le pape va dire des choses fortes, à la fois aux chrétiens, pour les aider à s'engager auprès des personnes en fragilité, et puis à toute notre société. Sa parole, sur ce point comme sur beaucoup d'autres, va nous être très précieuse, et nous l'attendons avec beaucoup d'impatience.
1: Des propos recueillis par Jean-Charles Puzelu et à retrouver d'ici peu en intégralité, toujours à la même adresse vaticannews.va. Vous y retrouverez également, et notamment, les intentions de prière du pape pour le mois de juillet. Que Dieu accorde une paix juste à l'Ukraine. La prière en ukrainien de Mgr Matteo Zuppi à Kiev hier, au troisième jour de sa mission dans le pays en guerre depuis plus de 1600 jours, alors qu'était célébrée la journée de l'État ukrainien, une fête civile et religieuse commémorant le baptême de la Russe de Kiev. Le cardinal a déposé un bouquet de roses, prié pour que les prisonniers rentrent chez eux, que les enfants puissent retrouver leur famille, que les disparus soient retrouvés. Le président de la conférence épiscopale italienne, ancien émissaire du pape François pour la paix en Ukraine, a vécu lui aussi cette nuit, une nuit de peur, puisque la capitale ukrainienne vient de connaître une attaque aérienne russe qui a tué 2 personnes. Hier, déjà 13 Ukrainiens ont été tués dans des frappes à travers le pays, à Soumy, dans la région d'Odessa notamment. Et puis, signalons enfin la démission du ministre de la Défense ce matin, à la suite du remaniement annoncé dimanche par le président Zelensky. Dans le golfe Persique, cela fait maintenant une semaine que les hostilités ont repris et aucun signe d'accalmie. Cécile Méru, la nuit a été là aussi émaillée de nouveaux échanges de frappes et elles ont visé une large partie de la région.
2: Oui Marie, le système de défense antiaérien a été activé à Téhéran ce matin et des explosions ont été entendues dans plusieurs villes du nord et de l'ouest du pays. L'armée américaine indique avoir attaqué des cibles militaires cette nuit, notamment dans la ville portuaire de Bandar Abbas, afin d'empêcher que l'Iran puisse menacer le détroit d'Ormuz. Hier, c'est la ville portuaire de Bushehr où se trouve la seule centrale nucléaire d'Iran qui a été à nouveau visée par Washington. Les forces armées iraniennes ont quant à elles multiplié les cibles en attaquant à l'aide de drones des bases et des installations militaires états-uniennes au Koweït et à Bahreïn. L'armée jordanienne a annoncé avoir intercepté 8 missiles iraniens visant son territoire et des explosions ont également été entendues à Erbil, au Kurdistan irakien, près du consulat des États-Unis. Washington a annoncé hier avoir approuvé une vente d'armes à l'Arabie saoudite pour près de 2 milliards de dollars. L'Arabie saoudite a un allié majeur, selon le département d'État états-unien, qui voit en lui, je cite, un facteur de stabilité politique et de progrès économique dans le Golfe.
1: Merci Cécile Mérieux. Aux États-Unis, le ministre de la Justice par intérim a passé une partie de sa soirée sur le grill Todd Blanche, choisi par Donald Trump pour être confirmé à ce poste, a affronté en effet hier soir les sénateurs membres de la commission judiciaire lors d'une audition. Crainte de conflit d'intérêts, lien avec le président, gestion de l'affaire Epstein, ont poussé ce proche de Donald Trump dans ses retranchements. La correspondance de Gwenda Lavina.
3: Pendant près de 5 heures, Todd Blanche a subi le feu nourri des élus démocrates pour qui sa confirmation enverrait un très mauvais signal à l'institution judiciaire. Ce pays mérite un ministre de la Justice qui aime la Constitution davantage que n'importe quel président, a déclaré en préambule le sénateur Dick Durbin. Interrogé sur ses liens d'amitié avec le président, Todd Blanche a d'ailleurs fait un lapsus malheureux. « Je suis son avocat », a-t-il déclaré avant de se reprendre immédiatement. « J'étais son avocat ». Sa confirmation pourrait être compromise par la marge de voix serrée en faveur des Républicains au sein de la Commission et du Sénat. Défenseur du fonds anti-instrumentalisation qui devait compenser financièrement des alliés de Trump poursuivis

0: sous Joe Biden. Todd Blanche avait aussi consenti à une immunité fiscale pour l'actuel président et ses proches. Les victimes de Jeffrey Epstein l'ont accusé de manquer de transparence et d'incompétence dans la gestion du dossier. Chose rare, plus de 1200 anciens fonctionnaires du ministère de la Justice ont signé une lettre pour s'opposer à sa nomination. Gwendal Lavina, New York, Radio Vatican.
1: Et toujours aux États-Unis sous pression, au lendemain de la mort d'un Colombien abattu dans le Maine au volant de sa voiture, après déjà la mort d'un Mexicain tué une semaine auparavant au Texas à bord de sa camionnette, le ministère de la Sécurité intérieure a interrompu les contrôles routiers de la police de l'immigration. C'était il y a moins de 48 heures et déjà cette décision est contestée par le président. Donald Trump donne un contre-ordre cette nuit à l'ICE, demandant à ses agents de poursuivre les contrôles routiers. Nouvelle manifestation des relations plus que tendues entre les administrations de Donald Trump et de Ignacio Lula da Silva. Le Brésil devient ce jeudi la première cible des nouveaux droits de douane américains. S'appuyant sur un texte de 1974, Washington annonce qu'il va imposer 25% de droits de douane sur un certain nombre de produits brésiliens. La présidence du Brésil a aussitôt rejeté ces taxes jugées illégales, promettant des mesures de réciprocité. En Colombie, Abelardo de Esprilla n'est pas encore entré en fonction, que les efforts de ses prédécesseurs pour construire la paix sont déjà bien affaiblis. 10 ans après la signature de l'accord de 2016 avec les FARC, qui acceptaient alors de déposer les armes, Rodrigo Londoño, l'ancien commandant des forces armées révolutionnaires de Colombie, a exprimé ses inquiétudes après des propos menaçants du président élu à son encontre. Le président élu qui a promis la guerre totale au groupe armé. La correspondance de William Guzzo.
2: Il est important que l'on baisse le volume de ces messages de haine. Ces mots, Rodrigo Londoño, alias Timochenko, les a adressés au prochain président colombien, Abelardo de la Espreya. L'ancien commandant des FARC s'inquiète des menaces répétées du président d'extrême droite contre les groupes armés et anciens combattants ayant rendu les armes. Le président élu, qui se fait surnommer le Tigre, a remporté les élections en promettant de mener une guerre sans merci contre les groupes armés qui dominent toujours certaines parties du territoire colombien. Surtout, Abelardo de la Espreya a qualifié Timochenko de criminel de guerre qui mérite la prison à vie. Or, voilà près de 10 ans que Timochenko a lâché son fusil, signataire de l'accord de paix en 2016 qui a permis le désarmement de plus de 13 000 combattants des FARC. Timochenko a bénéficié de la justice spéciale pour la paix. Il a été condamné en 2025 à 8 ans de travaux d'intérêt général en réparation des plus de 21 000 enlèvements perpétrés par la guérilla. Une peine alternative à l'enfermement, caractéristique de la justice transitionnelle. Elle a pour but de favoriser une forme de réconciliation nationale pour en finir avec le cercle vicieux de la vengeance qui alimente un conflit long de plus de 60 ans. Une justice qui n'en est pas une, selon Abelardo de la Espreya, qui a promis de mettre un terme à ce système qui, selon lui, lave les crimes commis par les anciens combattants. Le nouveau président prendra ses fonctions le 7 août prochain. Bogota, William Guzzo, pour Radio Vatican.
1: Et nous prenons la direction du continent africain. Lors de son voyage apostolique au Cameroun, le pape Léon XIV avait interpellé les autorités à faire un examen de conscience, à briser les chaînes de la corruption. Dans une lettre pastorale sur les conditions de détention, l'archevêque de Douala souligne aujourd'hui le rôle que joue la corruption dans le fonctionnement du système judiciaire et pénitentiaire dans le pays. On écoute Mgr Samuel Cléda.
3: Il y a des gens qui ne devraient pas être condamnés, mais ils finissent toujours par perdre le procès et être condamnés dans n'importe quelle prison. Je dirais, en Afrique, c'est cette situation-là que nous vivons. La corruption qui détruit tout, qui empêche le développement, n'est-ce pas, d'un pays, la construction d'un pays. Nos pays d'Africains, leur premier devoir devrait avant tout d'abord de tout faire pour bannir la corruption, que la corruption ne soit pas appliquée, que le partage de biens du pays soit donné à tous. Or, avec la corruption, non, l'homme n'est plus considéré par son état d'être homme, mais parce qu'il est pauvre, il n'a pas de droit. À cause de la corruption, il n'a pas de moyens, donc on peut le condamner. Il faudrait peut-être que maintenant, qu'on approfondisse, n'est-ce pas, ces problèmes-là, pour pouvoir mettre fin à cela. Que la situation, n'est-ce pas, que nous vivons, que ce soit en prison, des relations entre nous, que tout soit basé, soit fondé sur le droit, sur la justice.
1: Des propos recueillis par Augustine Asta. Et puis enfin, soulignons que le Premier ministre français Sébastien Lecornu est arrivé hier soir à Rabat, accueilli par son homologue marocain. Voilà, c'est la fin de ce journal. Merci d'avoir suivi. Une excellente journée à tous.

Jean au chapitre 19, les versets 25 à 27. Près de la croix de Jésus se tenait sa mère, avec la sœur de sa mère, Marie, femme de Cléophas, et Marie-Madeleine. Jésus, voyant sa mère et près d'elle le disciple qu'il aimait, dit à sa mère, « Femme, voici ton fils. » Il dit aux disciples, « Voici ta mère. » Et à partir de cette heure-là, le disciple l'a pris chez lui. On reprend l'acclamation.

Révérend Père, chers frères et sœurs, chers auditeurs de la radio Massabiel, chers pèlerins, en ce jour de grâce où nous célébrons Notre-Dame du Mont-Carmel, notre cœur se tourne vers Marie, cette mère attentive que Dieu a donnée à son peuple pour le conduire vers son Fils. Depuis des générations, les chrétiens des Antilles invoquent Notre-Dame du Carmel dans les épreuves, dans les tempêtes, dans les moments d'incertitude, comme dans les jours de joie. Aujourd'hui encore, elle rassemble ses enfants pour les conduire à Jésus-Christ, unique sauveur du monde. Les textes que nous venons d'entendre nous offrent une magnifique lumière sur le mystère de Marie. Ils nous montrent comment Dieu agit dans l'histoire, comment il accomplit ses promesses et comment il continue de visiter son peuple aujourd'hui. Dans la première lecture, nous retrouvons le prophète Élie sur le mont Carmel. Depuis plusieurs années, la terre souffre d'une terrible sécheresse. Les champs sont brûlés, les sources s'épuisent, le peuple est accablé. Cette sécheresse n'est pas seulement une catastrophe naturelle, elle révèle aussi la sécheresse spirituelle d'un peuple qui s'est éloigné de Dieu. Pourtant, Élie ne désespère pas. Il monte sur la montagne pour prier. Il s'abaisse devant Dieu dans une attitude d'humilité profonde. Puis, il demande à son serviteur de regarder vers la mer. À plusieurs reprises, celui-ci ne voit rien, mais finalement apparaît un petit nuage, grand comme la main d'un homme. Rien d'impressionnant. Rien qui puisse annoncer une transformation spectaculaire. Pourtant, Élie comprend immédiatement que ce petit signe porte déjà la promesse de la pluie abondante. Quelques instants plus tard, le ciel se couvre et la terre assoiffée retrouve la vie. Depuis les premiers siècles, les chrétiens ont vu dans ce petit nuage une image de la Vierge Marie. Comme ce nuage surgissant de la mer, Marie apparaît humblement dans l'histoire. Elle ne possède ni richesse, ni pouvoir, ni prestige. Aux yeux du monde, elle semble insignifiante. Pourtant, c'est par elle que Dieu va donner au monde l'appui de sa grâce, la fécondité de son salut et la vie nouvelle offerte en Jésus-Christ. Cette image du Carmel nous parle encore aujourd'hui, car nous connaissons nous aussi des sécheresses. Nous voyons parfois la foi s'affaiblir, les familles se fragiliser, les jeunes chercher leur chemin dans un monde rempli d'incertitudes. Beaucoup portent dans leur cœur des blessures, des inquiétudes ou des découragements. Mais la parole de Dieu nous invite à ne jamais perdre l'espérance. Même lorsque tout semble stérile, Dieu prépare déjà l'appui de sa bénédiction. Même lorsque nous ne voyons qu'un petit nuage à l'horizon, Dieu est à l'œuvre. La deuxième lecture nous conduit au cœur du mystère du salut. Saint Paul nous dit, quand vers la plénitude des temps, Dieu envoya son Fils, né d'une femme. Ces quelques mots contiennent un trésor de vérité. Dieu n'a pas voulu sauver l'humanité de loin. Il n'est pas resté spectateur de nos souffrances. Il est venu partager notre condition humaine. Le Fils éternel du Père a pris chair dans le sein d'une femme. Cette femme est Marie.
par son consentement libre et total, Marie a permis à la parole de Dieu d'entrer dans notre histoire. Elle est devenue la demeure du Verbe incarné. Elle a offert à Dieu son humanité afin que Dieu puisse offrir à l'humanité sa divinité. Mais Saint Paul va plus loin. Il nous révèle que le Christ est venu afin que nous recevions l'adoption filiale. Autrement dit, Jésus est devenu le fils de Marie pour que nous devenions le fils et les filles du Père. Par le baptême, nous ne sommes plus des étrangers devant Dieu. Nous sommes ses enfants. Nous pouvons l'appeler Abba, c'est-à-dire Père. Voilà pourquoi la dévotion à Marie ne nous éloigne jamais de Dieu. Au contraire, elle nous conduit au cœur même de notre identité chrétienne. Marie nous apprend à vivre comme des enfants confiants entre les mains du Père. Elle nous enseigne l'abandon, la fidélité et l'obéissance à la volonté divine. L'Évangile nous conduit maintenant au sommet du mystère. Nous sommes au calvaire. Jésus est sur la croix. Tout semble perdu. Les disciples ont fui. Les ennemis triomphent. Les ténèbres semblent gagner. Pourtant, Saint Jean nous dit que Marie est là. Elle est debout. Elle ne fuit pas. Elle ne se révolte pas. Elle demeure fidèle. Cette simple présence de Marie au pied de la croix constitue déjà un enseignement extraordinaire. Elle nous montre que la foi véritable ne consiste pas seulement à suivre Dieu lorsque tout va bien. La foi authentique demeure présente même dans l'obscurité, même lorsque les réponses manquent, même lorsque la souffrance devient incompréhensible. Puis Jésus prononce ces paroles solennelles. « Femme, voici ton fils. » Et aux disciples, voici ta mère. À cet instant, quelque chose de nouveau naît dans l'histoire. Dans l'histoire du salut, Marie ne devient pas seulement la mère de Jean, elle devient la mère de tous les disciples du Christ. Le disciple bien-aimé représente chaque croyant. Il représente chacun d'entre nous. Ainsi, au pied de la croix, Jésus nous confie sa propre mère. Il nous dit encore aujourd'hui, voici ta mère. Et il dit à Marie, voici tes enfants. La maternité spirituelle de Marie est donc un don du Christ lui-même. Ce n'est pas une invention humaine, ni une simple dévotion populaire. C'est un héritage reçu au calvaire, au moment même où le Sauveur offre sa vie pour le monde et pour l'humanité. Frères et sœurs, cette parole prend une résonance particulière ici à Basse-Terre, en cette fête de Notre-Dame du Mont-Carmel. Notre peuple a traversé de nombreuses épreuves au cours de son histoire. Tempêtes, cyclones, crises économiques, souffrances sociales, divisions et incertitudes ont souvent marqué notre chemin. Pourtant, à travers toutes ces difficultés, la foi de nos anciens est restée vivante. Ils ont appris à lever les yeux vers Marie. Ils ont appris à reconnaître dans sa présence maternelle un signe de la fidélité de Dieu. Aujourd'hui encore, Marie nous invite à retrouver le chemin de la prière. Elle nous appelle à revenir à son Fils. Elle nous demande de ne pas céder à la résignation ni au découragement. Elle nous rappelle que Dieu continue d'agir dans l'histoire, même lorsque nous ne percevons que faibles signes de son action. Le message prophétique du Carmel pour notre temps est simple, mais puissant. Ne perdez jamais l'espérance. Le petit nuage est déjà à l'horizon. Dieu prépare une pluie de grâce pour son peuple. Là où il y a des blessures, il veut apporter la guérison. Là où il y a la division, il veut faire grandir la réconciliation. Là où il y a le doute, il veut faire naître une foi plus profonde. Notre-Dame du Mont-Carmel nous invite également à devenir des hommes et des femmes de contemplation.
dans un monde marqué par l'agitation permanente. Elle nous rappelle la valeur du silence. Dans une société souvent dominée par le bruit et la distraction, elle nous enseigne à écouter la voix de Dieu. Dans une culture qui valorise les puissances et le succès, elle nous montre le chemin de l'humilité et du service. Que cette fête renouvelle aujourd'hui notre confiance. Que chaque famille présente ici se place sous la protection de la Vierge du Carmel. Qu'elle veille sur nos enfants et nos jeunes. Qu'elle soutienne les personnes âgées, les malades et ceux qui portent les poids de la solitude. Qu'elle fortifie les prêtres, les consacrés et tous les serviteurs de l'Évangile. Et lorsque les épreuves reviendront, souvenons-nous du Carmel. Souvenons-nous de ces petits bouts de nuages qui annonçaient déjà la pluie abondante. Souvenons-nous de Marie, debout au pied de la croix. Souvenons-nous que Dieu est toujours fidèle à ses promesses. Que Notre-Dame du Mont Carmel conduise notre Église, notre Guadeloupe et chacune de nos familles vers son Fils, Jésus-Christ, lui qui vit et règne pour les siècles des siècles.

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2: Aujourd'hui, 16 juillet, nous fêtons Notre-Dame du Mont Carmel. Ce sont surtout les Carmes, dévots serviteurs de Marie, qui contribuèrent à la faire invoquer sous ce titre. Eux-mêmes tiraient leur nom du Mont Carmel, en Palestine, berceau de leur ordre. Dès la fin du XIVe siècle, ils célébrèrent une fête de Notre-Dame du Mont Carmel en souvenir de l'approbation donnée à leur règle par Honorius III en 1226. Au début du XVIIe siècle, la fête du 16 juillet devint celle du scapulaire, qui, disait-on, avait été remis à pareille date par la Sainte Vierge au Carme Simon Stock. En 1726, Benoît XIII étendit cette solennité à l'Église universelle. Notons en passant que la bulle dite sabbatine, attribuée au pape Jean XXII, qui est mort en 1334, est un faux. Elle donnait aux porteurs du scapulaire de Simon Stock l'assurance de sortir du purgatoire le samedi qui suivait le jour où ils y entraient. Certaines appellations de la Vierge ont donné naissance à des prénoms, c'est ainsi que Dolores ou Lola, Concepción ou Conchita, Mercedes, Soledad, Socorro, Paloma, évoquent respectivement Notre-Dame des Douleurs, l'Immaculée Conception, Notre-Dame de la Merci, Notre-Dame de la Solitude, Notre-Dame du Bon Secours et Notre-Dame de la Palombe. Notre-Dame du Mont Carmel est pareillement à l'origine des prénoms espagnols Carmel, Carmen et Carmela, ainsi que des prénoms italiens Carmine et Carmelo. Demain, nous fêterons Sainte Charlotte. Bonne journée, à demain.
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3: Bonjour, ici l'abbé Thierry Laurent, curé de Saint-Roch à Paris. Est-ce que les pèlerins d'Emmaüs, est-ce que c'est une première messe célébrée par le Seigneur ? Essayons de regarder ça. Vous pourrez nous suivre en regardant dans Saint-Luc, le chapitre 24, les versets 13 à 35, où est raconté cet épisode. Il est évoqué aussi chez Saint-Marc, mais rapidement. C'est chez Saint-Luc, au chapitre 24, qu'il est question d'Emmaüs. Emmaüs est une ville à 15 ou 30 kilomètres de Jérusalem, c'est ce que nous dit Saint-Luc. Deux pèlerins, c'est deux apôtres du Christ, deux disciples qui suivaient le Seigneur. L'un s'appelle Cléophas, il est connu, c'est l'époux de la cousine de Marie, qui s'appelle Marie aussi. Et puis l'autre, on ne sait pas qui c'est fait un petit peu exprès, c'est pour qu'on ait, nous, notre place dans ce récit, et c'est peut-être chacun de vous, chers auditeurs, qui êtes en chemin avec Cléophas. Et puis, il va y avoir une apparition du Seigneur. Une apparition, c'est le dimanche de la résurrection, c'est la quatrième de la journée, il y en aura cinq dans la journée. Hein. La première apparition, c'est pour Marie-Madeleine, la deuxième, c'est pour les trois saintes femmes qui sont au tombeau, la troisième, c'est pour Saint-Pierre. La quatrième, c'est celle d'Emmaüs. Et puis la cinquième, c'est celle aux apôtres rassemblés chez eux dans le cénacle le soir. Et c'est une apparition un petit peu spéciale parce que c'est une apparition que je qualifierais d'apparition-disparition. Les deux disciples partent de Jérusalem. Ils vont faire le chemin. Le Christ va les rejoindre. Ils ne le reconnaîtront pas. Et ils ne le reconnaîtront que quand il disparaîtra. Alors, ils vont le reconnaître au moment où, justement, il va rompre le pain, la fraction du pain, qui est un des noms qui est donné dans toute l'Antiquité chrétienne pour désigner la Sainte Messe, c'est-à-dire le moment où, après la consécration, on rompt le pain et qu'on le partage. Et c'est donc qu'il semble bien que ce soit une messe. Le Seigneur a institué l'Eucharistie, la Sainte Messe, il l'a instituée par un signe tangible, le Jeudi Saint, en rompant le pain, en prononçant la bénédiction, en partageant avec ses disciples, en faisant de même avec le vin. C'est un signe qu'il établit pour nous. Et la réalité de ce signe, eh bien, c'est le Vendredi Saint, c'est quand il meurt sur la croix. Mon sang versé pour vous, mon corps livré pour vous, ce qu'il a dit le jeudi, il le fait le vendredi. Et donc la messe, c'est à la fois le signe du jeudi et la réalité du vendredi. Et si nous pouvons la célébrer, c'est parce que le Christ est ressuscité. Donc, d'où la question de sa résurrection et de cette apparition aux pèlerins d'Emmaüs. Est-ce que c'est la première messe? Alors je me suis demandé, en lisant ce texte, si on ne pourrait pas le lire en y retrouvant tout simplement le déroulé de la messe. C'est pas complètement impossible. Bien sûr, je vais faire une lecture un peu spirituelle et qui pourrait être contestable, mais relisez ce texte et regardez donc comment se déroule une messe. Les pèlerins se mettent en route, ils vont quelque part, ils ne savent encore pas très bien où puisqu'ils s'en vont, toujours est-il qu'ils vont quelque part. Et quand on va à la messe, eh bien, ça commence comme ça. C'est qu'il faut décider de se lever, qu'il faut décider d'y aller, qu'il faut trouver l'horaire, il faut y aller. Et ils sont deux, c'est-à-dire qu'ils discutent entre eux. La messe, c'est une convocation de l'Église, c'est-à-dire c'est un rassemblement. On peut y aller chacun de son côté, mais on n'y va pas seul, c'est-à-dire qu'on y va pour se retrouver. D'où l'importance d'assister à la messe d'une manière réelle, présentielle, comme on dit aujourd'hui, d'y être ensemble. C'est ça, la convocation de l'Église. Alors, Jésus s'approche d'eux, et ils ne le reconnaissent pas. En fait, nous non plus. Nous, on croit toujours qu'on va trouver Jésus d'une manière ou d'une autre, et c'est lui qui s'approche de nous. Il faut être attentif, Dieu nous rejoint d'une manière ou d'une autre sur notre chemin, et particulièrement quand on cherche à aller vers lui de manière bien difficile parfois, mais c'est lui qui s'approche. Et qu'est-ce qu'ils font ces deux disciples ? Eh bien, ils discutent, et puis ils s'en ouvrent au Seigneur qui est avec eux, sans savoir que c'est lui. Et puis, ils vont se lamenter, c'est-à-dire que ils vont pleurer sur leur petitesse. Bref, c'est le confiteor du début de la messe. On reconnaît que toute notre vie, c'est pas exactement comme ça aurait pu être. C'est pas parfait, c'est pas comme on aurait pu l'espérer. C'est peut-être le confiteor du début de la messe. Ils en arrivent à dire leur profond désespoir. Ils disent, nous qui pensions qu'il allait rétablir la royauté en Israël. Voilà. Nous n'avons rien compris. Dieu, prends-nous en pitié. Prends-nous en pitié parce que on comprend rien. C'est le Kyrie eleison, Christe eleison du début de cette première partie de la messe. Et puis, les disciples, tout malheureux qu'ils sont, tout affolés peut-être dans leur espérance qu'ils sont, ils vont émettre un credo. Alors là, il faut être honnête, j'ai l'impression qu'il y a un petit désordre par rapport à la messe qu'on vit d'habitude, c'est d'abord le credo. Ils disent, un prophète, il est mort, les femmes ont dit qu'il était ressuscité, le tombeau était vide, c'est le kérigme du début de l'Église. Le Christ est venu, il a vécu parmi nous, il est mort, il est ressuscité. Sans le savoir, même s'ils ont l'impression de pas y croire complètement, c'est le credo qu'ils sont en train de dire à ce moment-là. Vous voyez, c'est important pour nous, parce que nous, parfois, on dit le credo, puis j'ai déjà eu des gens qui me disent « Ah, vous savez, mon père, je suis pas sûr de tout comprendre ou d'arriver à croire exactement tous les mots. » C'est pas très grave, parce que eux non plus. Vous voyez, cette première proclamation du credo, si je tire un peu, mais c'est un peu ça quand même, ils avaient pas l'impression d'y croire complètement à fond. Mais ils sont allés quand même. Et puis, c'est là où, c'est pas tout à fait dans l'ordre de la messe, mais on va retrouver, le Seigneur va leur expliquer les Écritures. C'est-à-dire, il va leur rappeler. Alors rappeler l'Écriture et puis il va leur expliquer pourquoi ça le concerne. Et puis c'est osé, ce que dit Saint Luc dans son Évangile. Il leur expliqua toute l'Écriture et en quoi ça s'appliquait. Eh ben c'est ce que l'on fait quand nous on entend la parole de l'Ancien Testament, puis les psaumes, puis une lecture du Nouveau Testament, puis l'Évangile et l'homélie, voilà, qui est une explication de ce qui se passe. Enfin, ils vont reconnaître que c'est ça. La gloire du Seigneur. Le Seigneur entre, reste avec nous. Seigneur, ils ont peur qu'il s'en aille. C'est la porte de la foi. Nous aussi, dans le temps, nous, on renvoyait les catéchumènes après le credo, après cette partie-là, après avoir expliqué l'Écriture, proclamé l'Écriture, expliqué, dit le credo, on renvoyait les catéchumènes, c'est-à-dire ceux qui n'étaient pas encore baptisés. Au sein, les choses saintes. Les orthodoxes ferment les portes, à ce moment-là, du sanctuaire. Eh bien, c'est l'acte de foi qu'il faut faire pour entrer maintenant dans la messe. Jusque-là, vous pouvez inviter n'importe qui, tout le monde peut comprendre ce qui se passe. Reconnaître qu'on est pécheur, demander à Dieu son aide, écouter l'Écriture, écouter son explication. Maintenant, il faut vraiment la foi pour entrer dans ce qui suit. Reste avec nous, Seigneur. Dites-le peut-être la prochaine fois, quand vous direz votre credo à la fin, avant d'entrer dans l'offertoire, reste avec nous. Et puis le Seigneur rompt le pain, il prononce la bénédiction, et c'est à ce moment-là où il disparaît. Voilà que nous aussi, quand on est à la messe, c'est le moment où il nous reste plus grand-chose que la vision qui n'est que celle de la foi, où nous voyons l'Eucharistie et que nous croyons que vraiment le Seigneur est là. C'est pour ça que les chrétiens, dès le début, il paraît d'ailleurs que c'est même à Paris, on s'enorgueillit peut-être un peu rapidement, mais c'est peut-être vrai, ont voulu voir l'hostie, qu'il soit élevé. C'est pour ça que les prêtres élèvent haut l'Eucharistie, pour qu'on la voie à ce moment-là. Et voilà. Ils sont tout joyeux, ils ont communié, pourtant le Seigneur n'est plus là, ils pourraient se désoler, mais c'est tout l'inverse. Ils rentrent à Jérusalem, ils vont proclamer la foi, ite missa est, allez dans la paix du Christ, la messe est dite, la mission commence, ils vont l'annoncer. Voilà comment on pourrait regarder ce texte de Saint-Luc et de cette première apparition comme peut-être la première messe célébrée par le Seigneur lui-même. La première messe, non pas celle qu'il a instituée, mais celle qui peut de nouveau se rendre présente jusqu'à la fin du monde, celle que nous célébrons tous les jours.
4: Merci à l'abbé Thierry Laurent, curé de Saint-Roch à Paris.

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2: Alors, bonjour à toutes, bonjour à tous. Vous entendez bien ? Alors, le thème de notre intervention ce matin, c'est traverser les inévitables crises de la vie. Une occasion de grandir dans l'amour et dans l'amour de Dieu. Alors, pour commencer, je vais vous raconter une petite histoire. Au cours d'une messe de mariage, le prêtre fait venir les enfants devant au moment de l'homélie et leur pose la question « Qu'a dit Jésus en instituant le sacrement de mariage ?» Alors, petite hésitation, bon. Et puis, il y a un enfant qui lève le doigt et qui dit « Il a dit, ah oui, Père, pardonne-leur, ils ne savent pas ce qu'ils font. » Alors voilà, souvent, en consultation, on me pose la question suivante. Comment savoir si tel garçon ou telle fille que j'aime est le bon ou est la bonne ? C'est-à-dire celui avec lequel ou avec laquelle je vais pouvoir m'engager pour toute la vie. Et vous voyez que derrière cette question, il y a l'idée que quelque part au monde existerait celui ou celle qui pourrait me rendre totalement heureux ou heureuse. Voilà, celui ou celle qui va combler tous les désirs de mon cœur et qui va me garantir le bonheur. Et voyez que cette conception du bonheur, c'est un bonheur conçu comme une vie sans heurts, un épanouissement idyllique, sensible, une espèce d'harmonie qui serait évidente, qui serait reçue d'en haut, comme dans les contes de fées, comme par un coup de baguette magique. Évidemment, ça doit aller de soi puisqu'on s'aime. Voyez, il y a cette conception enracinée au fond de nous d'un bonheur qui est conçu comme une harmonie qu'on rêve et qui permettrait d'éviter les crises, les heurts et les conflits. On sait très bien que ce n'est pas la réalité de la vie. Et à propos de crise, vous le savez, aujourd'hui, il y a une véritable crise de l'engagement. Que ce soit avant de s'engager, au moment du discernement, du choix, il y a beaucoup de jeunes qui ont du mal à faire ce pas de l'engagement, du choix amoureux, ou alors d'un état de vie, la consécration dans le célibat, ou alors aussi pour durer dans l'engagement qu'on a pris autrefois. Voilà, comme si la liberté consistait à garder toutes les possibilités de choisir. Voilà, j'entends beaucoup, voyez, cette croyance que je ne serais véritablement libre que si je pouvais garder la possibilité de revenir sur mes choix antérieurs pour pouvoir poser un nouveau choix qui me paraîtrait meilleur aujourd'hui ou qui peut paraître meilleur demain. Et vous savez très bien que ce n'est pas la conception de la liberté chrétienne. Et voilà, c'est ça qu'on voudrait aborder avec vous ce matin en réfléchissant ensemble au sens et à l'utilité des crises dans nos vies. Tous, un jour ou l'autre, nous affrontons des crises. C'est normal. Voilà, ça fait partie de la vie. Toute vie humaine passe par des crises. On n'est pas anormaux quand on traverse une crise. Voilà, c'est normal. Alors, crise, voilà, ça vient du grec. Ça veut dire jugement. Ça veut dire changement. Changement vers un mieux ou vers un pire. Et vous voyez, le jugement, ça nous appartient. Est-ce qu'on va évoluer vers un mieux ou est-ce qu'on va se laisser aller vers un pire ? Une crise dans la vie, ça survient à chaque fois qu'on est provoqué à évoluer, à avancer, à dépasser un stade. Si jamais on stagne, on s'accroche à un état d'équilibre ancien qu'on juge peut-être satisfaisant, mais du coup, on va se priver de la possibilité d'évoluer et d'aller vers un mieux, vers un plus. La croissance psychologique et spirituelle de tout homme est ainsi faite d'une succession d'étapes, de phases. Voyez, comme un montagnard qui gravit un sommet, qui fait des haltes pour admirer le paysage, pour reprendre des forces, pour éventuellement se retourner, pour contempler le chemin déjà parcouru. Mais voyez bien que s'il en reste là, voilà, s'il ne se tourne pas à nouveau vers la cime, vers le sommet, eh bien il n'ira jamais jusqu'au bout de l'ascension. Et parfois, la tentation nous guette de nous arrêter là, voilà, de nous reposer plus longuement, de renoncer à gagner la récompense, la victoire. On peut se contenter d'une demi-victoire, voyez, d'un demi-parcours, en tout cas d'une ascension à notre mesure humaine. Or, Dieu nous a créés pour plus. Dieu nous a créés pour davantage. Vous voyez, Dieu élargit l'espace de nos tentes humaines. Alors, ce matin, nous sommes au quatrième jour de notre session. On a déjà beaucoup reçu, on a déjà beaucoup demandé au Seigneur. Est-ce que ça suffit? Est-ce qu'on va s'arrêter là? Et puis, on commence à avoir cette question, qu'est-ce qui va se passer après? Qu'est-ce que ça va changer dans nos vies? Voilà, le Seigneur connaît nos vies. Il connaît ce qui est difficile pour chacun de nous. Et chacun de nous, on a des choses difficiles à traverser, plus ou moins douloureuses. Le Seigneur connaît tout cela. Alors, on va traiter cet enseignement en trois parties. La première partie, on va reprendre avec vous ce beau texte de Bartimée, la guérison de l'aveugle de Jéricho. Et on va voir comment Bartimée accepte de rentrer en crise. Voilà. Et comment ça va être l'objet d'une conversion pour lui. Et puis, en deuxième partie, on va balayer un petit peu ces crises qui jalonnent notre vie humaine, que ce soit des crises personnelles ou que ce soit des crises de notre vie conjugale. Et en dernière partie, on va voir comment vivre ces crises en disciples du Christ.
1: Alors, que sait-on vraiment de Bartimée? En fait, pas grand-chose. Dans Matthieu, on parle juste de l'aveugle de Jéricho. Dans Saint-Marc, on dit que c'est le fils de Timée. On le décrit donc par la filiation, même si cela se faisait à l'époque. On le présente comme un fils, comme un enfant. Peut-être quelqu'un d'immature, qui n'est pas encore rentré dans une vraie vie. En fait, on sait qu'il est aveugle de naissance. C'est un mendiant. Il a donc besoin des autres. Et on sait qu'il est assis au bord de la route, quelque part, à la sortie de Jéricho. Mais son âge, son état de vie, célibataire peut-être, marié, concubin, séparé, divorcé, parent seul, en fait, peu importe pour l'évangéliste. Ce qui importe, c'est que Bartimée entre en crise. Lui qui passait sa vie à attendre, à mendier, c'est-à-dire à être dépendant des autres, à mener sa vie uniquement comme un peu victime de son handicap, voilà que l'approche de Jésus le fait bouger. Le plus grand handicap de Bartimée, en fait, c'est probablement pas sa cécité. C'est qu'à cause de son aveuglement intérieur, il reste assis. Et cela nous interpelle ce matin. Nous aussi, on a pu, on peut avoir aujourd'hui des clignotants qui nous signifient le passage de Jésus. Mais on n'a pas souvent envie de voir. Qui sait, peut-être que ça va me remettre un peu en question. Or, Bartimée a beau être aveugle, il bondit. Et c'est vrai, c'est dur parfois de se lever. C'est dur de quitter son état ancien, même s'il n'était pas très bon, mais au moins on le connaît. Hein, on avait nos repères. C'est dur de se lever pour aller vers ce qu'on ne connaît pas. C'est dur, par exemple, de quitter un état de célibataire pour entrer dans le mariage. C'est dur aussi de quitter un cocooning à deux pour attendre des enfants. Certes, bien sûr, une grande joie, mais aussi des responsabilités, parfois des épreuves. Et puis, y avez-vous songé? Je ne sais pas bien si elle existe, mais que va dire Madame Bartimée lorsqu'elle va retrouver son époux guéri? Va-t-elle accepter qu'il puisse désormais voir son corps, son visage, ses défauts, peut-être aussi voir le désordre de la maison? Va-t-elle accepter de plus être son sauveur, hein, celle qui l'aidait à s'habiller, à se laver, peut-être celle aussi par qui passaient toutes les relations sociales? En fait, va-t-elle accepter de ne plus être le faire-valoir de Bartimée? Va-t-elle accepter de lui laisser sa place d'époux et peut-être de père? Vous voyez, si l'un dans le couple change, se convertit, évolue, l'autre est provoqué à évoluer aussi. Et sinon, c'est la relation conjugale qui est en crise, avec parfois menace de rupture si la relation justement n'est pas travaillée, si la relation n'évolue pas. Et Bartimée, en plus de son couple, s'il en avait un, il prend un énorme risque. Il jette son manteau en bondissant et il court vers Jésus. Il prend deux risques. Le premier, c'est de se montrer vulnérable, de se tromper, de s'étaler devant tout le monde, d'être la risée de tous. Non seulement il brave le candidaton, mais en prenant le risque de la rencontre avec Jésus, il prend un deuxième risque, le risque de la guérison. Il quitte un statut social de mendiant, il va renoncer à la pitié des autres, à être quotidiennement assisté. Maintenant, tout va changer. Il va falloir travailler, assurer lui-même sa survie et peut-être celle de sa famille. Est-ce qu'il s'en trouve capable ? Est-ce qu'il a suffisamment d'estime de lui, de compétences ? Et rappelons-nous la question que pose Jésus. Que veux-tu que je fasse pour toi ? Et Jésus, ce matin, nous la pose aussi, cette question. Il nous la pose à chacun d'entre nous. Que veux-tu que je fasse pour toi ? Jésus se penche sur notre humanité blessée, peut-être déçue, certainement souffrante. Chacun, nous avons une demande précise à faire à Jésus. Mais on sait bien qu'on peut être ambivalent dans notre réponse. Oui, bien sûr, j'aimerais bien guérir de cette souffrance, de cette dépendance. J'aimerais bien aller mieux. Et en fait, je ne voudrais pas avoir toutes les conséquences de cette guérison dans tous les aspects de ma vie concrète. Et puis, sur un autre plan, Bartimée va devoir témoigner de sa guérison sur le plan spirituel. C'est dur, ça. Ça peut être très dur quand on est entouré de gens incrédules, sceptiques, qui ne veulent pas voir, qui sont parfois plus aveugles que ce qu'on a été dans le passé. Parce qu'on peut être enfermé dans des idées toutes faites, des idéologies, des fausses idées de Dieu ou de la religion. On peut être enfermé aussi dans des principes moraux étroits. Et vous voyez, ce salut donné par Jésus, c'est le point de départ. Il va falloir en vivre, il va falloir l'intégrer, découvrir pleinement tout ce qu'il implique et tout ce qu'il va vouloir dire concrètement dans notre vie. Parce que être sauvé, ça va être revêtir ce manteau nouveau, le manteau du baptême. Ça va être quitter le vieil homme avec ses zones d'ombre, de ténèbres, de tiédeur, de complicité cachée, justement pour revêtir l'homme nouveau travaillé par la grâce, conduit par l'Esprit de Jésus. Et c'est exigeant, parce que c'est tous les jours qu'il faut le remettre sur le tapis.
2: Alors c'est exigeant, mais en même temps c'est joyeux. Vous imaginez Bartimée, à quel point il bondit quand il se met à la suite de Jésus, à quel point son visage doit être resplendissant, à quel point il doit donner envie aux autres aussi de se mettre à la suite de Jésus. Alors même si être en crise, traverser une crise, c'est pas nécessairement dramatique, mais en général, c'est pas tellement agréable. C'est plutôt source de souffrance ou de douleur. Et en plus, en général, c'est souvent l'autre qui me met en crise. C'est-à-dire celui ou celle avec qui je vis au quotidien, que ce soit mes parents, mes enfants, mon boss, mes collègues de travail, mon époux ou mon épouse, mes adolescents. Voyez, de façon très paradoxale, ça va souvent être celui ou celle dont j'attends le plus d'amour, hein, le plus de reconnaissance, le plus de gratification, celui ou celle à qui je suis le plus liée, dont je suis le plus proche, qui va me remettre le plus en question. Voilà. Et si vous vous sentez bousculé aujourd'hui dans cette session de Parhelmoniale, par la parole de Dieu, par les liturgies, par les sacrements, eh bien, j'ai envie de dire, c'est bon signe. Vous voyez, c'est bon signe, parce que ça veut dire que votre lien avec Jésus, votre attachement à Jésus, eh bien, est un vrai lien. C'est un lien réel. Parce que, vous voyez, sinon, si on ne se laisse pas trop bousculer, on est peut-être un petit peu dans l'indifférence, hein, ou dans la surdité. Bartimée, lui, il a beau ne rien voir, il entend. Il entend ce qui se passe autour de lui. Voyez, son cœur est prêt. Il a tellement attendu. Son cœur a été creusé par le désir d'une vie nouvelle. Voyez, il est prêt à tout. L'Évangile nous dit, apprenant que c'était Jésus de Nazareth, il se mit à crier, sans fausse pudeur, sans respect humain. Il crie, évidemment, il se fait rabrouer, on ferait pareil, mais voilà qu'il se met à crier de plus belle, comme un ado. Vous voyez, qui fait le contraire de ce que demandent ses parents. Eh bien voilà, chers amis, à l'approche de Jésus, Bartimée se réveille. Ce qui était mort en lui, son désir, sa volonté de vivre, Voilà qu'elle ressurgit, qu'elle ressuscite. Et vous voyez, toute crise est salutaire lorsqu'elle est vécue avec le Christ ressuscité. Si jamais la crise que nous traversons nous enferme dans l'isolement, dans le repli sur nous-mêmes, dans la culpabilité ou dans le déni, voire dans l'accusation de l'autre, eh bien, la crise va rester stérile. Elle ne va pas porter de bons fruits. Bartimée, lui, il reconnaît sa faiblesse. Vous voyez, il en a assez, comme disait Thierry, d'être la victime de son passé, de son handicap. Et il crie vers Jésus dans un aveu d'impuissance. « Fils de David, aie pitié de moi !» Et vous voyez, le cœur de Dieu est touché. Jésus est attendri, il est touché aux entrailles. Et Jésus se laisse toujours toucher lorsque nous crions vers lui notre désarroi, notre impuissance. Lorsque nous reconnaissons

0: en nous-mêmes, avec peut-être la douleur d'un ajustement à opérer, d'une conversion et de la guérison d'un point qui nous bloquait, qui nous empêchait d'avancer sur la voie de l'amour. Mais toute crise peut nous mettre un peu plus à la suite du Christ. Tous nous avons des blocages pour aimer. Et en même temps, voyez, nous sommes créés par amour et pour l'amour. Évidemment, il faut du temps pour comprendre ce que c'est que l'amour. Il faut surtout du temps pour se laisser aimer. Le plus difficile, c'est pas tant d'aimer que d'accepter de se laisser aimer tel que nous sommes. Et parfois dans la vie, il faut passer par des échecs, par des retours en arrière, qui ne peuvent prendre sens que dans une relecture de notre vie avec l'Esprit-Saint. Dans Gaudium et Spes, au paragraphe 24, l'homme, seule créature sur terre que Dieu a voulu pour elle-même, ne peut pleinement se trouver que par le don désintéressé de lui-même. Voyez, aimer, c'est se donner. Et se donner de façon juste, de façon équilibrée. Et ce don de soi suppose un engagement à se donner, un choix, une détermination et une fidélité à soi-même. C'est-à-dire la construction d'un projet de vie adapté à ce que nous sommes et orienté vers une fin. Évidemment, cette fin, vous l'avez compris, on le redit depuis le début de la session, pour nous croyants, cette fin c'est le ciel, c'est Dieu lui-même, c'est la vision béatifique. Et voyez bien que dans notre vie sur terre, nous ne pouvons pas nous donner puis nous reprendre. Voilà, on ne peut pas se donner puis revenir sur notre choix, en l'annulant par la même. Parce que ce qui est donné, c'est ma personne. Comment est-ce que je pourrais me donner à moitié, ou donner qu'une partie de moi-même, sans me mutiler, sans renoncer à la beauté de mon être créé à l'image de Dieu et appelé à une vie de communion? Voyez, c'est tout le sens du choix d'un état de vie. Voilà, du choix que nous avons posé lorsque nous nous sommes mariés, du choix que nous avons posé lorsque nous sommes rentrés dans une vie consacrée dans le célibat. Sans choix, le risque, c'est de se laisser balloter par les événements ou de laisser la vie ou les autres décider à notre place. Voilà. Mais nous, chrétiens, nous avons une liberté à exercer, une responsabilité à assumer. Toujours en vue du but ultime, la grande rencontre avec le Seigneur. Voyez, et croire que Dieu ne nous abandonne pas. Ah, je vais trop vite. Pardon. Voilà. Et croire que Dieu ne nous abandonne pas sur ce chemin. Voyez, Dieu s'engage avec nous dans le choix qui est le nôtre. Et il va en faire un moyen pour nous attirer à lui. Donc voyez, n'ayons pas peur. Dieu est là. Dieu est là, même lors de nos crises, Dieu est là. Peut-être est-ce qu'on a vécu des trahisons humaines. Eh bien Dieu, lui, est fidèle. Voyez, notre fidélité peut s'accrocher à celle de Dieu, peut s'enraciner dans celle de Dieu.
1: Alors on va voir maintenant justement quelles sont ces crises qui, au long de notre chemin sur la terre, peuvent nous faire souffrir, mais qui sont aussi des portes ouvertes au salut. Alors tout d'abord, sur les crises plutôt personnelles, on peut dessiner, pour donner une image, notre vie humaine sur terre comme une ligne ascendante qui monte, qui trace environ une colline arrondie et puis qui redescend. En fait, nous arrivons tous nus, totalement dépendants de l'amour et des soins de nos parents, totalement vulnérables, vulnérables au manque, vulnérables à la faim, vulnérables au froid. Et pourtant, déjà, depuis notre conception, nous sommes, que nous le sachions ou pas, nous sommes baignés dans l'amour de Dieu, qui veut se communiquer à nous et nous attirer à lui. Et il va pour ça se révéler progressivement à nous. Et c'est pourquoi le nourrisson a tant besoin d'être aimé. Vous le savez, sans amour, un bébé ne peut pas grandir et surtout se développer harmonieusement. Et puis, à l'autre bout de cette courbe, on va repartir de cette terre. Bah, pareil, tout aussi nu, faible, vulnérable, comme des nouveaux-nés, mais ayant chacun accompli notre mission, la nôtre. Et Sainte Thérèse comparait chacun d'entre nous.

0: à un verre, qu'il soit grand ou qu'il soit petit, peu importe. Ce qui importe, c'est qu'il soit rempli. Et chacun va recevoir ou reçoit de Dieu la mission de prendre son verre et de le remplir. Et de le remplir d'amour, bien sûr. Et pour cela, chaque homme, chaque femme doit découvrir ce qu'il est, ce pourquoi il est sur terre. Et c'est justement la période de construction de notre vie. Découvrir qui nous sommes, notre identité d'homme et de femme, devenir adulte. Et tout ça, ça passe inévitablement par des crises, par des changements, qui sont autant de séparations, et parfois douloureuses. Ça passe aussi par des deuils à faire. Alors, le premier, c'est la séparation d'avec notre mère. Alors, naissance, sevrage, bon, en fait, ça dure bien plus longtemps que ça. Combien de jeunes hommes n'osent pas décevoir leur mère dans leur choix amoureux? Ils comparent même parfois leur bien-aimée à leur maman chérie. Combien d'épouses se laissent encore envahir par une mère peut-être un peu possessive ou envahissante? Il est dur cet apprentissage de cette loi relationnelle, hein. Toute fusion est un peu mortifère. L'amour ne consiste pas à rester mélangé. Je dois me séparer pour exister. Je dois cesser d'attendre des autres qu'ils me comblent. Et cette passion, notre passion, la passion amoureuse, ramène toujours à cette illusion que je pourrais être le tout de l'autre, qu'il m'est indispensable, qu'il pourrait me remplir, me sortir de ma solitude, me rendre heureux. Eh ben non, je suis moi. J'ai une existence propre et que j'ai à assumer moi-même pour entrer dans une juste relation avec les autres. Et c'est tout un travail de différenciation et d'individuation qui va se faire au cours du temps et qui va passer par des frustrations, des déceptions et, puisque c'est notre sujet, des crises. Eh oui, quitter sa mère et son père, ce n'est pas rien, même si il faut honorer son père et sa mère.
1: Alors, autre période de crise, c'est-à-dire d'étape, hein, c'est l'arrivée du petit frère ou de la petite sœur. Et oui, il faut bien partager l'amour parental. Et vous savez que c'est dur dur, ça ressort même au moment des héritages, cette histoire-là. Donc, on n'a pas fini d'accepter ce partage de l'amour des parents. Et voilà une autre loi de vie pour chacun de nous. Tu es aimé de façon personnelle, c'est-à-dire unique. Ce qui veut dire que chacun de nous a du prix aux yeux de Dieu. Et toute comparaison avec l'autre est mortifère, nous fait dévier de notre trajectoire de vie. Et voyez comme nous pouvons perdre du temps à nous comparer avec les autres, à ressentir de la jalousie. Voyez, pendant ce temps, on s'empêche de développer nos propres talents, parce que notre regard est rivé avec convoitise sur le voisin. Et puis, autre étape de l'enfant, c'est l'affirmation de son identité sexuelle. Parce que j'ose l'affirmer ici, contrairement aux théories du gender qui nous envahissent comme une espèce de lame de fond, et aux nouveaux programmes de SVT qui vont démarrer à partir du mois de septembre, on ne choisit pas son sexe. On est soit garçon, soit fille. On ne peut pas choisir. Par contre, par un processus psychique qui est tout à fait naturel, lorsqu'il n'est pas contrarié, eh bien, on va s'identifier à sa mère, pour les petites filles, et à son père, pour les garçons, afin d'intégrer notre identité sexuée. Et ça, effectivement, c'est plus ou moins facile, et ça peut prendre plus ou moins de temps.
0: Et puis chacun va construire ensuite sa propre personnalité, en apprenant à se connaître soi-même, éventuellement en s'opposant à ses parents, à sa famille d'origine, ce sont des conflits normaux que les parents ont à accepter et à gérer dans le dialogue. Et parfois, bien sûr, ça fait un peu crise. Et on apprend alors que, justement, le conflit fait partie de la vie, qu'il n'y a pas de famille sans crise, sans heurts, sans différends. Ce n'est pas la peine de rêver, mais ce n'est pas la peine non plus d'avoir de culpabilité. Sinon, on s'empêche simplement d'être vivant. On apprend aussi qu'on peut être en désaccord et ne pas rompre le lien. Et ça, ce sera précieux ensuite, dans la construction du lien amoureux. Et puis ensuite, il y a l'adolescence, qui, elle, va être une période de crise plus profonde. S'affirmer face aux autres, déterminer ce qu'on veut, accepter de quitter le monde de l'enfance, accepter d'intégrer ses pulsions sexuelles en faisant patienter le désir d'une sexualité en acte, car l'affectivité de l'ado n'est pas encore arrivée à maturité. Et puis, ça va être la période des grands choix de vie. Quitter nos constructions du monde idéal. Quitter l'image de notre famille parfaite. Quitter le rêve de relations idylliques. Accepter que la souffrance, que l'imperfection, que la déception fassent partie de notre vie. La mort, le deuil, l'échec. Mais que surtout accepter ou découvrir que cela n'empêche pas d'aimer, n'empêche pas de se donner, n'empêche pas du tout de réaliser de grandes choses. Toujours dans les grands choix de vie, ça va être aussi quitter sa vie de célibataire pour s'engager. S'engager dans un état de vie, que ce soit le mariage, le sacerdoce ou un célibat consacré. Chacun choisit le cadre où il sera en priorité appelé à aimer, en priorité appelé à se donner. Et bien sûr, ça peut faire crise. On aura à quitter ses peurs.
1: Alors vous voyez, on balaye très vite. Et puis dans notre vie arrive cette fameuse crise du milieu de vie dont on parle de plus en plus, qui se situe au mi-temps de notre vie, donc en haut de la courbe dont Thierry vous a parlé tout à l'heure, en général entre 45 et 55 ans. Voilà, cette crise du milieu de vie, ça peut être un formidable chamboulement où on a l'impression que tout ce qu'on a construit est ébranlé. Vous voyez, que le sol devient mouvant. On peut se poser la question, où est le roc sur lequel je croyais avoir bâti ma vie? Voilà, est-ce que je ne me suis pas trompée? Vous voyez, ça touche autant les personnes qui sont mariées que les personnes qui se sont engagées dans une vie de consacrée dans le célibat. Personne n'y échappe vraiment. Alors, pendant toute la première partie de notre vie, on a construit. Voilà, on a fait beaucoup de choses. On a découvert qui on était. On a découvert quelle était notre mission. On s'est beaucoup donné. Et puis, peut arriver cette énorme interrogation, à quoi bon ? À quoi bon ? Cette réussite que j'ai construite de mes mains, est-ce que c'est vraiment une réussite ? Après quoi est-ce que je cours tout le temps ? Dans le fond, qui suis-je ? Où vais-je ? Voyez, cette formidable interrogation qui peut nous déstabiliser. C'est comme une espèce de crise d'identité qui ressemble un peu à la crise de l'adolescence. Voyez, c'est une crise de sens. Dans le fond, quel est le but de tout cela? Quel est le but de ma vie? Alors, à ce stade, vous voyez, crise, il y a deux possibilités. Soit on reste un adolescent et on a envie de rester jeune, de rester du côté de la première partie de la colline. Et puis, on suit ses envies de tout remettre en question. C'est ce qu'on appelle le démon de midi. Il y a plein de couples qui éclatent à cette période de leur vie parce que l'un des deux remet en cause l'engagement du mariage. Voilà, dans le fond, j'ai jamais vraiment aimé. Finalement, j'étais pas libre lorsque je l'ai choisi. Ou alors, j'ai enfin découvert l'amour avec ma secrétaire, avec mon boss. Vous voyez, c'est comme si les contraintes du quotidien devenaient insupportables. Vous voyez, quand je dis ça, il s'agit surtout pas de juger. Parce que lorsque nous traversons cette crise, eh bien, nous sommes vraiment en souffrance. Et on a vraiment besoin d'être aidés, d'être soutenus, d'être compris. Et parfois, ce qui rend difficile pour l'entourage, c'est que les personnes qui traversent cette crise, en général, n'ont pas envie d'être aidées. Alors ça, c'est la première solution. Voilà, j'ai envie de rester un ado, j'ai envie de rester jeune, j'ai pas envie de vieillir, j'ai pas envie d'affronter la question de la mort. Soit on baisse les armes, c'est-à-dire tout simplement on se met à genoux devant son Seigneur et Sauveur, en lui disant comme Bartimée, « Aie pitié de moi. » Seigneur, aie pitié de moi. Seigneur, conduis-moi. Seigneur, je ne suis rien sans toi. Sans toi, ma vie tombe en ruine. Voilà, donne-moi ton Esprit Saint pour être fidèle au choix que j'ai posé dans l'assurance que tu étais avec moi lorsque j'ai posé ce choix-là. Et puis, renouvelle mon regard sur mon conjoint, sur ma communauté, sur ma famille, sur mes enfants.
0: Alors ensuite, il y a la deuxième partie de la vie. Donc après cette grande crise dont vient de vous parler Bénédicte. Et cette deuxième partie, aujourd'hui, elle est de plus en plus longue. Et c'est tant mieux. Mais on ne pourra la vivre paisiblement que si nous sommes accrochés à Jésus, notre Seigneur et Sauveur. Car justement, cette période va être une période de détachement, une période de dépouillement. Les forces vont diminuer. D'autres vont prendre la première place, la nôtre. Les nouvelles techniques vont transformer le monde à une vitesse qui progressivement nous dépasse. Mais Dieu demeure. Inlassablement, il nous donne sa paix. Il nous donne sa joie. Et malgré les épreuves, malgré les combats, il va nous préparer à cette grande rencontre. Et l'enjeu, vous voyez, l'enjeu de cette deuxième partie, c'est justement d'entrer dans le laisser-faire. Arrêter de faire des choses, même faire des choses pour Dieu, mais justement le laisser-faire en nous. On se souvient du témoignage d'un chef d'entreprise juste avant sa mort, vers 50 ans. Il nous disait, quand je voyageais dans le monde entier, je me croyais vraiment invincible. Et puis, avec ma tumeur au cerveau, je comprends que je suis vraiment tout petit. Et en fait, il n'a jamais été aussi paisible et unifié que durant ces dernières semaines où il avait découvert et reçu la grâce de l'humilité.
1: George V disait « Nous voulons trop souvent demander à Dieu l'endroit lumineux où il veut nous conduire. » Alors que Dieu nous demande de mettre notre main dans la sienne pour marcher avec lui dans l'obscurité jusqu'à destination. Alors maintenant, nous allons aborder les crises du couple. Alors, le lien conjugal se distingue du simple lien amoureux justement par cette capacité à surmonter les crises. Parce que la crise, eh bien, c'est pas l'échec. Trop de couples aujourd'hui s'imaginent que leur vie commune est brisée à la première difficulté sérieuse. Voyez, on attend tellement du couple, on attend tellement de l'amour. On confond le sentiment amoureux, ce qu'on ressent, avec l'amour véritable. Alors, vous l'avez compris, si on entend par crise la rupture d'un équilibre ancien avant que ne se réalise un équilibre nouveau, eh bien, on comprend bien que la vie conjugale est jalonnée de crises qui sont normales. À la limite, j'ai envie de dire, ce serait anormal de ne pas traverser des crises, qui sont pas nécessairement hyper douloureuses ni hyper dramatiques. Mais voyez, on est tout le temps confronté à s'ajuster l'un à l'autre. Alors, tout d'abord, à sortir de la fusion amoureuse. Voilà, les couples qui ont un certain âge de vie de couple qui sont ici, vous le savez que les époux ont à trouver cette bonne distance entre eux qui permet en même temps l'intimité amoureuse et en même temps qui permet à chacun d'exister et de se déployer dans le sens de son appel propre. Alors, petite confidence, à une époque, moi je rêvais que nous ayons la même vie spirituelle. Alors, je m'imaginais, on aurait pu méditer ensemble la parole de Dieu, on aurait pu avoir la même façon de prier, on aurait pu avoir le même désir de passer du temps devant le Seigneur. Et puis, voyez, il m'a fallu du temps pour accepter, eh bien, que non. Un homme, et le mien en particulier, eh bien, il a une vie spirituelle différente de la mienne, colorée par son tempérament, colorée par sa masculinité. Et cela ne veut pas dire qu'il n'ait pas de vie spirituelle. Voyez, c'est pas la peine de rêver. Je dis ça parce que nous, les femmes, on rêve beaucoup de cette espèce d'harmonie, surtout dans la vie spirituelle. Ce qui est important, c'est plutôt de voir ensemble qu'est-ce qu'il est possible. Voilà. Comment construire notre vie spirituelle, celle qui est ajustée à notre couple, celle qui correspond à la volonté de Dieu sur notre couple, à l'appel de Dieu sur notre couple. Et notre couple est unique. Vous voyez, il ressemble pas au couple voisin. Ce que Dieu demande à nos voisins, eh bien, c'est pas ce qu'il nous demande à nous. Donc, sortir de cette fusion amoureuse, de cette espèce d'harmonie rêvée, on a l'impression que l'autre va nous combler totalement. Et puis, pour avancer dans la vie commune, vous le savez, il y a cette acceptation des différences de chacun et de l'altérité. Vous savez très bien, c'est pas facile, tous les jours, de reboucher le tube de dentifrice qu'il a laissé déboucher sur le lavabo. Voilà. Ou tous les soirs, d'accrocher sa veste au porte-manteau. Ça peut finir par faire crise. Voyez, avec les années de vie commune, on peut finir par être agacé par les petits trucs de l'autre, si on n'y prend pas garde. Voilà. Et puis aussi, accepter que chacun évolue. Vous voyez, au bout de 30 ans de vie de mariage, évidemment, on n'est pas les mêmes que le jour où on s'est rencontrés ou que le jour où on s'est marié. Voilà, donc chacun évolue et l'amour, ça va consister à reconnaître cette évolution chez l'autre sans vouloir la manipuler ou mettre la main dessus. Donc ça, ça passe par des crises. Par exemple, chez nous, lorsque je me suis mise à travailler au bout de 25 ans de vie à la maison pour m'occuper de la maison et des enfants, eh bien, ça a provoqué une vraie crise familiale qu'on n'avait pas du tout imaginée. C'est-à-dire que tout le monde était très content que je travaille comme ça, sur le papier. Et puis après, il a fallu que chacun, les enfants, comme Thierry, prennent conscience des implications concrètes dans la vie de tous les jours. Voilà. Et donc chacun y a mis du sien et on a dépassé ensemble cette crise.
0: Autre changement important dans un couple, c'est l'arrivée du premier enfant qui va faire que les époux vont devenir également parents. Et ça, ça peut chahuter un couple aussi. Est-ce que les époux vont rester amants ou est-ce qu'ils vont se laisser au contraire totalement accaparés par les enfants, délaissant ainsi le couple, alors que pourtant c'est bien le couple qui est le socle de la famille. Est-ce que chacun va respecter la place et la façon de faire de l'autre vis-à-vis des enfants? Beaucoup de mères à ce stade, comblées par la relation affective avec leur enfant, vont être plus mères qu'épouses. Et donc, d'une certaine façon, le mari va se sentir relégué dans un coin, relégué en tant que mendiant d'amour quelque part. Et de temps en temps, on peut se poser la question pourquoi certains pères ou époux vont fuir dans le boulot, hein, si on est peu reconnu à la maison. Surtout que les enfants, justement, ont besoin d'être séparés du cocon maternel, séparés pour apprendre à foncer dans la vie, pour apprendre à prendre des risques, pour apprendre à prendre confiance en eux. Autre changement important, ça peut être, ou pas changement, crise là, qui peuvent être liées à une sexualité ou à une fécondité peut-être pas aussi évidente qu'on avait prévu. Est-ce qu'on va arriver ensemble à lâcher notre idéal, notre image du couple idéal, et puis à consentir à la réalité qui nous est proposée de vivre? Autre point important dans une vie de couple, c'est l'arrivée des enfants à l'âge de l'adolescence. Un vrai tremblement de terre parfois, pour certaines familles où tout est bousculé, tout est remis en cause, que ce soit l'autorité, la prière familiale, la communication, les sorties, les vacances. Et c'est vrai, nos adolescents nous provoquent. Ils nous cherchent, souvent ils nous trouvent d'ailleurs, hein. Et ils cherchent en permanence quoi, la faille dans notre couple, justement pour voir jusqu'où ils peuvent aller. Mais papa et maman, est-ce que vous vous aimez toujours? Vous vous disputez tellement. Et puis en plus, vous vous dites cato. Mais vos valeurs sont ringardes, enfin bref. Vous voyez, ils ont une capacité à voir nos failles, à voir nos défauts, à voir nos incohérences parfois aussi, hein. Et du coup, ils vont nous les renvoyer vraiment sans ménagement. Alors du coup, qu'est-ce qu'on fait? On a naturellement tendance à se retourner et à accuser notre conjoint. C'est de ta faute. T'as vu comment tu t'y prends? T'es jamais là. Tu t'y prends pas comme il faut. Enfin bref. Donc, vous voyez, crise. Autre crise de plus en plus fréquente aussi, hein, les périodes de chômage, les périodes de deuil aussi, les périodes de maladie, qui sont des épreuves, qui vont vraiment tester la solidité de notre lien à tous les deux, de notre lien conjugal. Et parfois, il faut reconnaître, le mettre à rude épreuve. Et c'est là où il faut vraiment invoquer la puissance de l'Esprit Saint pour rester inventif ensemble, hein, pour témoigner à l'autre tout son soutien amoureux, alors qu'il semble lointain, désabusé, fatigué, parfois très irritable. Mais quel est son vrai besoin? En quoi puis-je lui être utile? Donc là aussi, apprendre chacun à faire passer son bien avant le sien.
1: Alors, ce qui peut faire crise aussi, sans qu'on s'en rende compte, mais de façon très imperceptible, c'est une espèce de routine qui peut s'installer dans la vie conjugale. Vous voyez, routine qui est une véritable blessure et qui provoque des explosions de colère, de déception, voire le désir d'aller voir ailleurs. Vous voyez, quand on ne prend pas la peine de soigner notre lien conjugal, alors on peut tomber dans l'habitude. L'autre devient un meuble à la maison, voyez, il n'y a plus la petite flamme. Il n'y a plus ce désir de se retrouver, de passer du temps ensemble, comme autrefois. Et qu'est-ce qui se passe? Eh bien, on peut, sans s'en rendre compte, en vouloir à l'autre. Voilà, on peut devenir irascible. On a de plus en plus de mal à se comprendre, à se parler, à se toucher. Voilà, on arrête de prier ensemble. Mais vous voyez, c'est tout le contraire. Voilà, plus c'est difficile, plus Jésus est proche de nous. Alors, on le voit pas. Pourquoi? Parce qu'on est centré sur soi. On est centré sur sa douleur, sur sa déception. Alors que Jésus ne cesse de nous demander « Que voulez-vous que je fasse pour vous ?» Voyez, j'ai envie de dire à tous les époux qui sont ici, sous cette tente, ne lâchez pas la prière. Ne lâchez pas la prière personnelle et la prière de couple. Elle n'a pas besoin d'être compliquée. Voyez, on se met à genoux au pied du lit, on dit un « Je vous salue Marie », un « Notre Père ». Voyez, mais ensemble, même si on n'arrive pas à bien communiquer, eh bien ensemble, on se remet devant le Seigneur. On implore son aide. Et Dieu qui est Père, qui est la source de notre amour, eh bien, il nous donne, à nous, ses enfants, il nous donne son amour pour nous aimer l'un l'autre. Voyez, chaque soir, voilà, prenons ce tout petit temps de nous remettre ensemble devant le Seigneur pour invoquer son aide.
0: Oui, on peut prendre plus de temps si on veut. Hein.
1: Voilà, mais quand on n'a pas l'habitude, c'est pas la peine de se faire un programme énorme ou de, voyez, ne repartez pas d'ici en prenant des résolutions qui sont gigantesques, parce que vous n'allez pas les tenir, voyez. Donc prenez des petites résolutions dont vous pouvez faire le point à la fin de la journée. Voilà, est-ce que j'ai tenu ma petite résolution? Et comme ça, on avance. Alors nous aussi, on avance parce que le temps passe. Alors bon, dernière grande crise du couple, eh bien, c'est l'arrivée à la retraite. Voilà, la ménopause, la perte de nos propres parents, le départ des enfants de la maison. Voyez combien de couples sont formidablement déstabilisés à cette période. D'abord, monsieur envahit l'espace cuisine de madame, voilà, qui était chasse-gardée. Bon, madame commence à demander des comptes à monsieur de ses activités, de son emploi du temps, lui demande de surveiller son poids, voilà. Voyez, et de temps en temps, on se retrouve face à face, parce que les enfants sont partis, et en fait, on fait l'expérience que notre lien conjugal, on ne l'avait pas soigné, on n'a plus rien à se dire. Et là, voyez, il faut, avec le Seigneur, avec l'Esprit-Saint, parfois aidé de mouvements de pastoral familial, eh bien, réinventer son couple, repartir, recréer l'amour. L'amour est toujours possible. Vous voyez, on peut vivre l'expérience de ne plus rien ressentir pour son conjoint, mais on peut toujours, avec la grâce de Dieu, recommencer à l'aimer, prendre cette décision de se tourner vers lui, de vouloir son bien. Seigneur, qu'est-ce qui va être bon pour mon époux, pour mon épouse? Voilà, alors vous voyez, toutes ces crises que nous avons rapidement évoquées, eh bien, elles sont autant d'occasions d'ouvrir les yeux. Est-ce que je suis provoquée à évoluer? À évoluer, mais comment? Qu'est-ce que Dieu me dit dans ce que je vis? Qu'est-ce qu'il me dit pour me rapprocher de lui? Quelle est sa volonté pour moi? Pas pour l'autre, mais pour moi. Vous voyez, on a tendance à toujours voir la volonté de Dieu pour l'autre, pour notre conjoint surtout. On sait très bien ce que le Seigneur voudrait qu'il fasse. Mais non, c'est pour moi. Qu'est-ce que le Seigneur me dit à moi dans cette crise que je passe? Est-ce que c'est une occasion d'aimer plus, d'aimer mieux? Vous voyez, dans un couple, on est chacun responsable de la relation du couple. Voilà, quelle est ma part? Évidemment, je peux accuser l'autre d'être possessif, d'être dictatorial, etc. Mais comment est-ce que ça se fait que j'ai pu laisser s'installer et accepter cette attitude de sa part? Vous voyez, pourquoi est-ce que, par exemple, je me suis soumise pendant si longtemps? Parce que c'est facile de dire « il est tyrannique, il est autoritaire, etc. » Ben oui, mais comment ça se fait que j'ai laissé ça s'installer dans notre relation? Ou alors, si un homme tait ses besoins sexuels pendant des années pour protéger la fatigue de sa femme, fatigue qui peut être chronique, est-ce qu'il va l'aider à voir en face la cause de sa fatigue pour la traiter? Voyez, si une femme refuse les remarques de son mari qui tente de lui dire qu'elle couvre trop ses enfants, par exemple, comme disait Thierry, en les surprotégeant, est-ce que cette femme laisse son mari prendre sa place de père et d'époux? voyez, est-ce qu'elle va pas, sans le vouloir, faire que son mari fuit encore plus dans le boulot, ce dont elle va se plaindre, évidemment. « Ah ben mon mari, il est jamais là. Ah ben mon mari, il s'occupe pas des enfants. » Ben oui, mais quand il est là, comment vous l'accueillez? Et puis quand il s'occupe des enfants, qu'est-ce que vous lui dites? Voyez. Et puis parfois, l'horizon semble bouché, voyez, dans le couple. Même ça peut aller jusqu'à la rupture, l'autre nous quitte, ou alors c'est nous qui le quittons pour des bonnes raisons. Et alors là, voyez, on peut ressentir que tous nos espoirs s'effondrent. Voilà, on a le sentiment d'avoir tout raté, et on peut s'en vouloir terriblement. Socrate disait « la chute n'est pas l'échec ». L'échec, c'est de rester là où on est tombé. Et voyez, Dieu croit toujours en nous. Il ne regarde pas nos réussites. Qu'est-ce qu'il regarde? Il regarde notre cœur. Voyez, vous valez ce que vaut votre cœur, disait Jean-Paul II. Voilà, que faisons-nous de notre cœur blessé dans ces situations? Voilà, comment est-ce qu'on plonge notre cœur blessé dans le cœur blessé du Christ? Comment est-ce qu'on va recevoir de lui une autre façon d'aimer? Alors c'est notre troisième partie. Comment, à travers toutes ces crises qu'on a maintenant balayées, reconnues, identifiées, comment est-ce qu'on va traverser ces crises en disciple du Christ?
0: Alors Jésus a vécu pleinement notre vie humaine. Il a traversé lui aussi les crises que nous connaissons. Il les a traversées en pleine conscience de son identité de fils de Dieu et en pleine conscience de sa mission. Mission d'ailleurs qu'il a accomplie jusqu'au bout, en se livrant librement sur la croix et en ressuscitant pour notre salut et le salut du monde. Et ainsi, Jésus nous a révélé l'amour du Père pour chacun d'entre nous. Et son dessein bienveillant. Vous le voyez, Jésus n'a pas fui les crises. Il en a même provoqué certaines, puisqu'il a fugué dès l'âge de 12 ans. Et il disait à ses parents, « Mais ne saviez-vous pas que je devais être aux affaires de mon père ?» Ben, a priori, non. Il a arrêté son travail de charpentier pour vivre sa vie publique. Quel changement ! Il a affronté aussi avec courage les pharisiens et tout le pouvoir religieux de l'époque. Il a été déçu par ses apôtres qui l'ont trahi. Sa passion a transpercé d'un glaive douloureux le cœur de sa mère bien-aimée. Saint Thomas reste incrédule, demande à le toucher alors qu'il s'était déjà montré à ses apôtres. Et nous, finalement, croyons-nous. La foi consiste à croire sans rien voir, comme Bartimée. Comme Bartimée, nous pouvons ne rien voir, ne rien sentir, mais finalement, croyons-nous.
1: Souvent, dès que quelque chose ne va pas ou va mal dans nos vies, que ce soit pour nous ou pour ceux que nous aimons, alors nous entrons en conflit avec Dieu. Voyez, nous sommes tentés de douter de son amour. S'il y avait un bon Dieu, ça n'arriverait pas. Ou même, pire, parfois, on peut lui imputer nos maux en le rendant responsable. Est-ce que c'est pas lui qui nous punit? Qu'ai-je fait au bon Dieu? Voilà. Vous voyez, Job qui « Je hurle vers toi et tu ne réponds pas ». Vous voyez, nous aussi, nous pouvons traverser ces crises spirituelles où Dieu semble absent. On ne comprend pas, on ne ressent plus sa présence, on a l'impression de perdre la foi. Malgré nos cris de détresse, d'appel au secours, Dieu reste silencieux, la situation ne bouge pas, l'autre ne change pas. On se sent dans l'impasse ou alors on se sent écrasé par le mal qui nous entoure. Mère Teresa décrit dans son testament spirituel ce long silence de Dieu. Et dans le psaume 13, « Jusqu'à quand, Seigneur, me cacheras-tu ta face ?» Voyez, et ces psaumes que Jésus a priés nous invitent à une opération vérité. Osons dire à Dieu notre souffrance, voire même notre soupçon, voire notre sentiment de révolte. Voyez, c'est le premier pas de la foi. Voilà, c'est ce pas qui est indispensable pour que Dieu puisse se révéler à nous tel qu'il est et non pas tel que nous l'imaginons. Aie pitié de moi, Seigneur, dans ma misère. Voilà. Deuxième étape, laissez Dieu nous parler, écoutez sa parole. On vous l'a déjà dit ici, mais on insiste. Voilà, Dieu est vivant, il nous parle. Et sa parole nous façonne. Évidemment, sa parole ne va pas régler nos petits détails quotidiens de la vie de tous les jours. Mais la parole de Dieu change notre cœur. La parole de Dieu change notre regard sur le monde, sur les autres, sur les événements. voyez, toute la révélation biblique vise à nous sortir de l'impasse dans laquelle nous enferme notre fausse image de Dieu. Et derrière nos pourquoi se cache très souvent un fond de révolte, toujours prêt à ressurgir, qui nous met dans la désespérance, dans la mauvaise humeur, dans le ras-le-bol. Et le psaume 96 dit « Aujourd'hui, écouterez-vous sa parole ?» Alors on peut traduire par « Aujourd'hui, accepterez-vous enfin de faire confiance à Dieu ?» Voyez, la parole de Dieu nous révèle un Dieu infiniment épris de notre liberté, de la liberté de l'homme. Et il nous invite patiemment à changer de regard sur lui. Mais les prophètes se lamentaient déjà en disant « Ils ont des yeux pour voir et ils ne voient pas ». Alors que faut-il voir ? Il faut voir l'amour de Dieu pour l'humanité, pour chacun de nous, le dessein bienveillant de Dieu sur notre monde.
0: Dès Adam et Ève, il est déjà question de regard. Hein, rappelez-vous, vos yeux s'ouvriront, avait promis le serpent. Et leurs yeux s'ouvrent en effet. Mais ils voient que leur faiblesse, leur solitude, leur désaccord. Pourquoi ? Comme le disait Bénédicte, parce qu'ils ont douté des intentions de Dieu. Mais Dieu ne veut pas nous tromper. Il ne veut pas le mal, il ne veut pas la souffrance. Notre regard a besoin de guérison, parce que notre cœur s'est éloigné de Dieu. Et Bartimée, lui, n'a pas douté, il a bondi. Bartimée a confiance. Il a gardé son cœur d'enfant. Il est peut-être aveugle, mais il voit avec les yeux de l'amour, de la confiance. Et Jésus peut lui dire, « Va, ta foi t'a sauvé. » Quelle belle parole qui relève, qui remet debout, que nous pouvons garder gravée dans nos cœurs. C'est une vraie source d'espérance, quelles que soient nos crises, nos impasses, quelles que soient nos difficultés du moment. Savoir regarder avec les yeux de la foi, c'est découvrir le vrai visage de Dieu amour, celui qui nous abandonne jamais. Et surtout pas au moment de l'humble traversée de nos crises. On peut vivre un échec, Dieu est là. Une trahison, Dieu est là. Une déception, Dieu est toujours là. Notre projet humain s'est peut-être écroulé. Pourtant, on l'avait construit avec le Seigneur. Eh bien oui, Dieu est encore là.
1: Depuis la venue du Christ parmi nous, notre regard peut changer de direction, peut être converti. Au lieu de désespérer et de se lamenter de nos erreurs, de nos échecs, eh bien nous sommes invités à lever les yeux vers le crucifié, à apprendre de Jésus en croix comment aimer. Qui m'a vu a vu le Père, dans Saint Jean chapitre 14. Voyez, avec Jésus, on peut toujours recommencer. Avec Jésus, on peut toujours aimer. Alors s'ouvre une nouvelle étape dans notre vie, comme une vie nouvelle, celle que Jésus a promis à Nicodème, dont on vous a parlé, la vie dans l'Esprit Saint. Voyez, où nous cessons d'être en crise avec Dieu, où nous nous laissons enfin réconcilier avec lui. Seule la confiance en l'amour infini de Dieu peut nous aider à surmonter les épreuves. Voyez, le mal est définitivement vaincu. Ça, c'est notre foi. L'amour est plus fort. Rien ne pourra nous séparer de l'amour du Christ. Et voilà le message de Parelmonial. Voyez, sur ce chemin d'abandon à la Providence, Jésus nous invite à dire avec lui, « Père, que ta volonté soit faite. » Sous-entendu, évidemment, parce qu'elle n'est que bonne, cette volonté. Le cardinal Wyszyński, primat de Pologne, écrivait de sa prison au futur bienheureux Jean-Paul II, « Dans ce qui arrive à un homme, sa vie durant, il faut toujours chercher les traces de l'amour divin. C'est alors que la joie gagne notre âme, une confiance entière en la sagesse dirigeante de Dieu. Ce n'est pas le mal, mais le bien qui domine le monde. » Et celui qu'on nommait le cardinal de fer pour sa personnalité hors du commun et sa résistance aux joues soviétiques ajoutait « Il faut prêcher une croisade d'amour pour le prochain millénaire. » Alors ça, c'est la mission de tout baptisé, voyez. Repartons d'ici en ayant à cœur de prêcher une croisade d'amour. En conclusion, nous allons dire avec vous une prière de Mère Teresa. Seigneur, crucifié et ressuscité, apprends-nous à affronter les luttes de la vie quotidienne, afin que nous vivions dans une plus grande plénitude. Tu as humblement et patiemment accueilli les échecs de la vie humaine comme les souffrances de ta crucifixion. Alors, les peines et les luttes que nous apporte chaque journée, aide-nous à les vivre comme des occasions de grandir et de mieux te ressembler. Rends-nous capables de les affronter patiemment et bravement, plein de confiance dans ton soutien. Fais-nous comprendre que nous n'arrivons à la plénitude de la vie qu'en mourant sans cesse à nous-mêmes et à nos désirs égoïstes. Car c'est seulement en mourant avec toi que nous pouvons ressusciter avec toi. Amen. Merci de votre attention.

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2: Alléluia! C'est un peu Capharnaüm à nos assemblées de prière. J'imagine le même bazar lorsque Jésus faisait du ministère en Galilée. Une fois, ils ont même fait sauter le toit. Je ne sais pas s'ils avaient pris une assurance avant, mais... Bien-aimés, nous allons continuer ce parcours à la fois d'expérience, mais aussi d'approfondissement de notre expérience de la foi dans le Saint-Esprit. Je voudrais méditer avec vous ce matin sur un très grand et un très très beau mystère. Je voudrais méditer avec vous le mystère de Marie, épouse du Saint-Esprit. Alléluia. Je ne l'aurais pas fait il y a quelques années si j'étais resté pentecôtiste évangélique de la pure espèce, parce que pour moi les catholiques étaient à la fois des idolâtres, des papolâtres et des mariolâtres. Et j'ai cru longtemps, mais je crois qu'il n'y a pas plus sourd que celui qui ne veut pas entendre. J'ai cru longtemps en fait que la piété mariale ou le mystère de Marie dans le plan du salut était un rajout tardif de l'Église catholique. Et j'ai été quelqu'un de très très sévère et de très très dur. J'ai chassé les esprits de Marie et je me repens publiquement de ce péché. Je demande pardon au Seigneur et à sa mère. J'ai cru longtemps qu'elle était un obstacle au plan du salut de Dieu dans nos vies. Mais très curieusement, je suis venu à Marie par Jésus. Comme j'en parlais ce matin avec un frère de ma communauté, c'est vraiment Jésus qui m'a révélé sa mère. Et bien aimé, l'année dernière, ici, en ce lieu, Carlos Payan nous disait ceci, et j'étais très, très édifié par à la fois son ouverture, mais aussi son témoignage fraternel, un homme qui cherche la vérité, qui croit dans la vérité, qui vit de la vérité parce qu'il appartient à la vérité. Il disait, il n'y a pas plus grande joie que l'on puisse faire à une maman, parlant de la Vierge, que de parler de son fils. Et bien aimé, je crois que le réajustement qu'il nous faut avoir dans notre piété mariale, c'est de ne jamais oublier que justement la Vierge n'est pas le terminus ad quem, comme on dit en latin. La Vierge n'est pas le terminus vers lequel nous allons. Justement, la Vierge nous donne le Fils, le Sauveur du monde, Jésus, l'unique médiateur entre Dieu et les hommes, comme dit l'Écriture dans 1 Timothée, chapitre 2, verset 5, nous allons y revenir. Mais, bien aimé, lorsque nous rencontrons Jésus, nous le rencontrons comme Seigneur, Sauveur de nos vies, nous le rencontrons aussi comme dit l'Écriture dans Romains, chapitre 8, verset 29, l'aîné d'une multitude de frères. Il y a des chrétiens dans le coin? Et ce frère-là, ce grand frère, nous a révélé que nous avons un Père dans les cieux, Matthieu 6, 9 et suivant, et nous a révélé sa mère. Et c'est de cette révélation dont je voudrais parler, cette révélation dont l'Église a eu l'intelligence tout au long des siècles. Alors il y en a qui peuvent accuser l'Église en disant, mais oui, dans l'Écriture, les dogmes ne figurent pas très clairement, ces fameux dogmes mariaux, ces dogmes concernant la Vierge Marie. Il n'y a aucune trace scripturaire. Ce que vous dites est une pure invention des traditions des hommes. Il n'y a aucune trace. Mais je voudrais ce matin que nous regardions l'Écriture. Vous savez comment j'enseigne, bien-aimé. Je ne voudrais pas vous tromper. Je ne voudrais pas en rajouter. Je voudrais justement que nous regardions l'Écriture et que nous réalisions, bien-aimé, qu'il n'y a aucun dogme marial qui ne soit fondé bibliquement. Simplement, il faut que nous nous mettions d'accord sur quelques affaires au point de départ. Jésus dit dans l'évangile de Jean, chapitre 16, verset 12 à 13, il dit « J'ai encore beaucoup de choses à vous dire que vous ne pouvez pas porter maintenant à ses disciples, que vous ne pouvez pas comprendre à présent. Mais quand il viendra, lui, l'Esprit de vérité, il vous conduira dans la vérité tout entière. » Ça veut dire quoi, bien-aimé? Ça veut dire que c'est progressivement que le Christ a révélé les mystères du royaume de Dieu aux chrétiens, et les dogmes de la foi catholique ne sont là que comme révélation progressive des vérités de la foi. Si Jésus n'a pas tout dit au point de départ, Jésus a cependant confié ce dépôt sacré de la foi à l'Église, qui en dispose et qui nous donne l'intelligence des mystères de Dieu. L'Église est, comme dit l'apôtre Paul, dans 1 Timothée chapitre 3, verset 5, la maison de Dieu, colonne et support de la vérité. Alléluia. Bien-aimé, celui qui a donné l'Écriture, celui qui nous a donné l'Écriture, l'auteur de la parole de Dieu, est celui aussi qui a institué l'Église. Et bien-aimé, je voudrais que vous puissiez comprendre que l'Écriture n'est pas un Coran qui est tombé du ciel. La parole de Dieu telle que nous l'avons maintenant, cette Bible-là, qui n'a pas été connexionnée, fabriquée au XVIe siècle, cette Bible-là est un don de Dieu qui nous a été fait par l'Église. Et dans l'Église, le même qui a donné l'Écriture est le même qui a institué l'Église. Et c'est l'Église qui nous donne l'Écriture. Je veux dire, bien aimé, ce livre-là, il ne s'est pas fabriqué tout seul. Ce livre a été canonisé par l'Église, ça veut dire il a été reconnu comme parole inspirée et authentique par l'Église. Je ne peux pas dire, j'écoute la parole de Dieu et je refuse l'Église qui est colonne et support de la vérité, parce que c'est elle qui me donne la parole de Dieu. C'est trop facile de penser que la Bible est une sorte de livre autosuffisant qui serait descendu comme ça du ciel, Deus ex machina, et que ça, c'est tout d'un coup au milieu de nous, et on se dit, comme dit dans, quand l'Écriture déclare, il n'y a qu'un seul médiateur entre Dieu et les hommes. Mais qui vous a dit qu'il n'y avait pas un seul médiateur entre Dieu et les hommes? C'est pas parce qu'il y a un seul médiateur entre Dieu et les hommes que moi, je ne suis pas médiation de la grâce de Dieu pour mes frères. Qu'est-ce que je suis en train de faire ces jours-ci? Quand je prêche l'Évangile, qu'est-ce qui se passe? Je suis aussi médiateur. Vous savez pourquoi? On nous l'a très bien expliqué. Notre frère Roger nous l'a très bien expliqué. Nous sommes le corps du Christ. Dites-moi. Ça voudrait dire quoi? Ça veut dire que tous ici, nous sommes membres du corps du Christ et seule la Mère de Dieu, la Vierge Marie, ne serait pas membre de ce corps. Et qu'est-ce qui a donné ce corps à Jésus? Il y a des chrétiens dans le coin? Bien-aimés, vous et moi, nous ne serions pas là ce matin si cette petite fille de Nazareth n'avait pas dit oui au plan de Dieu. Aucun protestant de la terre ne serait chrétien aujourd'hui si cette femme n'avait pas dit oui à Dieu. Pour moi, le premier prédicateur de l'histoire de l'Église, c'est la Vierge Marie, comme l'a si bien montré le pape Jean-Paul II lorsqu'il nous a donné de méditer les mystères lumineux et qu'il considère que la Vierge Marie, elle aussi, proclame la bonne nouvelle dans son Magnificat. Et chacune des paroles qui sortent de sa bouche ne sont que l'Écriture, l'Écriture réellement vécue dans sa vie. Et lorsque Jésus dit « Qui est ma mère ?» ceux qui gardent la parole de Dieu et la mettent en pratique, eh bien, ils confessent publiquement, Jésus, que Marie est vraiment sa mère, parce qu'elle écoute la parole de Dieu et la met en pratique. D'ailleurs, Dieu a honoré sa servante qui a obéi à sa parole. Élisabeth le reconnaît dans Luc 1, 45 lorsqu'elle dit « Bienheureuse celle qui a cru, car tout ce qui lui a été dit de la part du Seigneur s'accomplira. » Amen. Et bien aimé, je voudrais que nous puissions ce matin plonger un peu plus dans ce mystère, que nous n'en restions pas à la superficie des guerres de clochers, puis il n'y a pas de guerre à faire. Je veux dire, on n'a pas à se disputer sur la Vierge. On l'accueille comme sa mère ou on ne l'accueille pas. Mais il n'y a pas de motif, il n'y a pas de raison de se faire la guerre à cause de la Vierge Marie. Amen. Alléluia. Bien-aimé, la Bible déclare dans Galates, au chapitre 4, versets 4 à 6, « Quand vint la plénitude des temps, Dieu envoya son propre Fils, né de la femme, né sujet de la loi, pour affranchir les sujets de la loi et nous conférer l'adoption filiale. Et la preuve que vous êtes fils, c'est que le Père a répandu dans nos cœurs l'Esprit de son Fils qui crie « Abba, Père ». Et bien aimé, il y a un lien entre l'incarnation du Verbe, sa venue dans le monde comme Seigneur et Sauveur du monde, Seigneur et Sauveur personnel de nos vies, la médiation de cette femme par laquelle il est venu au monde, est le mystère de notre propre adoption filiale qui passe par la médiation de cette femme, sans laquelle le Verbe de Dieu ne se serait pas fait chair. Et bien aimé, je ne peux pas réécrire l'histoire du salut. Je ne peux pas faire comme si cela n'existait pas. Je ne peux pas faire et mettre un blackout complet sur ce moment précis de l'histoire du salut qui fait que vous et moi, aujourd'hui, nous sommes rachetés. Il est absolument impossible de réécrire l'histoire du salut. On ne peut pas refaire ce que Dieu a voulu faire de cette façon-là. Et bien aimé, si j'accueille Dieu dans ma vie, je dois accueillir Dieu avec ses projets tels qu'il veut les réaliser et tels qu'il les a réalisés. Dieu a voulu sauver le monde par la médiation de cette femme. Et bien aimé, dans la plénitude des temps, et nous y sommes, Dieu a envoyé son propre fils né de la femme. La Bible déclare dans Jean chapitre 1er, verset 14, « Et le Verbe s'est fait chair et il a habité parmi nous, et nous avons contemplé sa gloire, cette gloire qu'il tient de son Père, comme fils unique, plein de grâce et de vérité. » Ce Verbe de Dieu, plein de gloire et de vérité, celui qui nous a donné la grâce de Dieu, celui qui est l'auteur de la grâce, nous est venu et nous a été donné au monde par celle que je peux considérer comme la médiatrice de toute grâce parce qu'elle est devenue à ce moment-là la médiation de la grâce de Dieu pour chacun d'entre nous. C'est par elle, bien-aimé, que l'auteur de la grâce, le Christ Jésus notre Seigneur, est venu et est entré dans le monde. Amen. J'aimerais bien changer ça, mais je n'y peux rien. J'aimerais bien qu'il en soit autrement comme ça. Au moins, je ferais content mes frères pentecôtistes, évangéliques et protestants. Je n'y peux rien. Amen. Et bien aimé, le problème, la difficulté. Et moi, j'ai été ce chrétien-là. La difficulté, c'est que beaucoup de chrétiens et même les catholiques, même une certaine piété mariale est selon moi trop idéologique. Il y a beaucoup de chrétiens qui d'ailleurs prennent aussi des positions contre les vérités de la foi de façon idéologique. Je parlais il n'y a pas très longtemps, il y a quelques mois avec un ami à moi qui est pasteur évangélique. On est d'accord sur quasiment tous les points de la foi chrétienne. Et lorsque nous nous sommes mis à parler de la Vierge Marie, et c'est lui qui a commencé, il m'a cherché, il m'a trouvé. Lorsque nous sommes arrivés à ce point-là, mon cher ami, et pourtant je lui parlais très simplement, selon l'Écriture, de la maternité divine de Marie. Je lui ai dit, mais c'est biblique. Il me dit non. Je lui ai dit, si. J'ai dit, tu n'as pas lu dans Luc au chapitre 1er, verset 43. C'est un simple verset, mais il contient absolument tout. L'Écriture dit ceci à propos de la maternité divine de Marie, comme nous allons le voir tout de suite, qui est aussi la maternité universelle de Marie. J'ai jamais vu une maman engendrer une tête sans les autres membres du corps. Il y a des chrétiens dans le coin. Puisque l'Écriture déclare dans Colossiens 1, 18 que le Christ est la tête du corps, c'est-à-dire l'Église. Si je crois que je suis membre du corps du Christ, comme dit l'apôtre Paul dans 1 Corinthiens 12, 27, vous êtes le corps du Christ et membre chacun pour sa part. Si je le crois, alors vraiment, je suis un peu coincé ce matin. J'aimerais essayer d'y échapper. Mais là, franchement, j'ai du mal. Parce que si vraiment elle est la mère de la tête, il est impossible qu'elle ne soit pas la mère des membres du corps. Amen. Et j'aimerais bien qu'il en soit autrement. J'aimerais bien faire content mes frères évangéliques. Mais je n'y peux rien, je ne suis pas l'auteur des Écritures. Et je disais à cet ami, la Bible dit dans Luc 1, 43, « Comment m'est-il donné que vienne à moi la mère de mon Seigneur ?» Et n'est pas dit, « Comment m'est-il donné que vienne à moi cette dame-là de Galilée, la mère de mon Seigneur ?» Et bien aimé, écoutez, pour ceux qui ont un tout petit peu étudié les Écritures, quand je dis « Seigneur », en grec, c'est « kurios », mais en hébreu, c'est « Adonai ». C'est un nom divin. C'est le titre de Dieu. C'est la manière dont les Juifs concrètement nomment Dieu. Parce qu'il est l'innommé, il est le Saint béni soit-il. Je ne peux pas prononcer son nom. Je peux simplement dire qu'il est Seigneur. Et je reconnais Jésus comme, dit justement Philippiens 2:11, comme le Seigneur à la gloire de Dieu le Père. Et quand je dis que Marie est la mère de mon Seigneur, je confesse sa maternité divine. J'y peux rien. J'aimerais qu'il en soit autrement, mais j'y peux rien. J'aimerais faire content mes frères évangéliques, mais franchement, je ne suis pas l'auteur des Écritures. Il y a des chrétiens dans le coin ? Et puis on est parti en discussion, en live, pendant une heure, en train d'essayer de racoler les morceaux. Je lui ai dit, pendant très très longtemps, j'ai lu le texte des noces de Cana, et j'y comprenais rien. Je croyais avoir compris. Et bien aimé, je sais qu'on y entre, dans ce mystère, on y entre que par révélation divine et par une véritable attitude d'humilité spirituelle. L'humilité spirituelle par rapport au mystère de Marie est la seule chose qui puisse nous libérer de toutes les formes d'idéologie sur ce mystère de la femme, de la nouvelle Ève, de la mère du Seigneur et Sauveur et notre mère. Amen. Je voudrais que maintenant nous puissions voir en trois parties comment est-ce que l'Écriture nous enseigne sur le mystère de Marie. J'aimerais prendre trois moments clés, trois moments importants qui sont dans les Écritures. Le premier moment que nous allons voir maintenant, c'est l'Annonciation ou la Pentecôte de

Alléluia. Premier point, l'annonciation ou la Pentecôte de Marie. Le deuxième point que nous allons voir, c'est la visitation ou le témoignage de l'Esprit. Nous allons aussi apprendre d'elle comment témoigner dans l'Esprit. Et puis enfin, bien-aimés, nous allons voir le dernier point, les noces de Cana ou la manifestation de la gloire de Dieu. Je voudrais que nous puissions faire ce petit parcours biblique ce matin et voir qu'à chaque fois, derrière chacun de ces moments clés de la vie de Marie qui sont dans l'Écriture, il y a renfermé, il y a caché, mais en même temps révélé ce que Dieu nous dit sur le mystère de cette femme, la mère du Seigneur, la mère du Sauveur, notre mère. Et bien aimé, après ce moment-ci, nous allons tester réellement si la Vierge Marie est une pentecôtiste. Et nous allons voir si elle est capable de donner l'Esprit. Amen. Ah, j'aimerais vous raconter une petite histoire avant d'aller plus loin. J'ai conduit un pèlerinage d'un peu plus de 200 jeunes à Medjugorje il y a maintenant 4 ans. C'était en 2001. Il y en a quelques témoins qui sont dans le coin ici. J'ai conduit ce pèlerinage de ces jeunes. On était vraiment motivés, vraiment pour aller dans ce lieu. Et je me souviens de la dernière veillée de prière. La dernière veillée de prière, c'était un chapelet des mystères glorieux. Nous avons commencé, premier mystère glorieux, la résurrection de Jésus. Fruit du mystère, la foi. Nous avons fait notre dizaine de chapelets. Jusque-là, tout allait encore à peu près bien. Deuxième mystère glorieux, l'ascension de Jésus. Fruit du mystère, l'espérance. Jusque-là, ça allait encore moyennement bien. Troisième mystère glorieux, la Pentecôte. Fruit du mystère, l'effusion du Saint-Esprit. Là, tout n'allait plus très très bien. Parce qu'il y a eu une telle libération de la puissance de Dieu, on n'a jamais fini ce chapelet. Alléluia. On va vérifier dans un instant. Écoutez, c'est du pratico-pratique. Vous n'êtes pas obligé d'ajouter foi à ce que je dis ici. Mais c'est tant pis pour vous parce que c'est l'Écriture. Si j'avais dit, acclamons la parole de Dieu, vous auriez dit, louange à toi Seigneur. Vous faites comme vous voulez. La Bible déclare dans Romains chapitre 1 verset 16 que l'évangile est puissance de Dieu pour le salut de tout homme qui croit. Si tu n'y crois pas, il n'y a pas de puissance. Si tu crois, il y a de la puissance. Amen. Et bien aimé, il y a certains passages ici, l'annonciation, la visitation, les noces de Cana. J'aimerais bien faire disparaître ça de la Bible et comme ça on serait tranquille. Mais je ne sais pas comment on fait pour faire disparaître ça de la Bible. Amen. Eh bien, plongeons dans le mystère. L'annonciation, la Pentecôte de Marie. Bien aimé, dans le mystère, l'annonciation de Marie, on vérifie un certain nombre de choses. L'ange dit à Marie dans Luc 1, 28, tu peux être dans la joie de Dieu parce que tu es comblé de la grâce de Dieu. Je voudrais qu'on fasse un petit arrêt sur image. Vous et moi, nous aspirons à une plénitude de vie dans le Saint-Esprit. Et la Bible dit dans Éphésiens 5, 18, cherchez dans l'Esprit Saint votre plénitude. Excusez-moi, mais cette plénitude-là, la Vierge l'a. Vous et moi, nous ne l'avons pas toujours. Elle l'a, et c'est Dieu lui-même par son ange qui le déclare à Marie. Tu es comblé de grâce. S'il y a un archétype, un modèle, où je peux contempler un être plein du Saint-Esprit, Luc 1, 28, eh bien c'est elle. Eh bien c'est elle. Elle est comblée de la grâce de Dieu. Elle est remplie du Saint-Esprit. La Pentecôte de Marie survient parce que Marie pose une question à l'ange. Lorsque l'ange lui fait une grande déclaration d'amour en lui disant, l'ange lui dit, tu vois, tu as trouvé grâce auprès de Dieu. Tu vas concevoir et enfanter un fils. Tu lui donneras le nom de Jésus. Il sera grand. Il sera appelé Fils de Dieu. Ton fils sera le Fils de Dieu. C'est curieux, une femme. Comment ça se fait? Il sera appelé Fils de Dieu. Le Seigneur Dieu lui donnera le trône de David, son père. Il règnera sur la maison de Jacob pour des siècles. Et son règne n'aura pas de fin. Marie dit, c'est super.

Comment cela se fera-t-il, puisque je ne connais pas d'homme? Et là, l'ange lui donne le secret de toute fécondité spirituelle. Et bien aimé, attention, et même de toute fécondité naturelle. L'Esprit Saint viendra sur toi. Luc 1, 35. Et la puissance du Très-Haut te prendra sous son ombre. C'est pourquoi celui qui naîtra de toi sera saint et sera appelé fils de Dieu. Bien-aimé, excusez-moi, dans les assemblées charismatiques, toutes les fois que l'on dit « Seigneur Saint-Esprit, étends ton ombre au milieu de nous », il y a des guérisons qui se produisent, il y a des miracles qui se produisent. Il n'y a pas plus loin qu'il y a 15 jours, une dame vient me trouver pour me dire « Frère Siloane, est-ce que tu te souviens une fois, nous avions prié pour la guérison ?» Moi, j'étais stérile, incapable de concevoir. Ça faisait 3 ans et demi que j'étais marié. C'était impossible pour moi d'avoir des enfants. Nous avons prié dans l'Esprit Saint, la puissance de Dieu est venue en moi. Regarde, tu vois, mon ventre a poussé un tout petit peu. Alléluia. Je crois dans ces miracles-là. Et bien aimé, excusez-moi, la puissance de Dieu qui donne la possibilité, je pourrais vous donner des quantités de témoignages. Je disais il n'y a pas très très longtemps, rien que pour l'année 2004, j'ai vu 11 couples stériles, incapables de concevoir selon la chair, concevoir miraculeusement. Amen. Est-ce que, imaginez, et l'un d'entre eux, ça faisait pratiquement 10 ans, c'est un couple italien de Sicile, ça faisait 10 ans qu'ils attendaient d'avoir un enfant. J'aime quand la nature résiste. Parce que là, on voit encore davantage et mieux la puissance de Dieu. Mais bien aimé, à cette fécondité naturelle est attachée une grande fécondité spirituelle. Cette fécondité spirituelle ne peut pas venir simplement de nos bonnes œuvres et de nos pratiques. Si elle est spirituelle, elle ne peut venir que de l'Esprit. Et la fécondité spirituelle de la vie de Marie, comme la fécondité spirituelle de nos vies, ne peut venir que d'une vie authentique dans le Saint-Esprit. Alléluia. Parce que c'est l'Esprit qui nous fait porter du fruit, comme dit Galates chapitre 5, verset 22. C'est l'Esprit qui nous fait porter du fruit. Et les fruits de la grâce de Dieu en nous ne peuvent être que des fruits spirituels. Et la Vierge Marie, nous pouvons contempler ces fruits de la grâce de Dieu dans la vie de Marie. La douceur, l'humilité, la patience, la longanimité, la miséricorde, la maîtrise de soi. La serviabilité, comme nous allons le voir dans le deuxième point, puisqu'elle va rendre service à sa cousine Élisabeth dans le mystère de la visitation. Et tous les autres fruits de l'esprit, la joie, voyez-le dans le Magnificat, la joie, l'amour, la paix. Elle est même Regina Pacis. Elle est la reine de la paix. Alléluia. Eh bien aimé, excusez-moi, mais j'aimerais bien que nous puissions aller le plus loin possible ce matin dans ce mystère de la Pentecôte de Marie, ce mystère de l'Annonciation, de quoi il nous parle profondément. Il nous parle d'un des dogmes les plus contestés de Marie, qu'est le dogme de l'Immaculée Conception. J'aimerais vous poser une question. Lorsque l'Écriture dit dans Éphésiens 1:4 que le projet éternel de Dieu pour vous et moi, c'est qu'il nous a tous élus dès avant la fondation du monde pour être saints et immaculés en sa présence dans l'amour, déterminant par avance que vous et moi, nous serions pour lui des fils adoptifs par Jésus-Christ. Dites-moi, Dieu a décrété de toute éternité que ce projet-là concernait toutes les créatures, sauf la Vierge Marie. Et si ce projet de Dieu, qui est un plan de Dieu, se réalise de façon, on va dire, de façon exemplaire dans un être, n'est-ce pas le dessein de Dieu de nous le révéler et de nous faire comprendre qu'un être humain peut être immaculisé? Est-ce que ce que Dieu a fait dans un modèle, celle que nous appelons la nouvelle Ève, la femme, celle de Galates 4:4, et celle qui dans Jean 19, verset 27, est encore appelée par son fils, femme,
Voici ton fils, la nouvelle Ève, la mère des vivants. Pensez-vous que ce projet-là concernerait toute l'humanité sauf elle? Il nous a élus dès avant la fondation du monde pour que votre vie et la mienne soient saintes et immaculées en sa présence dans l'amour. Bien-aimés, vous et moi, nous sommes tellement bénis, tellement heureux dans nos assemblées charismatiques, tellement bénis, tellement heureux d'une expérience de Dieu. Écoutez, celle de la Vierge Marie n'est pas une expérience psychique. Elle ne se l'est pas inventée. La Vierge Marie n'a pas dit, je vais essayer un tout petit peu d'attirer le Saint-Esprit. Je vais essayer de contempler les anges. Vous et moi qui avons quelques difficultés à voir les anges, elle voyait les anges. Il y a des chrétiens dans le coin? Et son expérience du Saint-Esprit n'est pas restée une expérience superficielle du Saint-Esprit. Son expérience spirituelle du Saint-Esprit a été une expérience féconde, d'où sa grande sainteté. Et bien aimé, lorsqu'il est dit « tu es comblé de la grâce de Dieu », ça veut dire « aucune des grâces de Dieu ne lui manque ». Et la première d'entre elles, c'est ce projet, ce premier projet de Dieu, ce projet éternel de Dieu, de nous voir saints et immaculés en sa présence, dans l'amour. Dans l'Ancien Testament, dans le livre du Cantique des Cantiques, c'est ce dessein de Dieu se manifeste aussi dans les paroles du bien-aimé à l'épouse du Cantique des Cantiques, dans Cantique au chapitre 4, verset 7, où il est dit ceci, « Tu es toute belle, ma bien-aimée, et sans tâche aucune. » Ça veut dire concrètement dans le texte, « Tu es immaculée. » J'aime à croire et à voir dans l'Écriture. Lorsque Marie dit dans Luc 1, 48, « Il a jeté les yeux sur son humble servante. » J'aime entendre ce cantique 4, 7 qui dit, « Et c'est les yeux de Dieu posés sur elle. Tu es toute belle, ma bien-aimée, et sans tâche aucune. » Dieu reconnaît en Marie cette grâce qu'il lui accorde, non pas à cause de ses mérites, ces grâces qu'il lui accorde à cause des mérites de la passion, de la mort et de la résurrection de Jésus. Ces grâces qu'il accorde par avance, parce que dans le mystère de Dieu, il n'y a pas de temps. Dieu sauve aussi bien ceux qui viennent après Jésus, après le mystère pascal, que ceux qui viennent avant Jésus, avant le mystère pascal. Et bien aimé, la Vierge Marie, vous savez ce qui se passe ici? Quand on se met à parler d'elle, l'enfer se déchaîne. Alléluia. On va tester tout à l'heure. Et on testera encore mieux ce soir. Il y a des chrétiens dans le coin? Ah, j'aime beaucoup ça. Waouh. Je sens que ça va cartonner aujourd'hui. Elle est immaculée. Bien-aimée, il ne pouvait pas en être autrement. Pourquoi? Dans l'Écriture, dans le livre de l'Exode, le Seigneur dit à Moïse, dans Exode 33, verset 20, le Seigneur dit à Moïse, « Hé, Moïse, nul ne peut me voir et vivre. » D'autres traductions de Bible, particulièrement les traductions protestantes, disent ceci, « Personne ne peut voir Dieu sans mourir. » Est-ce que vous m'avez suivi? Personne ne peut voir Dieu sans mourir. Eh bien, aimé, excusez-moi, le voir. Or, elle, c'était pas le voir, c'était le contenir en elle pendant 9 mois. Vous imaginez, personne ne peut voir Dieu et vivre. Vous savez pourquoi? Parce que la sainteté de Dieu est tellement forte que si elle se manifeste dans sa totalité pleine de gloire, personne ne pourrait tenir. Mais vous imaginez, si elle était marquée par le péché, aurait-elle pu supporter le moment de l'incarnation? Impossible. La Vierge aurait explosé sur le champ. Il fallait qu'elle soit immaculée.
Parce que le Dieu qu'elle a porté en elle est un Dieu saint, un Dieu trois fois saint, un Dieu immaculé. Il ne pouvait pas en être autrement. Et bien aimé, la Vierge Marie n'a pas donné une chair de péché au Fils de Dieu. Celui, comme dit l'apôtre Jean, dans sa première lettre, au chapitre 3, verset 5, « Celui qui est venu pour enlever le péché est celui en qui il n'y a point de péché. » Le Christ n'avait pas une chair, le corps de Jésus, la chair de Jésus n'était pas une chair de péché. Or, ce corps de Jésus, cette chair de Jésus, il l'a reçue de cette mère qui ne pouvait pas être autrement qu'immaculée. Tel est bien, comme dit l'auteur de la lettre aux Hébreux dans Hébreux au chapitre 7, verset 26. Oui, tel est précisément le grand prêtre qu'il nous fallait, saint, innocent, immaculé, désormais séparé des pécheurs, élevé au plus haut des cieux. Jésus est ce grand prêtre saint, innocent et immaculé. Il a reçu sa chair, son corps, sa vie d'homme d'une mère sainte et immaculée. Il n'y a aucune contradiction dans le plan de Dieu parce que tel est le projet éternel de Dieu pour tout homme. Alléluia! La Vierge Marie est donc bien Immaculée Conception. Et bien aimé, nous pourrons dans un instant tirer toutes les conséquences dogmatiques de cette vérité de la foi. Immaculée Conception, ça veut dire qu'en elle, il n'y a point de péché. Immaculée Conception, ça veut dire que la Vierge Marie ne connaît pas le salaire du péché. La Bible dit dans Romains 6, 23, le salaire du péché, c'est la mort. Mais le don gratuit de Dieu, c'est la vie éternelle dans le Christ Jésus. Comment, si elle était Immaculée Conception, pouvait-elle mourir? J'ouvre la brèche sur l'Assomption de Marie. Eh, c'est tellement simple quand on va aux sources. Alléluia. Et si on passait au deuxième point, la visitation, le témoignage de l'Esprit. La Pentecôte de Marie nous montre une grande fécondité spirituelle. La Pentecôte de Marie nous montre que Dieu est un Dieu des miracles. La Pentecôte de Marie nous montre que vous et moi, comme elle, nous pouvons contempler les réalités du ciel. La Pentecôte de Marie nous dit que le monde angélique, la vie du ciel, peut être notre vie. La Bible dit dans Éphésiens 2, 19, que vous et moi, nous sommes concitoyens des saints et membres de la famille de Dieu. Et dans cette famille, il y a un papa. Et dans cette famille, il y a une maman. Il n'y a pas de famille monoparentale, même dans la vie spirituelle. Alléluia. Et excusez-moi, bien-aimé, Dieu ne s'est pas servi de la Vierge Marie. La Vierge Marie n'a pas été simplement une mère porteuse. Et l'incarnation du Verbe, ce n'était pas une fécondation in vitro. Je voudrais vraiment que nous soyons clairs parce que c'est du blasphème. On n'est pas loin du blasphème. Des fois, bien-aimé, nous avons des considérations qui viennent de la chair, même si nous croyons qu'elles sont spirituelles. Nous ne pouvons pas, vous et moi, changer le projet de Dieu sous prétexte que nous avons peur de l'idolâtrie. Bien-aimé, vous pensez, moi j'ai fait des études de théologie et nulle part, dans aucun texte de l'Église catholique, il est écrit que la Vierge Marie doit être idolâtrée comme une déesse. C'est Dan Brown qui dit ça dans son livre, le Da Vinci Code. C'est lui qui parle de la grande déesse ou du féminin sacré. L'Église catholique n'a jamais enseigné le féminin sacré. L'Église catholique n'a jamais fait de la Vierge une idole. Jamais. Jamais. Jamais. La Vierge n'est pas une idole. Et je confesse avec l'Écriture dans Matthieu 4, 10, tu adoreras Dieu seul et à lui seul tu rendras un culte. Je n'adore pas la Vierge. Mais bien aimé, si pour faire plaisir à une maman, la meilleure chose à faire, c'est de parler de sa mère. Amen. De son fils, pardon. Et la meilleure joie que l'on peut porter à un fils, c'est de parler de sa mère. Amen. Ça, Carlos Payon ne l'a pas dit, moi je le dis. Alléluia. La plus grande joie que l'on puisse faire à un fils, écoutez, c'est de bien parler de sa mère. C'est pourquoi il arrive des fois que dans certaines assemblées interconfessionnelles, je m'échauffe un tout petit peu. Et ça peut arriver. Pourquoi, bien-aimé, je trouve vraiment irrespectueux
que quelqu'un débarque chez moi. Il débarque chez moi. Vous imaginez la petite maison de Nazareth. Un pentecôtiste arrive dans la maison de Nazareth et commence à raconter des salades sur la Sainte Vierge. Et Jésus regarde en disant, « Quoi ? C'est ainsi que tu traites ma mère ?» Est-ce que vous imaginez Jésus être tranquille en disant, « Ouais, c'est un frère en Christ. » Jésus va d'abord lui refaire la doctrine biblique et va lui dire, « Ouvre les yeux, cesse d'être incrédule, deviens croyant. » Amen. Deuxième point, la visitation. Il est écrit ici dans l'évangile de Luc, au chapitre 1er toujours, les versets 39 à 45. En ces jours-là, Marie partit et se rendit en hâte vers la région montagneuse dans la ville de Juda. Elle entra chez Zacharie et salua Élisabeth. Et il advint dès qu'Élisabeth eut entendu la salutation de Marie, que l'enfant tressaillit en son sein, et Élisabeth fut remplie du Saint-Esprit. Curieux. L'idole des cathos communique le Saint-Esprit. Bizarre. Comment ça se fait? C'est ça le problème qui est intriguant, justement. Quand je débarque avec mes fringues, vous savez, c'est la dernière collection pour la saison prochaine. Quand je débarque comme ça avec mes fringues, les gens disent, dans les milieux évangéliques et protestants, ils disent, tu te sers de ce truc? Je dis oui, ça libère l'onction. Ils me disent, mais comment tu fais? Je dis, je fais. Et je le fais même très très bien. Si la Vierge n'est pas dans le plan de Dieu, Dieu ne peut pas servir d'elle. Si elle est hors du plan de Dieu, c'est impossible de communiquer l'Esprit. Et justement, c'est ça qui intrigue. Même, mais il y a des fortes onctions chez vous les catholiques? Yes. Il y a même des miracles. Oh yes. Et vous priez en plus le chapelet? Absolument, mon frère. Et comment vous faites? Eh bien, on le fait. Et ça marche? Oh, mais absolument, puisqu'il y a des miracles. Alléluia. J'ai prêché il y a 2 ans, non, il y a 3 ans maintenant, après la première convention de Rouen ici. Je suis parti à Saint-Denis-du-Maine prêcher une retraite intitulée, l'intitulé était sympathique, c'était intitulé « Guérir avec Marie ». Comme ce soir, vous allez voir comment ça se passe. Et, oui, écoutez, je peux faire de la doctrine, si ça ne fonctionne pas, c'est des bobards, c'est du bluff. Pour ceux qui étaient là, est-ce qu'il y en a encore quelques-uns qui se souviennent? Levez la main, ceux qui étaient à Saint-Denis-du-Maine, à cette retraite, il y en a quelques-uns. Levez bien la main. Ok. Vous pouvez baisser la main. Il n'y a pas une seule journée où nous n'avons pas vu la puissance de Dieu et des guérisons par Marie. Pas une seule journée. Pas une seule journée. Et bien aimé, excusez-moi, mais Dieu réellement se sert de cette femme aussi pour faire l'œuvre du réveil dont nous vivons aujourd'hui. Et c'est curieux, la discrétion de Marie. Mais comme dirait Richard Bachman, j'aime bien ce qu'il dit, Marie a été discrète longtemps pour ne pas éclipser son fils. Et gloire à Dieu qu'il en soit ainsi. Parce qu'elle n'est pas Dieu. Mais Marie est tellement discrète qu'elle apparaît partout dans le monde aujourd'hui. Elle multiplie les apparitions. Alléluia! J'aime beaucoup ça. Il y en a qui disent, ouais, phénomène démoniaque, au nom de Jésus. Marie, tu peux partir. Puis elle dit, si tu veux, je reviens quand tu veux aussi. Ouais, mais les apparitions, c'est des faux trucs. Ah bon? Est-ce que tu lis l'écriture, mon frère? Dans Matthieu 17, tu sais, deux personnes qui ont été assomptées dans la gloire de Dieu. Moïse, dont on n'a jamais trouvé le corps, et Élie, qui est monté dans un char de feu. Donc, ils ont été
glorifiés par Dieu lui-même apparaissent avec Jésus. C'est curieux. Les apparitions sont même prévues dans Matthieu 17. Si ces gens-là qui ont été amis de Dieu, qui sont montés dans la gloire, apparaissent auprès de Jésus, pourquoi la Vierge ne pourrait-elle pas apparaître? Il y a des chrétiens dans le coin ici. Où est le problème? Où est le problème? Si Moïse peut apparaître, si Élie peut apparaître, pourquoi Marie ne pourrait-elle pas apparaître? Où est le problème? Dites-moi qu'il n'y a aucun problème. Merci, merci. C'est très gentil. On va passer au deuxième point. Ça fait la troisième fois que je l'annonce. Bien-aimé, dans le mystère, la visitation nous est révélée la maternité divine de Marie. L'Écriture dit ici, « Alors elle poussa un grand cri et dit, « Béni es-tu entre les femmes et béni le fruit de ton sein. » Oh là là, ça ressemble à une prière catho, ça. C'est curieux qu'Élisabeth fasse une prière de catholique. « Tu es béni en toutes les femmes, le fruit de ton sein est béni. » Mais c'est curieux, sa cousine est catholique. C'est bizarre. Et, excusez-moi, en plus c'est dans la Bible. C'est bizarre. C'est curieux, ils étaient déjà catholiques de ce temps-là, je trouve ça merveilleux. Et, vous savez, excusez-moi, mais vous savez que... Attendez. Mais vous savez qu'au paradis, nous serons tous catholiques. Je vais mieux m'expliquer. Au paradis, il n'y aura que des catholiques. Là, les applaudissements se font un peu moins retentissants. En fait, non, attendez. Bien-aimés, excusez-moi. Je vous comprends. Je comprends votre souci de l'unité de l'Église. Mais justement, vous ne m'avez pas bien compris. Au paradis, il y aura tout le monde, c'est ce que ça veut dire. Alléluia. Je n'ai pas dit qu'au paradis, il n'y aura que des catholiques romains, les latins pratiquants que nous sommes. J'ai dit qu'il n'y aura que des catholiques. Le Christ, comme dit Jean, chapitre 11, verset 52, est venu pour rassembler dans l'unité tous les enfants de Dieu dispersés. Et ce projet de Dieu s'accomplira parfaitement avec la parousie de Jésus et au ciel, il y aura la totalité. Donc au ciel, ce sera catholique. Alléluia! Vous n'êtes pas obligé d'y croire, mais ce sera comme ça. Car vois-tu, dès l'instant où ta salutation a frappé mes oreilles, l'enfant a tressailli d'allégresse en mon sein. Jean-Baptiste ne pouvait plus tenir en place. Le gars, il pétait complètement les plombs dans le sein maternel. Il avait tout d'un coup improvisé une assemblée de prières, quatrième vague dans le sein d'Élisabeth. Vous allez voir, ça va chauffer ce soir. Oui, bienheureuse celle qui a cru. Bienheureuse celle qui a cru. En l'accomplissement de ce qui lui a été dit de la part du Seigneur. Bien-aimé, justement, ce passage de l'Écriture nous parle de la maternité divine de Marie. L'Écriture est très très claire sur la maternité divine de Marie. Ce passage de, justement, Luc 1, 43 qui nous dit qu'elle est la mère du Seigneur nous parle clairement de sa maternité divine. Alors, un petit point de doctrine chrétienne, pour être très clair. Nulle part dans l'Écriture et dans la doctrine chrétienne, il est dit que Marie est la mère du Père. Amen. Nulle part, il est dit qu'elle est la mère de l'Esprit. Ok? Elle est la mère du Fils. Elle est la mère du Fils. En qui, comme dit Colossiens, chapitre 2, verset 9, habite corporellement la plénitude de la divinité. Si ce Fils est réellement Dieu, celui en qui, dans la chair, habite pleinement la divinité, je ne peux pas ne pas dire qu'elle est la mère du Fils de Dieu. Donc, si elle est la mère du Fils de Dieu, le Fils
est de même nature que le Père, nous dit Hébreux chapitre 1, versets 2 à 3. Jésus est le resplendissement de la gloire du Père et il est l'icône de sa propre substance, de sa propre nature. Il est Dieu né de Dieu. Il est Dieu engendré du Père. Et bien aimé, excusez-moi, s'il est Dieu, éternellement Dieu, même dans la chair, même incarné, la mère de ce Dieu-là, le Fils, mérite le titre de mère de Dieu. Alléluia. Et on n'a pas attendu le 16e siècle pour se poser des questions. Les premiers chrétiens dès la fin du 2e siècle la vénéraient déjà comme mère de Dieu. Et au 5e siècle, ils en avaient tellement marre qu'il y en ait encore dans la chrétienté qu'ils ne comprennent pas, qu'ils en ont fait le premier dogme marial de l'histoire de l'Église. En 431, les chrétiens sont sortis dans la rue et ils ont commencé à crier « Mère de Dieu ! Mère de Dieu ! Mère de Dieu ! Mère de Dieu !» Ils ont fait une manif. La manif était tellement forte, les évêques ont eu la trouille, ils l'ont proclamée Mère de Dieu. Le peuple bien-aimé reconnaît en Marie de Nazareth la mère du Seigneur, la mère de Dieu. Luc 1, 43, c'est biblique. C'est pas seulement dogmatique. Le dogme vient après. La révélation précède le dogme. Le dogme est une intelligence approfondie de la révélation. Mais le dogme ne se substitue pas à la révélation. C'est Dieu qui donne cette intelligence à l'Église. C'est l'Esprit, comme dit Jean, chapitre 16, verset 13, qui conduit dans la vérité tout entière. Alléluia. Et bien aimé, il y en a qui disent, ouais, mais il y a un truc qui ne marche pas. Il y a un truc qui ne marche pas. Parce que justement, l'Écriture nous dit que, et ça, les catholiques ne sont pas très très clairs, semble-t-il, sur cette question-là, l'Écriture a l'air de nous dire que la Vierge Marie aurait eu quelques autres enfants. Ça se peut bien. Pourquoi ils le disent? Pour invalider une autre vérité scripturaire. C'est la virginité perpétuelle de Marie. Le dogme nous dit ceci, que la Vierge Marie est restée vierge avant, pendant. C'est le pendant et après qui est gênant. Le prophète Isaïe, dans Isaïe 7, 14, annonce que la Vierge concevra et enfantera un fils. Curieux. Il aurait pu dire une femme qui aime Dieu. Il dit la Vierge. L'Écriture, lorsque Saint Luc écrit ce passage d'Écriture, c'est-à-dire après l'an 50, après Jésus, Saint Luc continue à dire, en parlant de cette femme, ici dans Luc au chapitre 1er, au verset 27, il continue à dire, « Et le nom de la Vierge était Marie. » Il aurait pu dire, « Et le nom de cette femme, de cette mère. » Pourquoi l'Écriture insiste-t-il pour dire et pour défendre que cette femme qui va concevoir miraculeusement et qui va donc aussi enfanter miraculeusement, parce qu'on est dans l'ordre du miracle, bien-aimé, le Fils de Dieu est resté vierge. Sa maternité est surprenante. Elle est restée vierge. Donc cette maternité qui est surprenante ne peut être rangée que du côté d'une maternité miraculeuse. La conception et l'enfantement étaient miraculeux. Je voudrais prendre deux exemples bibliques pour nous aider à comprendre que pour Dieu, ce n'est pas un problème et Dieu n'est pas incapable de faire ce genre de choses. C'est-à-dire manifester quelque chose de réel sans rien corrompre au passage. Exode 3. Le buisson ardent. Il brûlait sans consumer. Et les pères de l'Église ont toujours voulu reconnaître et voir en Marie
dans le mystère de sa virginité perpétuelle, ont toujours voulu y voir comme un buisson ardent. Dieu est tellement bon. Dieu ne viole personne et Dieu ne détruit rien dans nos vies. Dieu vient dans nos vies pour nous reconstruire. Excusez-moi, je vais employer un terme un peu cru. Dieu n'aurait pas pu violer Marie si Dieu ne peut pas violer ta liberté. Il y a des chrétiens dans le coin ? Deuxième signe de puissance. Comment Jésus faisait après la résurrection pour apparaître au milieu de ses disciples ? Il cassait par hasard les murs ? Était-il réel lorsqu'il a dit à Thomas, touche-moi ? C'est bien moi ? C'est pas un esprit, un fantôme ? La virginité de Marie, comme la conception de Marie, la conception immaculée du Fils de Dieu, est une conception miraculeuse. L'enfantement aussi est un enfantement miraculeux. Et bien aimé, excusez-moi, n'essayez pas de spéculer et d'imaginer. Vous savez ce que dit Genèse chapitre 3, verset 16, il est dit justement à Ève, après la chute, il est dit à Ève, je multiplierai les peines de tes grossesses et dans la douleur tu enfanteras, dit l'Écriture. Ok ? Pourquoi ? Mais parce que Ève avait péché. Mais si nous sommes d'accord que Marie est immaculée parce qu'elle ne pouvait pas donner une chair de péché au Fils de Dieu, la Vierge n'a connu aucune conséquence du péché originel, y compris les douleurs de l'enfantement. Il y a des chrétiens dans le coin, c'est... Aucune conséquence du péché originel, y compris les douleurs de l'enfantement. Je crois dans la virginité perpétuelle de Marie. Je crois dans ce dogme de la foi chrétienne. Alléluia. Mais il y a un autre problème. On n'est pas sorti de l'auberge, mes bien-aimés. On n'est pas sorti de l'auberge. Dans l'Écriture, une des objections que j'avais sur les lèvres quand j'étais pentecôtiste, c'était que j'avais lu dans Luc, au chapitre 2, verset 7, que justement, c'est là où je me dis vraiment, on peut avoir l'esprit tordu quand même. J'avais lu dans Luc, chapitre 2, verset 7, que justement, il est écrit, « Elle mit au monde son fils premier-né. » Ah, la déduction protestante, c'est de dire, donc, il y en avait eu d'autres. Donc, on ne peut pas dire, qu'elle est restée vierge, puisqu'elle en a eu d'autres. Si on dit le premier est, eh ben, ok, d'accord, on accorde, le premier c'était miraculeux. Ce fils premier-né, comment ça se fait? Donc il y en a eu d'autres. Ah oui, mais d'ailleurs, oh, mais attendez, mais vous lisez pas les Écritures. Dans l'évangile de Matthieu, on va aborder un sujet assez brûlant. Dans l'évangile de Matthieu, justement, au chapitre 13, pardon, excusez-moi, au chapitre 12, les versets 46 à 50, Matthieu 12, 46 à 50, il est question des frères et sœurs de Jésus. Waouh! Les cathos, là, ils sont quelque peu coincés. Là, ils ferment les yeux et ils disent le chapelet. Parce que le pire de l'évangile de Matthieu, c'est qu'il y a même des noms, frères et sœurs. Il y a des noms. Excusez-moi, il y a même des noms. Non, ce n'est pas dans Matthieu qu'il y a des noms, c'est chez Marc. On va le lire tout de suite. Il est écrit ceci, verset 49. Oh non, justement, quelqu'un arrive dans la foule et crie, « Voici que sa mère et ses frères se tenaient dehors, cherchant à lui parler. » À celui qui l'en informait, Jésus répondit, « Qui est ma mère ? Qui sont mes frères ?» Et étendant sa main vers ses disciples, il dit, « Voici ma mère, mes frères, car quiconque fait la volonté de mon Père qui est aux cieux, celui-là met un frère, une sœur et une mère. » Et en lisant les Écritures, justement, on se dit, on ne comprend pas bien. Qu'est-ce que Jésus veut bien dire par là ? Parce que si Jésus nous dit que tout d'un coup, il a encore des frères, ce passage de l'Écriture, il est là en fait, comme un rebondissement pour aggraver la situation. Et bien aimé, lorsqu'il est question de ses frères de Jésus, de Matthieu chapitre 13, versets 54 à 55,
D'où lui vient cette sagesse, dit quelqu'un dans l'assemblée. Et ces miracles, celui-là n'est-il pas le fils du charpentier? N'a-t-il pas pour mère la nommée Marie? D'ailleurs, ce gars-là, il prêche en faveur de la maternité divine de Marie. N'a-t-il pas pour mère la dénommée Marie? Et pour frère? Ah oui, justement, c'est ce passage dont je parlais à l'instant, de Matthieu 13. N'a-t-il pas pour frère Jacques, Joseph, Simon et Jude? Et ses sœurs, ne sont-elles pas toutes parmi nous? Alors là, vraiment, on est mal. Hein? En plus, il y a des noms. Là, on est carrément mal parce qu'on se dit, mais c'est pas possible. En plus, il y a des noms. Elle mit au monde son fils premier-né. Il y en a eu d'autres. Leurs noms sont dans l'écriture, Matthieu 13, 54 à 55. La preuve est là. Frère, as-tu lu correctement toutes les écritures? Il est dit, quelques chapitres plus loin, dans Matthieu chapitre 27, versets 55 à 56. Vous pouvez aller vérifier, quelle que soit la Bible chrétienne, quelle que soit la traduction de Bible, vous trouvez ça dans la Luce Second et dans quelques autres Bibles. Il est écrit dans Matthieu 27, 55 à 56, il y avait là, près de la croix de Jésus, de nombreuses femmes qui regardaient à distance. Celles-là même qu'il avait suivies depuis la Galilée et le servaient entre autres, écoutez bien, le nom des femmes. Il y avait entre autres Marie de Magdala que nous avons fêté hier. Marie, ensuite Marie, mère de Jacques et de Joseph. Waouh, mais j'ai trouvé déjà ces noms-là quelque part. J'ai vu quelque part dans Matthieu chapitre 13, versets 54 à 55, que la dénommée Marie avait pour enfants Jacques et Joseph. Mais ici, dans Matthieu 27, on ne cite pas Simon et Jude en plus. C'est qui cette autre Marie? Vous la retrouvez dans un autre évangile parallèle, dans le chapitre 19 de l'évangile selon Saint Jean, verset 25. Cette femme est la cousine de Marie. Elle s'appelle Marie, femme de Cléophas, dont les enfants étaient Jacques, Joseph, Simon et Jude. Dans Jean 19, 25, or, près de la croix de Jésus se tenaient sa mère et la sœur de sa mère. Le même épisode que dans Matthieu 27, 55 à 56. La sœur de sa mère, Marie, femme de Cléophas, et Marie de Magdala. Les deux noms de ces deux Maries dont il est question précédemment dans Matthieu 27, 55 à 56. Les enfants de Marie, de cette Marie-là, les cousins et cousines de Jésus, ce sont les enfants de la cousine de Marie, une certaine Marie qui était la femme de Cléophas. Et ses enfants sont clairement Jacques et Joseph, les cousins de Jésus. Oh, le cousin! Par contre, par contre, écoutez, quand on ne lit pas l'écriture, on peut raconter vraiment des salades. Hein. C'est incroyable. Hein. Et en plus, on se croit intelligent. Et on se croit même rempli de l'esprit quand on dit ces choses-là. Par contre, la maternité de Marie, oui, s'étend à toutes les générations. La maternité de Marie est la maternité de la mère du Fils de Dieu, qui est la tête du corps de l'Église. La maternité de Marie s'étend sur tous les membres du corps du Christ. Oui, vraiment, Marie a eu d'autres enfants. Oui, vraiment, Marie a d'autres enfants. Oui, vous et moi, nous sommes les enfants de Marie. Et comment ça se peut? Eh bien, ça se peut que Colossiens 1,18 a rendu un très mauvais service aux protestants. Jésus est vraiment la tête du corps, c'est-à-dire l'Église. Il est vraiment le principe, le premier-né. Le premier-né, comme dit Romains 8, 29, d'une multitude de frères. Il est vraiment le premier-né.
dans le sens où il est vraiment le premier engendré d'une multitude de frères. Et bien aimé, ici, je pourrais, mais pendant très très longtemps, avec l'écriture à l'appui, mais il faut que je rentre dans mon timing, et il faut que l'on prie, il faut qu'elle démontre réellement qu'elle est la mère de Dieu en ce lieu, et qu'elle est notre mère en ce lieu. Bien aimé, je pourrais démontrer par des quantités de passages bibliques comment elle est la mère, mais je ne voudrais en prendre qu'un seul. Apocalypse, chapitre 12, versets 1 à 17. Un grand signe apparut dans le ciel. Une femme, enveloppée du soleil. Elle est dans la gloire, excusez-moi, mais c'est comme ça. Elle est dans la gloire. Vous voulez la gloire, bien-aimé? Ben, vous voulez la gloire, elle est là, la gloire. Et cette vision de l'Apocalypse, chapitre 12, c'est bien le texte que l'Église utilise pour le mystère de l'Assomption de Marie. L'Assomption de Marie. Cette femme, le soleil l'enveloppe. Elle a une couronne de 12 étoiles. Ce que j'aime dans l'Apocalypse, ce sont les symboles. Le chiffre 12 est le chiffre biblique pour parler du peuple de Dieu. Il y a des chrétiens dans le coin ? Les 12 tribus d'Israël et les 12 apôtres qui sont les fondations de la nouvelle cité ou la cité sainte, l'église du Christ, le peuple nouveau, le peuple de l'ancienne et de la nouvelle alliance, Apomère Marie, elle est vraiment la fille de Sion et la mère de l'église, elle est vraiment la mère du peuple de Dieu, c'est elle qui est vraiment notre mère, elle est notre mère bien sûr parce que nous sommes membres du corps mystique du Christ. Et donc, elle est aussi la mère du corps mystique du Christ, sauf si, sauf si tu milites pour la division du corps du Christ. Il y a des chrétiens dans le coin ici. Si tu milites pour la division du corps du Christ, oui, tu peux rejeter Marie. Mais si tu crois dans l'unité du corps du Christ, et c'est Jésus qui le dit dans l'évangile de Jean, au chapitre 10, verset 16, il n'y aura qu'un seul pasteur et un seul troupeau. Excusez-moi, permettez-moi une petite folie. J'aimerais jouer un tout petit peu sur les mots. Il n'a jamais dit qu'il faudrait qu'il y ait des tonnes de pasteurs et un seul troupeau. Il a dit un seul pasteur et un seul troupeau. Bien-aimé, c'est lui le pasteur. Si je veux diviser le corps du Christ, je rejette Marie. Et c'est évident que ce point, cette pierre d'achoppement qu'est Marie, est un point de division du corps du Christ, alors que ça devrait être le lieu de l'unité du corps du Christ. Le lieu de l'unité du corps du Christ. Le lieu... Écoutez, c'est curieux. Et je ne comprends pas les cathos qui tout d'un coup, comme vous savez, des enfants dont on a mal parlé de leur maman, quand ils arrivent quelque part au milieu de leurs potes, ils en ont honte. Baisse la tête. Ils disent, ouais, puis, vous savez, unité à deux balles en se disant, ouais, mais je ne vais pas parler d'elle parce que je risque de vexer les autres. Je suis désolé. Tu rejettes Marie, tu divises le corps du Christ. Marie est vraiment un principe spirituel, je dis bien spirituel, d'unité du corps du Christ. Et bien aimé, il est évident, et là, écoutez, ce n'est pas de la théologie ou de la spiritualité à deux balles un peu superficielle. Je voudrais que chacun d'entre nous essaye d'aller le plus profond dans ce mystère et tirer les conséquences théologiques et spirituelles de ce mystère. Elle est vraiment un principe spirituel unité du corps du Christ. Tant qu'elle manquera dans l'unité, il n'y aura pas d'unité. Il n'y aura pas d'unité. Il n'y aura pas d'unité. Tu peux chanter en langue. Mais si dans ton cœur tu es divisé avec ton frère, quand tu arriveras là-haut, il dira, ce ne sont pas ceux qui me disent Seigneur, Seigneur qui entreront dans le royaume, mais ceux qui auront fait la volonté de mon Père qui est dans les cieux. Et la volonté du Père, c'est que nous soyons un, bien-aimés. Et si nous sommes un, et que nous nous reconnaissons membres du corps du Christ, si nous reconnaissons la tête, la Vierge Marie n'a pas enfanté que la tête, elle n'est pas que la mère de la tête. Elle est la mère de tous les membres du corps du Christ. Je voudrais justement dire ceci.
L'apôtre Paul qui dit que nous sommes le corps du Christ à plusieurs reprises aux Éphésiens et dans la première aux Corinthiens. L'apôtre Paul signifie par là que justement, si nous nous reconnaissons le corps du Christ, nous ne pouvons même pas, bien aimé, justifier les divisions, quel qu'en soit le motif. Quel qu'en soit le motif. Vous savez, une fois, un ami pasteur évangélique me dit, Silouane, ton ministère, c'est vraiment un truc qui roule, hein? Je lui dis, oui, ça roule même très bien. Il me dit, mais tu n'es pas quelque peu agacé par les tracas dans l'église catholique? Je dis, non, frère. Dieu prend les moyens qu'il choisit lui pour me sanctifier et je bénis son nom. Et il m'a dit ceci, franchement, avec tout le ministère que tu as, tu pourrais vraiment fonder une église. J'ai dit, frère, tu n'as pas lu l'Écriture. Jésus, dans Matthieu chapitre 16, verset 18, il dit, tu es Pierre, et sur cette pierre, je bâtirai mon. Il n'a pas dit mes églises, mon église, mon église, mon église. Et les puissances de la mort n'auront aucun pouvoir sur elle. J'aime beaucoup ça. Alléluia. C'est l'église du Christ. Ce n'est pas l'église des individus. Dans Apocalypse chapitre 12, verset 17, la parole de Dieu nous dit ceci, bien aimé. Furieux contre la femme. Furious contre la femme. Bien-aimé, c'est un vieux litige qui date de Genèse, chapitre 3, verset 15. Un vieux litige. On dirait chez moi en Afrique, des vieux palabres. Qui date de Genèse 3, 15. Je mettrai une hostilité entre toi et la femme. Entre sa descendance et ta descendance, démon. Tu lui mordras le talon de temps en temps, mais elle t'écrasera la tête, l'ami.

0: Alléluia.
1: Eh, ça c'est la descendance de la femme qui écrase la tête de l'ennemi. Waouh, gloire à Dieu. Le dragon qui n'a pas pu justement, le dragon qui n'a pas pu atteindre le Fils, s'est mis en guerre, dit l'Écriture dans Apocalypse 12, 17, contre le reste des enfants de la femme. Et c'est qui le reste des enfants de la femme? La Bible dit dans Apocalypse 12, 17, ceux qui gardent les commandements de Dieu et le témoignage de Jésus-Christ. Alors, dans toutes les églises chrétiennes, je pose la question aux chrétiens, qui ici garde les commandements de Dieu? Alors les protestants lèvent la main. Qui ici a le témoignage de Jésus? Les protestants lèvent la main. Je dis, alors vous êtes le reste des enfants de la femme? Alléluia. Ouais, mais tu sais, Sylvane, lorsqu'il est question de la femme dans l'Apocalypse, il est question de l'Église. Ouais, mon gars, tu peux faire comme tu veux. Mais c'est curieux que cette femme-là de l'Apocalypse enfante un fils, un garçon, tout d'un coup, qui est le berger de toutes les nations. Vous en avez un autre berger? Qu'est-ce qu'il a dit dans Jean 10? Je suis le bon berger. Vous en connaissez un autre? Curieux. Salut le reste des enfants de la femme, comment allez-vous?

Alléluia. Bien-aimés, nous avons réglé un tas de trucs ce matin. J'aimerais vraiment en finir avec ça, une bonne fois pour toutes. Comme ça, on ne revient pas là-dessus. Comme ça, c'est réglé, c'est clair. La Vierge est montée dans la gloire du ciel parce qu'elle était sans péché. Puisque le salaire du péché, c'est la mort, Romains 6, 23. Et qu'elle était immaculée conception, elle ne pouvait pas connaître la mort. Donc l'Église reconnaît qu'au terme de son pèlerinage sur la terre, la Vierge est montée avec son corps et son âme dans la gloire du ciel. Et bien aimé, il n'y a rien de curieux à ça. Il n'y a rien contre l'Écriture. Car nous-mêmes, frères et sœurs, à la fin des temps, nous vivrons une assomption. La Bible dit dans 1 Thessaloniciens 4, 17, « Nous les vivants, nous qui serons encore là, nous serons réunis avec eux et emportés sur les nuées pour rencontrer le Seigneur dans les airs. Ainsi, nous serons avec le Seigneur toujours. » C'est ce qui s'est produit pour elle. Ce qui va se produire pour ceux qui seront là à la fin. Et bien aimé, l'assomption n'a rien d'étrange ni d'extraordinaire. C'était la même chose pour Enoch. La Bible dit dans Genèse 5, 24, « Enoch marcha avec Dieu, puis il disparut, car Dieu l'enleva. » C'est la même chose dans le deuxième livre des Rois, chapitre 2, verset 11, à propos d'Élie. « Or, comme il marchait en conversant avec Élisée, voici qu'un char de feu et des chevaux de feu se mirent entre deux, et Élie monta au ciel dans un tourbillon. » Assomption d'Élie. Si Dieu, bon, Moïse pouvait aussi ajouter, si Dieu a fait ça pour ces hommes-là, il peut le faire aussi pour sa maman. Pour sa maman. Et bien aimé, excusez-moi, la Bible dit dans Colossiens 3, 1 à 3, que notre vie est désormais cachée en Dieu dans le Christ. Or, il est possible dans le plan de Dieu, c'est juste pour vous parler de la possibilité de l'assomption, bibliquement, il est possible dans le plan de Dieu qu'un homme ou une femme soit assomptée. Il n'y a rien d'étrange lorsque l'Église proclame le dogme de l'assomption de Marie. C'est ce qui adviendra pour ceux qui seront encore là, si vous faites de vieux os, lorsque le Christ reviendra dans la gloire. Accordez-moi encore 5 minutes. Enfin, donc, les noces de Cana ou la manifestation de la gloire. Dieu a glorifié Marie en lui donnant la gloire qu'elle mérite comme mère de Dieu. Écoutez, au ciel, écoutez, franchement, vous avez le roi des rois assis sur son trône. Vous avez le fils du roi, Jésus de Nazareth. Vous pensez vraiment que s'il y a le roi des rois, le Père éternel, le fils bien-aimé du Père, il va dire... « Ok, la Vierge, tu m'as bien servi, tu n'étais qu'une mère porteuse. » Mais quand tu arrives au paradis, surtout, tiens-toi le plus loin possible de moi parce que je n'ai rien à faire avec toi. C'est comme ça que quelques-uns interprètent les noces de Cana. Vous vous souvenez, moi je lisais comme ça quand j'étais protestant. Est-ce que vous vous souvenez, lorsqu'il n'y a plus de vin à Cana et ce soir on va boire à gogo et la Vierge va intercéder pour ça? Lorsque dans les noces de Cana, je ne sais pas si vous vous souvenez, bien-aimés, il n'y a plus de vin, verset 3. Verset 4, Jean chapitre 2, verset 4, la mère de Jésus lui dit, ils n'ont plus de vin. Et là, Jésus répond, femme, que me veux-tu? Mon heure? Ok. Je vais vous dire comment, lorsque j'avais l'esprit tordu, j'interprétais. Avec mon esprit tordu, je disais, Jésus est en train simplement de dire, vous voyez, c'est la preuve qu'il n'a rien à faire avec elle. Jésus était, semble-t-il, en train de dire, mêle-toi de tes affaires, ne t'occupe pas. Qu'y a-t-il entre toi et moi? Mêle-toi de tes affaires. Jésus n'était pas en train de mépriser Marie, lui qui nous dit dans l'Écriture d'honorer notre père et notre mère. Il ne pouvait pas l'humilier publiquement et il n'était pas en train de le faire. Il n'était pas en train de l'écarter, de l'écarter. Il était simplement en train de parler du moment de sa manifestation. J'ai prêché la Pentecôte l'année dernière avec le pasteur pasteur Jean-Louis Jaillet à Saint-Ouen à Paris. Jean-Louis Jaillet a dit un truc assez intéressant, théologiquement juste. Jean-Louis Jaillet, il a beaucoup évolué dans sa prédication hein, de ce point de vue-là. Il a dit, la Vierge Marie a enfanté 2 fois son fils.
Hein? Je dis, c'est génial. La première fois pour le donner au monde et la deuxième fois à Cana de Galilée pour le pousser dans le ministère. Alléluia. Et c'est ce qui se passe ici. Lorsqu'il dit à sa mère, mon heure n'est pas encore venue, il lui dit, je ne peux pas commencer le ministère, je n'ai pas encore le signal du Père. Et nous savons bien que quand il est question de l'heure de Jésus dans l'évangile de Jean, c'est l'heure de sa passion. Jean chapitre 13, verset 1. Quand l'heure fut venue de passer de ce monde à son Père, ayant aimé les siens qui étaient dans le monde, il les aima jusqu'au bout. Jean 17, 1. Père, l'heure est venue, glorifie ton Fils. Quand il est question de l'heure de Jésus,

0: chose de beaucoup plus profond. Il est question ici, bien-aimé, il ne s'agit pas de mettre de côté Marie. Il est question de mieux que ça. Il est question de la collaboration de Jésus et de Marie, ce que nous, les catholiques, nous appelons la médiation maternelle et universelle de Marie. Je vais vous expliquer ce que ça veut dire. En grec, dans le texte, Jésus dit ceci, et c'est difficile à traduire. La traduction « Que me veux-tu, femme ?» n'est pas, selon moi, la plus précise. En grec, c'est « Ti emoi kaisoi ». Ok, ceux qui ont des dons d'interprétation des langues pouvaient interpréter. « Ti emoi kaisoi », ça veut dire « Qu'en est-il pour toi et pour moi ? Mon heure n'est pas encore venue. » Ça veut dire quoi ? Je traduis en français courant. « Que pouvons-nous faire maintenant, maman ? Mon heure n'est pas encore venue. » Que pouvons-nous faire maintenant? Il s'agit de la collaboration, de la médiation participée de Marie à l'unique médiation de Jésus qui est l'unique médiateur entre Dieu et les hommes. Et bien aimé, ce mystère est tellement profond qu'aujourd'hui encore, j'aurai des centaines de références bibliques à vous donner ici, qu'aujourd'hui encore, comme vous et moi, nous sommes médiateurs de la grâce de Dieu pour nos frères lorsque nous prions et intercédons. Eh bien, nous disons à Marie, à la fin du « Je vous salue Marie », prie pour nous, pauvres pécheurs, maintenant et à l'heure de notre mort. Amen. On peut acclamer le Seigneur.
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4: Donc pour parler de la place de la femme dans l'Église, je vous rassure tout de suite, c'est pas moi qui ai cherché le thème, c'est Cathy. Hein, parce que des trucs piégés comme ça, c'est évidemment Cathy qui trouve. Hein, c'est la Corse, le côté poudre à canon. Donc voilà, la place des femmes dans l'Église. Alors, on est toujours un peu coincé entre deux questions. La première, c'est un féminisme dans lequel, clairement, des gens comme moi se retrouvent pas. Voilà. La deuxième, c'est un certain discours catho-cucu qui nous enferme dans « les femmes, ça doit être là et pas à côté. La femme, elle est un être de douceur, elle est un être de ci, elle est comme ça. À l'exemple de Marie. » Alors, dès qu'on nous sort l'exemple de Marie, comment voulez-vous qu'on soit à la hauteur ? Donc déjà, avant de commencer, voilà. Donc, finalement, on ne s'y retrouve pas, ni d'un côté, ni complètement de l'autre. Donc, comment est-ce qu'on va faire ? À mon avis, on pourrait s'arrêter là et se dire, on ne s'y retrouve pas, on va prier devant la grotte, et comme ça, on ne perd pas son temps. Mais ça demande quand même une vraie réflexion. Pour mener cette réflexion, pour sortir un peu des clichés qui nous étouffent, de quelque part qu'ils nous viennent, je me suis appuyée sur les catéchèses et sur les catéchèses de Jean-Paul II. Je me suis appuyée beaucoup sur tout son discours. Jean-Paul II a essayé de comprendre justement qu'est-ce qui fonctionnait pas dans le couple et plus largement dans les relations entre l'homme et la femme. Et pour comprendre ça, donc sur toute une série de catéchèses entre le mercredi, vous savez, le mercredi matin, il faisait ses catéchèses comme aujourd'hui François sur la place Saint-Pierre. Donc il nous a fait tout un déroulé de l'histoire de l'humanité en revenant, si on peut dire, à la préhistoire théologique, c'est-à-dire à la Genèse. Alors bien évidemment, j'ai oublié de prendre ma Bible, donc je suis... le Nouveau Testament, on ne va pas avoir la Genèse. Voilà.
5: Hein. Merci beaucoup, tu es gentil.
4: Voilà.
5: Merci mille fois.
4: Hop. Alors, l'avantage de la Genèse, c'est qu'on trouve assez rapidement, parce qu'on ouvre à la première page. Voilà. Ah, super. Merci beaucoup. Donc, on va essayer avec Jean-Paul II de retrouver quel était le dessein de Dieu en créant l'homme et la femme. Et peut-être que, justement, si on se replace dans le dessein de Dieu, on aura beaucoup plus de facilité à retrouver chacun sa juste place. Quand vous prenez donc le récit de la Genèse, au premier chapitre, on a le récit de la création de l'univers.

0: un Dieu qui crée les astres, qui crée la lumière. Et au commencement, Dieu créa le ciel et la terre. Voilà, ça c'est au commencement. La Bible commence par au commencement. Voilà. C'est le début de l'histoire de l'humanité, ça commence par l'histoire de l'univers. Il faut quand même 6 jours au Seigneur pour créer tout ça. Alors comme il est tout puissant, il aurait pu mettre 10 secondes, ce qu'il a fait avec le Big Bang. Mais c'est à la fois une notion de la puissance, de la grandeur. Dieu prend son temps pour la création et c'est beau. Et à chaque fois, Dieu vit que cela était bon. Et on voit que l'imagination créatrice de Dieu est sans limite. Elle est infinie comme sa grandeur, comme sa puissance, comme sa bonté. Donc tout cet univers, il est là pour... Il va être l'écrin dans lequel Dieu va poser l'homme. Au chapitre 2, Dieu crée l'homme. Alors il ne le crée pas au verset 1, mais au verset 7. Parce qu'il y a une pause dans la création. Entre la bestiole et l'homme... Dieu fait une pause. Ça rassure, en même temps. Alors, il y en a qui... Voilà. Vous noterez aussi qu'au départ, on parle de l'homme. Alors, il y a eu des tas de débats pour savoir si c'est l'homme avec un grand H, l'humanité, si c'est l'homme masculin, etc. On va laisser les exégètes, se battre avec ça. Dieu crée l'homme. Et... Il le crée à son image. Et là, Dieu vit que cela était très bon. Pour le tamanoir, la fourmi, la lune, etc., il vit que cela était bon. Mais pour l'homme, c'était très bon. Il y a donc une bonté fondamentale de la nature humaine. Ça, c'est quelque chose qui est très, très important. Quand on est un petit peu menacé par la désespérance, quand on voit un certain nombre de choses qui se passent autour de nous, rappelons-nous que Dieu vit que cela était très bon. Et que chacun d'entre nous, chaque personne que nous rencontrons, porte au fond d'elle cette bonté fondamentale qui est sa nature. Dieu crée l'homme à son image. C'est très important à son image. À son image, cela signifie que l'homme est un être de relation. Dieu, vous savez, est un seul Dieu en 3 personnes. Le Père qui aime infiniment le Fils, et le Fils, le Père, et de cet amour incroyable naît l'Esprit Saint. C'est-à-dire la puissance créatrice d'un amour tel que l'Esprit jaillit, et l'Esprit qui est la vie. Donc si on dit que l'homme est à l'image de Dieu, c'est que l'homme est capable d'aimer, que l'homme est fait pour aimer. Tout dans la Trinité est don et communion. Donc dans l'homme, il y a non seulement cette capacité, mais cette vocation à aimer et à se donner. Ça aussi, c'est quelque chose à garder au fond de soi et à méditer quand on cherche sa place, la place des femmes dans l'Église, dans où que l'on soit. Il y a déjà là quelque chose qui nous informe sur notre place. Alors, simplement, Dieu donc crée Adam, il crée l'homme, et l'homme s'ennuie. Ça, c'est d'abord, déjà, il n'avait pas la télé, donc il s'est ennuyé. Et en dehors de ça, il s'ennuie pourquoi ? Parce qu'il est dans un univers incomparablement beau, qui tourne rond, et... Il n'a personne à qui se donner. Pour pouvoir se donner, il faut être avec un égal. C'est pas le chien, la fourmi ou la lune qui peut offrir à l'homme cette capacité de se donner. Il lui faut donc un égal. Jean-Paul II parle de l'incomplétude de l'homme. Il n'est pas complet tant que la femme n'est pas là. Faut le savoir. Un bon point. C'est pas moi qui le dis, c'est Jean-Paul II. Moi, je me permettrais pas de dire des choses pareilles. Donc, il souffre, et c'est une... Voilà, là, pourtant, on est avant la chute, et on a déjà une souffrance. C'est une souffrance d'amour. C'est une souffrance de ne pas pouvoir se donner. Donc, que va faire Dieu ? Il va remédier à la question en créant la femme. Et Dieu, nous dit la Genèse, lui crée une aide... Alors, c'est vrai que là j'ai un souci parce qu'elle n'est pas soulignée, c'est pas grave. Une aide qui lui est assortie. Il n'a pas dit une aide ménagère. Pas tout à fait pareil. Alors il tâtonne un peu et Dieu crée la femme. Alors on dit voilà qu'elle est issue du côté d'Adam. Alors selon les traductions, c'est de la côte ou du côté. Ça veut dire de toute façon la même chose. Ça veut dire qu'elle est de la même nature que l'homme, mais elle est différente. L'homme, il était fait, Dieu avait pris un peu de poussière et de la pâte à modeler, l'homme est en pâte à modeler, et la femme, elle est en os. Mais c'est la même nature. Alors après, on peut gloser à l'infini sur ce que tout ça peut vouloir dire. Alors là, on a toutes les interprétations possibles. Voilà. Il y a du bon et du moins bon, on va dire, dans toutes ces interprétations-là. En tout cas, voilà. Dieu dit, il n'est pas bon que l'homme soit seul. Dieu se rend compte qu'il n'est pas bon. Jusque-là, tout était bon, puis là, c'est pas bon. Il n'est pas bon que l'homme soit seul. Il faut que je lui fasse une aide qui lui soit assortie. Assortie, pour les femmes, on sait ce que c'est quand on a sorti les rideaux, la moquette et le dessus de lit. C'est pas forcément la même couleur, c'est pas forcément le même tissu. C'est assortie, ça va bien ensemble. Une aide assortie, qui aille bien. Qui soit dans l'idée d'être assortie, il y a l'idée déjà de la complémentarité. D'être ensemble et complémentaires. Donc c'est là qu'on nous dit, Dieu modela encore du sol toutes les bêtes sauvages et il les amène à l'homme pour voir comment il les nommerait. Mais bon, c'est pas le tamanoir qui va être une aide assortie. C'est la femme. Alors, une certaine mode veut que quand Adam a vu Ève, qu'il s'est réveillé de son anesthésie et qu'il a vu la femme, il ait dit waouh. Waouh, c'est pas dans le texte de Genève. Elle est belle. Waouh, super. Voilà. Et pour le coup, dit-il, c'est l'os de mes os et la chair de ma chair. Celle-ci sera appelée femme, car elle fut tirée de l'homme, celle-ci. Voilà. Donc, la chair de sa chair. Il y a quelque chose qui est viscéral entre l'homme et la femme. Elle est la femme, c'est la chair de la chair de l'homme. Donc ça aussi, ça dit quelque chose de la beauté de la relation de l'homme et de la femme. Une aide assortie, on dit aussi en latin un alter ego. Alter, c'est un autre, et l'ego, c'est moi. Un autre moi-même, mais autre. Donc, waouh. Voilà. Et on voit bien, au départ, cette totale transparence de cœur entre l'homme et la femme, qui n'ont rien à se cacher. Ils sont nus, la nudité, c'est le signe de la transparence, c'est le signe que tout dans le regard est pur. Et puis, malheureusement, on va passer au chapitre 3. Et au chapitre 3, c'est intitulé « La chute ». Le chapitre 3 commence par le serpent. Le serpent, la sale bête. Le serpent était le plus rusé de tous les animaux des champs. Et le serpent, c'est Satan. Satan qui, lors de... Ça, alors, on n'a pas le récit de la chute des anges dans la Bible. Saint Augustin dit que les anges ont été créés en même temps que la lumière. Voilà. Pourquoi pas? En tout cas, l'ange, à sa création, il a la fulgurance. Il sait parfaitement qui est Dieu. Et à ce moment-là, il fait un choix de servir ou de ne pas servir. Et pour Satan, le choix, ça a été « je ne servirai pas ». Ça a été un choix d'orgueil. « Je ne dépends pas de Dieu ». Et non content de se casser la figure, ce qui est le propre d'une chute, il entraîne l'humanité avec lui. Le péché de l'homme trouve sa source dans celui de l'ange. C'est pour ça qu'on commence bien par Satan. Et la Genèse nous l'explique bien. C'est pas pour nous dire, mes pauvres enfants, vous n'êtes pas responsables, ah là là, il y a eu un grand méchant loup qui vous a tout mangé. C'est pour nous dire que on fait partie d'une histoire qui nous dépasse. C'est pas simplement l'histoire de l'homme et de Dieu, c'est l'histoire de toute la création, de tout le créé. Dans cette histoire-là, il y a les anges. Donc, arrive le serpent. Alors, bougez pas, j'arrive. Donc ça, c'est un tournant fondamental dans l'histoire de l'humanité, ce serpent, qui va entraîner l'homme à ne plus dépendre de son créateur. Il va dire à Ève, alors vous voyez, il susurre, alors vous ne mangez pas de tous les arbres du jardin ? De dire, ah, il introduit le soupçon. Voyez. Et la femme répond, alors déjà, le soupçon, il y a déjà un brin de mensonge. Mais Ève, au départ, elle se méfie. Elle rétablit la vérité. Nous pouvons manger du fruit des arbres du jardin, mais du fruit de l'arbre qui est au milieu du jardin, Dieu a dit, vous n'en mangerez pas, etc. Et donc le serpent est en train de, après lui explique, voilà, Dieu vous a menti. Dieu a peur de vous. Et voilà, la femme va le suivre. Et ça, on le sent bien, nous, dans notre humanité, le nombre de fois où on n'a pas très envie de dépendre du bon Dieu. L'orgueil, vraiment, la racine du mal, on voit bien régulièrement, c'est quand même la splendeur de l'ego. Moi, Dudul, je dépends de personne. Alors, vous avez aussi des gens qui vous disent « je me suis fait tout seul ». C'est formidable, ça, il y a des gens qui se font tout seul. Bon. C'est le même truc, c'est « on ne dépend pas du Seigneur ». On ne dépend pas du Créateur. Et là, ce refus de dépendre, ce refus d'être avec Dieu, c'est un refus de la communion. Mais aussi un refus du don, un refus du service, un refus de se donner au Seigneur. Bon, avec les conséquences que cela va impliquer. Lorsqu'ils ont été créés, Dieu, il y a eu deux choses très importantes dans la création de l'homme et de la femme. La première, c'est l'altérité. Dieu les a créés différents. Différents, alors aujourd'hui, quand on dit ça, ça affole tout le monde. Hein, parce qu'avec la théorie du genre, ça ne fait plus bon genre. Hein. Alors, je ne sais pas si vous avez remarqué, c'est un truc très amusant. Au moment où la théorie du genre s'est mise en place, donc le sexe est culturel, alors je sais pas, moi j'ai quand même accouché 5 fois, à chaque fois le premier truc que me dit la sage-femme c'est le sexe de l'enfant. Ah c'est un petit garçon, ah c'est une petite fille, ah non c'est un garçon. Bon. Et c'est quand même bien que le sexe est de l'ordre de la nature. Donc là on nous explique que c'est de la culture. Bon, c'est pour vous dire à quel point on peut être hors sol quand on commence à être dans sa tête. Hein. Bon. Et au même moment, parce que tout ça, ça nous vient de l'Amérique. L'Amérique, on n'a pas que le McDo, on a aussi la théorie du genre. Et au même moment, dans le même pays, on a tout un courant de psychanalyse, de psychologie, qui a énormément décrit la différence. Voilà, les hommes viennent de Mars, les femmes viennent de Vénus. Ces deux trucs-là sont montés ensemble, a priori... sans se voir ni s'entendre, c'est quand même quelque chose d'assez extraordinaire. Donc il y a eu l'émergence de deux choses complètement opposées, alors qui chacune... Alors pour la théorie du genre, de toute façon, là, on est complètement déconnecté du réel, donc il n'y a pas de commentaire à faire. Pour les hommes viennent de Mars, les femmes de Vénus, et toutes les déclinaisons qu'on a de ça, il y a énormément de choses vraies, mais comme tout, ça demande une nuance, ça demande un approfondissement, ça demande de ne pas rester au niveau psychologique, mais ça nous dit bien quand même qu'on est créés différents, et que ces différences, elles sont inscrites, les différences psychologiques et même spirituelles, elles sont inscrites dans notre corps. Si on est différent sur le plan psychologique, et si on prie pas pareil, et si on n'a pas la même place dans l'Église, c'est parce que on est différent dans notre corps. Et ça, on peut se raconter toutes les blagues qu'on veut, on peut empêcher les filles de jouer à la poupée, ça changera pas le réel. Donc, le réel, c'est que chacun, par l'altérité, a une manière propre de se donner. On se donne comme homme d'une manière différente de la manière de se donner comme femme, parce qu'on n'a pas le même corps et qu'on ne fait pas la même expérience du réel parce qu'on est incarné dans des corps différents. Le deuxième point essentiel que nous disait le récit de la Genèse, c'est que l'homme et la femme sont créés pour la communion. Ils ne feront plus qu'un. On ne va pas dire à la manière de certains humoristes, reste à savoir lequel. Non. Ils ne feront qu'un en étant chacun pleinement soi-même. C'est ça la communion dans le Seigneur. C'est ça la communion dans la Trinité. Donc c'est ça que la chute a cassé. Alors vous allez me dire, tout ça c'est bien, formidable. Concrètement, ça fait quoi ? Concrètement, ça fait quoi ? Ça fait que Depuis ce péché, nous avons du mal à trouver chacun notre place. Et que tant qu'on n'a pas réfléchi à ce que nous étions, et tant que nous n'avons pas réfléchi au péché, eh ben nous ne trouverons pas notre place, ni dans le monde, ni dans notre famille, ni dans l'Église, ni dans notre couple. Parce qu'il faut avoir une idée juste de ce pourquoi nous sommes faits, c'est-à-dire notre vocation. Et notre vocation, malgré la chute, on la porte en nous. Elle est toujours là. Le serpent n'a pas entaché la ressemblance profonde que nous avons avec le Seigneur, cette capacité de don et de communion. Simplement, aujourd'hui, c'est plus un combat. C'est-à-dire qu'il faut toujours, pour nous, nous recentrer, revenir à ce que nous sommes, dans le fond, pour être vraiment nous-mêmes. Quand vous continuez le récit de la chute, qu'est-ce qui se passe? Alors, tout le monde mange la pomme. Alors, ce n'est pas une pomme. Pour certains, les orientaux disent que c'est des figues, parce qu'après, Adam et Ève se sont cousus un pagne en feuilles de figuier, tout le bazar. Bon, la pomme, c'est simplement une question de traduction. Dieu, donc, le serpent, une fois son méfait commis, se barre comme un serpent, vite fait, bien fait, et laisse Adam et Ève le soin de coudre leur pagne en feuilles de figuier. Là-dessus, le Seigneur entre dans le jardin. Et le voilà qui commence, alors ça c'est très intéressant, il commence à chercher Adam et Ève. Ah voilà, avant il n'y avait pas besoin de les chercher, maintenant ils se cachent. Donc à la recherche de l'enfant perdu, oui, ça commence là, il faut les chercher. Donc les autres, ils sentent qu'ils ont fait un truc de travers, ils se cachent, et puis finalement, Dieu les aide à dire ce qui s'est passé. Voilà, qu'est-ce qui s'est passé? Vous avez mangé. Et en plus, alors là, c'est drôle, hein, il n'y a rien de souligné, il y a juste un mot souligné là, j'ai eu peur. J'ai eu peur et je me suis cachée. Vous imaginez, l'homme va avoir peur de Dieu. C'est quand même un drame, ça. À faire l'expérience de la peur. Voilà. Avant, il avait aucune expérience, ni d'angoisse, ni de peur, etc. Juste. Et là, l'homme a peur. Voilà. J'ai entendu ton pas dans le jardin et j'ai eu peur. Ça, c'est quand même fou. Et donc, l'homme va accuser Ève et Ève va accuser le serpent. Là, on se refile la patate chaude. Et donc, le péché va introduire l'accusation. Et ça, on n'en est pas sorti. Et dans l'accusation, derrière ça, on aura une première constatation, c'est que la confiance a laissé la place à la défiance. C'est que plutôt que d'être complémentaire, on va être opposé. Maintenant, on va se placer sur des modes d'opposition et non plus de complémentarité. On va plus se donner, on va s'opposer. La division, mais le diviseur. Le menteur, le diviseur. Et on va avoir là le début de la confusion majeure entre l'identité et l'égalité. Donc, être égaux, l'homme et la femme sont égaux en droit, enfin, il a mis quand même un certain nombre d'années pour finir par le dire, et en dignité, mais ça ne veut pas dire qu'ils sont identiques. On est bien d'accord que dans une paire de chaussettes, les deux chaussettes sont pareilles. Ça nous pose d'ailleurs des problèmes toutes les semaines dans les lessives de chaussettes, croyez-moi. Parce que chez nous, il y a quand même 14 pieds à chausser tous les jours. Donc le tri des chaussettes, c'est une horreur. Donc, moi, ça m'arrangerait bien que les chaussettes, elles soient pas identiques. Enfin bon, ça c'est autre chose. Donc l'accusation, c'est une première chose. Deuxième chose, donc avec l'accusation, on va voir arriver deux choses. Le machisme et le féminisme. Ce sont des conséquences tout à fait directes de cette chute, de cette difficulté de l'homme et de la femme à se placer d'une manière juste l'un en face de l'autre. Alors, le machisme, alors je veux quand même vous dire, parce que j'ai trouvé cette définition formidable, hein, pour certains psys, Le machisme est une surcompensation d'une virilité faiblarde et d'un moi fluet. Faudrait l'apprendre par cœur quand même. C'est n'importe quoi. Voilà. Donc on vous explique que moins les plumes sont luisantes, plus le coq chante fort. Voilà. Alors, en gros, le machisme, c'est la domination. Avec la chute, on a eu l'homme a commencé à vouloir dominer. C'était pas compliqué parce que corporellement, il est plus costaud. Il est fait comme ça. Donc, alors, étant fait le premier, oui. Alors, il y a ceux qui vous disent qu'il a été fait le premier, donc il s'est senti machin. Alors, il y a d'autres qui vous disent qu'il a été fait le premier parce qu'il fallait un intermédiaire entre la fourmi et la femme. Donc, on a fait l'homme. Alors, vous savez, ça, c'est des interprétations. Faut vraiment se méfier. C'est de l'exégèse à la hache. Vous voyez ? Donc, et absolument. Et il y a eu une espèce de. Mais dans la traduction, c'est pas la domination. C'est-à-dire que c'est pas Dieu qui nous a donné cette espèce d'idée de domination comme un péché. Dans la traduction, il y a beaucoup plus dans les textes de base, il y a beaucoup plus cette notion de protection que de domination. L'homme dominera, mais pas. C'est exactement comme femme, soyez soumise à votre mari. On n'est pas dans une servilité, on n'est pas dans un pouvoir. On est justement dans cette protection, cette complémentarité. Dans tout ce que dit Dieu, il ne peut pas y avoir une once de quelque chose qui soit. Qui puisse être une racine de péché. Ça, c'est juste pas possible. Donc, Dieu, effectivement, a confié la femme à l'homme, mais pas dans la domination. Et la domination, ça a été un avatar de la chute. Voilà. C'est-à-dire que ça a été, comme toujours, une torsion de la vocation première. Voilà. On est parti sur un truc tordu. Et on en a plein à l'Ancien Testament, parce que si vous voulez des citations marrantes sur les femmes, dans l'Ancien Testament, vous avez tout ce que vous voulez. Hein. Querelle de femme, une gouttière qui fuit. La femme censée, qui la trouvera ? Ça, c'est le livre des Proverbes. Non, mais formidable. Donc on a ça qu'on retrouve même dans l'Écriture. Hein, c'est le côté, d'ailleurs, je trouve très, très... très vivant de la parole de Dieu. Il y a quand même des choses, c'est assez amusant. Donc voilà, le machisme, on sait bien dans l'histoire de l'humanité que ça a été quand même une tendance forte. En face de ça, on a eu le féminisme. Alors, on a un féminisme, on va dire, normal, qui était juste une petite réaction pour faire respecter la dignité féminine. Bon, jusque-là, ça allait bien. Mais alors, après ça, ça s'est dégradé. Parce que là, on est venu vraiment dans une autre torsion de la vocation de la femme, qui a été cette espèce de truc revendicatif et militant, dans lequel je vois pas quelle femme pourrait se retrouver. Quand elles se nomment des chiennes de garde, dire si on a envie de ressembler à ça, pour ma part, pas trop, hein. Donc, on a glissé chez les femmes à la misandrie. C'est-à-dire que là, on est dans la haine de l'homme. Et alors, soit on est militante, on est chienne de garde, soit on est bien pire que ça maintenant, on essaie de faire des hommes des femmes. Alors, on leur fait des petits instituts de beauté, on leur colle du gel sur les cheveux, on les habille en rose et en vert pomme, et on leur explique qu'il faut être tout doux, tout gentil, machin, crème de soin, on va chez l'esthéticienne, tout le bazar. Comme le caniche, hein. Pareil. Et on en fait une fille. Comme ça, on n'est pas embêté. Voilà. Alors ça, c'est pire que tout. Hein. Alors c'est vrai que de temps en temps, quand je vois, bon, j'ai quatre fils quand même, qui sont assez rugbymen. Voilà. De temps en temps, c'est pas fino. Alors ce qui me console, c'est que moi, j'en ai pas fait des caniches. Bon, mais voilà. Donc là, si vous voulez, on comprend que Freud et consorts, quand on observe ça, c'est quand même super, c'est quand même très très intéressant. Hein. Donc voilà, on est en face d'hommes qui sont auxquels on permet plus d'être des hommes, Parce que en plus, le père aujourd'hui, pareil, hein, il faut qu'il fasse tout, il change les couches et tout, il fait le ménage, il fait la bouffe, il doit être super brillant au boulot, enfin, il faut être bon partout, quoi, hein, c'est formidable. Donc, ils sont tous super stressés, forcément. Hein. Puis les filles, c'est pareil, parce que maintenant, il faut être super woman partout, et on n'en peut plus tous. Hein. Donc, voilà. Mais parce que on est chacun pas à sa place. Alors, dernière chose, avant de laisser la place à Cathy. Le féminisme nous a aussi apporté la négation de la féminité. Donc, il y a une chose à réfléchir quand on cherche notre place de femme, c'est d'être des femmes. Et aujourd'hui, on voit bien hein, l'avortement, la contraception à tout va, c'est une énorme négation de notre maternité, qui est une partie de la féminité. Si on veut couper les deux, tout simplement, on nous ampute... Je veux bien, mais là, encore, on est dans des trucs qui vont pas. Voilà. Et de même que il y a tout un discours à la mode qui nous dit, notamment pour les femmes, il faut exister pour soi. Ça, c'est formidable. L'accomplissement personnel. Donc là encore, à la base, on a une très bonne idée, qui est de dire qu'il faut s'accomplir parce que nous avons des talents et l'accomplissement, c'est simplement l'émergence de nos talents au service des autres, et on ne sera vraiment au service des autres qu'en étant très bien dans sa peau, c'est une évidence. Maintenant, et paf, on est encore parti dans un truc qui va trop loin et qui nous dit, c'est moi contre les autres. J'existe d'abord, j'existe plus pour mon bonheur et celui de l'autre, j'existe d'abord moi. Et ça, c'est quelque chose qui nous empêche d'être, une fois de plus, à notre juste place. Donc, à chaque fois qu'on nous dit, l'autre jour, j'étais triste d'une maman qui lâche ses 5 petits et son mari parce que je vais vivre pour moi. Mais qu'est-ce que vous voulez dire, je vais vivre pour moi? Ah ben, ça va être chouette, d'ailleurs. Non, ça s'appelle on a pensé à libération parce qu'on avait pensé soumission. Ok. On est d'accord, il y a eu un peu de supériorité, un peu de machisme, un peu de femmes qui ont manqué. Il suffit de regarder autour de nous. Dans la génération qui est au-dessus de la mienne, très clairement, il y a des femmes qui ont manqué d'espace. Mais la question est de faire toute chose en nuance. Ah ouais, on pense à Saint Thomas, quoi, là. Être toujours dans ce qui est un chemin de bonheur, et le chemin de bonheur n'est jamais dans l'excès. Voilà. Donc, l'histoire de l'humanité ne s'arrête pas là, hein, c'est tout l'objet de la rédemption, on n'est pas resté à la chute, on a quand même le Seigneur qui vient nous sauver, et nous, on est dans cette histoire du salut. Donc, ça veut dire que on n'est pas condamné à toutes ces torsions de nos vocations respectives, et qu'on est au contraire appelé à retrouver, et à vivre dans le Seigneur, et à vivre avec l'appui du Seigneur ressuscité, ce que nous sommes vraiment. Et il ne manque pas d'exemples dans l'Église pour voir des femmes qui sont des bonnes femmes et qui ont su pleinement être au service de l'Église en étant pleinement, en rentrant pleinement dans cette vocation que le Seigneur leur avait donnée. On pense à Sainte Catherine, à Sainte Thérèse d'Avila, quand elle n'était pas contente, elle allait engueuler le bon Dieu et ça allait très bien. Sainte Catherine de Sienne, lisez les lettres de Sainte Catherine de Sienne aux évêques, aux cardinaux et aux papes, ça décape. Elle les traite de sacs de bran, quand même, les cardinaux. Et puis, bon, puis elle a remis les choses d'équerre, hein, d'où elle était. Sans, voilà. Donc ça veut bien dire, regardez Sœur Faustine, elle soulève le monde. Donc, il y a quelque chose où chacune de nous est appelée à sauver le monde en revenant à ce que le Seigneur a déposé dans son cœur. Et là, comme ça devient compliqué, c'est Cathy qui cause.
1: Alors, si tu veux, on va garder peut-être les questions pour après, parce qu'on est justement, et c'est ça qui est chouette, c'est qu'on est en carrefour et que donc chacun pourra aussi poser ses questions. Donc, garde tes petites questions dans la tête et Juliette s'en va pas. Et elle répondra, parce qu'elle voudrait bien se défiler, mais c'est trop facile. Alors, merci vraiment, Juliette. Et je crois que ça, c'est important, hein, de replacer toutes les choses au commencement, au moment de la création. On peut se dire, bon, elle est gentille, Juliette, elle nous ramène assez loin. Et quel lien et qu'est-ce que ça peut nous donner aujourd'hui? J'aime beaucoup quand je parle de la femme en général et de la femme dans l'Église, parce que vous allez voir, je le lis du verbe lier assez rapidement, dire, et ça n'est pas une question de jugement, hein, de ma part, c'est, je dirais, c'est quelque chose qui est d'emblée, voilà. La femme d'emblée, on va dire spontanément, la femme, donc je parle par rapport à l'homme, je ne dis pas en opposition à l'homme, hein, mais par rapport à l'homme, voilà, la femme elle est unique, comme l'homme est unique, et la femme elle est naturellement spirituelle. Ça ne veut pas dire, hein, je ne mets pas d'opposition par rapport à l'homme. Mais rappelez-vous bien, vous les femmes qui êtes ici, que la femme, elle est spontanément naturelle. Ça lui jouera des tours, spirituelle. Ça lui jouera des tours après. Mais je parle du départ, hein. Spontanément spirituelle. Ça veut dire qu'elle va être à l'écoute du Seigneur de façon, voilà, plus, elle a une disposition, une prédisposition plus facile, peut-être elle est plus ouverte d'emblée que ne sera l'homme. Mais il n'y a même pas besoin de faire de comparaison. La femme d'emblée, elle est plus spontanément, d'emblée, elle est spirituelle. Ce qui fait qu'elle a déjà, je dirais, une richesse, et elle porte déjà quelque chose, hein, qui va être, non pas une charge, mais qui va être un peu l'envers de la pièce, non pas dans le sens négatif, mais qui va l'entraîner à des choses que peut-être au départ elle n'aurait pas voulu, mais voilà, le Seigneur l'a créée comme ça, hein, spontanément spirituelle. Et alors, ça fait des années, bien sûr, que j'avais entendu ça et que je m'en suis servie, vous imaginez bien. Mais j'étais très, très touchée, j'ose dire, non pas que je fus prophète en la matière, puisque je l'avais repris de quelqu'un, mais il y a 3 ans, le pape François, au cours d'un discours qu'il faisait à une commission, un groupe qui avait fait un séminaire et qui voulait étudier encore la propos, si vous voulez, de la lettre apostolique de Saint Jean-Paul II, sur la dignité de la femme. Et voilà ce que disait le pape François, entre autres choses. Il disait « Je voudrais souligner que la femme possède une sensibilité particulière pour les choses de Dieu. » Voyez, ça rejoint ce que je viens de vous dire. En particulier en nous aidant à comprendre la miséricorde, la tendresse et l'amour que Dieu a pour nous. J'en ai déjà parlé ce matin. Hein? Mais vous voyez, elle a une sensibilité particulière pour les choses de Dieu. Et c'est très important que nous les femmes, nous ayons conscience de ça. Non pas comme une prérogative, comme une supériorité, mais comme quelque chose que Dieu nous a donné dès l'origine. Et si Dieu nous l'a donné dès l'origine, eh bien, ça ne sera pas que pour nous. C'est bien sûr déjà pour nous, c'est déjà magnifique d'être sensible aux choses de Dieu. Mais c'est aussi pour pouvoir le redonner à nos frères et sœurs. Et encore une fois, pas dans un sens de supériorité, mais de service. Voilà, j'ai été créée comme ça. Alors je te le partage, je te le donne, et on peut en bénéficier, et le monde peut grandir comme ça. Alors le pape, dans ce fameux discours, en 2013, il continue, et ça, j'espère que vous l'avez déjà entendu, parce que ça nous sert à tous, et c'est important. Il ajoute, le pape François, « J'ai plaisir également à penser que l'Église n'est pas le Église, mais qu'elle est la Église. » C'est féminin, le mot « Église ». L'Église est femme, elle est mère, et c'est cela qui est beau. Et en disant cela, je ne m'adresse pas seulement aux épouses, hein, et aux mamans de fait, hein, dans leur corps, physiquement. Et il ne précise pas non plus, le pape, qu'il ne s'agit que des femmes mariées ou des femmes mamans. Il dit la femme, tout court. Donc c'est pour chacune d'entre nous ici présentes, qu'elle soit jeune, qu'elle soit moins jeune, qu'elle soit mariée, quel que soit son état de vie. Hein. Et vous voyez, donc on parle de l'Église, c'est féminin. Voilà, l'Église est femme, elle est mère, et cela est beau, dit le pape François. Et ça, ce sont des choses dont il faut nous rappeler, peut-être que vous le prendrez comme étant quelque chose qui, de temps en temps, va vous remonter le moral, mes sœurs, mais surtout comme, voilà, l'essence même de ce que Dieu m'a donné. Hein? Voilà, cette sensibilité particulière pour les choses de Dieu. D'où, bien sûr, puisque le serpent, le copain dont parlait tout à l'heure Juliette, le serpent va s'en servir. Parce que chaque fois que je parle à des femmes, je dis, vous voyez, quand on parle de difficultés dans les paroisses avec les femmes, bien sûr, bien souvent, on va dire, il ne reste plus que les femmes dans les paroisses. Donc, forcément, celles qui feront les fleurs, celles qui allumeront les lumières, celles qui tiendront la clé de l'église, celles qui feront le caté, celles qui parleront avec le curé, celles qui feront partie de l'équipe pastorale, et tatata, et tatata. D'accord? Bon. Pour différentes raisons. Ces raisons-là, on pourra en reparler après. Mais donc, la femme, elle est là présente. Seulement si elle ne se rappelle plus de ce que Dieu lui a donné dès l'origine, c'est-à-dire cette sensibilité aux choses de Dieu, qui lui a été donnée, non pas pour que ce soit perverti hein, et détourné de son but, mais pour que ce soit bien sûr pour elle et au service de tous ceux qui l'entourent. Donc, mes sœurs, quand on voit des difficultés avec des prêtres, de tous ordres, c'est-à-dire quand on voit des équipes pastorales qui se sont disputées avec le curé, ou, à l'inverse, quand on voit des femmes dans une paroisse qui sont, je dirais, un peu trop proches de leur curé, si vous voyez ce que je veux dire, eh bien, ce qui est important, mes sœurs, c'est de toujours se rappeler, je dirais alors là, qu'il y a faute de notre part. Alors, on peut dire, ouais, c'est pas moi, c'est le serpent. D'accord, mais ça veut dire que j'ai écouté le serpent et que je l'ai laissé s'insinuer, hein? Ok, j'ai cette sensibilité particulière aux choses de Dieu. Je suis spontanément, on va dire, spirituelle. Alors la femme qui se rapproche beaucoup du curé, d'un prêtre, hein, et que ça peut très très mal tourner. Pourquoi ? Il y a ce premier point que je viens d'évoquer. Il y a le deuxième point. Vous savez, dans un couple, souvent vous entendrez « Oh mais mon mari ne m'écoute jamais ». Alors forcément, mon mari ne m'écoute jamais, seulement le curé, son boulot, c'est d'écouter tout le monde. Alors donc, il écoute la femme. Ah, oh, qu'est-ce qu'il est bien, il m'écoute. Alors j'y vais souvent, je vais me confesser toutes les semaines. J'ai un ami comme ça, un jeune prêtre, qui a 40 ans, et qui un jour me dit, moi j'en peux plus, Cathy, des femmes dans la paroisse. Moi je dis, t'en peux plus des femmes dans la paroisse, ça veut dire quoi ça, mon père? Et il me dit, tu vois, j'en ai une, elle vient pour se confesser, elle revient la semaine suivante, elle revient la semaine d'après, et elle me dit, oh, il faut que je revienne vous voir, mon père, parce que j'ai pas tout dit. Comment ça, vous n'avez pas tout dit? Moi, je vous ai donné l'absolution et de la part de l'Église et je vous dis, et moi, au nom de Jésus, je te pardonne tous tes péchés. Ça veut dire ceux que tu as énumérés et ceux que tu n'as même pas énumérés. Donc, ce n'est pas la peine de revenir. Oh, mais si, mon père, c'était tellement important. Il dit, j'en peux plus, elle ne me lâche pas les baskets. Vous voyez? Ça, notre place, les femmes, elle est hyper importante. C'est-à-dire qu'il nous faut trouver la juste place par rapport aux prêtres. Hein? Et cette complémentarité qu'a nommée tout à l'heure Juliette, qui est tellement importante, c'est que nous avons l'un comme l'autre à nous apporter, une énorme richesse que Dieu nous a confiée à la création. Alors il ne s'agit pas d'aller voir le curé tous les matins ou de lui téléphoner toutes les 2 heures en lui disant « Mon père, j'ai eu une idée, elle est super, mon idée, vous devriez la mettre en application dans la paroisse. Hein? » Mais c'est voilà, de le voir au niveau du partage, au niveau, voilà, hein, de ne pas être assommante, mais de partager de façon équilibrée. Voyez cette importance, ce rôle que nous avons. Et d'une autre façon, eh bien c'est vrai, je peux imaginer tout à fait que certaines parmi nous, eh bien, ont souffert de situations, justement parce qu'elles sont femmes. Et encore une fois, le pape François, qui, on l'a déjà remarqué, n'a pas la langue dans sa poche et qui, à mon avis, ne l'aura pas jusqu'au moment où il aura cessé d'être pape, parce que ça n'a pas l'air d'être dans son caractère, il dit qu'il trouve que c'est important la fonction de la femme dans l'Église. Mais voilà ce qu'il dit. La fonction de la femme, pour moi, n'est pas aussi importante que la pensée de la femme. La femme pense d'une autre manière que l'homme. Je veux dire, quoi de plus naturel? Voilà, il les a créés, Juliette nous a dit, ils sont complémentaires, ils sont différents. Hein? La femme pense d'une autre manière que nous, les hommes. Et on ne peut pas prendre une bonne décision juste sans consulter les femmes, dit le pape François. Et il raconte que quand il était archevêque de Buenos Aires, eh bien, quand il avait des grandes décisions à prendre, bien sûr, il écoutait ses curés, son conseil épiscopal et tout, mais il dit, je faisais toujours venir quelques femmes. Et quand j'entendais ce qu'elles me disaient par rapport à telle ou telle situation, telle ou telle décision que nous étions prêts à prendre, eh bien, je me disais, avec leur avis, la décision va être très, très belle. Vous voyez, cette complémentarité, cette différence. Et pour lui, c'est que la façon de penser des femmes, la façon de comprendre les situations, de les penser, de voir les choses, eh bien, est très importante parce qu'elle est différente de celle de l'homme. Et pour lui, c'est plus important que la fonction de la femme. Parce que bien sûr, le pape François y voit, et il en voit certainement plus que nous, il voit ce que dans certains milieux, dans certaines cultures, dans certaines sociétés, même dans certains quartiers chez nous, eh bien, le rôle de la femme, d'un rôle de service, et qui fait peur, c'est un mot qui fait peur à tout le monde aujourd'hui, ce rôle de service est devenu un rôle de servitude. Et c'est ça qui est insupportable. Et c'est ça qu'on a amalgamé avec le service. Et c'est là aussi que le malin s'en mêle, parce que du coup, les féministes, justement, seront les premières à vous dire « Ah, mais moi, je ne suis pas là pour servir mon foyer, je ne suis pas là pour servir mon mari. » Qu'est-ce qu'elle a fait, la belle-mère de Pierre, une fois qu'elle a été guérie de sa fièvre ? Aussitôt, nous dit l'Évangile, elle se leva et les servit. Qu'est-ce qu'elles ont fait, Marthe et Marie, même si on aime bien opposer les deux, hein ? Eh bien, elles étaient là, elles étaient au service. Et le rôle, ce rôle de service de la femme, mais il n'a rien de dégradant. Il n'a rien d'humiliant. La Sainte Vierge, qu'est-ce qu'elle a fait ? Mais elle n'a cessé de servir toute sa vie. Elle est honorée aujourd'hui, comme l'Immaculée Conception, la Mère de Miséricorde, enfin je ne vais pas énumérer tous les titres qui lui sont donnés, hein, alors qu'on pourrait se dire, oh ben dis donc, dans le fond, c'était qu'une femme de ménage, quoi. Elle faisait la cuisine à Nazareth, comme ça quand les apôtres arrivaient avec Jésus, qu'ils étaient épuisés, ben la maison était propre et le repas était prêt. Même si Jésus semble l'avoir rabroué, hein, quand elle lui a dit « Ta mère et tes frères sont là » et qu'il a dit « Ma mère et mes frères sont ceux et celles qui mettent en pratique la parole de Dieu. » Ou quand à son premier miracle, hein, quand il a dit à Marie « Femme, que me veux-tu ? » Alors tout de suite, on interprète, voilà. Vous voyez, elle était là et d'ailleurs, elle n'avait rien à lui demander. Non, c'est Marie, la maman de Jésus. Hein ? C'est elle qui est ce modèle de service. Et le pape François insiste en disant, c'est pas la servitude, c'est ce rôle de service qui est tellement beau, mais tellement beau. Et combien je souffre dans ces exemples que nous donnait tout à l'heure Juliette, quand vous voyez certaines épouses, bien sûr, comme je disais ce matin, mais qui sont pas dans des situations normales. Comment voulez-vous qu'une femme, une jeune femme aujourd'hui, soit dans une situation normale, s'il faut qu'elle travaille de 8h à 21h le soir, et qu'il faut encore qu'elle s'occupe de la maison et des enfants quand elle rentre? Mais c'est pas pensable, quoi. C'est pas pensable. Ah, il faut que je m'accomplisse à cause de ma carrière et de blablabla, et il faudrait que je fasse le choix, et je ne veux pas faire ce choix de sacrifier ma carrière au profit de ma famille. Ce qu'on peut comprendre. Elles ont étudié pendant 9, 7, 8, 12 ans. Va peut-être falloir qu'elles voient un peu aussi le fruit de ce qu'elles ont fait. Mais vous voyez, on est passé tout de suite, et ça c'est le malin dans ce monde, on est passé à un rôle de servitude. Alors la place de la femme dans l'Église, moi je la trouve absolument mais extraordinaire. Extraordinaire. Alors, au Vatican par exemple, hein, parce que les journalistes, ils aiment beaucoup dire ça. Il ne faut pas trop les écouter, les journalistes. Mais c'est parce que Juliette, elle est journaliste, alors elle n'aime pas quand je dis ça. Juliette, elle est journaliste à Famille Chrétienne. Voilà. Hein. Mais c'est vrai, quand vous voyez, du genre, enfin le Vatican a compris, des femmes vont arriver. Qu'est-ce que ça veut dire, ça? Bien sûr qu'il en faut des femmes. Et le pape François, il dit le premier, heureusement que j'en avais dans mon diocèse, et que je pouvais écouter ce qu'elles avaient à dire. Et il va continuer. Et il en fait rentrer. Et il en met comme recteur d'une université romaine. Oh ben, d'y voir. De mémoire de jésuite ou de mémoire de je ne sais quoi, on n'a jamais vu ça. Eh bien, très bien, ça veut dire que oui, elles ont étudié et qu'elles peuvent. Hein? Alors on embraye et on dit « Ah, enfin le pape, il a parlé des diaconesses. Ah, ben ça va enfin marcher. Enfin le pape François reconnaît qu'il faut que les femmes soient diacres. » Ne croyez jamais que les femmes seront ordonnées et seront dans le cœur. C'est simplement que oui, il veut les replacer dans leur rôle de service. Alors il est drôle le pape François, parce que en revenant du voyage en Arménie, vous savez qu'il était en Arménie il n'y a pas longtemps, et moi j'aime beaucoup lire la conférence de presse quand le pape revient d'un voyage, parce que je pense que le stress du voyage doit être derrière lui, bah forcément, puisque le voyage est passé. Du coup, c'est un peu comme s'il se décontractait avec les journalistes, hein, même si c'est très très sérieux. Alors, au cours de son dernier voyage, donc le retour de son voyage d'Arménie, alors bien sûr, il y a une journaliste du Monde, pour ne pas citer le journal, qui dit, il y a quelques semaines, vous avez parlé d'une commission qui allait réfléchir à la thématique des femmes diaconesses. Alors, est-ce que vous pouvez nous en dire un peu plus ? Alors, le pape, il commence tout de suite, vous connaissez son humour, et il dit, il y avait un président d'Argentine qui un jour avait dit à d'autres présidents, hein, d'autres pays, « Si tu veux qu'une chose ne soit pas résolue, commence par faire une commission. » Voilà. Donc il y a une commission qui va être établie, c'est sûr. Hein? Et je crois que oui, c'est un thème qu'il faut étudier. Mais ça ne sera pas dans le sens qu'imaginent les journalistes. Hein? Enfin des diaconesses, ou enfin des femmes diacres. Voilà, ils préfèrent ça, parce que comme ça met les deux, l'homme et la femme. Enfin des femmes diacres. Hein? Mais non, ils n'ont rien compris. Hein? Et d'ailleurs, le pape s'est un peu fâché contre eux, hein? En disant, ça serait quand même bien que vous ne déformiez pas ce que je dis. Parce qu'il n'a jamais dit, il va y avoir des femmes diacres. Vous voyez? Mais ce rôle de service, voilà. Juliette, tu veux dire quelque chose? Là, je le sens. Hein. Oui. Attendez, elle va dire quelque chose. Attendez.
2: Je voudrais dire quelque chose parce qu'effectivement, le service, pour être vraiment au service, je vais vous raconter une petite histoire qui m'est arrivée cette semaine. Il y a un évêque qui m'a appelé, que je connais bien, et qui me dit, j'ai vu, il arrive dans un nouveau diocèse, donc il fait connaissance avec les gens. La première personne qu'il a rencontrée, c'est une personne qui est responsable de la pastorale familiale. Donc il l'a fait un peu parler pour savoir comment elle s'est formée, d'où elle vient, son histoire, etc. Il connaît personne, donc faut bien. Et cette femme lui explique que oui, elle a fait des études parce qu'un jour, elle a appelé une journaliste qu'elle lisait régulièrement, et puis elle ne savait pas, parce qu'elle ne savait pas trop trouver sa place. La journaliste lui a répondu, si vous voulez trouver votre place vraiment dans l'Église, si vous voulez vraiment être au service, formez-vous. Faites des études. On a aussi besoin de gens qui ont le temps. Vous avez du temps, il faut quelque chose d'un peu solide sur le plan intellectuel. Parce que l'Église a aussi besoin de ça, comme disait Cathy, parce que nos pensées sont complémentaires. Et vous noterez que les chrétiens sont les seuls à avoir des femmes qui sont théologiennes, qui sont exégètes, etc. Ça, c'est une spécificité du christianisme. Et donc, cette personne, aujourd'hui, donc elle s'est formée. Et puis, 10 ans après, elle est prête. Elle est partie pour une mission de pastorale familiale dans un diocèse qu'on a besoin. Elle est partie pour dépoter du bon travail parce qu'elle a pris le temps. Cet évêque m'appelait pour me dire que cette journaliste c'était moi et pour me remercier parce qu'il avait quelqu'un de bien formé. Parce qu'un jour cette personne m'a appelé, je lui dis l'esprit de temps en temps qui nous, parce que bon, quand c'est une bonne idée en général c'est l'esprit saint, faut pas chercher, qui nous dit hop. Donc voilà, je voulais vous le dire parce que d'abord ça m'a beaucoup touchée et parce que voilà. Que notre intelligence, il y a notre cœur, mais que notre intelligence soit au service de l'Église.

Jean au chapitre 19, les versets 25 à 27. Près de la croix de Jésus se tenait sa mère, avec la sœur de sa mère, Marie, femme de Cléophas, et Marie-Madeleine. Jésus, voyant sa mère et près d'elle le disciple qu'il aimait, dit à sa mère, « Femme, voici ton fils. » Il dit aux disciples, « Voici ta mère. » Et à partir de cette heure-là, le disciple l'a pris chez lui. On reprend l'acclamation. «

Révérend Père, chers frères et sœurs, chers auditeurs de la radio Massabiel, chers pèlerins, en ce jour de grâce où nous célébrons Notre-Dame du Mont-Carmel, notre cœur se tourne vers Marie, cette mère attentive que Dieu a donnée à son peuple pour le conduire vers son Fils. Depuis des générations, les chrétiens des Antilles invoquent Notre-Dame du Carmel dans les épreuves, dans les tempêtes, dans les moments d'incertitude, comme dans les jours de joie. Aujourd'hui encore, elle rassemble ses enfants pour les conduire à Jésus-Christ, unique sauveur du monde. Les textes que nous venons d'entendre nous offrent une magnifique lumière sur le mystère de Marie. Ils nous montrent comment Dieu agit dans l'histoire, comment il accomplit ses promesses et comment il continue de visiter son peuple aujourd'hui. Dans la première lecture, nous retrouvons le prophète Élie sur le mont Carmel. Depuis plusieurs années, la terre souffre d'une terrible sécheresse. Les champs sont brûlés, les sources s'épuisent, le peuple est accablé. Cette sécheresse n'est pas seulement une catastrophe naturelle, elle révèle aussi la sécheresse spirituelle d'un peuple qui s'est éloigné de Dieu. Pourtant, Élie n'est

puisse annoncer une transformation spectaculaire. Pourtant, Élie comprend immédiatement que ce petit signe porte déjà la promesse de la pluie abondante. Quelques instants plus tard, le ciel se couvre et la terre assoiffée retrouve la vie. Depuis les premiers siècles, les chrétiens ont vu dans ce petit nuage une image de la Vierge Marie. Comme ce nuage surgissant de la mer, Marie apparaît humblement dans l'histoire. Elle ne possède ni richesse, ni pouvoir, ni prestige. Aux yeux du monde, elle semble insignifiante. Pourtant, c'est par elle que Dieu va donner au monde l'appui de sa grâce, la fécondité de son salut et la vie nouvelle offerte en Jésus-Christ. Cette image du Carmel nous parle encore aujourd'hui, car nous connaissons nous aussi des sécheresses. Nous voyons parfois la foi s'affaiblir, les familles se fragiliser, les jeunes chercher leur chemin dans un monde rempli de certitudes. Beaucoup portent dans leur cœur des blessures, des inquiétudes ou des découragements. Mais la parole de Dieu nous invite à ne jamais perdre l'espérance. Même lorsque tout semble stérile, Dieu prépare déjà l'appui de sa bénédiction. Même lorsque nous ne voyons qu'un petit nuage à l'horizon, Dieu est à l'œuvre. La deuxième lecture nous conduit au cœur du mystère du salut. Saint Paul nous dit, quand vers la plénitude des temps, Dieu envoya son Fils né d'une femme. Ces quelques mots contiennent un trésor de vérité. Dieu n'a pas voulu sauver l'humanité de loin. Il n'est pas resté spectateur de nos souffrances. Il est venu partager notre condition humaine. Le Fils éternel du Père a pris chair dans le sein d'une femme. Cette femme est Marie. Par son consentement libre et total, Marie a permis à la parole de Dieu d'entrer dans notre histoire. Elle est devenue la demeure du Verbe incarné. Elle a offert à Dieu son humanité afin que Dieu puisse offrir à l'humanité sa divinité. Mais Saint Paul va plus loin. Il nous révèle que le Christ est venu afin que nous recevions l'adoption filiale. Autrement dit, Jésus est devenu le fils de Marie pour que nous devenions le fils et les filles du Père. Par le baptême, nous ne sommes plus des étrangers devant Dieu. Nous sommes ses enfants. Nous pouvons l'appeler Abba, c'est-à-dire Père. Voilà pourquoi la dévotion à Marie ne nous éloigne jamais de Dieu. Au contraire, elle nous conduit au cœur même de notre identité chrétienne. Marie nous apprend à vivre comme des enfants confiants entre les mains du Père. Elle nous enseigne l'abandon, la fidélité et l'obéissance à la volonté divine. L'Évangile nous conduit maintenant au sommet du mystère. Nous sommes au calvaire. Jésus est sur la croix. Tout semble perdu. Les disciples ont fui. Les ennemis triomphent. Les ténèbres semblent gagner. Pourtant, Saint Jean nous dit que Marie est là. Elle est debout. Elle ne fuit pas. Elle ne se révolte pas. Elle demeure fidèle. Cette simple présence de Marie au pied de la croix constitue déjà un enseignement extraordinaire. Elle nous montre que la foi véritable ne consiste pas seulement à suivre Dieu lorsque tout va bien. La foi authentique demeure présente même dans l'obscurité, même lorsque les réponses manquent, même lorsque la souffrance devient incompréhensible. Puis Jésus prononce ces paroles solennelles. « Femme, voici ton fils, et aux disciples, voici ta mère. » À cet instant, quelque chose de nouveau naît dans l'histoire du salut. Marie ne devient pas seulement la mère de Jean, elle devient la mère de tous les disciples du Christ. Le disciple bien-aimé représente chaque croyant.

croyant. Il représente chacun d'entre nous. Ainsi, au pied de la croix, Jésus nous confie sa propre mère. Il nous dit encore aujourd'hui, « Voici ta mère ». Et il dit à Marie, « Voici tes enfants ». La maternité spirituelle de Marie est donc un don du Christ lui-même. Ce n'est pas une invention humaine, ni une simple dévotion populaire. C'est un héritage reçu au calvaire, au moment même où le Sauveur offre sa vie pour le monde et pour l'humanité. Frères et sœurs, cette parole prend une résonance particulière ici à Basse-Terre, en cette fête de Notre-Dame du Mont-Carmel. Notre peuple a traversé de nombreuses épreuves au cours de son histoire. Tempêtes, cyclones, crises économiques, souffrances sociales, divisions et incertitudes ont souvent marqué notre chemin. Pourtant, à travers toutes ces difficultés, la foi de nos anciens est restée vivante. Ils ont appris à lever les yeux vers Marie. Ils ont appris à reconnaître dans sa présence maternelle un signe de la fidélité de Dieu. Aujourd'hui encore, Marie nous invite à retrouver le chemin de la prière. Elle nous appelle à revenir à son Fils. Elle nous demande de ne pas céder à la résignation ni au découragement. Elle nous rappelle que Dieu continue d'agir dans l'histoire, même lorsque nous ne percevons que faible signe de son action. Le message prophétique du Carmel pour notre temps est simple, mais puissant. Ne perdez jamais l'espérance. Le petit nuage est déjà à l'horizon. Dieu prépare une pluie de grâce pour son peuple. Là où il y a des blessures, il veut apporter la guérison. Là où il y a la division, il veut faire grandir la réconciliation. Là où il y a le doute, il veut faire naître une foi plus profonde. Notre-Dame du Mont-Carmel nous invite également à devenir des hommes et des femmes de contemplation. Dans un monde marqué par l'agitation permanente, elle nous rappelle la valeur du silence. Dans une société souvent dominée par le bruit et la distraction, elle nous enseigne à écouter la voix de Dieu. Dans une culture qui valorise les puissances et le succès, elle nous montre le chemin de l'humilité et du service. Que cette fête renouvelle aujourd'hui notre confiance. Que chaque famille présente ici se place sous la protection de la Vierge du Carmel. Qu'elle veille sur nos enfants et nos jeunes. Qu'elle soutienne les personnes âgées, les malades et ceux qui portent les poids de la solitude. Qu'elle fortifie les prêtres, les consacrés et tous les serviteurs de l'Évangile. Et lorsque les épreuves reviendront, souvenons-nous du Carmel. Souvenons-nous de ce petit bout de nuage qui annonçait déjà la pluie abondante. Souvenons-nous de Marie, debout au pied de la croix. Souvenons-nous que Dieu est toujours fidèle à ses promesses. Que Notre-Dame du Mont-Carmel conduise notre Église, notre Guadeloupe et chacune de nos familles vers son Fils, Jésus-Christ, lui qui vit et règne pour les siècles des siècles.

0: nous, qu'il en soit ainsi aujourd'hui et pour les siècles des siècles. Amen.
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3: Aujourd'hui, 16 juillet, nous fêtons Notre-Dame du Mont Carmel. Ce sont surtout les Carmes, dévots serviteurs de Marie, qui contribuèrent à la faire invoquer sous ce titre. Eux-mêmes tiraient leur nom du Mont Carmel, en Palestine, berceau de leur ordre. Dès la fin du XIVe siècle, ils célébrèrent une fête de Notre-Dame du Mont Carmel en souvenir de l'approbation donnée à leur règle par Honorius III en 1226. Au début du XVIIe siècle, la fête du 16 juillet devint celle du scapulaire, qui, disait-on, avait été remis à pareille date par la Sainte Vierge au Carme Simon Stock. En 1726, Benoît XIII étendit cette solennité à l'Église universelle. Notons en passant que la bulle dite sabbatine, attribuée au pape Jean XXII, qui est mort en 1334, est un faux. Elle donnait aux porteurs du scapulaire de Simon Stock l'assurance de sortir du purgatoire le samedi qui suivait le jour où ils y entraient. Certaines appellations de la Vierge ont donné naissance à des prénoms, c'est ainsi que Dolores ou Lola, Concepcion ou Conchita, Mercedes, Soledad, Socorro, Paloma, évoquent respectivement Notre-Dame des Douleurs, l'Immaculée Conception, Notre-Dame de la Merci, Notre-Dame de la Solitude, Notre-Dame du Bon Secours et Notre-Dame de la Palombe. Notre-Dame du Mont Carmel est pareillement à l'origine des prénoms espagnols Carmel, Carmen et Carmela, ainsi que des prénoms italiens Carmine et Carmelo. Demain, nous fêterons Sainte Charlotte. Bonne journée, à demain.

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2: Bonjour, ici l'abbé Thierry Laurent, curé de Saint-Roch à Paris. Est-ce que les pèlerins d'Emmaüs, est-ce que c'est une première messe célébrée par le Seigneur? Essayons de regarder ça. Vous pourrez nous suivre en regardant dans Saint-Luc, le chapitre 24, les versets 13 à 35, où est raconté cet épisode. Il est évoqué aussi chez Saint-Marc, mais rapidement. C'est chez Saint-Luc, au chapitre 24, qu'il est question d'Emmaüs. Emmaüs, c'est une ville à 15 ou 30 kilomètres de Jérusalem, c'est ce que nous dit Saint-Luc. Deux pèlerins, c'est deux apôtres du Christ, deux disciples qui suivaient le Seigneur. L'un s'appelle Cléophas, il est connu, c'est l'époux de la cousine de Marie, qui s'appelle Marie aussi. Et puis l'autre, on ne sait pas qui c'est fait un petit peu exprès, c'est pour qu'on ait, nous, notre place dans ce récit, et c'est peut-être chacun de vous, chers auditeurs, qui êtes en chemin avec Cléophas. Et puis, il va y avoir une apparition du Seigneur. Une apparition, c'est le dimanche de la résurrection, c'est la quatrième de la journée, il y en aura cinq dans la journée. Hein. La première apparition, c'est pour Marie-Madeleine, la deuxième, c'est pour les trois saintes femmes qui sont au tombeau, la troisième, c'est pour Saint-Pierre, la quatrième, c'est celle d'Emmaüs, et puis la cinquième, c'est celle aux apôtres rassemblés chez eux dans le cénacle le soir. Et c'est une apparition un petit peu spéciale, parce que c'est une apparition que je qualifierais d'apparition-disparition. Les deux disciples partent de Jérusalem, ils vont faire le chemin, le Christ va les rejoindre, ils ne le reconnaîtront pas, et ils ne le reconnaîtront que quand il disparaîtra. Alors, ils vont le reconnaître au moment où, justement, il va rompre le pain, la fraction du pain, qui est un des noms qui est donné dans toute l'Antiquité chrétienne pour désigner la Sainte Messe, c'est-à-dire le moment où, après la consécration, on rompt le pain et qu'on le partage. Et c'est donc qu'il semble bien que ce soit une messe. Le Seigneur a institué l'Eucharistie, la Sainte Messe, il l'a instituée par un signe tangible, le Jeudi Saint, en rompant le pain, en prononçant la bénédiction, en partageant avec les disciples, en faisant de même avec le vin. C'est un signe qu'il établit pour nous. Et la réalité de ce signe, eh bien, c'est le Vendredi Saint, c'est quand il meurt sur la croix. Mon sang versé pour vous, mon corps livré pour vous, ce qu'il a dit le jeudi, il le fait le vendredi. Et donc la messe, c'est à la fois le signe du jeudi et la réalité du vendredi. Et si nous pouvons la célébrer, c'est parce que le Christ est ressuscité. Donc, d'où la question de sa résurrection et de cette apparition aux pèlerins d'Emmaüs. Est-ce que c'est la première messe? Alors je me suis demandé, en lisant ce texte, si on ne pourrait pas le lire en y retrouvant tout simplement le déroulé de la messe. C'est pas complètement impossible. Bien sûr, je vais faire une lecture un peu spirituelle et qui pourrait être contestable, mais relisez ce texte et regardez donc comment se déroule une messe. Les pèlerins se mettent en route. Ils vont quelque part. Ils ne savent encore pas très bien où, puisqu'ils s'en vont. Toujours est-il qu'ils vont quelque part. Et quand on va à la messe, eh ben ça commence comme ça. C'est qu'il faut décider de se lever, qu'il faut décider d'y aller, qu'il faut trouver l'horaire, il faut y aller. Et ils sont deux, c'est-à-dire qu'ils discutent entre eux. La messe, c'est une convocation de l'Église, c'est-à-dire c'est un rassemblement. On peut y aller chacun de son côté, mais on n'y va pas seul, c'est-à-dire qu'on y va pour se retrouver. D'où l'importance d'assister à la messe d'une manière réelle, présentielle, comme on dit aujourd'hui, d'y être ensemble. C'est ça, la convocation de l'Église. Alors Jésus s'approche d'eux, et ils ne le reconnaissent pas. En fait, nous non plus. Nous, on croit toujours qu'on va trouver Jésus d'une manière ou d'une autre, et c'est lui qui s'approche de nous. Il faut être attentif, Dieu nous rejoint d'une manière ou d'une autre sur notre chemin, et particulièrement quand on cherche à aller vers lui de manière bien difficile parfois, mais c'est lui qui s'approche. Et qu'est-ce qu'ils font ces deux disciples? Eh bien, ils discutent et puis ils s'en ouvrent au Seigneur qui est avec eux, sans savoir que c'est lui, et puis ils vont se lamenter, c'est-à-dire que ils vont pleurer sur leur petitesse, bref, c'est le confiteor. C'est le confiteur du début de la messe. On reconnaît que toute notre vie, c'est pas exactement comme ça aurait pu être. C'est pas parfait, c'est pas comme on aurait pu l'espérer. C'est peut-être le confiteur du début de la messe. Ils en arrivent à dire leur profond désespoir. Ils disent, nous qui pensions qu'il allait rétablir la royauté en Israël. Voilà. Nous n'avons rien compris. Dieu, prends-nous en pitié. Prends-nous en pitié parce que on comprend rien. Celle qui riait Leyson, Christelle Leyson du début de cette première partie de la messe. Et puis, les disciples, tout malheureux qu'ils sont, tout affolés peut-être dans leur espérance qu'ils sont, ils vont émettre un credo. Alors là, il faut être honnête, j'ai l'impression qu'il y a un petit désordre par rapport à la messe qu'on vit d'habitude, c'est d'abord le credo. Ils disent, un prophète, il est mort, les femmes ont dit qu'il était ressuscité, le tombeau était vide, c'est le kérigme, C'est le kérigme du début de l'Église. Le Christ est venu, il a vécu parmi nous, il est mort, il est ressuscité. Sans le savoir, même s'ils ont l'impression de ne pas y croire complètement, c'est le credo qu'ils sont en train de dire hein, à ce moment-là. Vous voyez, c'est important pour nous, parce que nous, parfois, on dit le credo, puis j'ai déjà eu des gens qui me disent « Ah, vous savez, mon père, je suis pas sûr de tout comprendre ou d'arriver à croire exactement tous les mots. » Bah, c'est pas très grave, parce que eux non plus. Vous voyez, cette première proclamation du credo, si je tire un peu, mais c'est un peu ça quand même, ils n'avaient pas l'impression d'y croire complètement à fond. Mais ils sont allés quand même. Et puis, c'est là où c'est pas tout à fait dans l'ordre de la messe, mais on va retrouver, le Seigneur va leur expliquer les Écritures. C'est-à-dire, il va leur rappeler. Il va leur rappeler l'Écriture et puis il va leur expliquer pourquoi ça le concerne. Et puis, c'est osé hein, ce que dit Saint-Luc dans son évangile. Il dit, il leur expliqua toute l'Écriture et en quoi ça s'appliquait. Eh ben c'est ce que l'on fait quand nous, on entend la parole de l'Ancien Testament, puis les psaumes, puis une lecture du Nouveau Testament, puis l'évangile et l'homélie, voilà, qui est une explication de ce qui se passe. Enfin, ils vont reconnaître que c'est ça... la gloire du Seigneur. Le Seigneur entre, reste avec nous. Seigneur, ils ont peur qu'il s'en aille. C'est la porte de la foi. Nous aussi, hein, dans le temps, nous, on renvoyait les catéchumènes après le credo, après cette partie-là, après avoir expliqué l'Écriture, proclamé l'Écriture expliquée, dit le credo, on renvoyait les catéchumènes, c'est-à-dire ceux qui n'étaient pas encore baptisés. Au sein, les choses saintes, les orthodoxes ferment les portes, à ce moment-là, du sanctuaire. Eh bien... c'est l'acte de foi qu'il faut faire pour entrer maintenant dans la messe. Jusque-là, vous pouvez inviter n'importe qui, tout le monde peut comprendre ce qui se passe. Reconnaître qu'on est pécheur, demander à Dieu son aide, écouter l'Écriture, écouter son explication. Maintenant, il faut vraiment la foi pour entrer dans ce qui suit. Reste avec nous, Seigneur. Dites-le peut-être la prochaine fois, quand vous direz votre credo à la fin, avant d'entrer dans l'offertoire, reste avec nous. Et puis le Seigneur rompt le pain, il prononce la bénédiction, et c'est à ce moment-là où il disparaît. Voilà que nous aussi, quand on est à la messe, hein, c'est le moment où il nous reste plus grand-chose que la vision qui n'est que celle de la foi, où nous voyons l'Eucharistie et que nous croyons que vraiment le Seigneur est là. C'est pour ça hein, que les chrétiens, dès le début, il paraît d'ailleurs que c'est même à Paris, on s'enorgueillit peut-être un peu rapidement, mais c'est peut-être vrai, hein, ont voulu voir l'hostie, qu'il soit élevé. Que c'est pour ça que les prêtres élèvent haut hein, l'Eucharistie pour qu'on la voit à ce moment-là. Et voilà. Ils sont tout joyeux, ils ont communié, pourtant le Seigneur n'est plus là, ils pourraient se désoler, mais c'est tout l'inverse. Ils rentrent à Jérusalem, ils vont proclamer la foi, ite missa est, allez dans la paix du Christ, la messe est dite, la mission commence, ils vont l'annoncer. Voilà comment on pourrait regarder ce texte de Saint-Luc et de cette première apparition comme peut-être la première messe célébrée par le Seigneur lui-même. La première messe, non pas celle qu'il a instituée, mais celle qui peut de nouveau se rendre présente jusqu'à la fin du monde, celle que nous célébrons tous les jours.
0: Merci à l'abbé Thierry Laurent, curé de Saint-Roch à Paris.
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0: À la une ce jeudi, le vote en France à une courte majorité de la proposition de loi créant un droit à l'aide à mourir. Vous entendrez les craintes au Vatican de l'Académie pontificale pour la vie, mais aussi celle de l'Église de France. Quelle parole pourra être celle du pape lors de sa venue dans l'Hexagone? Réponse dès le début de ce journal. Les hostilités ont repris il y a une semaine entre l'Iran et les États-Unis. Des frappes iraniennes sont en cours sur des cibles américaines au Koweït et à Bahreïn. Mais c'est à Riyad que Washington vend des armes aujourd'hui. En Colombie, l'accord de 2016 entre les autorités et les FARC scellaient le souhait d'une réconciliation nationale. Nombre de guérilleros ont fait le choix de la paix pour se sentir 10 ans plus tard menacés par le président tout juste élu. Et puis enfin, quelle justice pour demain aux États-Unis? Le président Trump veut imposer un de ses avocats à la tête de ce ministère clé, mais cela ne se passe pas tout à fait comme il l'entend.
6: Radio Vatican, le journal, Marie Duhamel.
0: Bonjour à tous. La fraternité est au service de la vie, pas de la mort. L'Église répète qu'un frère ne peut donner la mort à d'autres frères. C'est pourtant le choix fait par les élus français. Hier soir à Paris, l'Assemblée nationale a définitivement adopté la proposition de loi créant un droit à l'aide à mourir. La France devient le 7e pays européen à faire le choix de rompre avec l'accompagnement de chaque personne jusqu'au terme naturel de sa vie, après les Pays-Bas, la Belgique, l'Espagne ou l'Autriche qui ont légalisé l'euthanasie ou le suicide assisté. En France, les députés ont donc inscrit dans la loi la possibilité de provoquer la mort, mais ils l'ont fait avec une courte majorité à 50 voix près et 29 abstentions, ce qui montre au moins la complexité que ce vote, que déplore Jean-Charles Puzelu, l'Église.
6: Oui, Marie, hier soir, dès l'adoption de la loi, l'Église de France regrettait un choix en rupture avec une longue tradition du soin dont la vocation est de soulager la souffrance et d'accompagner tout le monde jusqu'au terme de sa vie. Les évêques rappellent leur participation au dialogue autour de ce débat depuis 4 ans, soulignant l'expérience multiséculaire de l'Église dans l'accompagnement des malades, des mourants et de leurs familles. Ils estiment que les effets d'une telle législation vont modifier le rapport à la vulnérabilité, à la vieillesse, au handicap, ou même à la maladie. Mais il ne baisse pas les bras. L'histoire n'est pas terminée, estime-t-il. Un nombre significatif de recours est possible. Le Premier ministre français et le président du Sénat ont annoncé de leur côté un recours devant le Conseil constitutionnel. Des recours sont également possibles devant les juridictions européennes. Alors des recours, pourquoi ? Pour un délai de rétractation du patient, ça c'est ce qu'ont annoncé les politiques. Les évêques, eux, souhaitent introduire une clause de conscience pour les pharmaciens qui, rappelons-le, pourraient servir de lieu de dépôt du produit létal en cas d'aide à mourir à domicile, et d'une clause d'établissement sur ce point. Écoutez, Mgr Mathieu Rouget, évêque de Nanterre et spécialiste des questions éthiques.
7: Le point le plus préoccupant, au-delà du fait même de l'autorisation d'euthanasie du suicide assisté, c'est que les établissements dont la charte éthique ou de le passé confessionnel réprouve la pratique de l'euthanasie seront tenus de l'accueillir dans leur mur. Il ne s'agit pas d'une clause de conscience, parce que la conscience touche à personne. Il s'agit d'une clause d'établissement. Et là-dessus, le gouvernement avait donné quelques assurances à l'épiscopat français qui n'ont pas, pour l'instant, été tenues. Il y a beaucoup de préoccupations de la part d'établissements congréganistes ou d'origine congréganiste, je pense en particulier au Petit Cercle des Pauvres, mais aussi au Cercle Saint-Thomas de Villeneuve, au Petit Cercle des Maternités catholiques, et puis à des établissements comme Jeanne Garnier à Paris. Il faut vraiment espérer que dans les semaines qui viennent, les recours divers permettront que soit effectivement établie une clause d'établissement pour que l'établissement dont l'histoire et le présent et la charte éthique réprouvent la mort provoquée puisse persévérer dans leur mission et dans leur éthique.
0: On entend l'inquiétude de l'Église de France après l'adoption de la proposition de loi qui légalise le suicide assisté avec exception d'euthanasie, un choix de la rupture, un basculement anthropologique qui fragilisera les plus vulnérables. Au Vatican, l'Académie pontificale pour la vie dit comprendre la complexité des processus législatifs qui révèlent la gravité et l'importance du débat sur la fin de vie. Son chancelier, le père Andrea Ciucci, révèle parmi les principaux points d'inquiétude d'une telle législation la solitude et la vulnérabilité des personnes.
8: Je crois que nous devons avant tout nous préoccuper de la solitude, car si une personne, peut-être dans un moment de grande détresse, se retrouve abandonnée à elle-même, c'est un péché qui crie vengeance. Nous sommes faits pour grandir et pour vivre ensemble, pour nous entraider. Nous sommes également préoccupés par les pauvres et les plus faibles qui n'ont pas accès à toute une série de possibilités. Nous sommes préoccupés par les différences sociales. Nous sommes préoccupés car derrière cette approche se cache le risque sérieux de voir réapparaître ce que le pape François appelait la culture du déchet. Ainsi, lorsqu'une personne n'est plus capable d'accomplir davantage de choses, elle peut être mise au rebut. Nous sommes préoccupés lorsque le débat se réduit à des considérations idéologiques, c'est-à-dire lorsque nous nous attachons davantage à défendre des principes qu'à défendre des personnes.
0: Don Andrea Ciucci, le chancelier de l'Académie pontificale pour la vie, un entretien à retrouver en intégralité sur notre page internet vaticannews.va. La culture du rejet, l'expression est du pape François, mais elle est aujourd'hui reprise par Léon XIV. Encore récemment, dans ses intentions de prière pour le mois de juillet, il implore le Seigneur de pardonner le fait que parfois nous cessons, dit-il, de voir dans l'autre un être digne d'amour. Le pape, qui, on le sait, a fait du respect de la vie un thème clé lors de son voyage récent à Monaco ou encore plus récemment en Espagne, où il affirmait devant le Congrès que toute vie humaine doit être reconnue est protégée depuis sa conception jusqu'à son terme naturel, quelles que soient les circonstances de son existence. Ce message le délivrera-t-il en France, où il est attendu fin septembre dans 2 mois? Quelles paroles les catholiques attendent-ils de Léon XIV? Je vous propose de retrouver Mgr Rouget.
7: Je suis sûr que le pape va nous dire des choses très importantes dans beaucoup de domaines, et notamment dans celui-là. Il a eu des paroles très fortes récemment à Rome, mais aussi en Espagne. J'ai beaucoup cité ces derniers jours une phrase très forte de l'encyclique Magnifique Humanité, où le pape déclare que le premier des droits qui conditionne tous les autres, c'est le droit à la vie, et que quand l'euthanasie est votée, ce droit à la vie est largement entamé. Et puis je pense aussi à la déclaration du Saint-Siège Bonus Samaritanus de 2020, qui est un texte très important sur ce sujet. Et donc, je suis sûr que le pape va dire des choses fortes, à la fois aux chrétiens, pour les aider à s'engager auprès des personnes en fragilité, et puis à toute notre société. Sa parole, sur ce point comme sur beaucoup d'autres, va nous être très précieuse, et nous l'attendons avec beaucoup d'impatience.
0: Des propos recueillis par Jean-Charles Puzelu et à retrouver d'ici peu en intégralité, toujours à la même adresse vaticannews.va. Vous y retrouverez également, et notamment, les intentions de prière du pape pour le mois de juillet. Que Dieu accorde une paix juste à l'Ukraine. La prière en ukrainien de Mgr Matteo Zuppi à Kiev, hier au troisième jour de sa mission dans le pays en guerre depuis plus de 1600 jours, alors qu'était célébrée la journée de l'État ukrainien, une fête civile et religieuse commémorant le baptême de la Russe de Kiev. Le cardinal a déposé un bouquet de roses, prié pour que les prisonniers rentrent chez eux, que les enfants puissent retrouver leur famille, que les disparus soient retrouvés. Le président de la conférence épiscopale italienne, ancien émissaire du pape François pour la paix en Ukraine, a vécu lui aussi cette nuit une nuit de peur, puisque la capitale ukrainienne vient de connaître une attaque aérienne russe qui a tué 2 personnes. Hier déjà, 13 Ukrainiens ont été tués dans des frappes à travers le pays, à Soumy, dans la région d'Odessa notamment. Et puis, signalons enfin la démission du ministre de la Défense ce matin, à la suite du remaniement annoncé dimanche par le président Zelensky. Dans le golfe Persique, cela fait maintenant une semaine que les hostilités ont repris et aucun signe d'accalmie. Cécile Mérieux, la nuit a été là aussi émaillée de nouveaux échanges de frappes et elles ont visé une large partie de la région.
9: Oui Marie, le système de défense antiaérien a été activé à Téhéran ce matin et des explosions ont été entendues dans plusieurs villes du nord et de l'ouest du pays. L'armée américaine indique avoir attaqué des cibles militaires cette nuit, notamment dans la ville portuaire de Bandar Abbas, afin d'empêcher que l'Iran puisse menacer le détroit d'Ormuz. Hier, c'est la ville portuaire de Bushehr où se trouve la seule centrale nucléaire d'Iran qui a été à nouveau visée par Washington. Les forces armées iraniennes ont quant à elles multiplié les cibles en attaquant à l'aide de drones des bases et des installations militaires états-uniennes au Koweït et à Bahreïn. L'armée jordanienne a annoncé avoir intercepté 8 missiles iraniens visant son territoire et des explosions ont également été entendues à Erbil, au Kurdistan irakien, près du consulat des États-Unis. Washington a annoncé hier avoir approuvé une vente d'armes à l'Arabie Saoudite pour près de 2 milliards de dollars. L'Arabie Saoudite a un allié majeur, selon le département d'État états-unien, qui voit en lui, je cite, un facteur de stabilité politique et de progrès économique dans le Golfe.
0: Merci Cécile Mérieux. Aux États-Unis, le ministre de la Justice par intérim a passé une partie de sa soirée sur le grill Todd Blanche, choisi par Donald Trump pour être confirmé à ce poste, a affronté en effet hier soir les sénateurs membres de la commission judiciaire lors d'une audition. Crainte de conflit d'intérêts, lien avec le président, gestion de l'affaire Epstein, ont poussé ce proche de Donald Trump dans ses retranchements, la correspondance de Gwenda Lavina.
10: Pendant près de 5 heures, Todd Blanche a subi le feu nourri des élus démocrates pour qui sa confirmation enverrait un très mauvais signal à l'institution judiciaire. Ce pays mérite un ministre de la Justice qui aime la Constitution davantage que n'importe quel président, a déclaré en préambule le sénateur Dick Durbin. Interrogé sur ses liens d'amitié avec le président, Todd Blanche a d'ailleurs fait un lapsus malheureux. « Je suis son avocat », a-t-il déclaré avant de se reprendre immédiatement. « J'étais son avocat ». Sa confirmation pourrait être compromise par la marge de voix serrée en faveur des républicains au sein de la Commission et du Sénat. Défenseur du fonds anti-instrumentalisation qui devait compenser financièrement des alliés de Trump poursuivis sous Joe Biden, Todd Blanche avait aussi consenti à une immunité fiscale pour l'actuel président et ses proches. Les victimes de Jeffrey Epstein l'ont accusé de manquer de transparence et d'incompétence dans la gestion du dossier. Chose rare, plus de 1200 anciens fonctionnaires du ministère de la Justice ont signé une lettre pour s'opposer à sa nomination. Gwenda Lavina, New York, Radio Vatican.
0: Et toujours aux États-Unis sous pression au lendemain de la mort d'un Colombien abattu dans le Maine au volant de sa voiture, après déjà la mort d'un Mexicain tué une semaine auparavant au Texas à bord de sa camionnette. Le ministère de la Sécurité intérieure a interrompu les contrôles routiers de la police de l'immigration. C'était il y a moins de 48 heures et déjà cette décision est contestée par le président. Donald Trump donne un contre-ordre cette nuit à l'ICE demandant à ses agents de poursuivre les contrôles routiers. Nouvelle manifestation des relations plus que tendues entre les administrations de Donald Trump et de Ignacio Lula da Silva. Le Brésil devient ce jeudi la première cible des nouveaux droits de douane américains. S'appuyant sur un texte de 1974, Washington annonce qu'il va imposer 25% de droits de douane sur un certain nombre de produits brésiliens. La présidence du Brésil a aussitôt rejeté ces taxes jugées illégales, promettant des mesures de réciprocité. En Colombie, Abelardo de Esprilla n'est pas encore entré en fonction, que les efforts de ses prédécesseurs pour construire la paix sont déjà bien affaiblis. 10 ans après la signature de l'accord de 2016 avec les FARC, qui acceptaient alors de déposer les armes, Rodrigo Londoño, l'ancien commandant des forces armées révolutionnaires de Colombie, a exprimé ses inquiétudes après des propos menaçants du président élu à son encontre. Le président élu qui a promis la guerre totale au groupe armé. La correspondance de William Guzzo.
11: Il est important que l'on baisse le volume de ces messages de haine. Ces mots, Rodrigo Londoño, alias Timochenko, les a adressés au prochain président colombien, Abelardo de la Espreya. L'ancien commandant des FARC s'inquiète des menaces répétées du président d'extrême droite contre les groupes armés et anciens combattants ayant rendu les armes. Le président élu, qui se fait surnommer le Tigre, a remporté les élections en promettant de mener une guerre sans merci contre les groupes armés qui dominent toujours certaines parties du territoire colombien. Surtout, Abelardo de la Espreya a qualifié Timochenko de criminel de guerre qui mérite la prison à vie. Or, voilà près de 10 ans que Timochenko a lâché son fusil, signataire de l'accord de paix en 2016 qui a permis le désarmement de plus de 13 000 combattants des FARC. Timochenko a bénéficié de la justice spéciale pour la paix. Il a été condamné en 2025 à 8 ans de travaux d'intérêt général en réparation des plus de 21 000 enlèvements perpétrés par la guérilla. Une peine alternative à l'enfermement, caractéristique de la justice transitionnelle. Elle a pour but de favoriser une forme de réconciliation nationale pour en finir avec le cercle vicieux de la vengeance qui alimente un conflit long de plus de 60 ans. Une justice qui n'en est pas une, selon Abelardo de la Espreya, qui a promis de mettre un terme à ce système qui, selon lui, lave les crimes commis par les anciens combattants. Le nouveau président prendra ses fonctions le 7 août prochain. Bogota, William Guzzo, pour Radio Vatican.
0: Et nous prenons la direction du continent africain. Lors de son voyage apostolique au Cameroun, le pape Léon XIV avait interpellé les autorités à faire un examen de conscience, à briser les chaînes de la corruption. Dans une lettre pastorale sur les conditions de détention, l'archevêque de Douala souligne aujourd'hui le rôle que joue la corruption dans le fonctionnement du système judiciaire et pénitentiaire dans le pays. On écoute Mgr Samuel Cléda.
12: Il y a des gens qui ne devraient pas être condamnés, mais ils finissent toujours par perdre le procès et être condamnés dans n'importe quelle prison. Je dirais, en Afrique, c'est cette situation-là que nous vivons. La corruption qui détruit tout, qui empêche le développement, n'est-ce pas, d'un pays, la construction d'un pays. Nos pays d'Africains, leur premier devoir devrait avant tout d'abord de tout faire pour bannir la corruption, que la corruption ne soit pas appliquée, que le partage de biens du pays soit donné à tous. Or, avec la corruption, non, l'homme n'est plus considéré par son état d'être homme. Mais parce qu'il est pauvre, il n'a pas de droit. À cause de la corruption, il n'a pas de moyens, donc on peut le condamner. Il faudrait peut-être que maintenant, qu'on approfondisse, n'est-ce pas, ces problèmes-là, pour pouvoir mettre fin à cela. Que la situation, n'est-ce pas, que nous vivons, que ce soit en prison, des relations entre nous, que tout soit basé, soit fondé sur le droit, sur la justice.
0: Des propos recueillis par Augustine Asta. Et puis enfin, soulignons que le Premier ministre français Sébastien Lecornu est arrivé hier soir à Rabat, accueilli par son homologue marocain. Voilà, c'est la fin de ce journal. Merci d'avoir suivi. Une excellente journée à tous.
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14: Oui, au lendemain de l'adoption au Parlement de la loi donc sur l'aide à mourir, un nouveau chapitre s'ouvre, car c'est moins un épilogue qu'un prologue. Recours, action justice, nouveau texte, tous les moyens sont envisagés. Au minimum, le Conseil constitutionnel sera saisi par le Premier ministre Sébastien Lecornu et le président du Sénat Gérard Larcher. Mais Olivier Falorni dit n'avoir absolument aucune crainte eu égard à cette procédure. Hier, le représentant des évêques de France, Mgr Jordi, dénonçait une violence institutionnelle et un débat démocratique volé. Pourtant, le vote a bien eu lieu. L'euthanasie est passée donc à 50 voix d'écart. Haut fonctionnaire, ancien membre du bureau national du Parti Socialiste, Régis Passerieux a aussi officié dans le privé en accompagnant plusieurs grandes entreprises françaises dans leur développement international, en particulier en Chine. Il connaît bien cette question, la question éthique dont nous allons parler, mais ce n'est pas le seul sujet qu'il a coutume d'étudier. Après avoir quitté le Parti Socialiste, il crée un mouvement qui s'appelle Refondation, porteur de valeurs comme le personnalisme dans la sphère publique. Et puis depuis 2 ans, il préside l'Institut pour la Refondation publique, apolitique si on peut dire, qui vise à une transformation profonde des méthodes de gestion de l'État et du secteur public. Alors quelle lecture fait-il de cette loi sociétale majoritairement soutenue par la gauche, comme on l'a vu, mais qui transcende aussi les partis politiques? On va lui poser la question. Bonjour Régis Passerieux.
15: Bonjour.
14: Vous vous étiez impliqué quand même dans ce sujet?
15: Bien sûr, oui, parce qu'à un moment donné, nous devons les uns les autres comprendre qu'il y a des tournants dans la vie de notre société, des choses qui touchent au symbole, à la conscience, qui implique un engagement et une certaine forme de prise de risque, parce que ce sont des sujets difficiles, qu'il faut respecter à la fois les convictions de chacun, mais en même temps, à un moment donné, il faut prendre position, parce que notre société évolue sur une pente dangereuse.
14: En vertu de quel principe avez-vous pris position?
15: Écoutez, je crois que ce qui est frappant dans ce qui se produit en ce moment, c'est que nous sommes un aboutissement. Enfin, quelque part, on est allé jusqu'au bout d'une société matérielle dans laquelle, petit à petit, tout ce qui est dépassement de soi-même est brisé par un individualisme purement matérialiste qui nous dévore tous au quotidien, qui nous dévore par l'information, qui nous dévore par la pression quotidienne de la consommation. Et on arrive maintenant à faire de la mort un choix marketing, pratiquement, dans lequel on aura un package et là aussi un choix à faire sur la vertigineuse idée du sens de notre vie. Et là, c'est un aboutissement d'une évolution profonde. Et c'est un moment assez grave parce que la dernière barrière, quelque part, vient d'être franchie. Alors, à la fois, quand on arrive là, peut-être que tout d'un coup, on a la chance d'avoir un réveil. On le sent, d'ailleurs, un petit peu, par la force de la levée des consciences qui s'opèrent, qu'elles soient laïques, qu'elles soient spirituelles. On voit qu'elles viennent de plusieurs horizons, philosophes, penseurs, mais aussi hommes de foi. L'ensemble des gens se retrouvent. Et je pense que il ne faut pas se décourager à un moment comme celui que nous traversons. Nous devons justement peut-être considérer que c'est un nouveau mouvement qui doit se mettre en œuvre.
14: Régis Passerieux, il y a un élément quand même qui intrigue, et je voudrais vous poser la question. Comment se fait-il que la gauche ait majoritairement soutenu cette initiative sociétale qui peut très bien s'inspirer de l'éthique libérale et de la manière extrêmement, individualiste de concevoir les choses, et puis surtout, avec le risque que les pauvres soient finalement les premières victimes de ce genre de disposition, puisque ce sont sans doute les premiers qui se verront appelés à disparaître et que d'une certaine façon, les personnes qui auront suffisamment de moyens pourront peut-être payer pour rester en vie et avoir le luxe des soins palliatifs.
15: Écoutez, ça fait un petit moment que la gauche, ce qu'on appelait la gauche, a abdiqué sur les règles, les valeurs, les liens sociaux, les liens personnels, l'enracinement des gens dans leur vie, dans leur environnement, pour accepter finalement une société liquide, une société fluide, une société dans laquelle on a surtout des droits et au fond on consomme le social comme on consomme au supermarché, ce qui est assez dramatique, mais il y a une sorte de pont matérialiste qui s'organise. Je dirais que du côté du libéralisme progressiste très tourné vers la mondialisation et une vision de flux qui me paraît aujourd'hui dépassée, et ce qui est aujourd'hui la gauche dominée par LFI, en fait, dans la réalité, mais culturellement, le combat, je dirais, le Kulturkampf de la gauche a été gagné par LFI, et y compris sur les écologistes, sur les socialistes, qui ont totalement abdiqué. Il y a une espèce de matérialisme qui est commun. Et ce matérialisme, il peut être un matérialisme du politique qui va changer les choses par la capacité à mettre en place des leviers matériels, en redistribuant de l'argent, en redistribuant des moyens, ou de manière marchande. Mais finalement, c'est la même chose. C'est imaginer que l'homme va pouvoir uniquement par la mécanique matérielle. Et c'est curieux de voir cette espèce d'alliance qu'on retrouve d'ailleurs sur des sujets internationaux, qu'on retrouve sur la tolérance au communautarisme, et quelque part qui s'oppose au contraire à une vision du bien commun qui est pourtant la gauche portée en large partie, une partie de la droite portée aussi, et que les deux côtés ont abdiqué.
14: Finalement, Régis Passerieux, il y a d'une certaine façon deux camps. Il y a d'un côté la vision du bien commun, d'une unité de l'homme, et puis de l'autre l'extension infini des droits.
15: Oui, je crois que la gauche a glissé petit à petit vers un consumérisme des droits, qui est un consumérisme tout de même, voire un consumérisme historique, matérialisme historique qui est assez ancien, et que de l'autre côté, une certaine partie de la droite qui défendait des valeurs de stabilité, de transmission, a basculé vers l'identitaire. Et donc, entre les deux, il y a une société française stupéfaite qui attend qu'on reparle de la reconstruction d'une société subsidiaire, d'une société avec des corps intermédiaires, d'une société avec des voisinages, d'une société avec du partage, et que les gens, les personnes qui ont envie que ça se reconstruise, qui sont d'un héritage culturel, spirituel, qui peuvent être différents, on n'arrive pas à converger ensemble. Alors que potentiellement, ce qu'il porte est très majoritaire dans le pays. Donc il y a une espèce de rapt. Vous voyez, il y a une espèce de rapt de la politique qui est assez étonnant. Il y a une espèce de vol, vraiment, une razzia sur la politique. Et c'est assez symptomatique. Et la manière dont cette loi d'ailleurs est passée est assez symptomatique de cela. C'est-à-dire que on a organisé une espèce de manip. Comme on organisait dans les AG des étudiantes des années 70 ou 80, avec beaucoup de sagacité, beaucoup d'habileté, pour vite passer, on organisait une simili concertation publique au CESE qui était tout à fait téléguidée. Ensuite, on a organisé un calendrier assez subtil. On a fait appel à la motion et puis on passe comme ça très rapidement avant la vacance d'été. Et surtout, on ne voit aucune grande voie politique.
14: Alors c'est ce qui vous frappe, effectivement.
15: Oui, c'est-à-dire que cette espèce de rap se fait avec une dépolitisation quand même assez grave. Quand la loi 1905 a été adoptée, vous aviez évidemment Aristide Briand, Jaurès à la tribune, un débat dans le pays, une opinion convoquée, une commission parlementaire qui était devant l'opinion, puis des grandes voix qui s'opposaient, puis un équilibre qui a été trouvé de sagesse intérieure par la République. Là, hier soir, qu'est-ce qu'on a vu ?
14: Une loi de pacification, 1905.
15: Oui, une loi, à mon avis, d'ailleurs, de pacification, malgré les heurts.
14: Vous avez mis le poulain.
15: Finaux, c'est une loi qui a trouvé un grand équilibre parce qu'elle a été construite dans une grande symbolique. Là, au contraire, on a vu hier soir l'absence de Premier ministre. Aucun candidat, enfin pratiquement aucun candidat à la présidentielle. Ils ont fait connaître leur vote et leur réserve ou leur adhésion, mais finalement aucun président de groupe parlementaire important n'était là. Aucun candidat présidentiel n'a pris la parole pour dire ce qu'il pensait au tréfonds de lui-même. Et on voit ainsi un soi anthropologique, un soi sociologique majeur de la société se faire sans que, et les candidats potentiels à la présidentielle.
14: Dans un effacement total.
15: Être dans un effacement et s'effacer eux-mêmes, effacer la politique, effacer leurs responsabilités. Ça prouve qu'on est vraiment dans une liquéfaction qui n'est plus seulement sociologique, mais une liquéfaction du débat, et c'est d'une grande gravité.
14: Si on se situe par rapport à la présidentielle, si on ouvre éventuellement à d'autres sujets, Régis Passerieux, qu'est-ce qui mérite d'être refondé dans la vie politique ? La question est immense, mais elle ouvre le débat de la présidentielle.
15: Écoutez, moi je crois que j'étais de ceux qui ont essayé de faire une tentative pour rassembler justement et faire converger par le sommet, par l'acquisition d'une posture politique, un programme politique, une mobilisation politique. Ceux qui ont envie de rebâtir une société. Avec des divergences, hein, pour avoir plus ou moins libéral, plus ou moins pour le marchand, mais de reconstruire une société, quoi qu'il en soit. Aujourd'hui, je pense qu'on est arrivé à un tel état de décomposition du débat, d'éclatement du débat, de démission des grandes voies politiques, d'un affaiblissement de la culture des leaders, des chefs politiques, qui aujourd'hui ne comprennent pas les problèmes de notre société. On a tellement de coups de boutoir portés par le monde sur nos équilibres internes qui vont déstabiliser encore plus notre équilibre social. Et on sous-estime tout ce qui va se passer en termes de, d'émiettement encore dans les semaines, dans les mois qui viennent. Les gens s'accrochent sur le prix de l'essence, mais ça va être beaucoup plus de choses qui vont être déstabilisées dans les temps qui viennent.
13: Par exemple, et je ne suis pas sérieux.
15: Qu'il faut, oui, mais par exemple, vous avez aujourd'hui tous les circuits alimentaires de production agricole qui vont être déstabilisés par toutes les guerres sur les engrais. Ça va.
13: Donc inflation, etc.
15: Donc enfin, tout va se trouver mis en cause. Et aujourd'hui, à partir de là, c'est pas par le sommet qu'on va pouvoir reconstruire. Je pense qu'aujourd'hui, toute action politique venant du sommet va échouer. Pourquoi ? Parce que il n'y a plus de relais dans la société pour accompagner un mouvement politique. Donc, les choses doivent se refonder aujourd'hui, comme vous le dites, à partir de la subsidiarité, en reconstruisant des initiatives horizontales dans la société, en refondant toute une série de relations. Enfin, il faut refaire de la politique au niveau local, mais pas pour reconduire et refaire au niveau local. Repartir de la base. Je dirais, contre la pression un peu financière, marchande, et la pression des normes juridiques qui sont en train de tout vouloir homogénéiser, il va falloir reconstruire une société en faisant de la politique à partir de la base. Et il y a des initiatives à prendre ce sens. Nous allons, par exemple, il y a deux choses à faire. Il faut que l'État change et coopère avec la société. Et il faut que nous soyons capables d'utiliser le numérique pour le bien. Et ça, ce que le pape vient de décrire, ouvre un chemin intéressant.
13: Merci beaucoup Régis Passerieux, on aura l'occasion d'en reparler au travers donc de l'Institut pour la refondation publique que vous présidez. Merci, à bientôt.

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4: Chers auditeurs, chères auditrices, chers frères et sœurs en Christ, bonjour. Le plaisir est pour nous de vous savoir nombreux à l'écoute de votre émission La Catéchèse. La Catéchèse, ce programme de la RVE, entendez Radio Vox Ecclésiae, du diocèse de Bafoussam, en vue de faire naître, susciter la foi chez ceux qui ne l'ont pas encore, la fermer chez ceux qui l'ont déjà. Aujourd'hui, bien-aimés dans le Seigneur, nous allons poursuivre notre randonnée dans la compréhension des 10 commandements. Permettez que je souhaite la bienvenue au Père André-Marie Yameji qui, chaque fois qu'il entend notre cri, vole à notre secours pour nous donner des éclaircissements sur ce que nous ne connaissons pas. Père, avec le 4e commandement de Dieu, nous avons ouvert la 2e table du décalogue. À présent, Père, veuillez nous expliquer clairement ce qu'enseigne le 5e commandement et ce qu'il interdit. Bref, Père, quand Dieu dit « tu ne tueras point », qu'est-ce qu'il veut dire par là?
5: Ok, Jean-Nestor, nous allons procéder de la façon habituelle. Veuillez me donner la version biblique de ce commandement, s'il vous plaît.
4: Mon Père, c'est ce que j'ai employé dans ma question. « Tu ne tueras pas ».
5: Vous avez raison. Ce commandement sorti de la bouche même de Dieu est l'un des plus laconiques et donc il est le plus complexe. Maintenant, allons voir du côté des autres formules. Que dit le catéchisme de l'Église catholique? Quelle est la formule du catéchisme?
4: Eh bien, elle dit « homicide, point ne sera de faire ni volontairement ».
5: Oui, c'est vrai, c'est une formule difficile à prononcer. Voici clairement ce que dit le catéchisme de l'Église catholique. Il dit ceci. Homicide, point ne sera de fait, ni volontairement. C'est plus clair maintenant. L'Église, notre mère, mandatée par Dieu pour interpréter sa parole et en nourrir son peuple, il faut que nous la remercions. Nous allons commencer par présenter l'étendue de ce commandement, puis nous verrons ce que Dieu nous prescrit de faire et enfin ce que Dieu interdit par cette 5e parole qui sort de sa bouche. Alors, à vous, Jean-Nestor.
4: Allons-y donc, mon père. Quand Dieu dit « tu ne tueras pas », que signifie cela? Est-ce que tuer un animal, par exemple, ou une mouche est un péché? Que veut dire au juste ce commandement « tu ne tueras pas »
5: Mon cher Jean-Nestor, lorsque Dieu dit « tu ne tueras pas », son attention est tournée vers les êtres humains. Quoique dans certaines circonstances, la destruction de la nature et de l'écosystème devient un acte gravement pécamineux. En clair, pour comprendre ce que signifie ce commandement, faisons un saut dans la Bible elle-même et dans le catéchisme de l'Église catholique. Cela dit, le catéchisme affirme au numéro 2258 que la vie humaine est sacrée parce que, dès son origine, elle comporte l'action créatrice de Dieu et demeure pour toujours dans une relation spéciale avec le Créateur, son unique fin. Dieu seul est le maître de la vie, de son commencement à son terme. Personne, en aucune circonstance, ne peut revendiquer pour soi le droit de détruire directement un être humain innocent. Le catéchisme de l'Église catholique qui affirme cela, et ça a été repris par l'instruction romaine sur Donum Vitae. Au numéro 2252, l'Écriture, dans le récit du meurtre d'Abel par son frère Caïn, en Genèse 4, révèle dès les débuts de l'histoire humaine la présence dans l'homme de la colère et de la convoitise, conséquence du péché originel. L'homme est devenu l'ennemi de son semblable. Dieu dit la scélératesse de ce fratricide. Qu'as-tu fait, Caïn? Qu'as-tu fait? La voix du sang de ton frère crie vers moi. Maintenant donc, maudit sois-tu de par le sol qui a ouvert sa bouche pour prendre de ta main le sang de ton frère. Genèse 4, 10 à 11. L'alliance de Dieu et de l'humanité est tissée des rappels du don divin de la vie humaine et de la violence meurtrière de l'homme. Nous citons le livre de la Genèse, chapitre 9. « Je demanderai compte du sang de chacun de vous. Qui verse le sang de l'homme, par l'homme aura son sang versé, car à l'image de Dieu, l'homme a été fait. » L'Ancien Testament a toujours considéré le sang comme un signe sacré de la vie. La nécessité de cet enseignement est de tous les temps. L'Écriture précise l'interdit du 5e commandement. « Tu ne tueras pas l'innocent ni le juste. » Exode 23, 7. Le meurtre volontaire d'un innocent

0: siens. Tu ne tueras pas. Celui qui tuera sera passible du jugement. Aime bien moi. Je vous dis que quiconque se met en colère contre son frère sera passible du jugement. Davantage encore, le Christ demande à son disciple de tendre l'autre joue, d'aimer ses ennemis. Lui-même ne s'est pas défendu et a dit à Pierre de laisser l'épée au fourreau. Bref, mon cher Jean Nestor, ce commandement est clairement explicité dans le livre de l'Exode au chapitre 23, verset 7, que je cite. « Tu ne tueras pas l'innocent ni le juste. » Vous voyez, tuer, mais cela sous-entend que... Il y a certains hommes qu'on peut tuer.
1: Qu'on peut tuer.
0: Oui, oui. Okay. Il s'agit donc du meurtre volontaire. Donc, il y a du meurtre volontaire du juste et de l'innocent. Mm-hmm. Il concerne essentiellement toute forme de violence perpétrée injustement contre un être humain. Vous comprenez ainsi avec moi qu'il ne s'étend pas prioritairement ou au sens propre aux autres êtres animaux et végétaux. Donc, Jean Nestor, tu es un animal ou une mouche, en fait. Strictement, de façon absolue, en valeur absolue, je dis bien, en valeur absolue, ce n'est pas un péché. Mais en valeur relative, ça dépend. Mm-hmm. On va voir ça dans la suite.
1: Ok, Père, je note dans votre réponse une grande insistance sur les expressions suivantes. La vie humaine est sacrée. Parce que, dès son origine, elle comporte l'action créatrice de Dieu. Aussi, cette expression, être humain innocent et juste. Oui, est-ce à dire, Père, qu'il y a des meurtres qui peuvent être moralement bons? En clair, Père, si je tue un agresseur, par exemple, est-ce un meurtre?
0: Oui, mon cher Jean Nestor, vous êtes vraiment attentif. Je vais expliquer davantage cette pensée de l'Église. D'abord, par la première affirmation, à savoir, la vie humaine est sacrée. Parce que dès son origine, elle comporte l'action créatrice de Dieu. Il faut entendre par ceci. Nous savons tous que c'est Dieu qui a créé tout ce qui existe. Nous sommes tous des créatures de Dieu. Mais parmi toutes les créatures de Dieu, l'homme est la seule qui soit faite à son image et à sa ressemblance. C'est pourquoi, affirme saint Thomas d'Aquin, il est la seule créature capax dei, capable de Dieu. C'est pour cette raison que Dieu crée l'âme de chaque personne dès le premier instant de sa conception. J'explique. Pour qu'un enfant vienne au monde, l'homme apporte les spermatozoïdes et la femme les ovules. Mais c'est Dieu qui donne vie à l'œuf fécondé en créant son âme. Vous comprenez donc pourquoi l'Église dit que la vie humaine est sacrée parce que dès son origine, elle comporte l'action créatrice de Dieu. Chaque être humain est donc une créature de Dieu. Il est un être sacré. Et puisque Dieu est le seul créateur absolu de l'homme, lui seul a le pouvoir de reprendre la vie qu'il lui a donnée. Quant à la deuxième expression, il y a meurtre lorsque l'acte de tuer n'est justifié par aucune loi de la nature universellement admise. Emmanuel Kant disait « Agis en sorte que la maxime de ta pensée soit régie par la loi universelle de la nature ». Cela veut dire qu'il y a des moments où des raisons objectives peuvent amener en toute légitimité, à tuer sans péché, en cas de légitime défense par exemple, ou bien lors d'un accident de la circulation. Nous y reviendrons plus loin, en parlant par exemple avec saint Thomas d'Aquin de la loi de la juste guerre. À vous Jean Nestor.
1: Merci Père, merci pour cet éclaircissement. Mon Père, nous sommes désormais tranquilles. Tuer une mouche par exemple ou un animal n'est pas un péché. L'homicide involontaire n'est pas non plus un péché. En attendant, Père, de mieux comprendre encore, dites-nous à présent ce que nous enseigne ce commandement et ce qu'il interdit de faire.
0: Ok, Jean Nestor, commençons par ce que Dieu prescrit de faire. Par ce cinquième commandement, Dieu nous demande de faire cinq choses. Cinq.
1: Ah bon?
0: Cinq attitudes nous sont demandées. Mm-hmm. À savoir, le respect de l'âme d'autrui. Le respect de la santé, le respect de la personne humaine, le respect des morts et la sauvegarde de la paix. Vous voyez ça? Mm-hmm. Donc, alors, commençons par le premier devoir. Le cinquième commandement nous prescrit le respect de l'âme d'autrui. Ça veut dire quoi? Qu'il faut éviter le scandale. Voilà. Qu'il faut éviter le scandale. Le scandale est l'attitude ou le comportement qui porte autrui à faire le mal. Celui qui scandalise se fait le tentateur de son prochain. Il porte atteinte à la vertu et à la droiture. Il peut entraîner son frère dans la mort spirituelle. Le scandale constitue une faute grave si par action ou omission

0: il entraîne délibérément autrui à une faute grave. Le scandale revêt une gravité particulière en vertu de l'autorité de ceux qui le causent ou de la faiblesse de ceux qui le subissent. Il a inspiré à notre Seigneur cette malédiction. Qui scandalise un de ces petits, il vaudrait mieux pour lui qu'on l'ait précipité dans la mer avec une pierre au cou. Le scandale est grave lorsqu'il est porté par ceux qui, par nature ou par fonction, sont tenus d'enseigner et d'éduquer les autres. Jésus en fait le reproche aux scribes et aux pharisiens. Il les compare à des loups déguisés en agneaux. Le scandale peut être provoqué par la loi ou par les institutions, par la mode ou par l'opinion. Ainsi, pour être clair, se rendent coupables de scandale ceux qui instituent des lois ou des structures sociales menant à la dégradation des mœurs et à la corruption de la vie religieuse ou à des conditions sociales qui, volontairement ou non, rendent ardu et pratiquement impossible une conduite chrétienne conforme aux commandements. Il en va de même des chefs d'entreprise qui portent des règlements incitant à la fraude, des maîtres qui exaspèrent leurs enfants, ou bien de ceux qui manipulant l'opinion publique, la détournent des valeurs morales. Celui qui use des pouvoirs dont il dispose dans des conditions qui entraînent à mal faire se rend coupable de scandale et responsable du mal qu'il a directement ou indirectement favorisé. Il est impossible, dit Jésus, que les scandales n'arrivent pas, mais malheur à celui par qui ils arrivent. Donc, par ce commandement, l'Église nous demande de respecter les règles de la pudeur, ainsi que tout ce qui peut conduire l'âme d'autrui à pencher vers la mort de l'âme, car par-dessus tout et en tout est visé le salut de l'âme. Prenons quelques exemples pour illustrer ce genre d'histoire. Vous voyez, la mode. Mais attendez, les filles qui s'habillent en DVD sont en état de péché.
1: Bien sûr.
0: Oui, elle dit montrer DVD veut dire dos et ventre dehors. Hein? Donc, quand tu mets ton dos, ton ventre, ta poitrine, DVPD, je peux dire comme ça, dos, ventre et poitrine dehors. Quand vous mettez ça, vous poussez les gens au péché.
1: Voilà.
0: Donc, vous scandalisez. Hein? Ou encore, si les députés se réunissent et prennent des lois qui favorisent grandement la pornographie, la pornographie, et qu'il y ait des sex shops partout là. Mais ça ne va pas là. Elle dit, oui, il y a des âmes faibles qui peuvent tomber à cause de cela. Il s'agit bien de cela. Donc, le respect de l'âme d'autrui. Parce que tuer, c'est d'abord l'âme là. Et ce n'est pas le corps.
1: C'est pas.
0: Donc,

0: La deuxième attitude qui nous est recommandée à travers ce commandement, c'est le respect de la santé. La vie et la santé physique sont des biens précieux confiés par Dieu. Nous avons à en prendre soin raisonnablement en tenant compte des nécessités d'autrui et du bien commun. Le soin de la santé des citoyens requiert l'aide de la société pour obtenir des conditions d'existence qui permettent de grandir et d'atteindre la maturité. Nourriture et vêtements, habitat, soins de santé, enseignement de base, emploi, assistance sociale. Ah, ça c'est les devoirs de l'État, mais aussi des parents et de tout responsable. Si la morale appelle au respect de la vie corporelle, elle ne fait pas de celle-ci une valeur absolue. Elle s'insurge contre une conception néo-païenne qui tend à promouvoir le culte du corps. Ah, oui, il faut respecter le corps, d'accord. Mais pas au point d'en faire un dieu, Jean Nestor. Il ne faut pas en faire un dieu. Nous allons expliquer ça. Le culte du corps, à tout lui sacrifier, sacrifie-toi mon corps, à idolâtrer la perfection physique et la réussite sportive. Vous en voyez là, Jean Nestor. Mm-hmm. Peut-être ici, on ne trouve pas. Mais en Europe, vous voyez des personnes qui ne mangent pas. Des femmes qui ne mangent, qui sont devenues comme une aiguille parce qu'elles veulent garder la ligne. Ça, c'est d'autre côté, l'autre extrême qu'il ne faut pas prendre. C'est pas soigner le corps. C'est ça, la perfection sportive. Pas le choix sélectif qu'elle opère entre les forts et les faibles. C'est ce qu'on appelle l'eugénisme. Une telle conception peut conduire à la perversion des rapports humains. La vertu de tempérance dispose à éviter toutes les sortes d'excès. Vous voyez ça? Oui, le respect de la santé. Voilà ce qu'implique le cinquième commandement. Les excès. Excès de table, excès de fumée, ainsi de. C'est un péché contre le cinquième commandement. Parce qu'on ne respecte pas le corps. Oui. La nourriture est un poison, Jean Nestor. Quand tu vois des gens s'empiffrer de viande, de trucs et tout ça. C'est un poison.
1: Disons que quand on a exagéré.
0: Oui, oui, c'est ça. C'était pour que vous réagissiez. Donc, la vertu de tempérance dispose à éviter toutes les sortes d'excès. L'abus de la table, de l'alcool, du tabac et des médicaments. Ceux qui en état d'ivresse ou par goût immodéré de la vitesse, de la vitesse, mettent en danger la sécurité d'autrui et la leur propre sur les routes, en mer ou dans les airs, se rendent gravement coupables. Ils pêchent contre le cinquième commandement. L'usage de la drogue inflige de très graves destructions à la santé et à la vie humaine. Vous voyez ça? En dehors d'indications strictement thérapeutiques, c'est une faute grave de prendre la drogue. À moins que le médecin dise, prends la drogue à telle dose. Oui. La production clandestine et le trafic de drogue sont des pratiques scandaleuses. Ils constituent une coopération directe puisqu'ils y incitent à des pratiques gravement contraires à la loi morale. Pour tout dire, par ce commandement, Jean de Stor, Dieu nous demande de respecter et de préserver la santé physique, la santé du corps, par l'observance des règles d'hygiène et de salubrité d'une part, et d'autre part, en évitant de faire du corps une idole. En clair, se laver, porter des vêtements propres et décents, prendre soin de son corps, nettoyer son environnement vital en l'illuminant et en l'aérant convenablement. Ah, je m'arrête là. Il y a des maisons, tu entres, Jean Nestor. Il y a une seule ampoule pour toute la maison. On creuse des trous, on creuse, on met une réglette. Un bout éclaire la chambre. Bon, un grand bout éclaire la chambre et un autre éclaire le salon. Puis maintenant, on ouvre un trou sur l'autre mur pour que la lumière qui est dans la chambre puisse aller dans la deuxième. Vous croyez que je blague? Je suis prêt, je sais ce que je dis.
1: Oui.
0: Tout ça, par mesure d'économie, ça, c'est un péché contre le cinquième commandement. Il faut bien illuminer la salle. Les yeux vont se fatiguer, tu vas tomber aveugle. Ou bien vous construisez la maison, pas de fenêtre. On n'ouvre jamais la fenêtre pour que l'air entre, pour des échanges d'air. La santé...
1: Donc, il faut soigner.
0: C'est ça que je dis. Il faut illuminer. Le le cinquième commandement nous prescrit de nettoyer notre environnement, de nettoyer notre maison, que l'air entre dans la chambre, aéré, il faut mettre de l'air, que l'air circule dans la maison, qu'il y ait suffisamment de lumière. C'est ça. Tu ne fais pas cela, tu es en état de péché. Ah oui, il faut le dire
1: bien
0: clairement.
1: Que ce soit pour soi-même.
0: Non, mais pour soi-même, ton corps ne t'appartient pas finalement, c'est Dieu qui te l'a, il faut en prendre soin. Attends, et si tu tombes malade là, tu deviens aveugle, ça devient un poids pour tout le monde. Le travail que je devais faire, il faut que je m'occupe à te conduire. Ah, tu vois là, les implications, c'est pas seulement pour moi, j'en instaure. Donc, illuminer et en aérant convenablement. Vivre dans un environnement sain et libre de toute odeur nauséabonde. C'est respecter le cinquième commandement du décalogue. Tu vois ça? Mais les gens qui élèvent les porcs. Mais dans la même c'est un maison. Péché.
1: Un peu.
0: Tu arrives dans une concession, tu as de la peine à rester 2 minutes, parce que ça pue.
1: C'est vrai.
0: Ça pue le porc, ça pue les fientes de poule, ça pue tout. Ça, et je le dis qu'on m'entend du haut de cette antenne, et c'est ça.
1: On prétend que
0: j'ai chercher l'argent, mais faites ça ailleurs. Faites ça ailleurs. Les fermes ne se font. On ne cohabite pas, on ne vit pas avec les animaux. Ah oui. On peut aussi faire, on peut aussi élever les porcs sans que ça pue. Oui. Sans que ça pue. Les vétérinaires peuvent nous dire ce qu'il faut faire.
1: Ce qu'il faut faire pour traiter les porcheries.
0: Pour traiter les porcheries et tout ça, ces animaux domestiques-là. C'est ça. Donc, il faut que.
1: Mais
0: donc,
1: ce qui compte, c'est faire ça un peu éloigné de l'habitat.
0: En tout cas, même si ce n'est pas éloigné. On peut bien élever les lapins, les porcs, même les poules, sans que cela ait des odeurs. Il faut seulement nettoyer, il faut arranger, on peut. Il faut seulement que les gens, quand ils veulent faire l'élevage, qu'ils mettent les moyens pour se faire. Bon. En tout cas, si on ne le fait pas, donc on dit vivre dans un environnement sain et libre de toute odeur nauséabonde. C'est respecter le cinquième commandement. Par contre, ceux qui prennent un malin plaisir à vivre dans la saleté et à en faire une amie fidèle pêchent gravement contre le cinquième commandement de Dieu. Par ailleurs, les femmes surtout et certains hommes qui se décapent, le maquillage, pêchent gravement contre ce commandement. En conséquence
1: ils tuent leur corps.
0: Oui, les porcheries et toutes ces fermes qui distillent à longueur des journées et des nuits des odeurs suffocantes dans des concessions doivent être éloignées des lieux d'habitation ou bien soignées. Halte donc à cette promiscuité qui détruit le corps à petit feu. Les odeurs terribles sont des tueuses silencieuses. Enfin, le respect de la santé physique interdit aux chrétiens et à l'homme en général la toxicomanie. Les jeunes et les benskineurs, tout comme ces éthyliques qui s'empiffrent d'alcool et de tramadol, sont constamment en état de péché grave, tout comme ces gourmets dont les papilles gustatives ne se retiennent guère face à la nourriture. Quiconque cultive, vend ou achète et consomme la drogue clandestinement pêche gravement contre le cinquième commandement de Dieu. Bref, mon cher Jean Nestor, ce commandement nous demande de rechercher en tout temps ce qui concourt à préserver notre bien-être physique en rejetant avec énergie tout ce qui contribue soit à le détruire, soit à l'idolâtrer.

Merci Père, merci pour ces éclairages que vous nous donnez. Notre temps imparti tire ainsi à sa fin. Nous allons prendre rendez-vous pour la suite de des explications à donner sur ces commandements. Une fois de plus, merci au nom de tous nos auditeurs.

0: Chers auditeurs, chères auditrices, chers frères et sœurs en Christ, bonjour. Nous sommes toujours très flattés de vous savoir nombreux à l'écoute de votre émission La Catéchèse. La Catéchèse, un programme de la RVE, entendez Radio Vox Ecclésiae, conçu pour faire naître, susciter la foi chez ceux qui ne l'ont pas encore, l'affermir chez ceux qui l'ont déjà. La dernière fois, avec le Père André-Marie Yamenzi, nous avons abordé le cinquième commandement, qui nous invite à ne pas tuer. Nous allons continuer aujourd'hui en nous interrogeant sur les différents aspects de ce commandement. Père, avant de commencer, au nom de tous les auditeurs, je vous dis d'abord bienvenue. Nous admirons surtout cette promptitude que vous manifestez par rapport à nos doléances chaque fois que nous vous interpellons pour nous donner des éclairages nécessaires sur les différents aspects de la catéchèse. Père, la dernière fois, nous avons abordé le cinquième commandement. Mille fois, merci. Merci pour ces éclairages. Nous savons dorénavant que négliger de prendre soin de son corps, de s'alimenter correctement, tout comme cohabiter avec des porcheries qui dégagent des odeurs désagréables, est un péché. Nous savons aussi désormais que la culture et le trafic clandestin des drogues, des stupéfiants, est égal à un meurtre volontaire. À présent, Père, veuillez donc nous parler de quatre autres choses que nous prescrit le cinquième commandement.
1: Oui, la troisième chose que nous prescrit ce commandement, c'est le respect de la personne dans la recherche scientifique. La recherche scientifique sur des personnes humaines n'est pas contraire au cinquième commandement de Dieu, à trois conditions. Pourvu que la science et la technique soient ordonnées, qu'il soit compris que la science et la technique sont ordonnées à l'homme, dont elles tirent origine et accroissement. La deuxième condition, la science et la technique doivent être au service de la personne humaine, de ses droits inaliénables, de son bien véritable et intégral, conformément au projet et à la volonté de Dieu. Et enfin, la troisième condition, pour que la recherche scientifique sur les personnes humaines soit moralement licite, science et technique doivent respecter leurs limites de compétence. C'est le catéchisme de l'Église catholique au numéro 2292 qui affirme cela. En effet, les expérimentations scientifiques, médicales ou psychologiques sur les personnes ou les groupes humains peuvent concourir à la guérison des malades et au progrès de la santé publique. La recherche scientifique de base, comme la recherche appliquée, constitue une expression significative de la seigneurie de l'homme sur la création. Elles répondent à l'ordre du Créateur à l'homme. Emplissez la terre et soumettez-la. C'est dans le livre de la Genèse, au chapitre 1. La science et la technique sont de précieuses ressources quand elles sont mises au service de l'homme et en promeuvent le développement intégral au bénéfice de tous. Elles ne peuvent cependant indiquer à elles seules le sens et l'existence du progrès et du progrès humain. La science et la technique sont ordonnées à l'homme, dont elles tirent origine et accroissement. Elles trouvent donc dans la personne et ses valeurs morales l'indication de leur finalité et la conscience de leurs limites. Il est illusoire de revendiquer la neutralité morale de la recherche scientifique et de ses applications. D'autre part, les critères d'orientation ne peuvent être déduits ni de la simple efficacité technique, ni de l'utilité qui peut en découler pour les uns au détriment des autres, ni, pis encore, des idéologies dominantes. La science et la technique requièrent de par leur signification intrinsèque le respect inconditionné des critères fondamentaux de la moralité. Elles doivent être au service de la personne humaine, de ses droits inaliénables, de son bien véritable et intégral, conformément au projet et à la volonté de Dieu. Comme nous l'avons dit plus haut, si ce commandement autorise certaines recherches allant dans le sens de préserver ou d'améliorer la vie, ce commandement pose à la science des limites à ne pas franchir. Ainsi, les recherches ou expérimentations sur l'être humain ne peuvent légitimer des actes en eux-mêmes contraires à la dignité des personnes et à la loi morale. Le consentement éventuel des sujets ne justifie pas de tels actes. L'expérimentation sur l'être humain n'est pas moralement légitime si elle fait courir à la vie ou à l'intégrité physique et psychique du sujet des risques disproportionnés ou évitables. On veut faire les expériences, j'explique ce que je dis là.
0: Oui,
1: il y a des expériences qu'on peut faire sur l'homme. Par exemple, on vient de découvrir une nouvelle molécule pour soigner le sida. Alors, moralement, ce commandement dit qu'on peut expérimenter sur certains hommes. Mais il faut faire attention. Est-ce que en expérimentant, en donnant à quelqu'un qui atteint du sida ou bien quelqu'un, en fait, de prendre ce produit-là, ça va le tuer ou bien ça va augmenter sa maladie? Il y a une limite à ne pas franchir. Si en voulant réparer, on gâte plus tôt, mieux vaut ne pas le faire. Donc il y a des limites à ne pas franchir. Voilà d'abord pour cet aspect.
0: Ben, que dire de ceux-là même qui acceptent qu'on expérimente pour des...
1: Oui, justement, le catéchisme vient de dire, le consentement éventuel des sujets ne justifie pas toujours.
0: Okay.
1: Quelqu'un peut accepter, mais si on voit que ça va lui coûter même la vie ou bien ça va lui coûter plus cher, on ne doit pas le faire.
0: Okay.
1: Parce qu'il y a des suicidaires. Il y a des suicidaires. Le gars va prendre prétexte de ça maintenant et justement... Ça devient un suicide, Jean-Nestor. C'est ça donc. L'expérimentation donc sur l'être humain n'est pas moralement légitime si elle fait courir à la vie ou à l'intégrité physique et psychique du sujet des risques disproportionnés ou évitables. L'expérimentation sur les êtres humains n'est pas conforme à la dignité de la personne si de plus elle a lieu sans le consentement éclairé du sujet ou de ses ayants droit. Voilà un malade qui arrive, il est malade. Je connais des cas comme ça. Une dame qui est allée pour se soigner, ça fait pleurer. Elle était entrée comme moi, la mince comme moi. Mais elle est ressortie toute grosse. Les gars avaient mis en elle des produits pour expérimenter sans son consentement. Ça, c'est grave. C'est grave, ça. Tu vois, c'est grave. Ça, c'est cruel. C'est cruel, ça. Ça, c'est un meurtre. C'est tuer, ça. C'est contre le cinquième commandement. Donc, vous voyez, c'est ça. Donc, il faut donc une recherche actuelle contraire à la dignité des personnes et à la loi morale, Jean-Nestor, est ce qu'on appelle la procréation à partir de la recherche sur les cellules souches. Expliquons ça. Une cellule souche est une cellule capable de se transformer en un autre type de cellule. C'est dans notre corps. La cellule souche est à l'origine de la naissance et du développement d'organismes vivants. Elle veille aussi au renouvellement de certaines cellules à la durée de vie limitée dans notre corps. Donc, la procréation à partir des cellules souches s'apparente à la parthénogenèse. Elle consiste en quoi? Elle consiste à fabriquer un être humain à partir, par exemple, d'une cellule de la peau prélevée sur une personne, sur la même personne, sans avoir besoin d'autres gamètes mâles ou femelles. Ça veut dire quoi? Plus concrètement, on prélève chez une femme deux ovules. Une cellule est prélevée sur ses ovules. Donc, on prend chez Jeannette deux ovules, n'est-ce pas? Et on prélève une cellule sur un de ses ovules de Jeannette. Laquelle cellule, suite à des manières en spermatozoïde, a dit on transforme cette cellule prélevée sur son ovule en spermatozoïde et on va maintenant féconder le deuxième ovule avec. Ça devient un enfant qui est mis au monde par Jeannette. Et pas Jeannette seule, sans avoir besoin d'un nom. Tu appelles ça quoi? Voilà ce que ce commandement a dit. Et justement, en France, il y a tout un débat là-dessus. L'Assemblée nationale française n'a pas encore autorisé justement la recherche sur les cellules souches pour aboutir à ça et favoriser justement l'union des lesbiennes. C'est-à-dire que les deux femmes se marient et elles leur enfant sans problème. Vous voyez ça? Donc le cinquième commandement de Dieu autorise les recherches sur les personnes humaines, mais pas jusqu'à ce niveau-là. Quand on dépasse les limites, ça ne va plus. C'est-à-dire, on veut remplacer carrément Dieu et détruire vraiment lui. Voilà, donc, allez.
0: C'est terrible, Père. En même temps, ce que peut faire la science. Bon, dites-nous, Père, à présent, qu'en est-il du don des organes?
1: Mon cher Jean-Nestor, le cinquième commandement de Dieu prescrit aussi que l'on puisse prélever, par exemple, un rein chez une femme pour aider une autre personne qui en a besoin. Ou chez une femme pour aider son mari, ou vice-versa, ou encore que je donne mon rein pour aider quelqu'un qui en a besoin. Vous voyez? Donc, c'est ce qu'on appelle la transplantation d'organes. La donation d'organes peut être faite soit pendant qu'on est vivant, soit après la mort. Par exemple, Je peux avant ma mort autoriser que certains de mes organes soient prélevés pour aider les vivants, des vivants qui en auront besoin. Mais le catéchisme de l'Église catholique au numéro 2296 indique les conditions à observer pour que ces pratiques soient moralement bonnes. Il y en a cinq. Premièrement, que les dangers et les risques physiques et psychiques encourus par le donneur soient proportionnés au bien recherché chez les destinataires. Il ne faut pas que je mette ma vie en danger en cherchant à sauver à tout prix l'autre. Voilà la première condition. C'est vrai que il n'y a pas de plus grand amour que de donner sa vie pour d'autres. Mais il faut veiller à ça. Deuxième condition, que le donneur vivant le fasse de son plein gré. On ne doit pas obliger. Trois, que le donneur décédé y ait donné son consentement de façon expresse avant sa mort. Avant sa mort, il dit, si je meurs immédiatement, parce que c'est immédiatement après la mort qu'on procède au prélèvement de l'organe. Des organes, donc il dit si je meurs, c'est peut même le faire à pas écrit. Quatrième condition, et s'il ne l'a pas fait avant sa mort, que le consentement de ses proches ou de ses ayants droit soit explicite. Vous voyez ça? Je me rappelle une de mes belles-mères qui est morte en France, et elle est morte de crise cardiaque. La famille a constaté que des gens, en fait les praticiens, auraient prélevé certains de ses organes sans autorisation. C'est malheureux. Cinquième condition. Enfin, il est moralement inadmissible de provoquer directement la mutilation invalidante ou la mort d'un être humain, juste pour retarder le décès d'autres personnes. Elle a dit, on voit que il ne peut pas survivre. Alors on précipite sa mort pour prélever, ou bien on le mutile et il meurt. Ça c'est grave, Donc, ce commandement prescrit également le respect des morts. L'attention et le soin seront accordés aux mourants pour les aider à vivre leur dernier moment dans la dignité et la paix. Ils seront aidés par la prière de leurs proches. Ceux-ci verront à ce que les malades reçoivent en temps opportun les sacrements qui préparent à la rencontre du Dieu vivant. Les corps des défunts doivent être traités avec respect. C'est ça. Avec respect et charité dans la foi et l'espérance de la résurrection. Je suis allé à Bassamba en 95, plus que l'année là, pour enterrer une jeune élève qui était morte. L'enfant de son vivant ne bavait, elle ne parlait même pas, elle était la première de sa classe. Quand on finit de mettre le corps en terre, tu sais ce qu'ils font?
0: Non.
1: Les gars cassent la vitre et versent l'acide. Je dis, mais c'est pas possible. Je lui ai dit, cette fille vous a fait quoi? Que vous gâtiez son corps comme ça. Ça, c'est cruel.
0: Merde.
1: Tout ça parce qu'il soupçonnait le tuteur de l'enfant de l'avoir vendu. C'est pour dire que bon, nous l'avons perdu, toi aussi tu ne l'auras pas. Tu vois ça? Ça, c'est du n'importe quoi. Les corps des défunts, même ceux-là qui cassent les vitres là.
0: Ouais, mais
1: qui cassent les vitres. Vous cassez les vitres pourquoi?
0: Pourquoi?
1: Pour qu'ils respirent. C'est du n'importe quoi. Bon, voilà alors. Donc, les corps des défunts doivent être traités avec respect et charité dans la foi et l'espérance de la résurrection. L'ensevelissement des morts est une œuvre de miséricorde corporelle. Elle honore les enfants de Dieu, temple de l'Esprit-Saint. L'Église permet l'incinération. On peut, avant sa mort, dire, bon, si je meurs, on m'incinère, on brûle, on me brûle, et on garde les cendres. Pourvu que ce ne soit pas que je ne dise pas cela parce que je ne crois pas à la résurrection. Si je dis cela par idéologie, par philosophie de vie, ou bien par opposition à la résurrection, ça ne va pas. On ne doit pas offrir des obsèques chrétiennes à ce genre de personnes.
0: Et, voilà. Père, et pour ceux qui demandent l'incinération pour leur mort, parce que ils n'ont pas trouvé.
1: Voilà, mais je dis, l'Église dit que ce n'est pas un problème.
0: Oui, puis ce n'est pas le mort qui a accepté.
1: Oui, si la famille voit qu'elle ne peut pas, elle n'a pas les moyens pour assurer ça. Parce que normalement, l'incinération, c'est. On met quand même dans le cercueil. On met quand même dans le cercueil. Donc, non. Si la famille ne peut pas, elle ne peut pas. Je dis que l'Église est d'accord. Pourvu que ce ne soit pas. Parce que on ne croit pas en la résurrection. Si c'est manifeste, là, on ne va pas faire les obsèques de ces personnes-là. Non, c'est ça. Si ce n'est pas philosophie, pas mépris de je ne sais pas quoi de la religion.
0: Du corps.

0: Merci Père, nous avons vu jusqu'ici que par le cinquième commandement, le Seigneur nous prescrit trois attitudes. Le respect de l'âme d'autrui en respectant les règles de la pudeur. Le respect de la santé en évitant tout ce qui détruit la santé corporelle. Le respect de la personne humaine, principalement dans les recherches scientifiques et techniques. Et le respect des morts. Mais jusqu'ici, mon père, vous ne nous avez pas dit si les militaires sont des pécheurs permanents ou non. Mon père, est-ce un meurtre, la guerre? En outre, si je tue un bandit qui cherche à me tuer, est-ce un péché?
1: Alors Jean Nestor, nous terminons cette série de cinq attitudes prescrites par Dieu pour son cinquième commandement. Par cette dernière, mais non des moindres, oui, par le cinquième commandement du Décalogue, Dieu prescrit à chaque homme de rechercher en toute chose la sauvegarde de la paix. Commençons par définir la paix. De quelle paix s'agit-il? Alors, en rappelant le précepte « Tu ne tueras pas », notre Seigneur demande la paix du cœur et dénonce l'immoralité de la colère meurtrière et de la haine. La colère est un désir de vengeance. Désirer la vengeance pour le mal de celui qu'il faut punir est illicite. Mais il est louable d'imposer une réparation pour la correction des vices et le maintien de la justice. Si la colère va jusqu'au désir délibéré de tuer le prochain ou de le blesser grièvement, elle va gravement contre la charité. Elle est péché mortel. Le Seigneur dit, quiconque se met en colère contre son frère sera passible du jugement. Donc, rechercher la paix commence par cette recherche permanente de la paix intérieure avec soi-même, de la paix véritable avec Dieu et de la paix horizontale avec le prochain le plus proche. Il faut apprendre pour cela à passer sur une colère et à se pacifier soi-même ainsi qu'avec l'offenseur avant le coucher du soleil. Saint Paul affirme, mettez-vous en colère, mais ne péchez pas. Que le soleil ne se couche pas sur votre colère. La paix est absence de haine. La haine volontaire est contraire à la charité. La haine du prochain est un péché quand l'homme lui veut délibérément du mal. La haine du prochain est un péché grave quand on lui souhaite délibérément un tort grave. Eh bien, moi, je vous dis, affirme Jésus, aimez vos ennemis, priez pour vos persécuteurs. Ainsi, vous serez fils de votre Père qui est aux cieux. Matthieu 5, 44, 45. Le Concile Vatican II, dans la Constitution pastorale Gaudium et Spes, donne clairement la nature de la paix aux yeux de l'Église. Voici ce qu'affirme Gaudium et Spes. La paix n'est pas une pure absence de guerre et elle ne se borne pas seulement à assurer l'équilibre de forces adverses. Elle ne provient pas non plus d'une domination despotique, mais c'est en toute vérité qu'on la définit œuvre de justice. Justice distributive et justice commutative, à la différence de la justice distributive qui se préoccupe de la valeur respective des personnes et de leurs mérites inégaux, elle établit une équivalence entre choses et choses. La justice distributive est une justice au mérite, selon l'effort de chacun. Elle est le fruit d'un ordre inscrit dans la société humaine par son divin maître, divin fondateur, et qui doit être réalisé par des hommes qui ne cessent d'aspirer à une justice plus parfaite. En effet, encore que le bien commun du genre humain soit assurément régi dans sa réalité fondamentale par la loi éternelle, dans ses exigences concrètes, il est pourtant soumis à d'incessants changements avec la marche du temps. La paix n'est jamais chose acquise une fois pour toutes, mais sans cesse à construire. Comme de plus, la volonté humaine est fragile et qu'elle est blessée par le péché, l'avènement de la paix exige de chacun le constant contrôle de ses passions et la vigilance de l'autorité légitime. Le Concile fixe les conditions pour l'avènement de la paix, ou mieux, les quatre indicateurs d'une paix durable. Mais ceci est encore insuffisant. La paix dont nous parlons, disent les évêques au Concile, ne peut s'obtenir sur terre sans la sauvegarde du bien des personnes, ni sans la libre et confiante communication entre les hommes des richesses de leur esprit et de leurs facultés créatrices. La troisième condition, c'est la ferme volonté de respecter les autres hommes et les autres peuples, ainsi que leur dignité. Enfin, la pratique assidue de la fraternité sont absolument indispensables à la construction de la paix. Ainsi, la paix est-elle aussi le fruit de l'amour qui va bien au-delà de ce que la justice peut apporter. Finalement, il n'y a pas de paix sans amour véritable. La paix terrestre qui naît de l'amour du prochain est elle-même image et effet de la paix du Christ qui vient de Dieu le Père. Car le Fils incarné en personne, principe de la paix, a réconcilié tous les hommes avec Dieu par sa croix, rétablissant l'unité de tous en un seul peuple et en un seul corps. Il a tué la haine dans sa propre chair et après le triomphe de sa résurrection, il a répandu l'esprit de charité dans le cœur des hommes. C'est pourquoi, accomplissant la vérité dans la charité, tous les chrétiens sont appelés avec insistance à se joindre aux hommes véritablement pacifiques pour implorer et instaurer la paix. C'est tout le concile qui parle. Poussé par le même esprit, nous ne pouvons pas ne pas louer ceux qui, renonçant à l'action violente pour la sauvegarde des droits, recours à des moyens de défense qui, par ailleurs, sont à la portée même des plus faibles, pourvu que cela puisse se faire sans nuire aux droits et aux devoirs des autres ou de la communauté. Dans la mesure où les hommes sont pécheurs, le danger de guerre menace, et il en sera ainsi jusqu'au retour du Christ. Mais dans la mesure où, unis dans l'amour, les hommes surmontent le péché, ils surmontent aussi la violence jusqu'à l'accomplissement de cette parole tirée du livre d'Isaïe. De leurs épées, ils forgeront des socs et de leurs lances des faucilles. Les nations ne tireront plus l'épée l'une contre l'autre et ne s'exerceront plus au combat. Isaïe 2, verset 4, Gaudium et Spes, numéro 78. Finalement, le respect et la croissance de la vie humaine demandent la paix. La paix n'est pas seulement absence de guerre, et elle ne se borne pas à assurer l'équilibre des forces adverses. La paix ne peut s'obtenir sur cette terre sans la sauvegarde des biens des personnes. La libre communication entre les êtres humains, le respect de la dignité des personnes, les peuples, la pratique assidue de la fraternité, elle est tranquillité de l'ordre, dit saint Augustin. Elle est œuvre de la justice, Isaïe 32, 17. Effet de la charité, Gaudium et Spes, numéro 78. La paix terrestre est image et fruit de la paix du Christ. Nous l'avons dit, le prince de la paix messianique. Par le sang de sa croix, le Christ a tué la haine dans sa propre chair. Il a réconcilié avec Dieu les hommes et fait de son Église le sacrement de l'unité du genre humain et de son union avec Dieu. Il est notre paix et déclare bienheureux les artisans de paix. Ceux qui renoncent à l'action violente et sanglante et recourent pour la sauvegarde des droits de l'homme à des moyens de défense à la portée des plus faibles, rendent un vibrant témoignage à la charité évangélique, pourvu que cela ne se fasse sans nuire aux droits et obligations des autres hommes et des sociétés. Ils attestent ainsi légitimement la gravité des risques physiques et moraux du recours à la violence avec ses ruines et ses morts. Gaudium et Spes, numéro 78, paragraphe 5.
0: Merci Père. Notre temps imparti tient à sa fin et nous allons nous séparer. Au nom de tous nos auditeurs, nos auditrices, je réitère le grand merci. Grand merci pour votre disponibilité chaque fois que nous vous interpellons pour nous aider à mieux comprendre certaines réalités dans les différents commandements du Décalogue.
1: Je serai toujours à votre service, Jean-Esprit.

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1: Mon âme voyage sur le parfum comme l'âme des autres hommes sur la musique. C'est ce qu'écrivait en son temps Charles Baudelaire dans son Spleen de Paris. Ah, les parfums, douces effluves ou empreintes olfactives imposantes, ce parfum qui nous caractérise, été comme hiver, que l'on porte un parfum pour soi ou pour les autres, le parfum reste à jamais une signature, restera même à jamais une signature, un souvenir. Les parfums de luxe sont d'ailleurs bien compris en pleine perte de repères et en pleine quête d'identité, entre ces notes boisées, florales, ambrées ou vanillées par exemple. Et si le parfum était une arme de séduction massive? Réponse avec mes deux invités du jour. J'ai la grande joie de recevoir dans ce studio Berit Labelle. Bonjour Berit.
2: Bonjour.
1: Ravie de vous recevoir. Vous êtes tellement grande que le micro est très loin de vous. Donc voilà, si vous pouvez atteindre ce micro, ce serait super pour qu'on vous entende bien. Alors, vous êtes multitalentueuse. Vous venez de Genève d'abord, vous êtes suissesse, c'est bien ça. Vous êtes mannequin, vous êtes créatrice de parfums, c'est pour ça que vous êtes là aujourd'hui.
2: Oui.
1: Vous avez créé cette marque dont on va parler aujourd'hui, qui s'appelle, donc c'est Berit Labelle, mais c'est Blown. Ça s'appelle la Blown Haute Parfumerie, c'est ça?
2: Oui, c'est bien ça.
1: Blown, qui est née quand, cette marque?
2: Il y a 3 ans. Blown Haute Parfumerie, ouais. La maison, il y a 3 ans, a été créée.
1: Est-ce qu'on peut dire que c'est une maison de niche? Aujourd'hui, on en parle beaucoup de ces maisons de niche.
2: Oui,
1: nous
2: sommes en train de développer Blown avec des bougies, aussi des crèmes, des brumes non alcoolisées aussi.
1: D'accord.
2: On a beaucoup, beaucoup de projets pour Blown.
1: Ouais.
2: On aimerait être une maison de haute parfumerie.
1: Et s'il fallait la qualifier en 3 mots, cette marque est la vôtre, ce serait quoi finalement? Puisqu'on n'a pas malheureusement encore vos parfums dans ce studio, mais
2: oui.
1: Ce serait quoi?
2: Alors,
1: des parfums comme vous.
2: Oui, ils seraient spirituels.
1: Ouais.
2: Ils auraient un côté glamour aussi, et aussi avec beaucoup de healthy side.
1: Donc archi en fait, trendy. Archi dans
2: ouais,
1: la tendance.
2: Ouais, vraiment.
1: Spirituel, c'est pas parce que vous êtes bonne élève et que vous êtes en quête de sens sur SF Notre-Dame?
2: Non, parce que je suis moi-même Berit Labelle très spirituelle et c'est pour ça que j'ai voulu créer une marque de parfum parce que
1: ouais.
2: c'est quelque chose d'invisible mais en même temps très palpable et en fait tous les mots-clés qui se lient à tout ce qui est mystique,
1: ouais.
2: Pour moi la parfumerie, c'est pour ça que j'ai aimé créer des parfums avec bien sûr le parfumeur, le nez de la marque. Moi, je crée que les briefs, mais c'est vraiment, en fait, en créant des histoires, que ça soit en tant que mannequin ou actrice, il y a toujours un caractère. Comme derrière un parfum, il y a aussi un caractère. Et on va créer une histoire et c'est du storytelling. Et du coup, j'ai vraiment trouvé un lien entre le modeling, l'acting et le parfum.
1: Alors, ça fait beaucoup de mots in pour nos auditeurs, mais sachant que je vous ai pas présenté correctement puisque vous êtes aussi influenceuse.
2: Malgré moi, vraiment, parce que c'était pas du tout le but.
1: Il faut bien vendre le produit.
2: Oui, alors maintenant, ça devient bénéfique, mais c'était pas du tout. Après, j'adore.
1: Vous êtes très suivi en tout cas. Hein.
2: Oui.
1: Plus d'un million de followers quand même.
2: Oui.
1: Ce qui prouve que je vais poser la question à Elisabeth Defedo. Bonjour Elisabeth, je ne vous ai même présenté encore, mais c'était pour faire connaissance avec notre amie Berit.
3: Et sa marque.
1: Et sa marque, évidemment.
2: Oui. Merci.
1: Et merci d'être là, chère Elisabeth, toujours un bonheur de vous recevoir. Vous qui faites vibrer les parfums à travers l'écriture, notamment, pas que, parce que vous animez aussi des ateliers. Vous êtes écrivain, historienne, vous êtes spécialiste des parfums. On vous doit notamment la biographie du parfumeur de Marie-Antoinette, de Jean-Louis Fargeon. Vous étiez venu nous parler ici, me semble-t-il, de l'histoire parfumée des femmes de légende qui était sortie chez Flammarion l'année dernière, toujours
3: les
1: disponible
3: voluptueuses.
1: Les voluptueuses qui était sortie.
3: Dictionnaire amoureux du parfum.
1: Dictionnaire amoureux du parfum. Combien de livres avez-vous écrit?
3: Je crois une quinzaine.
1: Elisabeth. Oui, c'est ça. En tout cas, vous êtes toujours une passionnée, vous avez ce point commun toutes les deux. À quand votre création d'ailleurs? Vous avez déjà pensé à
3: Alors,
1: créer un parfum,
3: Oui, j'ai monté une marque qui aujourd'hui ne m'appartient plus. Elle a été reprise par des investisseurs, mais qui s'appelle Artifragrance et qui était justement en 2010, je l'ai créé en 2010, de raconter l'histoire de Versailles au travers de ses parfums.
1: Magnifique.
3: Donc c'était comme un livre olfactif. Chaque parfum racontait une histoire, ce qui était assez nouveau en 2010, parce que c'était pas tellement... Non seulement Versailles n'était pas tellement un sujet pour parler des parfums, mais aussi, enfin à l'époque, en tous les cas en 2010, on n'était pas autant, je dirais, dans la quête de sens, pour reprendre le titre de l'émission, derrière une odeur.
4: Mais voilà, c'est fou, elle a commencé par dire Beric Lavelle, c'est pas un hasard. À moins que vous ayez bien préparé l'émission, ce qui est fort appréciable, cher ami.
3: Mais le parfum, il est spirituel, Marie-Ange. Le parfum, sa première vocation, c'est tout de même d'être sacré.
4: En Égypte, c'était le cas, vous nous l'avez déjà raconté.
3: Mais même avant, puisqu'on a des traces de rituels dès le néolithique, pratiquement dès l'enfant. En fait, dès l'invention du feu, si vous voulez. Puisque les hommes pensaient que quand il y avait un malheur sur la terre, c'est que les dieux étaient en colère. Et que donc, s'ils étaient en colère, c'est qu'ils avaient faim. Et ils les rassasiaient par des fumées odorantes, puisqu'on ne les voyait pas. Donc, il fallait les nourrir de manière immatérielle.
4: Ouais.
3: Et c'est ainsi que le parfum, sa première vocation, c'était de relier la terre des hommes au ciel des dieux.
4: Ouais, on est bien dans notre tradition en quête de sens.
3: Donc, on le retrouve. Et après, évidemment, toutes les religions monolithiques vont reprendre la tradition du parfum, puisque on appelle l'encens. Chez les chrétiens, on appelle ça l'escalier du ciel.
4: Oui, c'est vrai que vous l'aviez dit la dernière fois. L'escalier du ciel, c'est merveilleux. Mais là, aujourd'hui, boum, le pavé dans la mare, on va parler de séduction. Oh là là, péché sur Radio Notre-Dame.
3: C'est déjà une séduction, finalement, de brûler des bonnes odeurs pour les dieux, pour s'attirer leurs bonnes
4: pensées.
3: C'est une forme
4: leur
3: de séduction.
4: Grâce, ouais. Et d'ailleurs, on pense aussi à Marie-Madeleine.
3: Bien sûr, qui est la patronne des parfumeurs.
4: Absolument.
3: Et elle est toujours représentée avec son vase à parfum.
4: Ouais, n'est-ce pas? Et ça veut dire aussi quelque chose dans la Bible. Le parfum, il est là, il est présent au-delà du Cantique des Cantiques. Il est beaucoup question d'odeur.
3: Le nom de Christ, c'est loin du Seigneur. Loin, l'onction, c'est toujours une onction parfumée. Ouais. Donc on est dans cette ligne messianiste, en fait. Et le Christ le dit, mon nom est un parfum qui se répand.
4: Mais est-ce que le parfum, vous savez, Beric Lavelle, parce que Elisabeth de Fédo est déjà venue plusieurs fois dans cette émission en quête de sens, et nous avions parlé, si je ne me trompe pas la dernière fois, de quête de repères, de quête d'identité. Aujourd'hui, les parfumeurs se concentrent beaucoup sur cette attente de la part des clients et des clientes, à savoir de se retrouver soi-même et de se parfumer pour soi-même. Ça, c'est nouveau. Et c'est pour ça qu'on se disait, le pendant, il faudra qu'on l'aborde quand même une fois. Le côté arme de séduction, effectivement, ça leur reste quand même. Faut quand même pas se mentir, mesdames, on porte quand même un parfum pour plaire.
3: Rappelez-vous les voluptueuses, c'est cette histoire de séduction.
4: Absolument. Et on est d'accord, Béride, rassurez-nous, Béride Labelle, on porte encore un parfum pour séduire quand même.
2: Oui, mais c'était vraiment pas du tout l'idée. Quand j'ai voulu créer Blown, j'avais commencé avec notre première collection, qui est une collection avec des fréquences, et c'est pour ça que chaque parfum a un numéro. Et en fait, ces fréquences vont représenter un état de bien-être de l'être humain. Alors oui, quelqu'un qui va se sentir bien dans sa peau, c'est très séducteur. Et séduisant. Donc là, séduisant. Donc dans ce cas-là, oui, ça pourrait être une arme de séduction. Mais vraiment, la création de chacun de nos parfums, c'est vraiment pour le bien-être, le côté healthy, comme je disais.
4: Ouais.
2: Alors, c'est fait pour que ça sente bon, mais vraiment, je me suis inspirée de fréquences hertziennes qui vont représenter l'ancrage, aussi la sensualité, parce que ça fait partie de l'être humain, mais aussi l'énergie vitale, l'expression, la visualisation, la réalisation, tout ce qui va vraiment faire qu'un être humain sera heureux. Et ben là, on a mis des ingrédients qui sont en lien avec ces états que je me suis inspirée de l'aromathérapie quand j'étais en étude de naturopathie.

0: comme si c'était un ange qui m'avait soufflé l'idée. C'est peut-être ma fille qui me dit aujourd'hui souvent, bah, sans ça, elle, pourtant elle a que 2 ans, où elle m'apporte des petits flacons dans les pharmacies, parfums pour les cheveux, ou... Enfin, je sais pas. C'est une surprise.
1: C'est étonnant. C'est vrai, je rajoute des odeurs à toutes les choses utilitaires. On avait déjà parlé de ça la dernière fois, pardonnez-moi. D'ailleurs, je renvoie les auditeurs à cette émission En quête de sens avec Elisabeth de Feydeau. Et c'est vrai que c'est assez amusant à quel point aujourd'hui, c'est comme si on se rassurait, on l'avait déjà dit aussi, mais sur tout ce qui sent bon, quoi. Aujourd'hui, plus que jamais. J'ai l'impression qu'il y a vraiment une histoire de... une relation à l'odeur, quoi, très spéciale.
2: Vous savez, on l'avait évoqué, l'odorat, c'est le sens de la survie chez l'être humain. Et donc, les premiers hommes, hein, parce qu'on s'est éduqués depuis, mais les premiers hommes, c'était le sens de la survie au sens où on sentait le danger. Et aujourd'hui, les expressions, on peut pas le sentir, je peux pas le sentir ou je le sens pas. Ça vient de là. C'est-à-dire qu'on sentait, comme les mammifères, on est des mammifères très éduqués, mais on reste malgré tout dans cet ancrage-là. Et c'était aussi la survie parce que c'était la reproduction. D'où la fameuse histoire des phéromones, qui aujourd'hui est évidemment une sorte de tarte à la crème, parce que heureusement que notre nerf méronasal est à l'état de vestige, sinon vous imaginez les bacchanales qu'il y aurait dans la rue et partout dans les lieux communs, quoi. Et le public, voilà. Donc, mais néanmoins, cette idée de survie de l'espèce, si vous voulez, passe par le sens de l'odorat, qui est donc un sens très archaïque et très relié, bien sûr, aux émotions. Et donc, la réassurance. Et on l'a vu au moment du Covid, quand cette épidémie a touché le sens de l'odorat, qui était quand même un petit peu le moins aimé des 5 sens, hein, par l'humanité, parce que c'est les moins nobles. Ah ben ça, toute la philosophie, alors là, vous pouvez relire les philosophes depuis l'Antiquité.
1: Oui.
2: Le sens de l'odorat, c'est le sens qui nous relie le plus à la bestialité, à l'animalité. Et donc, c'était pas du tout considéré par la philosophie jusqu'au sensorialiste. Où on a un Jean-Jacques Rousseau qui va dire l'olfaction, le sens de l'imagination, le nez, la porte de l'âme. Et là, à ce moment-là, l'odorat reprend un petit peu des lettres de noblesse. Mais malgré tout, il y a cette défiance, si vous voulez. C'est pas assez noble. On disait, par exemple, que l'odorat ne conduisait pas à un art majeur. À la différence du toucher, qui est lié à la sculpture, la vue avec la peinture, l'ouïe avec la musique. Vous voyez, on disait, mais l'odorat, finalement... Il y a une telle relativité que ça ne conduit pas à un art majeur. Et il y a eu vraiment toute cette discussion. Et c'est donc très tardif dans l'histoire...
1: 19e, au fond.
2: Même, je dirais, 20e, qu'on commence à parler de l'art du parfum, vous voyez.
1: Avec Guerlain, avec
2: exactement, Runiska, surtout Edmond Runiska, qui est un immense parfumeur, qui a créé pour Dior, qui a créé pour Rochas, qui a créé de Hermès aussi, qui a créé de très, très beaux parfums, et qui a écrit aussi beaucoup... On a Jean-Claude Elena aussi qui a beaucoup écrit sur les parfums, bien sûr les Guerlain. Mais vous voyez, il y a toute cette un peu méfiance et vis-à-vis de l'odorat.
1: Une attirance et une méfiance.
2: Une attirance et une méfiance. Et vraiment, le Covid a fait beaucoup pour l'odorat et pour le parfum. Moi, j'avais des journalistes à l'époque qui me disaient, mais en fait, c'est la mort du parfum. Mais pas du tout. Au contraire,
1: c'est
2: le
1: vrai,
2: parfum
1: on a tous
2: nous.
1: Cru ça.
2: Mais oui, mais non, le parfum nous relie. Nous relie. Regardez, quand on était séparés des êtres qu'on aimait. Si on avait le parfum qu'ils portaient sous la main, on avait l'impression d'être avec eux.
1: Je crois que j'avais jamais acheté autant de parfums pendant le Covid.
2: Mais bien sûr,
1: si j'y pense, là.
2: On était, regardez tous ces parfums, toutes les notes un peu florales, vertes, etc., qui ont été commandées sur Internet parce que les gens avaient envie de nature, ils avaient envie de fraîcheur. Ouais. Et donc, au contraire, moi, j'étais très optimiste. Hein. Je pensais que ça allait être
1: la visionnaire.
2: Et puis, on a pris conscience de l'importance du sens de l'odorat dans nos vies. C'est surtout ça. Et il y a eu cette parfumeur Mathilde Laurent, parfumeur de quartier absolument génial qui a créé du coup ces podcasts Inspire en disant voilà, quand je respire, je vis parce que je respire. Et respire, inspire et sentir, ressentir, enfin bref, on jouait là-dessus.
1: Tout ça est lié, quoi.
2: Mais voilà, et d'où aujourd'hui l'explosion du marché du parfum.
1: Sur votre site, chère Berit Labelle, vous dites « Je ne crée pas des parfums pour suivre des tendances, je crée des fragrances » Il réveille quelque chose chez les gens, un souvenir, une sensation, une version d'eux-mêmes qu'ils n'osent pas toujours montrer. Ça montre quelque, ça peut aider à s'affirmer, de porter un parfum. J'avais jamais pensé à ça.
0: Oui, ça serait pour moi comme si on mettait, par exemple, une veste Balmain ou une veste Chanel. Enfin, on porterait quelque chose pour avoir un peu plus confiance en nous. On a notamment des parfums qui vont pousser la confiance en soi, avec des ingrédients plus forts, plus boisés, poivrés. Après, on aura des

0: ingrédients qui vont plus réveiller une sensualité. Si on a envie d'être sensuel, ça pourrait nous aider à l'être plus. Ou alors à être tout simplement ancré pour un événement spécifique dans notre vie.
1: Ça nous influence, vous pensez ?
0: Ouais, je pense vraiment. Et je pense aussi que ça nous influence par rapport à l'importance que le parfum a dans notre vie, en étant le premier sens de l'homme. On a parlé de...
1: Archaïque, animal.
0: Et en fait, en ce moment, en étant très présente sur les réseaux sociaux, je suis en train de préparer 12 épisodes qui vont parler de l'histoire du parfum à travers 12 époques. Et on va ajouter donc un côté filmographique, un côté historique.
1: Parce que vous êtes réalisatrice aussi.
0: Oui, oui. Et on va aussi ajouter l'IA, donc avec des effets spéciaux, et tout ça avec des petits épisodes de 1 minute sur Instagram pour éduquer aussi finalement. Et ça, c'est ce que j'adore faire dans tout ce que je fais, même dans mes films, sur l'histoire, sur vraiment les sociétés, sur la sociologie, ce qui est aussi la base du parfum.
1: C'est des parfums qui sont quand même mauvais. Hein.
0: Oui.
1: Objectivement, ça c'est encore un sujet qu'on a évidemment abordé des nombreuses fois, mais dans cette
0: émission, qui vont nous permettre de se protéger finalement de ce qui ne nous conviendrait pas à un moment de notre vie.
1: Peut-être. Ah oui, vous allez loin, dis donc. Parce que c'est vrai que parfois, il y a des parfums qui sont répulsifs, Elisabeth de Feydeau.
2: Alors,
1: c'est
2: oui,
1: vrai, vous parlez de séduction, c'est quand même le sujet qu'on a choisi aujourd'hui.
2: Oui,
1: mais...
2: oui c'est vrai, mais...
1: parfois, ça m'est arrivé, hein, mais de m'éloigner d'une personne qui sentait vraiment...
0: Mais qui était
2: alors, c'était parfum. Quoi, le parfum ou c'était leur odeur?
0: Ouais, c'est ça.
2: La mélange, ouais. Non, mais on dit toujours qu'il n'y a pas de vérité en parfumerie. C'est-à-dire qu'en fait, vous aimez par rapport à tout ce que vous avez enregistré.
1: D'accord.
2: Et comme l'odorat est relié au cerveau limbique, donc qui est le siège des émotions, qui est vraiment, donc toute cette mémoire émotionnelle. Et quand vous enregistrez une odeur, vous l'enregistrez toujours avec la sensation physique. Donc si au moment où vous avez enregistré une odeur et que ça ne s'est pas bien passé pour vous, vous allez l'enregistrer de façon négative. Vous voyez ? Et c'est ça qui remonte au moment où vous sentez une odeur. Alors après, c'est vrai qu'il y a des vraies mauvaises odeurs.
1: Franchement.
2: Et assez universelles. Parce que moi, j'ai animé beaucoup, beaucoup de training dans le monde entier.
1: Ouais.
2: Et je suis assez frappée quand même, parce qu'on dit qu'il y a une relativité qui est liée, bien sûr, aux cultures. Mais malgré tout, il y a quand même des odeurs qui font l'unanimité. Mais il ne faut pas oublier qu'on a ce qu'on appelle le fétichisme. Il y a aussi des gens qui vous aiment pour vos mauvaises odeurs. Voilà. Et avec le phénomène aussi de l'amour, du sentiment amoureux, la mauvaise odeur de l'autre, quelquefois, peut prendre une forme de... Alors, on va peut-être pas aller jusqu'au plaisir, mais de douceur, de spécificité.
1: Oui.
2: Donc, vous voyez, c'est très particulier. On ne peut pas juger. C'est pour ça que moi, toujours, ce qu'on appelle les critiques de parfum, je dis toujours pour prendre avec des pincettes, parce que il y a une critique objective, c'est vrai, on va dire technique, qualité des matières
1: comme
2: premières.
1: Comme le vin, quoi.
2: Exactement.
1: Non, non.
2: Après, le j'aime pas, c'est vraiment très lié à la personne.
1: Oui.
0: Et puis, parfois, on n'aime pas une odeur qu'on a aimée. Parfois, ça change.
1: Ça, c'est vrai.
2: Il faut s'éduquer aussi.
1: Ça, c'est vrai. Mmh. Oui. Ouais. On s'affine, on change, on a envie de changer aussi de. Enfin, j'allais dire d'armure.
2: Non, non, votre métabolisme.
0: Oui, mais voilà, oui, vraiment.
1: Oui, c'est ça. Le métabolisme change.
2: Le métabolisme.
1: Nos odeurs changent.
2: Regardez, pendant qu'on est enceinte,
0: en fait, vous disiez une arme de séduction et j'ai réfléchi à cette phrase en attendant le jour où je vous rencontrerai, et je me suis dit, mais une arme de séduction, mais moi, je vois plutôt ça comme une armure qu'une arme, en fait, le parfum.
1: Ça nous protège, en même temps, ça attire. C'est très curieux,
2: On dit que c'est le premier vêtement de peau.
1: C'est ça.
2: Et ça, toujours, ça conforte. Regardez dans l'histoire de Cléopâtre, quand elle va à la rencontre de Marc-Antoine, qui est général romain qui va venir conquérir son petit royaume d'Égypte, elle va... prendre son plus beau navire, le parfumer.
1: Se parfumer les cheveux.
2: Évidemment, c'est un vecteur, les cheveux.
1: Ouais.
2: Mais pas uniquement, elle parfume aussi tout son environnement pour l'impressionner. Les aromates, ça valait le prix de l'or. Donc, c'était puissant, c'est quand même lié au pouvoir.
1: Il y avait une charge aussi. Et là aussi, aujourd'hui aussi, les parfums de luxe, tout le monde ne peut pas s'offrir les parfums niche. Donc, voilà.
0: Oui, mais c'est le premier cadeau qu'on pourrait s'offrir de luxe. C'est moins cher qu'un sac finalement, donc ça reste accessible et les jeunes ont encore plus envie maintenant. Donc il y a des brumes qui sont très à la mode et on a envie de faire ça chez Blown aussi. Oui.
1: Ouais. Oui, on parfume son arme, on en a déjà parlé, mais c'est vrai que moi je le vois, moi qui lis pas mal la presse féminine, c'est incroyable le développement des brumes d'intérieur.
2: Ouais.
1: Des brumes d'oreiller, des brumes de chambre, des brumes des chambres d'enfants, des brumes de salle de bain, des brumes de salon, des brumes d'entrée.
2: En même temps, c'est pas nouveau, c'est bien, on désodorisait, comme on disait à l'époque. Ben oui, parce que comme on n'ouvrait pas les fenêtres, on avait...
1: Avec d'affreux sprays, on avait 90.
2: Voilà. Non, mais même beaucoup plus anciennement, vous savez, quand il y avait des épidémies, on n'ouvrait pas les fenêtres comme on le fait aujourd'hui, puisque ce serait faire rentrer l'épidémie oui. chez soi. Donc, on désodorisait, on brûlait des parfums, on mettait des ozonisateurs au 19e, etc. Et là, ce que je trouve un peu presque dommage aujourd'hui, oui. c'est que finalement, à désodoriser, on déshumanise aussi. Parce que on enlève toutes ces odeurs de vie, on va les remplacer, on va... Alors,
1: on pense
2: voilà, moi, je trouve qu'il y a une limite.
1: On pense à quoi, par exemple
2: Je pense à toute cette parfumerie d'ambiance systématique. Alors, c'est vrai que c'est
1: important. Dans les boutiques...
2: Moi, c'est pas moi qui veux dire l'inverse, mais systématiquement désodoriser et remplacer les odeurs de vie par des odeurs artificielles, malgré tout, ouais. Ça enlève du charme.
1: Oui, c'est vrai.
2: Aussi. Ça enlève...
1: Un hôtel, aujourd'hui, plus jamais... En fait, il n'y a plus que les églises, quasiment, qui sont... C'est vrai que les églises,
2: et
1: c'est
2: encore,
1: très agréable.
2: Et encore, il y a des notes dansant, quelquefois.
1: Oui, mais bon, oui. Ça fait partie de, oui. du lieu, quoi.
2: Oui,
1: mais
2: oui,
1: c'est
2: bien
1: pas
2: sûr.
1: Exprès pour plaire aux gens. C'est...
2: Non, non.
0: Enfin, ça, parfois, c'est assez fort, même, comme odeur.
1: Oui, ouais, on n'aime pas. ouais. Mais bon, c'est... Ou alors, voilà, les parcs, ou les bois, enfin, la nature,
2: oui,
1: en
2: la
1: général.
2: Nature.
1: Là, il y a cet exemple d'odeur artificielle. Mais c'est, je reconnais que dans la rue, partout maintenant, il y a des odeurs absolument qui viennent de partout, des personnes qui voilà. passent, et puis des boutiques qui mettent même des, je crois, des
2: odeurs. Ah bah oui, oui, oui, les odeurs de croissants, et dans le métro, vous savez, les croissants très industriels.
1: Exact.
2: Et qui vous envoient une odeur délicieuse de croissant, alors que leurs produits sont souvent assez mauvais. Mais bon.
1: Absolument. Eh bien, écoutez, nous nous séparons quelques instants, mesdames, pour mieux nous retrouver dans quelques instants après la pub. À tout de suite.
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1: Et nous voilà de retour dans cette émission En quête de sens, et on parle de parfum, d'effluves. Et si le parfum était une arme de séduction massive? Réponse oui et non. Avec nos deux invités du jour, Bérite Labelle, genevoise qui a créé sa propre ligne de parfum, Blown Haute Parfumerie, une maison de parfum de niche. Voilà, on peut mentionner parmi vos parfums, je crois, que vous proposez, en tout cas qui bientôt arriveront à Paris, je crois au Ritz, c'est ça? Il y aura une vitrine en tout cas au Ritz.
0: Oui,
1: c'est ça.
0: Oui, Place Vendôme, oui. On sera dans les galeries et aussi dans leur boutique. Et ouais. juste avant, on aura un lancement le 10 juin au Legacy 19 avenue Georges V.
1: Voilà, et ça, c'est tout le monde peut y aller, c'est-à-dire qu'il n'y a
0: oui,
1: pas besoin de...
0: Oui, vous êtes la bienvenue.
1: Comme au musée, venez, quoi. Venez. Enfin, comme, ouais. musée, comme à une exposition, pardon. Excusez-moi. Le cocktail fougueux des épices et du bois, l'énergie primaire de la vie, l'élan vital des fleurs et des fruits, un équilibre entre force et délicatesse, ou encore une explosion de fleurs, de fruits, la résonance olfactive de l'amour, enfin un souffle intense entre terre et mer, l'affirmation de votre essence. C'est fou parce que quand on raconte les parfums, alors ils sont toujours très, vous êtes toujours très forts, vous les storytellers, je sais pas ce qu'on dit, les créateurs de parfums,
0: merci.
1: Pour raconter, c'est au moins aussi important, j'ai presque envie de faire parler Elisabeth de Fedeau là-dessus. C'est presque aussi important que le parfum lui-même, on dirait aujourd'hui. Moi, parfois, je suis très naïve quand je lis effectivement dans la presse féminine des récits de nouveaux parfums qui apparaissent. J'ai presque tout de suite envie d'aller l'acheter, quoi. C'est complètement fou, Elisabeth de Fedeau.
2: Mais oui, parce que le parfum est invisible. Donc, il lui faut les mots.
1: C'est
2: vous
1: vrai.
2: Voyez. Et c'est aussi pour ça qu'il y a eu un tel succès pendant, enfin, tout au long du XXe siècle. Aujourd'hui, c'est un petit peu, ça l'est toujours, mais la niche a remis le parfum de parfumeur en avant.
1: Oui.
2: Mais les parfums de couturier avaient beaucoup de succès parce qu'ils ont donné une silhouette au parfum. Et donc, à partir du moment où le parfum est visible, il se comprend. Et les mots sont très importants pour effectivement décrire un parfum, même si c'est toujours très difficile d'utiliser des mots qui vont être compréhensibles par tout le monde. Parce qu'on va faire référence à des émotions...
1: Des choses subtiles.
2: Oui, à des choses subtiles. Donc c'est toute la difficulté et en même temps l'enjeu formidablement créatif oui. d'écrire sur le parfum.
1: Il ouais.
2: faut que les mots sentent, c'est ça, pour donner l'envie.
1: Ouais, c'est ça, Bérite Labelle, en deux mots.
0: C'est ça.
1: Il faut donner des. C'est vous qui écrivez en vérité ou pas?
0: Je donne des mots clés.
1: Ouais.
0: Et non, j'ai pris.
1: C'est un métier.
0: J'ai pris,
1: ça,
0: oui,
1: c'est
0: oui,
1: un
0: j'ai
1: métier,
0: pris.
1: Hein.
0: C'est une dame qui, normalement, en fait, écrit même. Bon, je ne sais pas si je devrais le dire, mais je vous le dis, elle écrit des textes politiques, normalement. Mais je
1: c'est quand même tout un art hein, de raconter.
0: Ouais. Et en fait, je lui donne des mots-clés. En fait, chaque
1: ouais.
0: parfum va parler d'émotions différentes. Et il y a
1: ouais.
0: vraiment des mots-clés comme l'ancrage, enfin, ce que j'avais dit tout à l'heure.
1: Mais c'est vrai qu'aujourd'hui, vous voyez, c'est quelque chose qui paraîtrait absurde il y a peut-être 20 ans. C'est vrai que qu'on veuille séduire ou pas avec son parfum, d'abord on parle oui. de soi, c'est-à-dire de quoi j'ai besoin moi maintenant. comment je peux me rassurer, comment je peux me conforter. Donc,
0: c'est en fait, c'est faire l'amour à soi-même finalement.
1: Ah bah là, bravo. Ouais. Ah bah bravo sur une radio catho, une radio chrétienne.
2: mais Marie-Ange,
0: pardon.
1: C'est bien, on peut tout dire justement.
2: Séduire,
1: ça veut dire quelque chose, c'est intéressant.
2: Quand vous revenez à l'étymologie du mot séduire, c'est séduquerer, c'est-à-dire se conduire ailleurs.
1: Conduire ailleurs.
2: Donc la séduction commence toujours par soi.
1: C'est vrai.
2: Le naturel ne séduit pas. C'est quand vous êtes conduit ailleurs, vous allez attirer l'autre.
1: Oui, elle vous a sauvé la vie.
2: Oui. Oui. Alors, on attire l'autre pour le bien et pour le pire. Hein. Oui, c'est pour vrai. Le meilleur comme pour le pire. C'est les deux.
1: Oui, comme le bien.
2: Mais la séduction commence toujours par soi.
1: Ouais. Ça, ouais. Qu'on le veuille ou non, c'est comme ça que ça fonctionne.
2: Ouais.
1: Quelles sont les notes qui... quelles sont les... on a des idées de... On a l'idée des parfums... qui attire voilà pour les femmes par exemple qui attire le sexe opposé.
0: Alors
1: on a une idée de ça.
0: Beaucoup de notre gente féminine, oui, c'est beaucoup les gourmands qui sont à la mode en ce moment.
1: D'accord.
0: Mais après une femme de caractère va mettre quelque chose de très de épicé, doud, boisé. Et... Alors nous on n'utilise pas d'oud chez Blonde pour le moment. On va plutôt utiliser du poivre ou de l'encens beaucoup.
1: C'est du poivre et de l'encens, c'est un parti pris.
0: Ouais, vraiment, vous êtes la bienvenue le 10 juin au Legacy pour sentir ces parfums qui sont vraiment spéciaux. Ils sont différents, j'en suis très fière. Ils sont vraiment. Ça se voit pas sur le marché.
1: La gourmandise attire vraiment ou ça nous fait plaisir à nous?
0: Alors, c'est pas mon genre, mais je sais que sur le marché en ce moment, c'est ce qui
1: ça
0: plaît beaucoup.
1: Ça marche très, très bien. Qu'est-ce que vous en pensez, Elisabeth de Védoffé, s'il fallait répondre à cette question un peu bizarre?
2: Oui, c'est vrai que la gourmandise est de plus en plus. Présente en
1: le sucre.
2: Le sucre. Alors, on parle maintenant de néo-gourmand parce que la gourmandise véritablement en parfumerie a été introduite par Angèle de Mugler en 1992. Et avec cet équilibre très subtil entre la note d'éthylmaltol, donc qui est une note de sucre roux, de sucre brûlé, si vous voulez, et le patchouli.
1: Et aujourd'hui. Et la vanille aussi,
2: Et la vanille, oui, tout à fait. Et aujourd'hui, donc, toutes ces notes gourmandes, puis il y en a des nouvelles qui sont arrivées sur le marché. Ont un grand, grand succès. Vous savez, on parlait tout à l'heure de ce rôle de réassurance qu'a le parfum. Là aussi, les notes gourmandes, elles n'y sont pas pour rien. Et c'est ce côté très régressif aussi, c'est vouloir porter ce que l'on mange, ce que l'on aime manger. C'est réconfortant. Regardez le rôle du chocolat. Non, mais en mangeant, on a quelquefois vous avez un coup de stress ou quoi, vous allez manger du chocolat, vous aimez un peu de sucré. C'est humain, ça. Et puis alors, c'est très féminin surtout.
1: Ouais.
2: C'est très féminin, mais c'est présent et le parfum va parler. À la gourmandise. Et c'est vrai qu'aujourd'hui, les gourmands ont beaucoup, beaucoup, beaucoup de succès. Les boisés gourmands, en fait. Avec
1: les boisés gourmands.
2: Vous avez un peu de oud, un peu de gourmandise. Enfin, voilà. Moi, personnellement,
1: c'est
2: pas...
1: Je porte aujourd'hui, je crois.
2: Ouais, moi, c'est pas trop ma tasse de thé, quand même. Mais bon, c'est la mode. En tous les cas, les jeunes aiment ça. Et dans cette génération Z, ce qui est aussi très intéressant à noter, c'est qu'elle collectionne les parfums. Vous voyez, la génération précédente collectionnait plutôt les baskets ou je ne sais quoi encore. Mais la génération Z, elle collectionne les parfums. Elle va dans la niche principalement parce qu'elle a compris que finalement, le parfum est un élément distinctif de la personnalité. C'est l'anti-Calvin Klein. Vous savez, CK1, dans les années 90, il fallait être dans la tribu. Il fallait être
1: dans la norme absolue.
2: Dans la norme, il fallait appartenir à une communauté et porter le même parfum. Là, c'est l'inverse. C'est au contraire cette quête identitaire, cette volonté de s'affirmer par son parfum qui ne soit pas le même que son voisin. Et du coup, c'est dans la niche qu'ils trouvent ce qu'il recherche.
1: On est fiers d'avoir.
2: Et ils se créent ce qu'ils appellent un vestiaire olfactif. Voyez.
1: Mais non.
2: Mais oui. Et donc, il y a vraiment des collections de parfums. C'est impressionnant. Et d'ailleurs, on le voit très bien sur les réseaux. Pareil, là, moi, je vais faire mon ancêtre. Hein, mais il y a quelques années, on nous disait, mais le parfum, c'est impossible de communiquer sur le parfum à la télévision. C'est impossible d'en parler à la radio. C'est impossible d'en parler sur les réseaux parce que faut sentir. Mais non.
1: Regardez
2: si vous savez en parler, ben voilà, tous les podcasts et tout, ça marche très bien. Et c'est un grand, grand succès sur la génération.
1: Des vestiaires olfactifs.
2: Oui, des vestiaires olfactifs.
0: Moi, j'appelle ça aussi une garde-robe olfactive.
2: Mm-hmm.
1: C'est-à-dire qu'en fait, est-ce qu'elle les porte? Parce qu'elle les collectionne, mais elle les porte, les parfums.
0: Oui, mais il y aurait aussi un parfum du jour, du soir, pour des événements. Donc, vraiment une
1: pour
0: collection.
1: La nuit,
2: oui, il y a une versatilité incroyable. Ouais. Alors qu'il y a quelques générations, on avait le même parfum toute sa vie. Regardez nos mères, nos grands-mères. Oh elle ne porte,
1: un
2: elle
1: seul porte. Parfum, voire un parfum pour l'hiver, un pour l'été, quoi.
2: Voilà, tout, et encore. Ouais, ouais, c'était très identitaire. C'était, je veux être connue pour mon parfum, etc. Ouais. Aujourd'hui, c'est le cas. C'est pas exactement ça. Je veux être connue pour mon parfum, c'est que je veux être différent par mon parfum. Ouais. Et donc, comme aujourd'hui, on peut avoir plusieurs vies dans une vie, eh bien, même dans une journée, eh bien, du coup, voilà, on va avoir différents parfums qui vont mettre en exergue plus un pan de ma personnalité ou autre. Bah, c'est très narcissique. Hein.
1: C'est fou.
2: Bah, mais c'est intéressant. Socialement,
1: en fait, les auditeurs vont encore m'envoyer des mails, mais ça veut dire accumuler plusieurs jobs en une journée, c'est la génération Z.
2: Oui.
1: Et on fait pareil avec les parfums finalement.
2: Et bien sûr. Un parfum par tranche de vie.
1: Ouais.
2: Voyez. Et aussi par facette de personnalité. Ils ont quand même cette quête égotique hein, qui a été renforcée par tous les réseaux, etc.
1: On peut pas le nier.
2: Voilà, on peut pas le nier. Et donc, le parfum est un renforçateur, est un sublimateur de tout ça. Donc, mais c'est intéressant. Sur un plan sociologique, c'est très intéressant. Après, je sais pas où ça va nous mener, mais en tous les cas, ça fait les choux gras des parfumeurs.
1: Ça, on est d'accord.
2: Voilà.
1: La parfumeuse se porte bien, mesdames.
2: Ah bah très bien. Vous êtes allée à la Perfume Week ou pas?
1: Ah là.
2: Perfume Week, qui s'est tenue en avril. Allée. Ça a été organisé par Né, la revue, vous savez. Et c'est extraordinaire, hein. C'est vraiment une manifestation qui se tient une fois par an. Là, cette année, c'était au Palais Brongniart, et il y avait plein de conférences, plein de Moi, j'y suis allée pour participer à une table ronde et signer mes livres. Mais aussi, vous aviez pas toutes, mais un grand nombre de représentants de la niche qui étaient présents, et c'est impressionnant le nombre.
1: Et puis hier, mesdames, il y avait à Grasse un événement très particulier. Vous le savez peut-être, le salon maintenant qui était à Paris avant, le salon international des matières premières.
2: Oui, tout à fait.
1: Pour la parfumerie, le Saint-Par.
2: Le Saint-Par, exactement. Hein, qui va se tenir une fois sur deux, une fois à Paris, une fois à Grasse.
1: Voilà, et qui attire de plus en plus.
2: Mais Grasse, pareil. Grasse, c'est extraordinaire, la métamorphose de cette ville, qui était quand même traditionnellement la ville des fleurs et des parfums.
1: Oui.
2: Et
1: Fragonard,
2: pareil, moi je l'ai connu il y a 20 ans, c'était quand même assez ensommeillé. Et aujourd'hui, grâce à son maire, Jérôme Viaud, qui a une équipe extraordinaire, il fait un travail fabuleux. En 2018, le savoir-faire du pays grassois a été reconnu par le patrimoine, a été classé dans le patrimoine immatériel de l'UNESCO.
1: Oui.
2: Et depuis, il y a énormément de manifestations. Et pareil, la Perfume Week se tiendra une année sur deux à Grasse. Donc,
1: comment vous avez fait vos choix vous-même plutôt en vous promenant? Comment est-ce que vous faites vos choix? Pardon, parce que il y en aura d'autres, je vous le souhaite, chère Berit. Comment est-ce que vous faites? Est-ce que c'est en vous promenant dans les villes, dans la nature, en sentant d'autres parfums? Je ne sais pas. Comment vous choisissez vos fragrances? J'aurais pu commencer par vous poser la question au début de l'émission.
0: Pour cette première collection, qui est une collection de 7 parfums.
1: Oui.
0: J'ai donné 7 mots-clés. Là, on en a 5. On a les 7 qui vont arriver bientôt sur le marché. Mais du coup, là, pour les 5, par exemple, le tout premier, le 396, le mot-clé, c'était l'ancrage.
1: Ouais.
0: Et j'ai donné 10 ingrédients à mon parfumeur qui représentaient l'ancrage, notamment le vétiver, qui est une plante qui va jusqu'à 3 mètres sous terre et qui va de toute façon nous donner une sensation d'ancrage quand on va la sentir. Et parfois, il y en a qui le font aussi en thé.
1: L'ancrage, le vétiver.
0: Oui.
1: D'accord.
0: C'est une des plantes les plus puissantes qui va très profondément sous terre, qui protège aussi les autres plantes. Et on a aussi mis du cèdre. Et le cèdre, lui, va nous élever parce que c'est un arbre majestueux. Donc, on a vraiment une architecture naturelle qui va nous ancrer et nous élever. Et puis après, les branches du cèdre qui sont superposées horizontalement. Donc, on a vraiment, en fait, une force de la vie dans le flacon qui va nous donner une émotion d'ancrage. Et c'est comme ça que je choisis mes ingrédients. Donc, sur 10 ingrédients, le parfumeur va en choisir 2 ou 3. Et après, lui, il va créer parce que c'est quand même lui le créateur et le nez, le parfumeur. Je ne suis pas...
1: On ne nomme pas.
0: Voilà.
1: Il est discret.
0: Non, il est il reste anonyme. D'accord. Il reste qu'à moi, voilà.
1: Ouais. Et tout vous faites vos choix en fonction des plantes.
0: D'une émotion.
1: Vous partez d'une émotion liée à ce que signifie en fait pour vous la plante. C'est un peu ça aussi.
0: Oui.
1: Et tout ce qu'elle recèle de vertus, de bienfaits,
0: oui.
1: etc.
0: Oui.
1: Elisabeth de Fedot, c'est bluffant, hein, cette recherche. C'est peut-être, c'est, ça a toujours été comme ça.
2: Ça a toujours été, si, si, tout à fait.
1: Le vétiver qui ancre, la plante, alors, qui, la rose qui embaume, qui...
2: C'est-à-dire qu'en fait, traditionnellement, si on revient tout simplement à l'histoire de l'Égypte ancienne, c'était déjà ça, donc je vous disais bien sûr le sacré, mais aussi, chaque plante était choisie pour ses bienfaits. La pharmacopée égyptienne était extrêmement développée. Et donc, le parfum a... Enfin, les premiers rôles du parfum, c'était le sacré, mais aussi tout ce qui était prophylactique et curatif.
0: Ouais. Et après le Covid, donc, c'était très important aussi d'être
2: dans le bien-être. Soi.
1: C'est vrai. Ouais. Et alors, pourquoi la rose cartonne ?
2: Parce que la rose, aussi bien en Orient qu'en Occident, même si elle a des symboliques très différentes entre l'Orient et l'Occident, c'est quand même la reine des fleurs. Elle est majestueuse. Et en parfumerie, on appelle ça le sucre de la parfumerie parce que c'est un vrai trésor olfactif. C'est une des fleurs, une des plantes les plus facettées, où vous avez le plus de molécules. C'est-à-dire qu'on peut presque tout faire avec une rose.
1: D'accord.
2: Voilà, elle a un nombre incroyable. La nature est extrêmement riche, mais il y a des plantes qui le sont plus que d'autres.
1: Là, ça rejoint l'idée de notes de tête et notes de cœur ou pas du tout?
2: Non, non, c'est les molécules qui... Vous savez, la nature, c'est de la chimie, hein, finalement. Donc, une molécule chimique est une molécule, alors qu'une plante, c'est une association de molécules. Et la rose est une de celles qui est la plus riche en molécules olfactives. Ouais. Donc, c'est pour ça que vous pouvez obtenir à la fois des notes de thé, de bois, des notes de citron. Enfin, vous pouvez... Vous pouvez la diriger un peu là où vous le souhaitez. Et c'est ainsi qu'elle est tellement aimée par les parfumeurs. C'est une vraie muse pour le parfumeur.
1: Parce que les parfums de chocolat, on n'utilise pas du chocolat.
2: Non,
1: on fait un c'est de la synthèse. De la fraise.
2: Bien sûr, c'est une reconstitution.
1: C'est une reconstitution.
2: Oui, ce qu'on appelle les notes de fantaisie.
1: Et ça nous rend pas pareil. C'est pas l'effet pour le coup sur nous-mêmes, sur la personne qui porte ce parfum. N'a pas le même effet, ce parfum chimique, complètement à 100% synthétique, et le parfum plus naturel, parce que je pense que ça peut pas être complètement naturel non plus, bien que certaines aient essayé, mais Berthe, ça n'a pas le même impact. Hein.
0: Je pense que ça a le même effet.
1: C'est vrai. C'est contre celle odeur, en fait. C'est ça?
0: Oui.
1: Vous êtes d'accord, Elisabeth, ou pas?
2: Oui, tout d'accord. À fait.
1: Qu'on se raconte pas d'histoire.
2: Non, non. Vous savez, à l'époque de Angel, on disait que Angel était le seul parfum qui n'avait pas de naturel du tout dans sa composition, ce qui n'était pas tout à fait vrai, parce qu'il y avait des dérivés du naturel.
1: D'accord.
2: Et c'était un immense succès. C'était un immense succès, pas immédiat, hein, parce qu'à l'époque, on laissait du temps aux créations. Mais après, ça a été un raz-de-marée.
1: C'est vrai que ça me fait penser à... Vous aurez peut-être ce dossier, enfin, je ne sais plus si c'était paru dans le Figaro Madame il y a quelques semaines. Je crois que Guerlain a été plus ou moins le premier à lancer un parfum pour rendre plus accessible le luxe à tout le monde, quoi, à populariser le monde du luxe, la haute couture inaccessible. Et c'est drôle parce qu'on revient à ça aujourd'hui, Berthe. Vous l'aviez dit tout à l'heure, mais j'y repense à l'instant. Et c'est vrai que c'est drôle, on revient à l'origine. En tout cas, ce que souhaitait Guerlain. Puis après, ça a été évidemment reproduit. J'espère que c'est sous le contrôle d'Elisabeth de Fedot que je dis ça.
2: Le parfum, ça a été à l'époque contemporaine, hein, parce que sous l'Ancien Régime, c'est comme sous l'Antiquité, c'est vraiment l'attribut et l'apanage du pouvoir, hein, des dieux et du pouvoir. Mais par contre, à l'époque contemporaine, surtout à partir du moment où il y a l'industrialisation, ça devient le premier pas vers le luxe. Et c'est ça a été le parti pris, notamment des couturiers parfumeurs. C'est alors pas la première génération, c'est-à-dire pas dans l'entre-deux-guerres, parce que vraiment la clientèle initiale des parfums de haute couture, comme le numéro 5 de Chanel ou l'Arpège de Lanvin, c'était les clientes de la haute couture. C'était une sorte de cadeau que la couturière ou le couturier faisait à ses clientes. D'accord. Après la guerre, après 45, au contraire, ça a été beaucoup plus dans la notion d'empreinte, et c'était une femme qui pouvait pas s'offrir la robe du New Look de Dior, s'acheter Miss Dior. Vous voyez, on était plus dans l'idée, je rends accessible mon univers. Ce qui a été le cas aussi avec l'arrivée des joailliers parfumeurs, avec le premier First de Van Cleef & Arpels en 76. C'était ça. Et le flacon reprenait le dessin d'une boucle d'oreille. Vous voyez, il y a toujours cette idée, on fait entrer dans son univers par le biais du parfum. Mais ça reste quand même un luxe. Ça reste.
1: Attention, par contre, ça reste quand même un luxe.
2: Un luxe accessible, mais c'est quand même pas, c'est pas notre Cologne bien-être, hein.
1: Les parfums de sa vie. Les parfums de sa vie par Armango. Je l'ai tant aimé. Les parfums de sa vie. À tout de suite, les amis. 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

0: les parfums de sa vie. Et là, c'est les parfums de la journée, de sa journée. Combien? 10, 15 peut-être? Bérite Labelle et Elisabeth de Fédot sont avec nous. Et si le parfum était une arme de séduction massive? On en parle avec deux passionnés. Bérite Labelle, qui est genevoise, qui est sugénevoise, qui vient de Suisse et qui, en plus d'être mannequin et influenceuse, réalisatrice, qui a fait un peu de naturopathie. Et elle a mis tout ça dans la création de ces 7 parfums. C'est la maison de Niche, hein, je le précise, Blaune Haute Parfumerie, voilà, qui s'invite à Paris, qui s'installe à Paris du côté du Ritz et du côté du Legacy Store pour nos amis parisiens qui on peut vraiment juste passer aussi pour. Alors je sais pas si on peut sentir on peut demander éventuellement de sentir des choses ou pas, parce que si c'est dans la vitrine, parfois on n'ose pas.
1: Alors oui, il y a aussi la boutique dans le Ritz. Et
0: oui, donc là on peut carrément. Humer, même à l'entrée, on peut humer. Elisabeth de Fédot, qui est écrivaine, historienne, spécialiste donc des parfums, qui a écrit une quinzaine de livres. On peut mentionner Les Voluptueuses, on peut mentionner Un dictionnaire amoureux des parfums, on peut mentionner également une histoire, moi, que j'ai beaucoup aimée, hein, une histoire parfumée des femmes de légende, qui était sortie l'an dernier. Et puis, vous vous apprêtez à sortir un nouveau bébé parfumé, si je puis dire, Elisabeth de Fédot, à la rentrée, l'abécédaire des maisons de parfums internationales, enfin, du monde entier, qui achètent. Un ouvrage. Pourquoi cet ouvrage, Elisabeth? Pourquoi avoir fait ça? Pourquoi cet abécédaire?
2: Ben, c'était une demande
0: micro, ça serait peut-être bien. Allez-y.
2: C'était une demande de la maison d'édition qui avait publié il y a 2 ans un livre qui s'appelait Sac au pluriel, écrit par Sophie Gachet. Et dans cette collection, il voulait écrire donc un ouvrage parfum. Ouais. Au pluriel.
0: D'accord.
2: Et donc qui, comme pour l'ouvrage sac, est sous la forme d'un abécédaire qui recense, alors pas toutes, parce
0: l'histoire
2: que
0: des sacs.
2: Il en faudrait des tomes et des tomes, mais qui recense les grandes maisons et pas que, des maisons aussi beaucoup plus inconnues. Et moi, j'ai voulu donner une orientation internationale, c'est-à-dire que aux côtés des grandes maisons françaises, parce que c'est vrai que le parfum a quand même eu en France France a eu vraiment une suprématie pour le parfum, mais ce qui m'intéressait aussi, c'était d'aller voir un peu dans toutes les parties du monde, et également aussi bien en Chine qu'en Argentine, etc., ce que faisaient nos voisins plus ou moins proches en matière de
0: en Argentine, on imagine des parfums qui sentent le polo, vous savez, je sais
2: oui,
0: pas.
2: Oui, alors c'est vrai que
0: complètement.
2: Ouais, mais c'est vrai que c'est quand même très lié à l'univers. C'est vrai qu'il y a une forme, ouais, et c'est
0: cuir.
2: Voilà, il y a des traditions dans tous les pays, toutes les zones du monde.
0: Un peu épicé.
2: Voilà, des traditions qui se réveillent, comme on voit en Chine en ce moment, même en Corée.
0: Qu'est-ce qui marche en Corée? En Corée, c'est quoi les odeurs qui marchent?
2: Alors toujours c'est des odeurs qui sont quand même assez proches aussi de leur environnement, donc c'est notes de thé vert, c'est notes de bambou, mais pas que. C'est ça aussi qui est très intéressant.
0: Ça change.
2: Mais bon, je vous en dis pas trop. Voilà.
0: Oui, on va faire très bien. Et de votre côté, Bérite Labelle, est-ce que justement c'est vrai qu'on a beaucoup parlé des parfums qui nous font du bien, etc. La naturopathie est très présente dans la création, dans vos créations au pluriel. C'est vrai qu'on a envie de se laisser séduire finalement par des choses. Alors il faut se cultiver, mais c'est-à-dire qu'il faut connaître aussi, parce que vous parlez de pharmacopée, vous dites que la Suisse, vous disiez à l'instant que la Suisse était très calée dans tout ce qui est pharmacopée en général. Mais est-ce qu'il faut pas d'abord se renseigner un peu sur les vertus avant, parce que parfois on peut être un peu perdu. Est-ce que ça me ferait du bien plutôt que ça? Est-ce que, ou alors c'est pas grave, on lâche tout, on laisse tout tomber et on se laisse séduire juste par l'odeur, et ça nous, comme par hasard, ça nous fera du bien.
1: Oui, je pense que naturellement, se laisser séduire pourrait nous sauver, oui.
0: Oui, ça suffit pour choisir...
1: Oui, après, on offre des petits livrets, nous, pour accompagner, mais...
0: Il faut s'instruire en même temps, tant qu'à faire. C'est bien de savoir un peu ce qu'on porte, mesdames. Oui.
2: Vrai. Ah, mais c'est très important.
0: La composition, moi, je ne m'intéressais pas du tout jusqu'à très récemment.
2: La transmission, c'est hyper important, et d'ailleurs, on voit ce qu'on appelle l'expérience client... Et... Aujourd'hui, le marché est très demandeur d'avoir cette expérience client qui passe par la connaissance.
0: Ah.
2: Voilà, la transmission, en fait, c'est fascinant.
0: C'est-à-dire que c'est les vendeuses et les vendeurs qui vous expliquent un peu, c'est ça?
2: Exactement. Puis il y a de plus en plus de demandes d'avoir
1: des expériences, des
2: ateliers. Et ce qui est toujours fascinant, c'est de voir que finalement, quand on parle parfum, on a toujours le sourire. C'est-à-dire que c'est vraiment un sujet qui rend heureux.
0: C'est vrai, Marita, vous êtes d'accord?
1: Oui, ça me rend très heureuse, en tout cas, le parfum. J'en apprends beaucoup et j'adore partager ce que j'apprends.
0: Et sur, est-ce que vous allez faire, là, sur Instagram, vous disiez, les petites pastilles?
1: Oui.
0: Finalement, c'est un petit peu de l'expérience client, c'est ça que vous, non, ce que vous avez dit, l'expérience client, c'est ça que vous avez dit, le fait de transmettre, oui. Même si c'est de l'histoire, vous transmettez quelque chose de séduisant.
1: Oui.
0: On a envie de...
1: Plein d'émotions, par les images, par même les sons. En fait, on est dans les sens. Et en fait, même un film va... Ou toutes les pubs de parfum, on va faire attention aussi au son qu'il y a. Ouais. Donc, c'est vraiment pas que l'odorat, c'est vraiment tous les sens qui vont être réveillés pour créer des expériences immersives, ce que les marques utilisent beaucoup en ce moment.
0: Ouais.
1: Mais on le fait aussi sur Internet. Et bientôt... Blown va faire de très belles petites vidéos qui vont éduquer, mais qui vont aussi nous faire ressentir des choses. Et on pourrait sentir des couleurs.
0: C'est fou parce que c'est vrai que toutes les publicités, alors là on mentionne plein de marques, je ne sais pas si on a raison, mais bon, des marques d'haute couture effectivement qui jouent énormément sur effectivement les sons, les visuels, mais surtout plus qu'avant. Avant c'était juste vous voulez incarner un peu la richesse, le luxe, porter ce parfum. Là c'est complètement une expérience. C'est vrai que là je pense tout haut Elisabeth de Feydeau, mais c'est vrai que ça a changé ça.
2: On est beaucoup plus dans la correspondance des sens.
0: Voilà.
2: Et on va être beaucoup moins dans un luxe social.
0: Un vernis social.
2: Voilà, on est beaucoup plus dans un luxe identitaire.
0: Ouais.
2: Et donc, c'est ce qu'on disait, on évoquait avec la génération Z, c'est-à-dire qu'on est vraiment revenu à la première fonction du parfum, qui était cette élévation de soi-même aux yeux des autres, mais aussi ce côté bien-être. Vous savez, comme si le bien-être sentait beau, quoi. On se conforte, on parfait sa personnalité avec son sillage. Très important.
0: C'est très important.
2: L'odeur de l'autre, c'est très important.
0: Comme il ne reste pas beaucoup de temps, qu'est-ce qu'on peut donner comme conseil à nos amis qui nous écoutent aujourd'hui et qui ne savent pas trop comment séduire, avec quel parfum séduire? Voilà, ils ont un date demain, ils ont un rendez-vous amoureux, ils ne savent pas comment... comment est-ce qu'on sait quand on... Parce qu'on, parfois, on ne sait pas quoi choisir comme parfum. Alors, ce n'est pas mon cas, hein, mais qu'est-ce qu'on fait quand on ne sait pas? Éric Labelle.
1: Alors... Je conseillerais de sentir au moins 3 parfums différents, un gourmand, gourmand fruité,
0: ouais,
1: par exemple,
0: d'accord,
1: un floral, un boisé, et voir ce qu'on préfère. Et tant qu'on se sent bien avec ce qu'on porte, je pense que ça sera très séducteur.
0: Très séduisant, ouais.
1: Très séduisant. Se faire confiance.
0: Okay. Hein,
1: simplement se faire confiance, mais aller à la découverte aussi.
0: Et votre chouchou, c'est lequel dans les vôtres?
1: Je vous conseille sentir le 639 qui a de la rose, qui est très classique, mais qui a aussi une forme d'art, parce qu'en fait il a du gardénia, et le gardénia c'est une fleur qui ne se distille pas en parfumerie, et c'est vraiment l'art de mon maître parfumeur qui a réinterprété le gardénia avec un bouquet de fleurs blanches, et puis qui a rendu ce parfum très sensuel avec un sillage très fort. Enfin, il est merveilleux ce parfum, le 639, qui est la fréquence de l'amour.
0: Le parfum de l'amour, ce serait lequel selon Elisabeth de Feydeau?
2: C'est compliqué, hein. Parfum de l'amour, c'est celui qui pour séduire.
0: Oui.
2: Je suis assez d'accord avec cette idée que en fait, quand on porte bien son parfum, c'est celui qui nous aide à séduire.
0: En tous les cas,
2: il ne faut pas importuner l'autre avec trop de parfums. Je pense que c'est très important.
0: C'est important comme conseil, hein, les amis.
2: Et alors, attention, c'est pas parce qu'on ne le sent plus son parfum que les autres ne le sentent pas. Parce que là, on en revient encore au sens de l'odorat, le sens du danger. Vous sentez une odeur quand elle est différente. Mais une fois que votre cerveau l'a adoptée comme une odeur familière, on ne vous envoie plus le signal. Mais les autres sentent, continuent à sentir. Et alors... Donc la douche, si vous voulez, olfactive, permanente, là, c'est...
0: No way,
2: parce que là, vous allez avoir vraiment l'effet contraire.
0: Ouais.
2: Mais en revanche, oui, un parfum qui va apporter un peu de piment, un peu une note un petit peu, sensuelle, je pense que ça, c'est bien. Mais après, encore une fois, il n'y a pas de vérité. Si vous avez eu votre plus belle rencontre amoureuse avec de l'eau de Cologne... L'eau de Cologne sera le parfum de séduction. Alors que ce n'est pas vraiment
0: encore,
2: sexy.
0: Il y a encore des gens qui parlent de l'eau de Cologne ou pas?
2: Bien sûr, c'est revenu très à la mode.
1: Oui.
2: L'effet du bien-être, mais ce n'est pas les mêmes eaux de Cologne que...
0: Oui, c'est ça, ça a été amélioré.
2: Maintenant, on appelle ça des colognes.
0: Oui.
2: Ce n'est pas la même concentration, c'est des accords beaucoup plus sophistiqués. Mais c'est vrai qu'il faut porter un parfum qui nous va bien. Je crois que c'est surtout ça.
0: Oui, tout simplement.
2: Il voilà, ne faut pas chercher à ressembler à quelqu'un d'autre. Et puis, pas aller trop dans... Voilà, faut bien doser.
0: Ce sera le mot de la fin, ou vous souhaitez ajouter une petite touche olfactive de plus Berry de la Belle, à ses conseils. Ça vous va?
1: Ça me va très bien.
0: Écoutez, rendez-vous le 10 juin.
1: Oui,
0: ça,
1: oui,
0: au Legacy Store pour vous entourer et entourer la sortie de votre maison Blown Haute Parfumerie à Paris. Pour nos amis qui seraient de passage aussi, puisque cette émission est diffusée dans toute la France. Eh bien, je vous remercie infiniment, mesdames. Merci,
1: merci beaucoup.
2: Merci, Marie-Ange.
0: Quel voyage olfactif. Hein. Ou presque, on s'y croyait, en tout cas. Berry de la Belle, merci beaucoup, ainsi qu'Elisabeth de Feydeau et vos 500 parfums, je le précise, qui sortiront chez Hachette à la rentrée. En tout cas, en attendant une histoire parfumée des femmes de légende chez Flammarion. Et puis, les voluptueuses et le dictionnaire amoureux des parfums. Merci beaucoup et très bonne journée à tous.
1: Merci, Marie-Ange.

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2: Au nom du Père et du Fils et du Saint-Esprit. Je crois en Dieu, le Père Tout-Puissant, Créateur du ciel et de la terre, et en Jésus-Christ, son Fils unique, notre Seigneur, qui a été conçu du Saint-Esprit, est né de la Vierge Marie, a souffert sous Ponce Pilate, a été crucifié, est mort et a été enseveli et descendu aux enfers. Le troisième jour est ressuscité des morts, est monté aux cieux, est assis à la droite de Dieu, le Père Tout-Puissant, d'où il viendra juger les vivants et les morts. Je crois en l'Esprit Saint, à la Sainte Église catholique, à la communion des saints, à la rémission des péchés, à la résurrection de la chair, à la vie éternelle. Amen. Prions aux intentions de notre Saint-Père, le Pape Léon. Notre Père qui es aux cieux, que ton nom soit sanctifié, que ton règne vienne, que ta volonté soit faite sur la terre comme au ciel.
3: Pardonne-nous aujourd'hui notre pain de ce jour. Pardonne-nous nos offenses, comme nous pardonnons aussi à ceux qui nous ont offensés. Et ne nous laisse pas entrer en tentation, mais délivre-nous du mal.
2: Je vous salue Marie, pleine de grâce, le Seigneur est avec vous. Vous êtes bénie entre toutes les femmes, et Jésus, le fruit de vos entrailles, est béni.
3: Sainte Marie, Mère de Dieu, priez pour nous pauvres pécheurs, maintenant et à l'heure de notre mort. Amen.
2: Je vous salue Marie, pleine de grâce, le Seigneur est avec vous. Vous êtes bénie entre toutes les femmes, et Jésus, le fruit de vos entrailles, est béni.
3: Sainte Marie, Mère de Dieu, priez pour nous pauvres pécheurs, maintenant et à l'heure de notre mort. Amen.
2: Je vous salue Marie, pleine de grâce, le Seigneur est avec vous. Vous êtes bénie entre toutes les femmes, et Jésus, le fruit de vos entrailles, est béni.

0: Ô Marie conçue sans péché, premier mystère illuminé, le baptême du Seigneur, de l'évangile selon saint Marc. Jésus vint de Nazareth de Galilée et se fit baptiser par Jean dans le Jourdain. Avec Marie, mère de l'Église, prions pour l'unité des chrétiens qui ont reçu un même baptême et prions pour tous les baptisés de Pâques. Notre Père qui es aux cieux, que ton nom soit sanctifié, que ton règne vienne, que ta volonté soit faite sur la terre comme au ciel.
1: Donne-nous aujourd'hui notre pain de ce jour. Pardonne-nous nos offenses, comme nous pardonnons aussi à ceux qui nous ont offensés. Et ne nous laisse pas entrer en tentation, mais délivre-nous du mal.
0: Je vous salue Marie, pleine de grâce, le Seigneur est avec vous. Vous êtes bénie entre toutes les femmes, et Jésus, le fruit de vos entrailles, est béni.
1: Sainte Marie, Mère de Dieu, priez pour nous pauvres pécheurs, maintenant et à l'heure de notre mort. Amen.
0: Je vous salue Marie, pleine de grâce, le Seigneur est avec vous. Vous êtes bénie entre toutes les femmes, et Jésus, le fruit de vos entrailles, est béni.
1: Sainte Marie, Mère de Dieu, priez pour nous pauvres pécheurs, maintenant et à l'heure de notre mort. Amen.
0: Je vous salue Marie, pleine de grâce, le Seigneur est avec vous. Vous êtes bénie entre toutes les femmes, et Jésus, le fruit de vos entrailles, est béni.
1: Sainte Marie, Mère de Dieu, priez pour nous pauvres pécheurs, maintenant et à l'heure de notre mort. Amen.
0: Je vous salue Marie, pleine de grâce, le Seigneur est avec vous. Vous êtes bénie entre toutes les femmes, et Jésus, le fruit de vos entrailles, est béni.
1: Sainte Marie, Mère de Dieu, priez pour nous pécheurs, maintenant et à l'heure de notre mort. Amen.
0: Je vous salue Marie, pleine de grâce, le Seigneur est avec vous. Vous êtes bénie entre toutes les femmes, et Jésus, le fruit de vos entrailles, est béni.
1: Sainte Marie, Mère de Dieu, priez pour nous pécheurs,
0: je vous salue Marie, pleine de grâce, le Seigneur est avec vous. Vous êtes bénie entre toutes les femmes, et Jésus, le fruit de vos entrailles, est béni.
1: Sainte Marie, Mère de Dieu, priez pour nous pauvres pécheurs, maintenant et à l'heure de notre mort. Amen.
0: Je vous salue Marie, pleine de grâce, le Seigneur est avec vous. Vous êtes bénie entre toutes les femmes, et Jésus, le fruit de vos entrailles, est béni.
1: Sainte Marie, Mère de Dieu, priez pour nous pauvres pécheurs, maintenant et à l'heure de notre mort. Amen.
0: Je vous salue Marie, pleine de grâce, le Seigneur est avec vous. Vous êtes bénie entre toutes les femmes, et Jésus, le fruit de vos entrailles, est béni.
1: Sainte Marie, Mère de Dieu, priez pour nous pauvres pécheurs, maintenant et à l'heure de notre mort. Amen.
0: Je vous salue Marie, pleine de grâce, le Seigneur est avec vous. Vous êtes bénie entre toutes les femmes, et Jésus, le fruit de vos entrailles, est béni.
1: Sainte Marie, Mère de Dieu, priez pour nous pauvres pécheurs,
0: je vous salue Marie, pleine de grâce. Le Seigneur est avec vous. Vous êtes bénie entre toutes les femmes, et Jésus, le fruit de vos entrailles, est béni.
1: Sainte Marie, Mère de Dieu, priez pour nous pauvres pécheurs,

0: ô Marie, conçue sans péché. Deuxième mystère lumineux, les noces de Cana. De l'évangile selon saint Jean. On manqua de vin et la mère de Jésus lui dit, ils n'ont pas de vin. Et au serviteur, Marie répond, faites tout ce qu'il vous dira. Marie n'est pas seulement la mère de Jésus, mais elle représente l'Église qui implore les grâces du Seigneur. Avec Marie, mère de l'espérance, prions pour la paix au sein des familles humaines et prions aussi pour tous les couples en difficulté. Notre Père qui es aux cieux, que ton nom soit sanctifié, que ton règne vienne, que ta volonté soit faite sur la terre comme au ciel.
1: Donne-nous aujourd'hui notre pain de ce jour. Pardonne-nous nos offenses, comme nous pardonnons aussi à ceux qui nous ont offensés. Et ne nous laisse pas entrer en tentation, mais délivre-nous du mal.
0: Je vous salue, Marie, pleine de grâce. Le Seigneur est avec vous. Vous êtes bénie entre toutes les femmes, et Jésus, fruit de vos entrailles, est béni.

0: Je vous salue, Marie, pleine de grâce. Le Seigneur est avec vous. Vous êtes bénie entre toutes les femmes, et Jésus, le fruit de vos entrailles, est béni.
1: Sainte Marie, Mère de Dieu, priez pour nous, pauvres pécheurs, maintenant et à l'heure de notre mort. Amen.
0: Je vous salue, Marie, pleine de grâce. Le Seigneur est avec vous. Vous êtes bénie entre toutes les femmes, et Jésus, le fruit de vos entrailles, est béni.
1: Sainte Marie, Mère de Dieu, priez pour nous pauvres pécheurs, maintenant et à l'heure de notre mort. Amen.
0: Je vous salue, Marie, pleine de grâce. Le Seigneur est avec vous. Vous êtes bénie entre toutes les femmes, et Jésus, le fruit de vos entrailles, est béni.
1: Sainte Marie, Mère de Dieu, priez pour nous pauvres pécheurs, maintenant et à l'heure de notre mort. Amen.
0: Je vous salue, Marie, pleine de grâce. Le Seigneur est avec vous. Vous êtes bénie entre toutes les femmes, et Jésus, le fruit de vos entrailles, est béni.
1: Sainte Marie, Mère de Dieu, priez pour nous pauvres pécheurs, maintenant et à l'heure de notre mort. Amen.
0: Je vous salue, Marie, pleine de grâce. Le Seigneur est avec vous. Vous êtes bénie entre toutes les femmes, et Jésus, le fruit de vos entrailles, est béni.
1: Sainte Marie, Mère de Dieu, priez pour nous pauvres pécheurs, maintenant et à l'heure de notre mort. Amen.
0: Je vous salue, Marie, pleine de grâce, le Seigneur est avec vous. Vous êtes bénie entre toutes les femmes, et Jésus, le fruit de vos entrailles, est béni.
1: Sainte Marie, Mère de Dieu, priez pour nous pauvres pécheurs,
0: Je vous salue, Marie, pleine de grâce. Le Seigneur est avec vous. Vous êtes bénie entre toutes les femmes, et Jésus, le fruit de vos entrailles, est béni.
1: Sainte Marie, Mère de Dieu, priez pour nous pauvres pécheurs,

0: Ô Marie conçue sans péché,
1: priez pour nous qui avons recours à vous.
0: Troisième mystère lumineux, l'annonce du royaume de l'évangile selon saint Marc. Convertissez-vous, croyez à l'évangile, dit Jésus. Cette invitation de Jésus, Marie nous le rappelle ici dans cette grotte massabielle. Elle nous dit, priez Dieu pour la conversion des pécheurs. Dans cette dizaine, prions pour notre propre conversion. Prions pour ceux qui annoncent l'évangile et pour ceux qui sont persécutés à cause de leur foi. Notre Père qui es aux cieux, que ton nom soit sanctifié, que ton règne vienne, que ta volonté soit faite sur la terre comme au ciel.
1: Donne-nous aujourd'hui notre pain de ce jour. Pardonne-nous nos offenses, comme nous pardonnons aussi à celui qui nous a offensés. Et ne nous laisse pas tomber en tentation, mais délivre-nous du mal.
0: Je vous salue Marie, pleine de grâce, le Seigneur est avec vous. Vous êtes bénie entre toutes les femmes, et Jésus, le fruit de vos entrailles, est béni.
1: Sainte Marie, Mère de Dieu, priez pour nous pauvres pécheurs, maintenant et à l'heure de notre mort. Amen.
0: Je vous salue Marie, pleine de grâce, le Seigneur est avec vous. Vous êtes bénie entre toutes les femmes, et Jésus, le fruit de vos entrailles, est béni.
1: Sainte Marie, Mère de Dieu, priez pour nous pauvres pécheurs, maintenant et à l'heure de notre mort. Amen.
0: Je vous salue, Marie, pleine de grâce, le Seigneur est avec vous. Vous êtes bénie entre toutes les femmes, et Jésus, le fruit de vos entrailles, est béni.
1: Sainte Marie, Mère de Dieu, priez pour nous pauvres pécheurs,
0: Je vous salue Marie, pleine de grâce, le Seigneur est avec vous. Vous êtes bénie entre toutes les femmes, et Jésus, le fruit de vos entrailles, est béni.
1: Sainte Marie, Mère de Dieu.

0: Je vous salue Marie, pleine de grâce, le Seigneur est avec vous. Vous êtes bénie entre toutes les femmes, et Jésus, le fruit de vos entrailles, est béni.
1: Sainte Marie, Mère de Dieu, priez pour nous pauvres pécheurs, maintenant et à l'heure de notre mort. Amen.
0: Je vous salue Marie, pleine de grâce, le Seigneur est avec vous. Vous êtes bénie entre toutes les femmes, et Jésus, le fruit de vos entrailles, est béni.
1: Sainte Marie, Mère de Dieu, priez pour nous pauvres pécheurs, maintenant et à l'heure de notre mort. Amen.
0: Je vous salue Marie, pleine de grâce, le Seigneur est avec vous. Vous êtes bénie entre toutes les femmes, et Jésus, le fruit de vos entrailles, est béni.
1: Sainte Marie, Mère de Dieu,
0: je vous salue Marie, pleine de grâce, le Seigneur est avec vous. Vous êtes bénie entre toutes les femmes, et Jésus, le fruit de vos entrailles, est béni.
1: Sainte Marie, Mère de Dieu, priez pour nous pauvres pécheurs, maintenant et à l'heure de notre mort. Amen.
0: Je vous salue Marie, pleine de grâce, le Seigneur est avec vous. Vous êtes bénie entre toutes les femmes, et Jésus, le fruit de vos entrailles, est béni.
1: Sainte Marie, Mère de Dieu, priez pour nous pauvres pécheurs, maintenant et à l'heure de notre mort. Amen.
0: Je vous salue, Marie, pleine de grâce, le Seigneur est avec vous. Vous êtes bénie entre toutes les femmes, et Jésus, le fruit de vos entrailles, est béni.
1: Sainte Marie, Mère de Dieu, priez pour nous pauvres pécheurs, maintenant et à l'heure de notre mort. Amen.

0: Marie conçue sans péché.
1: Priez pour nous, pécheurs, maintenant et à l'heure de notre mort.
0: Quatrième mystère lumineux, la transfiguration. Nous tous qui, le visage dévoilé, reflétons la gloire du Seigneur, nous sommes transfigurés en cette même joie par le Christ le Seigneur qui est Esprit. Dans cette dizaine, demandons au Seigneur d'augmenter en nous la foi, la charité et l'espérance. Notre Père qui es aux cieux, que ton nom soit sanctifié, que ton règne vienne, que ta volonté soit faite sur la terre comme au ciel. Je vous salue Marie, pleine de grâce, le Seigneur est avec vous. Vous êtes bénie entre toutes les femmes et Jésus, le fruit de vos entrailles, est béni.
1: Sainte Marie, Mère de Dieu, priez pour nous pauvres pécheurs, maintenant et à l'heure de notre mort. Amen.
0: Je vous salue Marie, pleine de grâce, le Seigneur est avec vous. Vous êtes bénie entre toutes les femmes, et Jésus, le fruit de vos entrailles, est béni.
1: Sainte Marie, Mère de Dieu, priez pour nous pauvres pécheurs, maintenant et à l'heure de notre mort. Amen.
0: Je vous salue, Marie, pleine de grâce, le Seigneur est avec vous. Vous êtes bénie entre toutes les femmes, et Jésus, le fruit de vos entrailles, est béni.
1: Sainte Marie, Mère de Dieu, priez pour nous pauvres pécheurs,
0: je vous salue Marie, pleine de grâce, le Seigneur est avec vous. Vous êtes bénie entre toutes les femmes et Jésus, le fruit de vos entrailles, est béni.
1: Sainte Marie, Mère de Dieu, priez pour nous pauvres pécheurs, maintenant et à l'heure de notre mort. Amen.
0: Je vous salue Marie, pleine de grâce, le Seigneur est avec vous. Vous êtes bénie entre toutes les femmes, et Jésus, le fruit de vos entrailles, est béni.
1: Sainte Marie, Mère de Dieu, priez pour nous pauvres pécheurs, maintenant et à l'heure de notre mort. Amen.
0: Je vous salue, Marie, pleine de grâce, le Seigneur est avec vous. Vous êtes bénie entre toutes les femmes, et Jésus, le fruit de vos entrailles, est béni.
1: Sainte Marie, Mère de Dieu, priez pour nous pauvres pécheurs,
0: je vous salue Marie, pleine de grâce, le Seigneur est avec vous. Vous êtes bénie entre toutes les femmes, et Jésus, le fruit de vos entrailles, est béni.
1: Sainte Marie, Mère de Dieu, priez pour nous pauvres pécheurs, maintenant et à l'heure de notre mort.
0: Je vous salue Marie, pleine de grâce, le Seigneur est avec vous. Vous êtes bénie entre toutes les femmes, et Jésus, le fruit de vos entrailles, est béni.
1: Sainte Marie, Mère de Dieu, priez pour nous pauvres pécheurs, maintenant et à l'heure de notre mort. Amen.
0: Je vous salue, Marie, pleine de grâce, le Seigneur est avec vous. Vous êtes bénie entre toutes les femmes, et Jésus, le fruit de vos entrailles, est béni.
1: Sainte Marie, Mère de Dieu, priez pour nous pauvres pécheurs, maintenant et à l'heure de notre mort. Amen.
0: Je vous salue Marie, pleine de grâce. Le Seigneur est avec vous. Vous êtes bénie entre toutes les femmes, et Jésus, le fruit de vos entrailles, est béni.
1: Sainte Marie, Mère de Dieu, priez pour nous pauvres pécheurs, maintenant et à l'heure de notre mort. Amen.
0: Je vous salue Marie, pleine de grâce. Le Seigneur est avec vous. Vous êtes bénie entre toutes les femmes, et Jésus, le fruit de vos entrailles, est béni.
1: Sainte Marie, Mère de Dieu, priez pour nous pauvres pécheurs, maintenant et à l'heure de notre mort. Amen.

0: Ô Marie conçue sans péché,
1: priez pour nous, pécheurs.
0: Cinquième mystère lumineux, l'institution de l'Eucharistie. De l'Évangile selon saint Jean, Jésus dit, « Je suis le pain de vie. Ceci est mon corps livré pour vous, ceci est mon sang versé pour vous. » Dans cette dizaine, prions pour que nos cœurs s'ouvrent toujours au don de l'Eucharistie et que nous puissions témoigner du Christ toute notre vie. Notre Père qui es aux cieux, que ton nom soit sanctifié, que ton règne vienne, que ta volonté soit faite sur la terre comme au ciel. Je vous salue Marie, pleine de grâce, le Seigneur est avec vous. Vous êtes bénie entre toutes les femmes et Jésus, le fruit de vos entrailles, est béni.
2: Sainte Marie,
0: Je vous salue Marie, pleine de grâce, le Seigneur est avec vous. Vous êtes bénie entre toutes les femmes et Jésus, le fruit de vos entrailles, est béni.
2: Sainte Marie, Mère de Dieu, priez pour nous pauvres pécheurs, maintenant et à l'heure de notre mort. Amen.
0: Je vous salue Marie, pleine de grâce, le Seigneur est avec vous. Vous êtes bénie entre toutes les femmes, et Jésus, le fruit de vos entrailles, est béni.
2: Sainte Marie, Mère de Dieu, priez pour nous pauvres pécheurs, maintenant et à l'heure de notre mort. Amen.
0: Je vous salue, Marie, pleine de grâce, le Seigneur est avec vous. Vous êtes bénie entre toutes les femmes, et Jésus, le fruit de vos entrailles, est béni.
2: Sainte Marie, Mère de Dieu, priez pour nous pauvres pécheurs,
0: Je vous salue Marie, pleine de grâce, le Seigneur est avec vous. Vous êtes bénie entre toutes les femmes, et Jésus, le fruit de vos entrailles, est béni.
2: Sainte Marie, Mère de Dieu, priez pour nous pauvres pécheurs, maintenant et à l'heure de notre mort. Amen.
0: Je vous salue Marie, pleine de grâce, le Seigneur est avec vous. Vous êtes bénie entre toutes les femmes, et Jésus, le fruit de vos entrailles, est béni.
2: Sainte Marie, Mère de Dieu, priez pour nous pauvres pécheurs, maintenant et à l'heure de notre mort. Amen.
0: Je vous salue, Marie, pleine de grâce. Le Seigneur est avec vous. Vous êtes bénie entre toutes les femmes, et Jésus, le fruit de vos entrailles, est béni.
2: Sainte Marie, Mère de Dieu,
0: Je vous salue Marie, pleine de grâce, le Seigneur est avec vous. Vous êtes bénie entre toutes les femmes, et Jésus, le fruit de vos entrailles, est béni.
2: Sainte Marie, Mère de Dieu, priez pour nous pauvres pécheurs, maintenant et à l'heure de notre mort. Amen.
0: Je vous salue Marie, pleine de grâce, le Seigneur est avec vous. Vous êtes bénie entre toutes les femmes, et Jésus, le fruit de vos entrailles, est béni.
2: Sainte Marie, Mère de Dieu, priez pour nous pauvres pécheurs, maintenant et à l'heure de notre mort. Amen.
0: Je vous salue, Marie, pleine de grâce, le Seigneur est avec vous. Vous êtes bénie entre toutes les femmes, et Jésus, le fruit de vos entrailles, est béni.
2: Sainte Marie,

0: et in saecula saeculorum. Amen. Ô Marie conçue sans péché, prions le Seigneur. Dieu qui nous donne de vénérer en la Vierge Marie la Mère de l'Espérance, accorde-nous par sa prière et son aide de mettre toujours notre espérance dans le bien du ciel, tandis que nous accomplissons nos tâches temporaires, et d'obtenir un jour ce que nous attendons avec foi. Par Jésus-Christ, ton Fils, notre Seigneur, qui vit et règne avec toi dans l'unité du Saint-Esprit, Dieu pour les siècles des siècles.
1: Amen.
0: Le Seigneur soit avec vous.
1: Et avec votre esprit.
0: Que Dieu Tout-Puissant vous bénisse, le Père, le Fils et le Saint-Esprit.
1: Amen.
0: Notre-Dame de Lourdes,
1: priez pour nous.
0: Notre-Dame de Lourdes,
1: priez pour nous.
0: Notre-Dame de Lourdes,
1: priez pour nous.
0: Saint-Joseph,
1: priez pour nous.
0: Sainte Bernadette,
1: priez pour nous.

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2: Bonjour et bienvenue dans 1000 questions à la fois qui aborde aujourd'hui la question du mariage et de sa préparation. Vous le savez, l'Église demande aux couples qui vont recevoir ce sacrement de s'y préparer de longs mois à l'avance. Souvent même, il s'agit de nombreuses rencontres durant lesquelles on échange sur sa vision de la vie de couple, sur sa foi et sur le sens que l'on donne à cette union. Pourquoi faire une préparation au mariage? C'est la question posée au père Philippe Marsay, curé de la paroisse Notre-Dame de Clignancourt à Paris. Père, bonjour.
3: Bonjour Sophie.
2: Et merci beaucoup de venir nous expliquer en quoi consiste cette préparation, qui, je le rappelle, n'était en rien obligatoire il y a quelques années, et pourquoi l'exiger aujourd'hui?
3: Une première raison, je pense, assez évidente, c'est la fragilisation du mariage. Il y a une deuxième raison, c'est d'arriver à faire un lien entre le mariage religieux et le mariage tout court, qui est un désir assez commun finalement, même si on ose moins que d'autres années, mais donner un sens religieux ou spirituel à un engagement humain, c'est un petit peu ça l'enjeu, l'un des premiers enjeux d'une préparation au mariage. Pour moi, il y aurait peut-être un troisième objectif, hein, qui n'en est pas tout à fait un, mais qui nous permet quand même, d'avancer, c'est de permettre à un jeune foyer ou un futur jeune foyer de donner un sens à la paroisse, à l'église, de retrouver un sens paroissial à sa vie, parce que quelquefois ils s'en sont bien loin. Et c'est pour nous l'occasion de rafraîchir la mémoire, de dépoussiérer des choses, et c'est très intéressant.
2: On dit quelquefois qu'une préparation au mariage, c'est revenir au caté, c'est un peu ça pour certains?
3: Oui, pour certains c'est revenir au caté, pour d'autres c'est découvrir du caté, parce qu'il y a beaucoup de mariages où il y a l'un des deux qui est pas forcément ou pas du tout même baptisé ou pas croyant. Et en tout cas, ce qui est intéressant, c'est de faire ce lien entre ce baptême qu'ils ont reçu et qu'ils ont plus ou moins alimenté, et puis cet engagement adulte, et montrer que le mariage, en fait, c'est un petit peu l'accouchement adulte de leur baptême. Je veux dire par là que le baptême, ils l'ont souvent pas demandé, et le mariage, c'est ça donne un sens à leur baptême. Et donc, de faire le lien comme ça entre leur petite enfance et leur grande vie d'adulte qu'ils savent, qu'ils désirent et qu'ils veulent unique, c'est ça un peu l'enjeu.
2: Alors souvent, même le plus souvent, je pense, vous avez des couples qui vivent ensemble, qui ont même parfois des enfants, qui viennent demander le mariage, à l'église, comment vous les abordez? Comment vous allez préparer avec eux cette célébration?
3: Alors, on prépare pas d'abord la célébration, surtout à Paris, on prépare peu de célébrations, on prépare beaucoup de mariages, mais les célébrations sont en province. On prépare justement un peu le sens du mariage. Et je pense que l'un des enjeux, c'est de partir du réel, de ce qu'ils vivent, et non pas d'un schéma idéal ou idéalisant, ou myope, que nous aurions, nous, les prêtres, sur l'église. Et donc, moi, je présente les choses en disant simplement: en fait, l'enjeu de votre mariage, c'est de vous demander finalement quel sens il a et à quelle transformation il va vous appeler. Parce que vu que ça fait un an, deux ans, trois ans que vous vivez ensemble, si après le 16 juin 2016, date de votre mariage, il n'y a aucun changement après le mariage et avant le mariage, ce que vous allez le plus facilement remettre en cause, c'est le sens de votre mariage.
2: Parce qu'il y a un changement, il doit y avoir un changement.
3: Il doit y avoir plusieurs changements.
2: Lesquels alors?
3: Pour moi, il y en a trois.
2: Oui.
3: Le premier, c'est le fait de s'engager publiquement, c'est-à-dire de déprivatiser une relation homme-femme. Et de le faire devant des témoins qui sont les personnes qui comptent le plus dans ma vie. Mes parents, mes amis et Dieu. J'aurais dû mettre Dieu en premier. Et donc de montrer aussi quel lien il y a entre l'engagement devant l'homme et l'engagement devant Dieu. Et ce premier sens du mariage, cette première transformation, ce qui est intéressant, c'est de dire la parole que vous allez vous échanger dans ce mariage que vous allez préparer, elle n'est pas dite à n'importe quel moment. Avant que vous vous disiez « veux-tu être ma femme, veux-tu être mon mari ?», on va demander à la Bible d'éclairer et de vous donner un sens à cet engagement. Autrement dit, on va d'abord placer une parole de Dieu, et ensuite on va placer une parole de l'homme et de la femme l'un à l'égard de l'autre. Pour que la parole de l'homme et de la femme soit sponsorisée, soit labellisée, soit sanctifiée par une parole de Dieu. Et c'est pas la même chose de s'être dit devant des témoins et devant Dieu « je m'engage pour toujours avec toi », et de se l'être pas dit. La première transformation, c'est donc la parole donnée.
2: Donc c'est de le dire, devant tout le monde.
3: La parole donnée D'accord. par Dieu, oui. et ensuite la parole donnée par les hommes. La deuxième transformation que peut opérer la préparation au mariage, c'est le sens de la sexualité. Évidemment, tous ceux qui vivent ensemble, souvent, ont vécu et vivent une vie sexuelle régulière. Et du coup, qu'est-ce que va apporter le mariage? Quand il n'y a pas eu d'enfant, on a la réponse toute prête, c'est la fécondité. Et donc, ça pose la question du sens de...
2: Le mariage donne l'idée aux jeunes couples d'avoir des enfants, tout simplement, non? C'est ça?
3: Oui. Et du coup, mais aussi de quel rythme, qu'est-ce qu'on va faire avec cette sexualité? Parce que ce qu'ils ont partagé déjà maintenant, c'est une sexualité dans laquelle il n'y avait pas de fécondité. Et aujourd'hui, s'ouvrir à la fécondité, ça veut dire donner une troisième dimension à cette sexualité, la première étant la fonction relationnelle, la seconde étant la fonction plaisir hédonique, et la troisième étant la fonction fécondité. Mais à partir du moment où on l'a mise sous le boisseau avant le mariage, eh bien, en fait, on n'a pas appris encore, ils n'ont pas encore appris à se donner complètement l'un à l'autre. Et donc, il y a un développement du sens de la sexualité qu'il faut les aider à mûrir. Et en plus, il y a une deuxième chose qui touche la sexualité, c'est la durée. C'est-à-dire que quand on est dans une nouvelle relation sexuelle, même une nouvelle relation sentimentale qui inclut une dimension sexuelle, on est toujours dans beaucoup de plaisir, dans beaucoup de désir, dans beaucoup de joie. Et il va falloir apprendre à vivre une sexualité sur le long terme. Et c'est pas du tout la même chose que d'avoir une relation avec une petite amie, même si on l'aime beaucoup.
2: Sûr.
3: Et du coup, ça veut dire qu'il faut apprendre à vivre sa sexualité comme un langage de communication avec l'autre. Ce qui était évidemment déjà le cas avant, mais ce qui n'est pas le cas quand on décide que c'est une relation exclusive.
2: Tout ça, vous en parlez avec eux pendant les réunions que vous avez ensemble?
3: Ah oui, absolument.
2: Oui. Ils en parlent facilement?
3: Ben, ça dépend. Je pense qu'ils en parlent facilement si on pose pas le problème à partir de la morale, c'est bien, c'est mal. Ça, ils savent bien ce que pense l'Église. Et l'idée, c'est pas de leur dire, encore une fois, ben, c'est pas bien, mais on va essayer de recoller les morceaux. C'est de leur dire quel sens nouveau. Et en découvrant ce sens nouveau, eux-mêmes donnent un sens à ce qu'ils vivent déjà.
2: Alors, le troisième engagement?
3: Et le troisième engagement, évidemment, c'est la place de Jésus dans leur vie. Alors, il y a elle qui a une place, et lui qui ont chacun leur relation avec Dieu, avec Jésus. Et aujourd'hui, il faut qu'ils apprennent à en avoir une ensemble. Donc, pour certains, c'est une relation vraiment avec Jésus, c'est-à-dire une vie spirituelle. Pour d'autres, c'est une vie religieuse, c'est-à-dire qui implique déjà, ou qui pourrait impliquer une relation aussi à une vie sacramentelle. Et donc, on parle de ça. Qu'est-ce que ça veut dire d'avoir une vie spirituelle ensemble? Alors, il y a tout l'aspect des autres sacrements auxquels ils sont ouverts et ouvrables parce qu'ils sont baptisés, où il y a tout l'aspect aussi d'apprendre à vivre la différence spirituelle et religieuse quand c'est un mariage avec une personne juive ou une personne musulmane.
2: On comprend alors que la préparation, ça soit fait sur du long terme, hein, mon père, parce que il y a beaucoup de choses à faire quand même.
3: Oui. Il faut. Oui.
2: Combien de réunions vous leur faites faire?
3: Alors, ça dépend. Chaque paroisse s'organise un petit peu comme elle le peut. Nous, on a trois rencontres avec groupés de fiancés. Deux fois un samedi matin et une fois un dimanche. Et puis ensuite, on a soit un couple, soit un prêtre. Chez nous, il n'y a pas de diacre, mais ça serait bien qu'il y en ait, qui prépare sur 3, 4, 5 séances, sessions, petites rencontres personnelles. Et puis ensuite, on donne le bébé
2: à la personne qui va célébrer
3: l'Eucharistie ou la célébration.
2: Ça vous apporte de la joie de faire ça?
3: Ah, c'est plus que de la joie, parce que c'est d'arriver à mettre des mots et à leur donner la possibilité de mettre en mots ce qu'ils vivent, à se comprendre l'un l'autre. C'est vraiment quelque chose de plus que joyeux, parce qu'on sent que c'est constructif.
2: Alors, on arrive à faire des progrès quand même quand on fait ce genre de préparation.
3: Vous parlez des fiancés?
2: Oui, bien sûr. Des progrès. Je ne sais pas si c'est le bon mot.
3: Ouais.
2: Enfin, de progresser dans la foi, en tout cas.
3: Moi, ce que je pense, ce que je vois, c'est qu'ils font un chemin.
2: Oui.
3: Que ce chemin n'est pas forcément un chemin durable. C'est-à-dire que pour eux, le summum de leur vie spirituelle, c'est le mariage, le jour de leur mariage.
2: Oui.
3: Ils sont capables de passer 10 soirées et 50 mails pour préparer une messe. Et après, c'est à nous de savoir un peu quel after on va leur proposer.
2: Alors justement, l'after, est-ce qu'il est obligatoire aussi? Est-ce qu'au contraire, vous laissez tout tomber après le mariage?
3: Ben, le problème de l'after, c'est qu'il faudrait déjà que, si on veut en faire un, qu'il n'est pas déménagé, ce qui est le cas quand même beaucoup à Paris de beaucoup de fiancés. On repère aussi que quelques-uns sont pas confirmés et donc on leur propose 3 mois, 6 mois après une préparation à la confirmation. Dans certaines paroisses ou dans certains lieux, il y a des mouvements ou des groupes de foyers qui existent et on peut les remettre, les rebooster. Il y en a quelques-uns aussi à qui on propose le catéchuménat. Donc il y a un after possible, mais statistiquement, c'est quand même pas 100%, hein, loin de là.
2: Merci beaucoup, Père Philippe Marcet. Je rappelle que vous êtes donc curé à Notre-Dame de Clignancourt à Paris. Merci d'être venu nous expliquer en quoi la préparation au mariage était un événement important pour les futurs couples. Merci à vous. Merci. À vous tous qui suivez 1000 questions à la fois, qui est aujourd'hui bien sûr quotidienne, vous l'avez déjà remarqué. Je vous souhaite une bonne journée et vous donne rendez-vous demain. À bientôt.

Jean au chapitre 19, les versets 25 à 27. Près de la croix de Jésus se tenait sa mère, avec la sœur de sa mère, Marie, femme de Cléophas, et Marie-Madeleine. Jésus, voyant sa mère et près d'elle le disciple qu'il aimait, dit à sa mère, « Femme, voici ton fils. » Il dit aux disciples, « Voici ta mère. » Et à partir de cette heure-là, le disciple l'a pris chez lui. On reprend l'acclamation. «

Révérend Père, chers frères et sœurs, chers auditeurs de la radio Massabiel, chers pèlerins, en ce jour de grâce où nous célébrons Notre-Dame du Mont-Carmel, notre cœur se tourne vers Marie, cette mère attentive que Dieu a donnée à son peuple pour le conduire vers son Fils. Depuis des générations, les chrétiens des Antilles invoquent Notre-Dame du Carmel dans les épreuves, dans les tempêtes, dans les moments d'incertitude, comme dans les jours de joie. Aujourd'hui encore, elle rassemble ses enfants pour les conduire à Jésus-Christ, unique sauveur du monde. Les textes que nous venons d'entendre nous offrent une magnifique lumière sur le mystère de Marie. Ils nous montrent comment Dieu agit dans l'histoire, comment il accomplit ses promesses et comment il continue de visiter son peuple aujourd'hui. Dans la première lecture, nous retrouvons le prophète Élie sur le mont Carmel. Depuis plusieurs années, la terre souffre d'une terrible sécheresse. Les champs sont brûlés, les sources s'épuisent, le peuple est accablé. Cette sécheresse n'est pas seulement une catastrophe naturelle, elle révèle aussi la sécheresse spirituelle d'un peuple qui s'est éloigné de Dieu. Pourtant, Élie ne désespère pas. Il monte sur la montagne pour prier. Il s'abaisse devant Dieu dans une attitude d'humilité profonde. Puis, il demande à son serviteur de regarder vers la mer. À plusieurs reprises, celui-ci ne voit rien, mais finalement apparaît un petit nuage, grand comme la main d'un homme. Rien d'impressionnant. Rien qui puisse annoncer une transformation spectaculaire. Pourtant, Élie comprend immédiatement que ce petit signe porte déjà la promesse de la pluie abondante. Quelques instants plus tard, le ciel se couvre et la terre assoiffée retrouve la vie. Depuis les premiers siècles, les chrétiens ont vu dans ce petit nuage une image de la Vierge Marie. Comme ce nuage surgissant de la mer, Marie apparaît humblement dans l'histoire. Elle ne possède ni richesse, ni pouvoir, ni prestige. Aux yeux du monde, elle semble insignifiante. Pourtant, c'est par elle que Dieu va donner au monde l'appui de sa grâce, la fécondité de son salut et la vie nouvelle offerte en Jésus-Christ. Cette image du Carmel nous parle encore aujourd'hui, car nous connaissons nous aussi des sécheresses. Nous voyons parfois la foi s'affaiblir, les familles se fragiliser, les jeunes chercher leur chemin dans un monde rempli d'incertitudes. Beaucoup portent dans leur cœur des blessures, des inquiétudes ou des découragements. Mais la parole de Dieu nous invite à ne jamais perdre l'espérance. Même lorsque tout semble stérile, Dieu prépare déjà l'appui de sa bénédiction. Même lorsque nous ne voyons qu'un petit nuage à l'horizon, Dieu est à l'œuvre. La deuxième lecture nous conduit au cœur du mystère du salut. Saint Paul nous dit, quand vers la plénitude des temps, Dieu envoya son Fils, né d'une femme. Ces quelques mots contiennent un trésor de vérité. Dieu n'a pas voulu sauver l'humanité de loin. Il n'est pas resté spectateur de nos souffrances. Il est venu partager notre condition humaine. Le Fils éternel du Père a pris chair dans le sein d'une femme. Cette femme est Marie.
Par son consentement libre et total, Marie a permis à la parole de Dieu d'entrer dans notre histoire. Elle est devenue la demeure du Verbe incarné. Elle a offert à Dieu son humanité afin que Dieu puisse offrir à l'humanité sa divinité. Mais Saint Paul va plus loin. Il nous révèle que le Christ est venu afin que nous recevions l'adoption filiale. Autrement dit, Jésus est devenu le fils de Marie pour que nous devenions le fils et les filles du Père. Par le baptême, nous ne sommes plus des étrangers devant Dieu. Nous sommes ses enfants. Nous pouvons l'appeler Abba, c'est-à-dire Père. Voilà pourquoi la dévotion à Marie ne nous éloigne jamais de Dieu. Au contraire, elle nous conduit au cœur même de notre identité chrétienne. Marie nous apprend à vivre comme des enfants confiants entre les mains du Père. Elle nous enseigne l'abandon, la fidélité et l'obéissance à la volonté divine. L'Évangile nous conduit maintenant au sommet du mystère. Nous sommes au calvaire. Jésus est sur la croix. Tout semble perdu. Les disciples ont fui. Les ennemis triomphent. Les ténèbres semblent gagner. Pourtant, Saint Jean nous dit que Marie est là. Elle est debout. Elle ne fuit pas. Elle ne se révolte pas. Elle demeure fidèle. Cette simple présence de Marie au pied de la croix constitue déjà un enseignement extraordinaire. Elle nous montre que la foi véritable ne consiste pas seulement à suivre Dieu lorsque tout va bien. La foi authentique demeure présente même dans l'obscurité, même lorsque les réponses manquent, même lorsque la souffrance devient incompréhensible. Puis Jésus prononce ces paroles solennelles. « Femme, voici ton fils. » Et aux disciples, « Voici ta mère. » À cet instant, quelque chose de nouveau naît dans l'histoire. Dans l'histoire du salut, Marie ne devient pas seulement la mère de Jean, elle devient la mère de tous les disciples du Christ. Le disciple bien-aimé représente chaque croyant. Il représente chacun d'entre nous. Ainsi, au pied de la croix, Jésus nous confie sa propre mère. Il nous dit encore aujourd'hui, « Voici ta mère ». Et il dit à Marie, « Voici tes enfants ». La maternité spirituelle de Marie est donc un don du Christ lui-même. Ce n'est pas une invention humaine, ni une simple dévotion populaire. C'est un héritage reçu au calvaire, au moment même où le Sauveur offre sa vie pour le monde et pour l'humanité. Frères et sœurs, cette parole prend une résonance particulière ici à Basse-Terre, en cette fête de Notre-Dame du Mont-Carmel. Notre peuple a traversé de nombreuses épreuves au cours de son histoire. Tempêtes, cyclones, crises économiques, souffrances sociales, divisions et incertitudes ont souvent marqué notre chemin. Pourtant, à travers toutes ces difficultés, la foi de nos anciens est restée vivante. Ils ont appris à lever les yeux vers Marie. Ils ont appris à reconnaître dans sa présence maternelle un signe de la fidélité de Dieu. Aujourd'hui encore, Marie nous invite à retrouver le chemin de la prière. Elle nous appelle à revenir à son Fils. Elle nous demande de ne pas céder à la résignation ni au découragement. Elle nous rappelle que Dieu continue d'agir dans l'histoire, même lorsque nous ne percevons que faibles signes de son action. Le message prophétique du Carmel pour notre temps est simple, mais puissant. Ne perdez jamais l'espérance. Le petit nuage est déjà à l'horizon. Dieu prépare une pluie de grâce pour son peuple. Là où il y a des blessures, il veut apporter la guérison. Là où il y a la division, il veut faire grandir la réconciliation. Là où il y a le doute, il veut faire naître une foi plus profonde. Notre-Dame du Mont-Carmel nous invite également à devenir des hommes et des femmes de contemplation.
dans un monde marqué par l'agitation permanente. Elle nous rappelle la valeur du silence. Dans une société souvent dominée par le bruit et la distraction, elle nous enseigne à écouter la voix de Dieu. Dans une culture qui valorise les puissances et le succès, elle nous montre le chemin de l'humilité et du service. Que cette fête renouvelle aujourd'hui notre confiance. Que chaque famille présente ici se place sous la protection de la Vierge du Carmel. Qu'elle veille sur nos enfants et nos jeunes. Qu'elle soutienne les personnes âgées, les malades et ceux qui portent les poids de la solitude. Qu'elle fortifie les prêtres, les consacrés et tous les serviteurs de l'Évangile. Et lorsque les épreuves reviendront, souvenons-nous du Carmel. Souvenons-nous de ces petits bouts de nuages qui annonçaient déjà la pluie abondante. Souvenons-nous de Marie, debout au pied de la croix. Souvenons-nous que Dieu est toujours fidèle à ses promesses. Que Notre-Dame du Mont Carmel conduise notre Église, notre Guadeloupe et chacune de nos familles vers son Fils, Jésus-Christ, lui qui vit et règne pour les siècles des siècles.

Élevons nos mains vers notre Dieu. Élevons nos mains vers notre Dieu. S'il y a des personnes ici ce soir qui croient de tout leur cœur que Dieu est le même hier, aujourd'hui et demain, avec moi qu'ils élèvent les mains maintenant. Seigneur, nous croyons que tu peux toutes choses dans nos vies, dans nos situations. De Moïse à Sarah, de Lazare à Cana, tu as béni, tu as guéri, tu as sauvé. Continue de le faire, Seigneur Jésus.

Père éternel, nous voulons te bénir pour ton Fils Jésus. Tu nous l'as donné et il est venu nous chercher, nous sauver. Tu nous as donné à travers lui ta paix, ta vie. Nous voulons le chanter.

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2: Alléluia! C'est un peu Capharnaüm, hein, nos assemblées de prière. J'imagine le même bazar lorsque Jésus faisait du ministère en Galilée. Une fois, ils ont même fait sauter le toit. Je ne sais pas s'ils avaient pris une assurance avant, mais... Bien-aimés, nous allons continuer ce parcours à la fois d'expérience, mais aussi d'approfondissement de notre expérience de la foi dans le Saint-Esprit. Je voudrais méditer avec vous ce matin sur un très grand et un très très beau mystère. Je voudrais méditer avec vous le mystère de Marie, épouse du Saint-Esprit. Alléluia. Je ne l'aurais pas fait il y a quelques années si j'étais resté pentecôtiste évangélique de la pure espèce, parce que pour moi les catholiques étaient à la fois des idolâtres, des papolâtres et des mariolâtres. Et j'ai cru longtemps, mais je crois qu'il n'y a pas plus sourd que celui qui ne veut pas entendre. J'ai cru longtemps en fait que la piété mariale ou le mystère de Marie dans le plan du salut était un rajout tardif de l'Église catholique. Et j'ai été quelqu'un de très très sévère et de très très dur. J'ai chassé les esprits de Marie et je me repens publiquement de ce péché. Je demande pardon au Seigneur et à sa mère. J'ai cru longtemps qu'elle était un obstacle au plan du salut de Dieu dans nos vies. Mais très curieusement, je suis venu à Marie par Jésus. Comme j'en parlais ce matin avec un frère de ma communauté, c'est vraiment Jésus qui m'a révélé sa mère. Et bien aimé, l'année dernière, ici, en ce lieu, Carlos Payan nous disait ceci, et j'ai été très, très édifié par à la fois son ouverture, mais aussi son témoignage fraternel, un homme qui cherche la vérité, qui croit dans la vérité, qui vit de la vérité parce qu'il appartient à la vérité. Il disait, il n'y a pas plus grande joie que l'on puisse faire à une maman, parlant de la Vierge, que de parler de son fils. Et bien aimé, je crois que le réajustement qu'il nous faut avoir dans notre piété mariale, c'est de ne jamais oublier que justement la Vierge n'est pas le terminus ad quem, comme on dit en latin. La Vierge n'est pas le terminus vers lequel nous allons. Justement, la Vierge nous donne le Fils, le Sauveur du monde, Jésus, l'unique médiateur entre Dieu et les hommes, comme dit l'Écriture dans 1 Timothée, chapitre 2, verset 5, nous allons y revenir. Mais, bien-aimés, lorsque nous rencontrons Jésus, nous le rencontrons comme Seigneur, Sauveur de nos vies, nous le rencontrons aussi comme dit l'Écriture dans Romains, chapitre 8, verset 29, l'aîné d'une multitude de frères. Il y a des chrétiens dans le coin? Et ce frère-là, ce grand frère, nous a révélé que nous avons un Père dans les cieux, Matthieu 6, 9 et suivant, et nous a révélé sa mère. Et c'est de cette révélation dont je voudrais parler, cette révélation dont l'Église a eu l'intelligence tout au long des siècles. Alors, il y en a qui peuvent accuser l'Église en disant, mais oui, dans l'Écriture, les dogmes ne figurent pas très clairement. Ces fameux dogmes Mario, ces dogmes concernant la Vierge Marie, il n'y a aucune trace scripturaire. Ce que vous dites est une pure invention des traditions des hommes. Il n'y a aucune trace. Mais je voudrais ce matin que nous regardions l'Écriture. Vous savez comment j'enseigne, bien-aimé. Je ne voudrais pas vous tromper. Je ne voudrais pas en rajouter. Je voudrais justement que nous regardions l'Écriture et que nous réalisions, bien-aimé, qu'il n'y a aucun dogme marial qui ne soit fondé bibliquement. Simplement, il faut que nous nous mettions d'accord sur quelques affaires au point de départ. Jésus dit dans l'évangile de Jean, chapitre 16, versets 12 à 13, il dit « J'ai encore beaucoup de choses à vous dire que vous ne pouvez pas porter maintenant à ses disciples, que vous ne pouvez pas comprendre à présent. Mais quand il viendra, lui, l'Esprit de vérité, il vous conduira dans la vérité tout entière. » Ça veut dire quoi, bien-aimé? Ça veut dire que c'est progressivement que le Christ a révélé les mystères du royaume de Dieu aux chrétiens, et les dogmes de la foi catholique ne sont là que comme révélation progressive des vérités de la foi. Si Jésus n'a pas tout dit au point de départ, Jésus a cependant confié ce dépôt sacré de la foi à l'Église, qui en dispose et qui nous donne l'intelligence des mystères de Dieu. L'Église est, comme dit l'apôtre Paul, dans 1 Timothée chapitre 3, verset 5, la maison de Dieu, colonne et support de la vérité. Alléluia. Bien-aimé, celui qui a donné l'Écriture, celui qui nous a donné l'Écriture, l'auteur de la parole de Dieu, est celui aussi qui a institué l'Église. Et bien-aimé, je voudrais que vous puissiez comprendre que l'Écriture n'est pas un Coran qui est tombé du ciel. La parole de Dieu telle que nous l'avons maintenant, cette Bible-là, qui n'a pas été collectionnée, fabriquée au XVIe siècle, cette Bible-là est un don de Dieu qui nous a été fait par l'Église. Et dans l'Église, le même qui a donné l'Écriture est le même qui a institué l'Église. Et c'est l'Église qui nous donne l'Écriture. Je veux dire, bien aimé, ce livre-là, il ne s'est pas fabriqué tout seul. Ce livre a été canonisé par l'Église, ça veut dire, il a été reconnu comme parole inspirée et authentique par l'Église. Je ne peux pas dire, j'écoute la parole de Dieu et je refuse l'Église qui est colonne et support de la vérité, parce que c'est elle qui me donne la parole de Dieu. C'est trop facile de penser que la Bible est une sorte de livre autosuffisant qui serait descendu comme ça du ciel, Deus ex machina, et que ça, c'est tout d'un coup au milieu de nous, et on se dit, comme dit dans, quand l'Écriture déclare, il n'y a qu'un seul médiateur entre Dieu et les hommes. Mais qui vous a dit qu'il n'y avait pas un seul médiateur entre Dieu et les hommes? C'est pas parce qu'il y a un seul médiateur entre Dieu et les hommes que moi, je ne suis pas médiation de la grâce de Dieu pour mes frères. Qu'est-ce que je suis en train de faire ces jours-ci? Quand je prêche l'Évangile, qu'est-ce qui se passe? Je suis aussi médiateur. Vous savez pourquoi? On nous l'a très bien expliqué. Notre frère Roger nous l'a très bien expliqué. Nous sommes le corps du Christ. Dites-moi. Ça voudrait dire quoi? Ça veut dire que tous ici, nous sommes membres du corps du Christ et seule la Mère de Dieu, la Vierge Marie, ne serait pas membre de ce corps. Et qu'est-ce qui a donné ce corps à Jésus? Il y a des chrétiens dans le coin? Bien-aimés, vous et moi, nous ne serions pas là ce matin si cette petite fille de Nazareth n'avait pas dit oui au plan de Dieu. Aucun protestant de la terre ne serait chrétien aujourd'hui si cette femme n'avait pas dit oui à Dieu. Pour moi, le premier prédicateur de l'histoire de l'Église, c'est la Vierge Marie, comme l'a si bien montré le pape Jean-Paul II lorsqu'il nous a donné de méditer les mystères lumineux et qu'il considère que la Vierge Marie, elle aussi, proclame la bonne nouvelle dans son Magnificat. Et chacune des paroles qui sortent de sa bouche ne sont que l'Écriture, l'Écriture réellement vécue dans sa vie. Et lorsque Jésus dit « Qui est ma mère ?» Ceux qui gardent la parole de Dieu et la mettent en pratique, eh bien, ils confessent publiquement, Jésus, que Marie est vraiment sa mère parce qu'elle écoute la parole de Dieu et la met en pratique. D'ailleurs, Dieu a honoré sa servante qui a obéi à sa parole. Élisabeth le reconnaît dans Luc 1,45 lorsqu'elle dit « Bienheureuse celle qui a cru, car tout ce qui lui a été dit de la part du Seigneur s'accomplira. » Amen. Et bien aimé, je voudrais que nous puissions ce matin plonger un peu plus dans ce mystère, que nous n'en restions pas à la superficie des guerres de clochers, puis il n'y a pas de guerre à faire. Je veux dire, on n'a pas à se disputer sur la Vierge. On l'accueille comme sa mère, ou on ne l'accueille pas, mais il n'y a pas de motif, il n'y a pas de raison de se faire la guerre à cause de la Vierge Marie. Amen. Alléluia. Bien-aimé, la Bible déclare dans Galates, au chapitre 4, versets 4 à 6, « Quand vint la plénitude des temps, Dieu envoya son propre Fils, né de la femme, né sujet de la loi, pour affranchir les sujets de la loi et nous conférer l'adoption filiale. Et la preuve que vous êtes fils, c'est que le Père a répandu dans nos cœurs l'Esprit de son Fils qui crie « Abba, Père ». Et bien aimé, il y a un lien. Il y a un lien entre l'incarnation du Verbe, sa venue dans le monde comme Seigneur et Sauveur du monde, Seigneur et Sauveur personnel de nos vies, la médiation de cette femme par laquelle il est venu au monde, est le mystère de notre propre adoption filiale qui passe par la médiation de cette femme, sans laquelle le Verbe de Dieu ne se serait pas fait chair. Et bien aimé, je ne peux pas réécrire l'histoire du salut. Je ne peux pas faire comme si cela n'existait pas. Je ne peux pas faire et mettre un blackout complet sur ce moment précis de l'histoire du salut qui fait que vous et moi, aujourd'hui, nous sommes rachetés. Il est absolument impossible de réécrire l'histoire du salut. On ne peut pas refaire ce que Dieu a voulu faire de cette façon-là. Et bien aimé, si j'accueille Dieu dans ma vie, je dois accueillir Dieu avec ses projets tels qu'il veut les réaliser et tels qu'il les a réalisés. Dieu a voulu sauver le monde par la médiation de cette femme. Et bien aimé, dans la plénitude des temps, et nous y sommes, Dieu a envoyé son propre fils né de la femme. La Bible déclare dans Jean chapitre 1er, verset 14, « Et le Verbe s'est fait chair et il a habité parmi nous, et nous avons contemplé sa gloire, cette gloire qu'il tient de son Père, comme fils unique, plein de grâce et de vérité. » Ce Verbe de Dieu, plein de gloire et de vérité, celui qui nous a donné la grâce de Dieu, celui qui est l'auteur de la grâce, nous est venu et nous a été donné au monde par celle que je peux considérer comme la médiatrice de toute grâce parce qu'elle est devenue à ce moment-là la médiation de la grâce de Dieu pour chacun d'entre nous. C'est par elle, bien-aimé, que l'auteur de la grâce, le Christ Jésus notre Seigneur, est venu et est entré dans le monde. Amen. J'aimerais bien changer ça, mais je n'y peux rien. J'aimerais bien qu'il en soit autrement comme ça. Au moins, je ferais content mes frères pentecôtistes, évangéliques et protestants. Je n'y peux rien. Amen. Et bien aimé, le problème, la difficulté. Et moi, j'ai été ce chrétien-là. La difficulté, c'est que beaucoup de chrétiens et même les catholiques, même une certaine piété mariale est selon moi trop idéologique. Il y a beaucoup de chrétiens qui d'ailleurs prennent aussi des positions contre les vérités de la foi de façon idéologique. Je parlais il n'y a pas très longtemps, il y a quelques mois avec un ami à moi qui est pasteur évangélique. On est d'accord sur quasiment tous les points de la foi chrétienne. Et lorsque nous nous sommes mis à parler de la Vierge Marie, et c'est lui qui a commencé, il m'a cherché, il m'a trouvé. Lorsque nous sommes arrivés à ce point-là, mon cher ami, et pourtant je lui parlais très simplement, selon l'Écriture, de la maternité divine de Marie. Je lui ai dit, mais c'est biblique. Il me dit non. Je lui ai dit, si. J'ai dit, tu n'as pas lu dans Luc au chapitre 1er, verset 43. C'est un simple verset, mais il contient absolument tout. L'Écriture dit ceci à propos de la maternité divine de Marie, comme nous allons le voir tout de suite, qui est aussi la maternité universelle de Marie. J'ai jamais vu une maman engendrer une tête sans les autres membres du corps. Il y a des chrétiens dans le coin. Puisque l'Écriture déclare dans Colossiens 1:18 que le Christ est la tête du corps, c'est-à-dire l'Église. Si je crois que je suis membre du corps du Christ, comme dit l'apôtre Paul dans 1 Corinthiens 12:27, vous êtes le corps du Christ et membre chacun pour sa part. Si je le crois, alors vraiment, je suis un peu coincé ce matin. J'aimerais essayer d'y échapper. Mais là, franchement, j'ai du mal. Parce que si vraiment elle est la mère de la tête, il est impossible qu'elle ne soit pas la mère des membres du corps. Amen. Et j'aimerais bien qu'il en soit autrement. J'aimerais bien faire content mes frères évangéliques. Mais je n'y peux rien, je ne suis pas l'auteur des Écritures. Et je disais à cet ami, la Bible dit dans Luc 1:43, « Comment m'est-il donné que vienne à moi la mère de mon Seigneur ?» Et n'est pas dit, « Comment m'est-il donné que vienne à moi cette dame-là de Galilée, la mère de mon Seigneur ?» Et bien aimé, écoutez, pour ceux qui ont un tout petit peu étudié les Écritures, quand je dis « Seigneur », en grec, c'est kurios, mais en hébreu, c'est Adonai. C'est un nom divin. C'est le titre de Dieu. C'est la manière dont les Juifs concrètement nomment Dieu. Parce qu'il est l'innommé, il est le Saint béni soit-il. Je ne peux pas prononcer son nom. Je peux simplement dire qu'il est Seigneur. Et je reconnais Jésus comme, dit justement Philippiens 2:11, comme le Seigneur à la gloire de Dieu le Père. Et quand je dis que Marie est la mère de mon Seigneur, je confesse sa maternité divine. J'y peux rien. J'aimerais qu'il en soit autrement, mais j'y peux rien. J'aimerais faire content mes frères évangéliques, mais franchement, je ne suis pas l'auteur des Écritures. Il y a des chrétiens dans le coin ? Et puis on est parti en discussion, en live, pendant une heure, en train d'essayer de racoler les morceaux. Je lui ai dit, pendant très très longtemps, j'ai lu le texte des noces de Cana, et j'y comprenais rien. Je croyais avoir compris. Et bien aimé, je sais qu'on y entre, dans ce mystère, on n'y entre que par révélation divine et par une véritable attitude d'humilité spirituelle. L'humilité spirituelle par rapport au mystère de Marie est la seule chose qui puisse nous libérer de toutes les formes d'idéologie sur ce mystère de la femme, de la nouvelle Ève, de la mère du Seigneur et Sauveur et notre mère. Amen. Je voudrais que maintenant nous puissions voir en trois parties comment est-ce que l'Écriture nous enseigne sur le mystère de Marie. J'aimerais prendre trois moments clés, trois moments importants qui sont dans les Écritures. Le premier moment que nous allons voir maintenant, c'est l'Annonciation ou la Pentecôte de Marie. Nous allons nous rendre compte, bien aimé, c'est la première qui a fait l'expérience du baptême du Saint-Esprit et c'est elle, vraiment l'épouse du Saint-Esprit qui peut nous enseigner ce qu'est la docilité au Saint-Esprit, ce qu'est l'écoute du Saint-Esprit, ce qu'est l'obéissance au Saint-Esprit, ce qu'est la fidélité à la parole de Dieu. Écoutez, franchement, je crois vraiment que la première pentecôtiste, c'est la Sainte Vierge. Alléluia! Alléluia! Premier point, l'Annonciation ou la Pentecôte de Marie. Le deuxième point que nous allons voir, c'est la visitation ou le témoignage de l'Esprit. Nous allons aussi apprendre d'elle comment témoigner dans l'Esprit. Et puis enfin, bien-aimés, nous allons voir le dernier point, les noces de Cana ou la manifestation de la gloire de Dieu. Je voudrais que nous puissions faire ce petit parcours biblique ce matin et voir qu'à chaque fois, derrière chacun de ces moments clés de la vie de Marie qui sont dans l'Écriture, il y a renfermé, il y a caché, mais en même temps révélé ce que Dieu nous dit sur le mystère de cette femme, la mère du Seigneur, la mère du Sauveur, notre mère. Et bien aimé, après ce moment-ci, nous allons tester réellement si la Vierge Marie est une pentecôtiste. Et nous allons voir si elle est capable de donner l'Esprit. Amen. Ah, j'aimerais vous raconter une petite histoire avant d'aller plus loin. J'ai conduit un pèlerinage d'un peu plus de 200 jeunes à Medjugorje il y a maintenant 4 ans. C'était en 2001. Il y en a quelques témoins qui sont dans le coin ici. J'ai conduit ce pèlerinage de ces jeunes. On était vraiment motivés, vraiment pour aller dans ce lieu et je me souviens de la dernière veillée de prière. Oulala. Dernière veillée de prière. La dernière veillée de prière, c'était un chapelet des mystères glorieux. Nous avons commencé, premier mystère glorieux, la résurrection de Jésus. Fruit du mystère, la foi. Nous avons fait notre dizaine de chapelets. Jusque-là, tout allait encore à peu près bien. Deuxième mystère glorieux, l'ascension de Jésus, fruit du mystère, l'espérance. Jusque-là, ça allait encore moyennement bien. Troisième mystère glorieux, la Pentecôte, fruit du mystère, l'effusion du Saint-Esprit. Là, tout n'allait plus très très bien. Parce qu'il y a eu une telle libération de la puissance de Dieu, on n'a jamais fini ce chapelet. Alléluia! On va vérifier dans un instant. Écoutez, c'est du pratico-pratique. Vous n'êtes pas obligé d'ajouter foi à ce que je dis ici. Mais c'est tant pis pour vous parce que c'est l'Écriture. Si j'avais dit, acclamons la parole de Dieu, vous auriez dit, louange à toi Seigneur. Vous faites comme vous voulez. La Bible déclare dans Romains, chapitre 1, verset 16, que l'évangile est puissance de Dieu pour le salut de tout homme qui croit. Si tu n'y crois pas, il n'y a pas de puissance. Si tu crois, il y a de la puissance. Amen. Et bien aimé, il y a certains passages ici, l'annonciation, la visitation, les noces de Cana. J'aimerais bien faire disparaître ça de la Bible et comme ça on serait tranquille. Mais je ne sais pas comment on fait pour faire disparaître ça de la Bible. Amen. Eh bien, plongeons dans le mystère. L'annonciation, la Pentecôte de Marie. Bien-aimé, dans le mystère, l'annonciation de Marie, on vérifie un certain nombre de choses. L'ange dit à Marie dans Luc 1, 28, « Tu peux être dans la joie de Dieu parce que tu es comblé de la grâce de Dieu. » Je voudrais qu'on fasse un petit arrêt sur image. Vous et moi, nous aspirons à une plénitude de vie dans le Saint-Esprit. Et la Bible dit, dans Éphésiens 5, 18, « Cherchez dans l'Esprit Saint votre plénitude. » Excusez-moi, mais cette plénitude-là, la Vierge l'a. Vous et moi, nous ne l'avons pas toujours. Elle l'a, et c'est Dieu lui-même, par son ange, qui le déclare à Marie. « Tu es comblé de grâce. » S'il y a un archétype, un modèle où je peux contempler un être plein du Saint-Esprit, Luc 1, 28, eh bien c'est elle. Eh bien c'est elle. Elle est comblée de la grâce de Dieu, elle est remplie du Saint-Esprit. La Pentecôte de Marie survient parce que Marie pose une question à l'ange. Lorsque l'ange lui fait une grande déclaration d'amour en lui disant, l'ange lui dit, tu vois, tu as trouvé grâce auprès de Dieu. Tu vas concevoir et enfanter un fils. Tu lui donneras le nom de Jésus. Il sera grand. Il sera appelé fils de Dieu. Ton fils sera le fils de Dieu. C'est curieux, une femme. Comment ça se fait? Il sera appelé fils de Dieu. Le Seigneur Dieu lui donnera le trône de David, son père. Il règnera sur la maison de Jacob pour des siècles. Et son règne n'aura pas de fin. Marie dit... C'est super. Comment cela se fera-t-il puisque je ne connais pas d'homme? Et là, l'ange lui donne le secret de toute fécondité spirituelle. Et bien aimé, attention, et même de toute fécondité naturelle. L'Esprit Saint viendra sur toi. Luc 1, 35. Et la puissance du Très-Haut te prendra sous son ombre. C'est pourquoi celui qui naîtra de toi sera saint et sera appelé fils de Dieu. Bien-aimé, excusez-moi, dans les assemblées charismatiques, toutes les fois que l'on dit « Seigneur Saint-Esprit, étends ton ombre au milieu de nous », il y a des guérisons qui se produisent, il y a des miracles qui se produisent. Il n'y a pas plus loin qu'il y a 15 jours, une dame vient me trouver pour me dire « Frère Siloane, est-ce que tu te souviens une fois, nous avions prié pour la guérison ?» Moi, j'étais stérile, incapable de concevoir. Ça faisait 3 ans et demi que j'étais marié. C'était impossible pour moi d'avoir des enfants. Nous avons prié dans l'Esprit Saint. La puissance de Dieu est venue en moi. Regarde, tu vois, mon ventre a poussé un tout petit peu. Alléluia. Je crois dans ces miracles-là. Et bien aimé, excusez-moi. La puissance de Dieu qui donne la possibilité, je pourrais vous donner des quantités de témoignages. Je disais il n'y a pas très très longtemps, rien que pour l'année 2004, j'ai vu 11 couples stériles, incapables de concevoir selon la chair, concevoir miraculeusement. Amen. Est-ce que, imaginez, et l'un d'entre eux, ça faisait pratiquement 10 ans, c'est un couple italien de Sicile, ça faisait 10 ans qu'ils attendaient d'avoir un enfant. J'aime quand la nature résiste. Parce que là, on voit encore davantage et mieux la puissance de Dieu. Mais bien aimé, à cette fécondité naturelle est attachée une grande fécondité spirituelle. Cette fécondité spirituelle ne peut pas venir simplement de nos bonnes œuvres et de nos pratiques. Si elle est spirituelle, elle ne peut venir que de l'Esprit. Et la fécondité spirituelle de la vie de Marie, comme la fécondité spirituelle de nos vies, ne peut venir d'une vie authentique dans le Saint-Esprit. Alléluia. Parce que c'est l'Esprit qui nous fait porter du fruit, comme dit Galates chapitre 5, verset 22. C'est l'Esprit qui nous fait porter du fruit. Et les fruits de la grâce de Dieu en nous ne peuvent être que des fruits spirituels. Et la Vierge Marie, nous pouvons contempler ces fruits de la grâce de Dieu dans la vie de Marie. La douceur, l'humilité, la patience, la longanimité, la miséricorde, la maîtrise de soi, la serviabilité, comme nous allons le voir dans le deuxième point, puisqu'elle va rendre service à sa cousine Élisabeth dans le mystère de la visitation. Et tous les autres fruits de l'esprit, la joie, voyez-le dans le Magnificat, la joie, l'amour, la paix. Elle est même Regina Pacis. Elle est la reine de la paix. Alléluia. Eh bien aimé, excusez-moi, mais j'aimerais bien que nous puissions aller le plus loin possible ce matin dans ce mystère de la Pentecôte de Marie, ce mystère de l'Annonciation, de quoi il nous parle profondément. Il nous parle d'un des dogmes les plus contestés de Marie, qu'est le dogme de l'Immaculée Conception. J'aimerais vous poser une question. Lorsque l'Écriture dit dans Éphésiens 1:4 que le projet éternel de Dieu pour vous et moi, c'est qu'il nous a tous élus dès avant la fondation du monde pour être saints et immaculés en sa présence dans l'amour, déterminant par avance que vous et moi, nous serions pour lui des fils adoptifs par Jésus-Christ. Dites-moi, Dieu a décrété de toute éternité que ce projet-là concernait toutes les créatures, sauf la Vierge Marie. Et si ce projet de Dieu, qui est un plan de Dieu, se réalise de façon, on va dire, de façon exemplaire dans un être, n'est-ce pas le dessein de Dieu de nous le révéler et de nous faire comprendre qu'un être humain peut être immaculisé? Est-ce que ce que Dieu a fait dans un modèle, celle que nous appelons la nouvelle Ève, la femme, celle de Galates 4:4, et celle qui dans Jean 19, verset 27, est encore appelée par son fils, femme, voici ton fils, la nouvelle Ève, la mère des vivants. Pensez-vous que ce projet-là concernerait toute l'humanité sauf elle? Il nous a élus dès avant la fondation du monde pour que votre vie et la mienne soient saintes et immaculées en sa présence dans l'amour. Bien-aimés, vous et moi, nous sommes tellement bénis, tellement heureux dans nos assemblées charismatiques, tellement bénis, tellement heureux d'une expérience de Dieu. Écoutez, celle de la Vierge Marie n'est pas une expérience psychique. Elle ne se l'est pas inventée. La Vierge Marie n'a pas dit, je vais essayer un tout petit peu d'attirer le Saint-Esprit. Je vais essayer de contempler les anges. Vous et moi qui avons quelques difficultés à voir les anges, elle voyait les anges. Il y a des chrétiens dans le coin. Et son expérience du Saint-Esprit n'est pas restée une expérience superficielle du Saint-Esprit. Son expérience spirituelle du Saint-Esprit a été une expérience féconde. D'où sa grande sainteté. Et bien aimé, lorsqu'il est dit « Tu es comblé de la grâce de Dieu », ça veut dire « Aucune des grâces de Dieu ne lui manque ». Et la première d'entre elles, c'est ce projet, ce premier projet de Dieu, ce projet éternel de Dieu, de nous voir saints et immaculés en sa présence, dans l'amour. Dans l'Ancien Testament, dans le livre du Cantique des Cantiques, c'est ce dessein de Dieu se manifeste aussi dans les paroles du bien-aimé à l'épouse du Cantique des Cantiques, dans Cantique au chapitre 4, verset 7, où il est dit ceci, « Tu es toute belle, ma bien-aimée, et sans tâche aucune. » Ça veut dire concrètement dans le texte, « Tu es immaculée. » J'aime à croire et à voir dans l'Écriture. Lorsque Marie dit dans Luc 1,48, il a jeté les yeux sur son humble servante. J'aime entendre ce cantique 4,7 qui dit, et c'est les yeux de Dieu posés sur elle. Tu es toute belle, ma bien-aimée, et sans tache aucune. Dieu reconnaît en Marie cette grâce qu'il lui accorde. non pas à cause de ses mérites. C'est grâce qu'il lui accorde, à cause des mérites de la passion, de la mort et de la résurrection de Jésus. C'est grâce qu'il accorde par avance, parce que dans le mystère de Dieu, il n'y a pas de temps. Dieu sauve aussi bien ceux qui viennent après Jésus, après le mystère pascal, que ceux qui viennent avant Jésus, avant le mystère pascal. Et bien aimé, la Vierge Marie, vous savez ce qui se passe ici? Quand on se met à parler d'elle, l'enfer se déchaîne. Alléluia. On va tester tout à l'heure. Et on testera encore mieux ce soir. Il y a des chrétiens dans le coin? Ah, oh, j'aime beaucoup ça. Waouh. Je sens que ça va cartonner aujourd'hui. Elle est immaculée. Bien-aimée, il ne pouvait pas en être autrement. Pourquoi? Dans l'Écriture, dans le livre de l'Exode, le Seigneur dit à Moïse, dans Exode 33, verset 20, le Seigneur dit à Moïse, « Hé, Moïse, nul ne peut me voir et vivre. » D'autres traductions de Bible, particulièrement les traductions protestantes, disent ceci, « Personne ne peut voir Dieu sans mourir. » Est-ce que vous m'avez suivi? « Personne ne peut voir Dieu sans mourir. » Eh bien, aimé, excusez-moi, le voir, le voir. Or, elle, c'était pas le voir, c'était le contenir en elle pendant 9 mois. Vous imaginez, personne ne peut voir Dieu et vivre. Vous savez pourquoi? Parce que la sainteté de Dieu est tellement forte que si elle se manifeste dans sa totalité, pleine de gloire, personne ne pourrait tenir. Mais vous imaginez, si elle était marquée par le péché, aurait-elle pu supporter le moment de l'incarnation? Impossible. La Vierge aurait explosé sur le champ. Il fallait qu'elle soit immaculée. Parce que le Dieu qu'elle a porté en elle est un Dieu saint, un Dieu 3 fois saint, un Dieu immaculé. Il ne pouvait pas en être autrement. Et bien aimé, la Vierge Marie n'a pas donné une chair de péché au Fils de Dieu. Celui, comme dit l'apôtre Jean, dans sa première lettre, au chapitre 3, verset 5, celui qui est venu pour enlever le péché est celui en qui il n'y a point de péché. Le Christ n'avait pas une chair, le corps de Jésus, la chair de Jésus n'était pas une chair de péché. Or, ce corps de Jésus, cette chair de Jésus, il l'a reçu de cette mère qui ne pouvait pas être autrement qu'immaculée. Tel est bien, comme dit l'auteur de la lettre aux Hébreux, dans Hébreux au chapitre 7, verset 26. Oui, tel est précisément le grand prêtre qu'il nous fallait, saint, innocent, immaculé, désormais séparé des pécheurs, élevé au plus haut des cieux. Jésus est ce grand prêtre, saint, innocent et immaculé. Il a reçu sa chair, son corps, sa vie d'homme d'une mère sainte et immaculée. Il n'y a aucune contradiction dans le plan de Dieu parce que tel est le projet éternel de Dieu pour tout homme. Alléluia! La Vierge Marie est donc bien Immaculée Conception. Et bien aimé, nous pourrons dans un instant tirer toutes les conséquences dogmatiques de cette vérité de la foi. Immaculée Conception, ça veut dire qu'en elle, il n'y a point de péché. Immaculée Conception, ça veut dire que la Vierge Marie ne connaît pas le salaire du péché. La Bible dit dans Romains 6, 23, le salaire du péché, c'est la mort. Mais le don gratuit de Dieu, c'est la vie éternelle dans le Christ Jésus. Comment, si elle est

notre vie. La Bible dit dans Éphésiens 2:19 que vous et moi, nous sommes concitoyens des saints et membres de la famille de Dieu. Et dans cette famille, il y a un papa. Et dans cette famille, il y a une maman. Il n'y a pas de famille monoparentale, même dans la vie spirituelle. Alléluia. Et excusez-moi, bien-aimé, Dieu ne s'est pas servi de la Vierge Marie. La Vierge Marie n'a pas été simplement une mère porteuse. Et l'incarnation du Verbe, ce n'était pas une fécondation in vitro. Je voudrais vraiment que nous soyons clairs parce que c'est du blasphème. On n'est pas loin du blasphème. Des fois, bien-aimé, nous avons des considérations qui viennent de la chair, même si nous croyons qu'elles sont spirituelles. Nous ne pouvons pas, vous et moi, changer le projet de Dieu sous prétexte que nous avons peur de l'idolâtrie. Bien-aimé, vous pensez, moi j'ai fait des études de théologie et nulle part, dans aucun texte de l'Église catholique, il est écrit que la Vierge Marie doit être idolâtrée comme une déesse. C'est Dan Brown qui dit ça dans son livre, le Da Vinci Code. C'est lui qui parle de la grande déesse ou du féminin sacré. L'Église catholique n'a jamais enseigné le féminin sacré. L'Église catholique n'a jamais fait de la Vierge une idole. Jamais. Jamais. Jamais. La Vierge n'est pas une idole. Et je confesse avec l'Écriture dans Matthieu 4, 10, tu adoreras Dieu seul et à lui seul tu rendras un culte. Je n'adore pas la Vierge. Mais bien aimé, si pour faire plaisir à une maman, la meilleure chose à faire, c'est de parler de sa mère, amen, de son fils, pardon. Et la meilleure chose que l'on peut, la meilleure joie que l'on peut porter à un fils, c'est de parler de sa mère. Amen. Ça, Carlos Payan ne l'a pas dit, moi je le dis. Alléluia. La plus grande joie que l'on puisse faire à un fils, écoutez, c'est de bien parler de sa mère. C'est pourquoi il arrive des fois que dans certaines assemblées interconfessionnelles, je m'échauffe un tout petit peu. Et ça peut arriver. Pourquoi, bien-aimé, je trouve vraiment irrespectueux que quelqu'un débarque chez moi. Il débarque chez moi. Vous imaginez la petite maison de Nazareth. Un pentecôtiste arrive dans la maison de Nazareth et commence à raconter des salades sur la Sainte Vierge. Et Jésus regarde en disant, « Quoi? C'est ainsi que tu traites ma mère? » Est-ce que vous imaginez Jésus être tranquille en disant, « Ouais, c'est un frère en Christ. » Jésus va d'abord lui refaire la doctrine biblique et va lui dire, « Ouvre les yeux, cesse d'être incrédule, deviens croyant. » Amen. Deuxième point, la visitation. Il est écrit ici dans l'évangile de Luc, au chapitre 1er toujours, les versets 39 à 45. En ces jours-là, Marie partit et se rendit en hâte vers la région montagneuse dans la ville de Juda. Elle entra chez Zacharie et salua Élisabeth. Et il advint dès qu'Élisabeth eut entendu la salutation de Marie, que l'enfant tressaillit en son sein, et Élisabeth fut remplie du Saint-Esprit. Curieux. L'idole des cathos communique le Saint-Esprit. Bizarre. Comment ça se fait? C'est ça le problème qui est intriguant, justement. Quand je débarque avec mes fringues, vous savez, c'est la dernière collection pour la saison prochaine. Quand je débarque comme ça avec mes fringues, les gens disent, dans les milieux évangéliques et protestants, ils disent, tu te sers de ce truc? Je dis oui, ça libère l'onction. Ils me disent, mais comment tu fais? Je dis, je fais. Et je le fais même très très bien. Si la Vierge n'est pas dans le plan de Dieu, Dieu ne peut pas servir d'elle. Si elle est hors du plan de Dieu, c'est impossible de communiquer l'Esprit. Et justement, c'est ça qui intrigue. Même, mais il y a des fortes onctions chez vous les catholiques? Yes. Il y a même des miracles. Oh yes. Et vous priez en plus le chapelet? Absolument, mon frère.

0: Et comment vous faites? Eh bien, on le fait. Et ça marche. Oh, mais absolument, puisqu'il y a des miracles. Alléluia. J'ai prêché il y a 2 ans, non, il y a 3 ans maintenant. Après la première convention, nous aussi, je suis parti à Saint-Denis du Maine prêcher une retraite intitulée, l'intitulé était sympathique, c'était intitulé « Guérir avec Marie ». Comme ce soir, vous allez voir comment ça se passe. Et, oui, écoutez, je peux faire de la doctrine, si ça ne fonctionne pas, c'est des bobards, c'est du bluff. Pour ceux qui étaient là, est-ce qu'il y en a encore quelques-uns qui se souviennent? Levez la main, ceux qui étaient à Saint-Denis du Maine, à cette retraite, il y en a quelques-uns. Levez bien la main. Ok. Vous pouvez baisser la main. Il n'y a pas une seule journée où nous n'avons pas vu la puissance de Dieu et des guérisons par Marie. Pas une seule journée. Pas une seule journée. Et bien aimé, excusez-moi, mais Dieu réellement se sert de cette femme aussi pour faire l'œuvre du réveil dont nous vivons aujourd'hui. Et c'est curieux, la discrétion de Marie. Mais comme dirait Richard Bachman, j'aime bien ce qu'il dit, Marie a été discrète longtemps pour ne pas éclipser son fils. Et gloire à Dieu qu'il en soit ainsi. Parce qu'elle n'est pas Dieu. Mais Marie est tellement discrète qu'elle apparaît partout dans le monde aujourd'hui, elle multiplie les apparitions. Alléluia! J'aime beaucoup ça. Il y en a qui disent, ouais, phénomène démoniaque, au nom de Jésus. Marie, tu peux partir. Puis elle dit, si tu veux, je reviens quand tu veux aussi. Ouais, mais les apparitions, c'est des faux trucs. Ah bon? Est-ce que tu lis l'écriture, mon frère? Dans Matthieu 17, tu sais, deux personnes qui ont été assomptées dans la gloire de Dieu. Moïse, dont on n'a jamais trouvé le corps, et Élie, qui est monté dans un char de feu. Donc, ils ont été glorifiés par Dieu lui-même, apparaissent avec Jésus. C'est curieux. Les apparitions sont même prévues dans Matthieu 17. Si ces gens-là qui ont été amis de Dieu, qui sont montés dans la gloire, apparaissent auprès de Jésus, pourquoi la Vierge ne pourrait-elle pas apparaître? Il y a des chrétiens dans le coin aussi. Où est le problème? Où est le problème? Si Moïse peut apparaître, si Élie peut apparaître, pourquoi Marie ne pourrait-elle pas apparaître? Où est le problème? Dites-moi qu'il n'y a aucun problème. Merci, merci. C'est très gentil. On va passer au deuxième point. Ça fait la troisième fois que je l'annonce. Bien-aimé, dans le mystère, la visitation nous est révélée la maternité divine de Marie. L'écriture dit ici, « Alors elle poussa un grand cri et dit, « Béni es-tu entre les femmes et béni le fruit de ton sein. » Oh là là, ça ressemble à une prière catho, ça. C'est curieux qu'Élisabeth fasse une prière de catholique. Tu es béni en toutes les femmes, le fruit de ton sein est béni. Mais c'est curieux, sa cousine est catholique. C'est bizarre. Et, excusez-moi, en plus c'est dans la Bible. C'est bizarre. C'est curieux, ils étaient déjà catholiques de ce temps-là, je trouve ça merveilleux. Et, vous savez, excusez-moi, mais vous savez que... Attendez. Mais vous savez qu'au paradis, nous serons tous catholiques. Je vais mieux m'expliquer. Au paradis, il n'y aura que des catholiques. Là, les applaudissements se font un peu moins retentissants. En fait, non, attendez. Bien-aimés, excusez-moi. Je vous comprends. Je comprends votre souci de l'unité de l'Église. Mais justement, vous ne m'avez pas bien compris. Au paradis, il y aura tout le monde. C'est ce que ça veut dire. Alléluia. Je n'ai pas dit qu'au paradis, il n'y aura que des catholiques romains, les latins pratiquants que nous sommes. J'ai dit qu'il n'y aura que des catholiques. Le Christ, comme dit Jean, chapitre 11, verset 52, est venu pour rassembler dans l'unité tous les enfants de Dieu dispersés. Et ce projet de Dieu s'accomplira parfaitement avec la parousie de Jésus. Et au ciel, il y aura la totalité. Donc au ciel, ce sera catholique. Alléluia. Vous n'êtes pas obligé d'y croire, mais ce sera comme ça. Car vois-tu, dès l'instant où ta salutation a frappé mes oreilles, l'enfant a tressailli d'allégresse en mon sein. Jean-Baptiste ne pouvait plus tenir en place. Le gars, il pétait complètement les plombs dans le sein maternel. Il avait tout d'un coup improvisé une assemblée de prières, quatrième vague dans le sein d'Élisabeth. Vous allez voir, ça va chauffer ce soir. Oui, bienheureuse celle qui a cru. Bienheureuse celle qui a cru. En l'accomplissement de ce qui lui a été dit de la part du Seigneur. Bien-aimé, justement, ce passage de l'Écriture nous parle de la maternité divine de Marie. L'Écriture est très très claire sur la maternité divine de Marie. Ce passage de justement Luc 1, 43 qui nous dit qu'elle est la mère du Seigneur nous parle clairement de sa maternité divine. Alors, un petit point de doctrine chrétienne pour être très clair. Nulle part dans l'Écriture et dans la doctrine chrétienne, il est dit que Marie est la mère du Père. Amen. Nulle part, il est dit qu'elle est la mère de l'Esprit. Ok? Elle est la mère du Fils. Elle est la mère du Fils. En qui, comme dit Colossiens, chapitre 2, verset 9, habite corporellement la plénitude de la divinité. Si ce Fils est réellement Dieu, celui en qui, dans la chair, habite pleinement la divinité, je ne peux pas ne pas dire qu'elle est la mère du Fils de Dieu. Donc, si elle est la mère du Fils de Dieu, le Fils est de même nature que le Père, nous dit Hébreux chapitre 1, versets 2 à 3. Jésus est le resplendissement de la gloire du Père et il est l'icône de sa propre substance, de sa propre nature. Il est Dieu né de Dieu. Il est Dieu engendré du Père. Et bien aimé, excusez-moi, s'il est Dieu, éternellement Dieu, même dans la chair, même incarné, la mère de ce Dieu-là, le Fils, mérite le titre de mère de Dieu. Alléluia. Et on n'a pas attendu le 16e siècle pour se poser des questions. Les premiers chrétiens dès la fin du 2e siècle la vénéraient déjà comme mère de Dieu. Et au 5e siècle, ils en avaient tellement marre qu'il y en ait encore dans la chrétienté qu'ils ne comprennent pas, qu'ils en ont fait le premier dogme marial de l'histoire de l'Église. En 431, les chrétiens sont sortis dans la rue et ils ont commencé à crier « Mère de Dieu ! Mère de Dieu ! Mère de Dieu ! Mère de Dieu !» Ils ont fait une manif. La manif était tellement forte, les évêques ont eu la trouille, ils l'ont proclamée mère de Dieu. Le peuple bien-aimé reconnaît en Marie de Nazareth la mère du Seigneur, la mère de Dieu. Luc 1, 43, c'est biblique. C'est pas seulement dogmatique. Le dogme vient après. La révélation précède le dogme. Le dogme est une intelligence approfondie de la révélation. Mais le dogme ne se substitue pas à la révélation. C'est Dieu qui donne cette intelligence à l'Église. C'est l'Esprit, comme dit Jean, chapitre 16, verset 13, qui conduit dans la vérité tout entière. Alléluia. Mes bien-aimés, il y en a qui disent, « Ouais, mais il y a un truc qui ne marche pas. » Il y a un truc qui ne marche pas. Parce que justement, l'Écriture nous dit que, et ça, les catholiques ne sont pas très très clairs, semble-t-il, sur cette question-là, L'Écriture a l'air de nous dire que la Vierge Marie aurait eu quelques autres enfants. Ça se peut bien. Pourquoi ils le disent ? Pour invalider une autre vérité scripturaire. C'est la virginité perpétuelle de Marie. Le dogme nous dit ceci, que la Vierge Marie est restée vierge avant, pendant. C'est le pendant et après qui est gênant. Le prophète Isaïe, dans Isaïe 7, 14, annonce que la Vierge concevra et enfantera un fils. Curieux. Il aurait pu dire une femme qui aime Dieu. Il dit la Vierge. L'Écriture, lorsque Saint Luc écrit ce passage d'Écriture, c'est-à-dire après l'an 50, après Jésus, Saint Luc continue à dire, en parlant de cette femme, ici dans Luc au chapitre 1er, au verset 27, il continue à dire « Et le nom de la Vierge était Marie. » Il aurait pu dire « Et le nom de cette femme, de cette mère. » Pourquoi l'Écriture insiste-t-il pour dire et pour défendre que cette femme qui va concevoir miraculeusement et qui va donc aussi enfanter miraculeusement, parce qu'on est dans l'ordre du miracle, bien-aimé, le Fils de Dieu est resté vierge. Sa maternité est surprenante. Elle est restée vierge. Donc cette maternité qui est surprenante ne peut être rangée que du côté d'une maternité miraculeuse. La conception et l'enfantement étaient miraculeux. Je voudrais prendre deux exemples bibliques pour nous aider à comprendre que pour Dieu, ce n'est pas un problème et Dieu n'est pas incapable de faire ce genre de choses. C'est-à-dire manifester quelque chose de réel sans rien corrompre au passage. Exode 3. Le buisson ardent. Il brûlait sans consumer. Et les pères de l'Église ont toujours voulu reconnaître et voir en Marie, dans le mystère de sa virginité perpétuelle, ont toujours voulu y voir comme un buisson ardent. Dieu est tellement bon. Dieu ne viole personne et Dieu ne détruit rien dans nos vies. Dieu vient dans nos vies pour nous reconstruire. Excusez-moi, je vais employer un terme un peu cru. Dieu n'aurait pas pu violer Marie si Dieu ne peut pas violer ta liberté. Il y a des chrétiens dans le coin ? Deuxième signe de puissance. Comment Jésus faisait après la résurrection pour apparaître au milieu de ses disciples ? Il cassait par hasard les murs ? Était-il réel lorsqu'il a dit à Thomas, touche-moi? C'est bien moi? C'est pas un esprit, un fantôme? La virginité de Marie, comme la conception de Marie, la conception immaculée du Fils de Dieu, est une conception miraculeuse. L'enfantement aussi est un enfantement miraculeux. Eh bien aimé, excusez-moi, n'essayez pas de spéculer et d'imaginer. Vous savez ce que dit Genèse chapitre 3? Verset 16, il est dit justement à Ève, après la chute, il est dit à Ève, je multiplierai les peines de tes grossesses et dans la douleur tu enfanteras, dit l'Écriture. Ok? Pourquoi? Mais parce que Ève avait péché. Mais si nous sommes d'accord que Marie est immaculée parce qu'elle ne pouvait pas donner une chair de péché au Fils de Dieu, la Vierge n'a connu aucune conséquence du péché originel, y compris les douleurs de l'enfantement. Il y a des chrétiens dans le coin, c'est... Aucune conséquence du péché originel, y compris les douleurs de l'enfantement. Je crois dans la virginité perpétuelle de Marie. Je crois dans ce dogme de la foi chrétienne. Alléluia. Mais il y a un autre problème. On n'est pas sorti de l'auberge, mes bien-aimés. On n'est pas sorti de l'auberge. Dans l'Écriture, une des objections que j'avais sur les lèvres quand j'étais pentecôtiste, c'était que j'avais lu dans Luc, au chapitre 2, verset 7, que justement, c'est là où je me dis vraiment, on peut avoir l'esprit tordu quand même. J'avais lu dans Luc, chapitre 2, verset 7, que justement il est écrit, elle mit au monde son fils premier-né. Ah, la déduction protestante, c'est de dire donc il y en avait eu d'autres. Donc on ne peut pas dire, qu'elle est restée vierge puisqu'elle en a eu d'autres. Si on dit le premier est, eh bien, ok, d'accord, on accorde, le premier c'était miraculeux. Ce fils premier-né, comment ça se fait? Donc il y en a eu d'autres. Ah oui, mais d'ailleurs, oh, mais attendez, mais vous lisez pas les Écritures. Dans l'évangile de Matthieu, on va aborder un sujet assez brûlant. Dans l'évangile de Matthieu, justement, au chapitre 13, pardon, excusez-moi, au chapitre 12, les versets 46 à 50, Matthieu 12, 46 à 50, il est question des frères et sœurs de Jésus. Waouh! Les cathos, là, ils sont quelque peu coincés. Là, ils ferment les yeux et ils disent le chapelet. Parce que le pire de l'évangile de Matthieu, c'est qu'il y a même des noms, frères et sœurs. Il y a des noms. Excusez-moi, il y a même des noms. Non, ce n'est pas dans Matthieu qu'il y a des noms, c'est chez Marc. On va le lire tout de suite. Il est écrit ceci. Verset 49. Ah non, justement, quelqu'un arrive dans la foule et crie, « Voici que sa mère et ses frères se tenaient dehors, cherchant à lui parler. » À celui qui l'en informait, Jésus répondit, « Qui est ma mère? Qui sont mes frères ?» Et étendant sa main vers ses disciples, il dit, « Voici ma mère, mes frères, car quiconque fait la volonté de mon Père qui est aux cieux, celui-là met un frère, une sœur et une mère. » Et en lisant les Écritures, justement, on se dit, on ne comprend pas bien. Qu'est-ce que Jésus veut bien dire par là? Parce que si Jésus nous dit que tout d'un coup, il a encore des frères, ce passage de l'Écriture, il est là, en fait, comme un rebondissement pour aggraver la situation. Et bien aimé, lorsqu'il est question de ses frères de Jésus, de Matthieu chapitre 13, versets 54 à 55, d'où lui vient cette sagesse, dit quelqu'un dans l'assemblée? Et ces miracles, celui-là n'est-il pas le fils du charpentier? N'a-t-il pas pour mère la nommée Marie? D'ailleurs, ce gars-là, il prêche en faveur de la maternité divine de Marie. N'a-t-il pas pour mère la dénommée Marie? Et pour frère, ah oui, justement, c'est ce passage dont je parlais à l'instant, de Matthieu 13. N'a-t-il pas pour frère Jacques, Joseph, Simon et Jude? Et ses sœurs, ne sont-elles pas toutes parmi nous? Alors là, vraiment, on est mal. Hein? En plus, il y a des noms. Là, on est carrément mal, parce qu'on se dit, mais c'est pas possible. En plus, il y a des noms. Elle mit au monde son fils premier-né. Il y en a eu d'autres. Leurs noms sont dans l'Écriture, Matthieu 13, 54 à 55. La preuve est là. Frère, as-tu lu correctement toutes les Écritures? Il est dit, quelques chapitres plus loin, dans Matthieu chapitre 27, versets 55 à 56, vous pouvez aller vérifier, quelle que soit la Bible chrétienne, quelle que soit la traduction de Bible, vous trouvez ça dans la Luce Second et dans quelques autres Bibles. Il est écrit dans Matthieu 27, 55 à 56, il y avait là, près de la croix de Jésus, de nombreuses femmes qui regardaient à distance, celles-là même qu'il avait suivies depuis la Galilée. Et le servait, entre autres, écoutez bien, le nom des femmes. Il y avait, entre autres, Marie de Magdala, que nous avons fêté hier. Marie, ensuite Marie, mère de Jacques et de Joseph. Waouh, mais j'ai trouvé déjà ces noms-là quelque part. J'ai vu quelque part, dans Matthieu chapitre 13, versets 54 à 55, que la dénommée Marie avait pour enfants Jacques et Joseph. Mais ici, dans Matthieu 27, on ne cite pas Simon et Jude en plus. C'est qui cette autre Marie? Vous la retrouvez dans un autre évangile parallèle, dans le chapitre 19 de l'évangile selon Saint Jean, verset 25. Cette femme est la cousine de Marie. Elle s'appelle Marie, femme de Cléophas, dont les enfants étaient Jacques, Joseph, Simon et Jude. Dans Jean 19, 25, or, près de la croix de Jésus se tenaient sa mère et la sœur de sa mère. Le même épisode que dans Matthieu 27, 55 à 56. La sœur de sa mère, Marie, femme de Cléophas, et Marie de Magdala. Les deux noms de ces deux Maries dont il est question précédemment dans Matthieu 27, 55 à 56. Les enfants de Marie, de cette Marie-là, les cousins et cousines de Jésus, ce sont les enfants de la cousine de Marie, une certaine Marie qui était la femme de Cléophas. Et ses enfants sont clairement Jacques et Joseph, les cousins de Jésus. Oh, le cousin! Par contre, par contre, écoutez, quand on ne lit pas l'écriture, on peut raconter vraiment des salades. Hein. C'est incroyable. Hein. Et en plus, on se croit intelligent. Et on se croit même rempli de l'esprit quand on dit ces choses-là. Par contre, la maternité de Marie, oui, s'étend à toutes les générations. La maternité de Marie est la maternité de la mère du Fils de Dieu, qui est la tête du corps de l'Église. La maternité de Marie s'étend sur tous les membres du corps du Christ. Oui, vraiment, Marie a eu d'autres enfants. Oui, vraiment, Marie a d'autres enfants. Oui, vous et moi, nous sommes les enfants de Marie. Et comment ça se peut? Eh bien, ça se peut que Colossiens 1,18 a rendu un très mauvais service aux protestants. Jésus est vraiment la tête du corps, c'est-à-dire l'Église. Il est vraiment le principe, le premier-né. Le premier-né, comme dit Romains 8,29, d'une multitude de frères. Il est vraiment le premier-né. Dans le sens où il est vraiment le premier engendré d'une multitude de frères. Et bien aimé, ici je pourrais, mais pendant très très longtemps, avec l'écriture à l'appui, mais il faut que je rentre dans mon timing, et il faut que l'on prie, il faut qu'elle démontre réellement qu'elle est la mère de Dieu en ce lieu, et qu'elle est notre mère en ce lieu. Bien aimé, je pourrais démontrer par des quantités de passages bibliques comment elle est la mère, mais je ne voudrais en prendre qu'un seul. Apocalypse, chapitre 12, versets 1 à 17. Un grand signe apparut dans le ciel. Une femme, enveloppée du soleil. Elle est dans la gloire, excusez-moi, mais c'est comme ça. Elle est dans la gloire. Vous voulez la gloire, bien-aimée?
1: Oui.
0: Ben, vous voulez la gloire, elle est là, la gloire. Et cette vision de l'Apocalypse, chapitre 12, c'est bien le texte que l'Église utilise pour le mystère de l'Assomption de Marie. L'Assomption de Marie. Cette femme, le soleil l'enveloppe. Elle a une couronne de 12 étoiles. Ce que j'aime dans l'Apocalypse, ce sont les symboles. Le chiffre 12 est le chiffre biblique pour parler du peuple de Dieu. Il y a des chrétiens dans le coin ? Les 12 tribus d'Israël et les 12 apôtres qui sont les fondations de la nouvelle cité ou la cité sainte. L'église du Christ, le peuple nouveau, le peuple de l'ancienne et de la nouvelle alliance. Apomère Marie, elle est vraiment la fille de Sion et la mère de l'église. Elle est vraiment la mère du peuple de Dieu. C'est elle qui est vraiment notre mère. Elle est notre mère bien sûr parce que nous sommes membres du corps mystique du Christ. Et donc, elle est aussi la mère du corps mystique du Christ, sauf si, sauf si tu milites pour la division du corps du Christ. Il y a des chrétiens dans le coin ici. Si tu milites pour la division du corps du Christ, oui, tu peux rejeter Marie. Mais si tu crois dans l'unité du corps du Christ, et c'est Jésus qui le dit dans l'évangile de Jean, au chapitre 10, verset 16, il n'y aura qu'un seul pasteur et un seul troupeau. Excusez-moi, permettez-moi une petite folie. J'aimerais jouer un tout petit peu sur les mots. Il n'a jamais dit qu'il faudrait qu'il y ait des tonnes de pasteurs et un seul troupeau. Il a dit un seul pasteur et un seul troupeau. Bien-aimé, c'est lui le pasteur. Si je veux diviser le corps du Christ, je rejette Marie. Et c'est évident que ce point, cette pierre d'achoppement qu'est Marie, est un point de division du corps du Christ, alors que ça devrait être le lieu de l'unité du corps du Christ. Le lieu de l'unité du corps du Christ. Le lieu... Écoutez, c'est curieux. Et je ne comprends pas les cathos qui tout d'un coup, comme vous savez, des enfants dont on a mal parlé de leur maman, quand ils arrivent quelque part au milieu de leurs potes, ils en ont honte. Ils baissent la tête. Ils disent, ouais, puis, vous savez, unité à deux balles en se disant, ouais, mais je ne vais pas parler d'elle parce que je risque de vexer les autres. Je suis désolé. Tu rejettes Marie, tu divises le cœur du Christ. Marie est vraiment un principe spirituel. Je dis bien spirituel, d'unité du corps du Christ. Et bien aimé, il est évident, et là, écoutez, ce n'est pas de la théologie ou de la spiritualité à deux balles un peu superficielle. Je voudrais que chacun d'entre nous essaye d'aller le plus profond dans ce mystère et tirer les conséquences théologiques et spirituelles de ce mystère. Elle est vraiment un principe spirituel unité du corps du Christ. Tant qu'elle manquera dans l'unité, il n'y aura pas d'unité. Il n'y aura pas d'unité. Il n'y aura pas d'unité. Tu peux chanter en langue. Mais si dans ton cœur tu es divisé avec ton frère, quand tu arriveras là-haut, il dira, ce ne sont pas ceux qui me disent Seigneur, Seigneur qui entreront dans le royaume, mais ceux qui auront fait la volonté de mon Père qui est dans les cieux. Et la volonté du Père, c'est que nous soyons un, bien-aimés. Et si nous sommes un et que nous nous reconnaissons membres du corps du Christ, si nous reconnaissons la tête, la Vierge Marie n'a pas et n'est pas, n'a pas enfanté que la tête et n'est pas que la mère de la tête. Elle est la mère de tous les membres du corps du Christ. Je voudrais justement dire ceci. L'apôtre Paul qui dit que nous sommes le corps du Christ à plusieurs reprises aux Éphésiens et dans la première aux Corinthiens. L'apôtre Paul signifie par là que justement, si nous nous reconnaissons le corps du Christ, nous ne pouvons même pas, bien aimé, justifier les divisions, quel qu'en soit le motif. Quel qu'en soit le motif. Vous savez, une fois, un ami pasteur évangélique me dit, Sylvain, ton ministère, c'est vraiment un truc qui roule. Hein? Je lui dis, oui, ça roule même très bien. Il me dit, mais... tu n'es pas quelque peu agacé par les tracas dans l'église catholique? J'ai dit non, frère. Dieu prend les moyens qu'il choisit lui pour me sanctifier et je bénis son nom. Et il m'a dit ceci. Franchement, avec tout le ministère que tu as, tu pourrais vraiment fonder une église. J'ai dit frère, tu n'as pas lu l'écriture. Jésus, dans Matthieu chapitre 16, verset 18, il dit, tu es Pierre, et sur cette pierre, je bâtirai mon. Il n'a pas dit mes églises, mon église, mon église, mon église. Et les puissances de la mort n'auront aucun pouvoir sur elle. J'aime beaucoup ça. Alléluia. C'est l'église du Christ, ce n'est pas l'église des individus. Dans Apocalypse chapitre 12, verset 17, la parole de Dieu nous dit ceci, bien-aimé, furieux contre la femme. Furious contre la femme. Bien-aimé, c'est un vieux litige qui date de Genèse chapitre 3, verset 15. Un vieux litige. On dirait chez moi en Afrique, des vieux palabres. Qui date de Genèse 3:15. Je mettrai une hostilité entre toi et la femme, entre sa descendance et ta descendance, démon. Tu lui mordras le talon de temps en temps, mais elle t'écrasera la tête, l'ami.

0: Alléluia.
1: Hey, ça c'est la descendance de la femme qui écrase la tête de l'ennemi. Waouh, gloire à Dieu. Le dragon qui n'a pas pu justement, le dragon qui n'a pas pu atteindre le Fils, s'est mis en guerre, dit l'Écriture dans Apocalypse 12, 17, contre le reste des enfants de la femme. Et c'est qui le reste des enfants de la femme? La Bible dit dans Apocalypse 12, 17, ceux qui gardent les commandements de Dieu et le témoignage de Jésus-Christ. Alors, dans toutes les églises chrétiennes, je pose la question aux chrétiens, qui ici garde les commandements de Dieu? Alors les protestants lèvent la main. Qui ici a le témoignage de Jésus? Les protestants lèvent la main. Je dis, alors vous êtes le reste des enfants de la femme? Alléluia. Ouais, mais tu sais, Sylvane, lorsqu'il est question de la femme dans l'Apocalypse, il est question de l'Église. Ouais, mon gars, tu peux faire comme tu veux. Mais c'est curieux que cette femme-là de l'Apocalypse enfante un fils, un garçon, tout d'un coup, qui est le berger de toutes les nations. Vous en avez un autre berger? Qu'est-ce qu'il a dit dans Jean 10? Je suis le bon berger. Vous en connaissez un autre? Curieux. Salut le reste des enfants de la femme. Comment allez-vous?

Alléluia. Bien-aimés, nous avons réglé un tas de trucs ce matin. J'aimerais vraiment en finir avec ça, une bonne fois pour toutes. Comme ça, on ne revient pas là-dessus. Comme ça, c'est réglé, c'est clair. La Vierge est montée dans la gloire du ciel parce qu'elle était sans péché. Puisque le salaire du péché, c'est la mort, Romains 6, 23. Et qu'elle était immaculée conception, elle ne pouvait pas connaître la mort. Donc l'Église reconnaît qu'au terme de son pèlerinage sur la terre, la Vierge est montée avec son corps et son âme dans la gloire du ciel. Et bien aimé, il n'y a rien de curieux à ça. Il n'y a rien contre l'Écriture. Car nous-mêmes, frères et sœurs, à la fin des temps, nous vivrons une assomption. La Bible dit dans 1 Thessaloniciens 4, 17, « Nous les vivants, nous qui serons encore là, nous serons réunis avec eux et emportés sur les nuées pour rencontrer le Seigneur dans les airs. Ainsi, nous serons avec le Seigneur toujours. » C'est ce qui s'est produit pour elle. Ce qui va se produire pour ceux qui seront là à la fin. Et bien aimé, l'assomption n'a rien d'étrange ni d'extraordinaire. C'était la même chose pour Enoch. La Bible dit dans Genèse 5, 24, « Enoch marcha avec Dieu, puis il disparut, car Dieu l'enleva. » C'est la même chose dans le deuxième livre des Rois, chapitre 2, verset 11, à propos d'Élie. « Or, comme il marchait en conversant avec Élisée, voici qu'un char de feu et des chevaux de feu se mirent entre deux, et Élie monta au ciel dans un tourbillon. » Assomption d'Élie. Si Dieu, bon, Moïse pouvait aussi ajouter, si Dieu a fait ça pour ces hommes-là, il peut le faire aussi pour sa maman. Pour sa maman. Et bien aimé, excusez-moi, la Bible dit dans Colossiens 3, 1 à 3, que notre vie est désormais cachée en Dieu dans le Christ. Or, il est possible dans le plan de Dieu, c'est juste pour vous parler de la possibilité de l'assomption, bibliquement, il est possible dans le plan de Dieu qu'un homme ou une femme soit assompté. Il n'y a rien d'étrange lorsque l'Église proclame le dogme de l'assomption de Marie. C'est ce qui adviendra pour ceux qui seront encore là, si vous faites de vieux os, lorsque le Christ reviendra dans la gloire. Accordez-moi encore 5 minutes. Enfin, donc, les noces de Cana ou la manifestation de la gloire. Dieu a glorifié Marie en lui donnant la gloire qu'elle mérite comme mère de Dieu. Écoutez, au ciel, écoutez, franchement, vous avez le roi des rois assis sur son trône. Vous avez le fils du roi, Jésus de Nazareth. Vous pensez vraiment que s'il y a le roi des rois, le Père éternel, le fils bien-aimé du Père, il va dire... « Ok, la Vierge, tu m'as bien servi, tu n'étais qu'une mère porteuse. » Mais quand tu arrives au paradis, surtout, tiens-toi le plus loin possible de moi parce que je n'ai rien à faire avec toi. C'est comme ça que quelques-uns interprètent les noces de Cana. Vous vous souvenez, moi je lisais comme ça quand j'étais protestant. Est-ce que vous vous souvenez, lorsqu'il n'y a plus de vin à Cana et ce soir on va boire à gogo et la Vierge va intercéder pour ça? Lorsque dans les noces de Cana, je ne sais pas si vous vous souvenez, bien-aimés, il n'y a plus de vin, verset 3. Verset 4, Jean chapitre 2, verset 4. La mère de Jésus lui dit, ils n'ont plus de vin. Et là, Jésus répond, femme, que me veux-tu? Mon heure? Ok. Je vais vous dire comment, lorsque j'avais l'esprit tordu, j'interprétais. Avec mon esprit tordu, je disais, Jésus est en train simplement de dire, voyez, c'est la preuve qu'il n'a rien à faire avec elle. Jésus était, semble-t-il, en train de dire, mêle-toi de tes affaires, ne t'occupe pas. Qu'y a-t-il entre toi et moi? Mêle-toi de tes affaires. Jésus n'était pas en train de mépriser Marie, lui qui nous dit dans l'Écriture d'honorer notre père et notre mère. Il ne pouvait pas l'humilier publiquement et il n'était pas en train de le faire. Il n'était pas en train de l'écarter, de l'écarter. Il était simplement en train de parler du moment de sa manifestation. J'ai prêché la Pentecôte l'année dernière avec le pasteur Jean-Louis Jaillet à Saint-Ouen à Paris. Jean-Louis Jaillet a dit un truc assez intéressant, théologiquement juste. Jean-Louis Jaillet, il a beaucoup évolué dans sa prédication hein, de ce point de vue-là. Il a dit, la Vierge Marie a enfanté 2 fois son fils.
Hein? Je dis, c'est génial. La première fois pour le donner au monde et la deuxième fois à Cana de Galilée pour le pousser dans le ministère. Alléluia. Et c'est ce qui se passe ici. Lorsqu'il dit à sa mère, mon heure n'est pas encore venue, il lui dit, je ne peux pas commencer le ministère, je n'ai pas encore le signal du Père. Et nous savons bien que quand il est question de l'heure de Jésus dans l'évangile de Jean, c'est l'heure de sa passion. Jean chapitre 13, verset 1. Quand l'heure fut venue de passer de ce monde à son Père, ayant aimé les siens qui étaient dans le monde, il les aima jusqu'au bout. Jean 17, 1. Père, l'heure est venue, glorifie ton Fils. Quand il est question de l'heure de Jésus, il est question de l'heure de sa manifestation dans la gloire. Et Jésus se manifeste glorieux à Cana. Jean chapitre 2, verset 11. Il manifesta sa gloire et ses disciples crurent en lui. Je pose la question à tout chrétien, quelle qu'en soit la dénomination. Si elle n'était pas dans le plan de Dieu, comment ça se fait qu'il a fait le miracle? Comment ça se fait qu'il a fait le miracle? Comment ça se fait que si elle n'avait rien à voir avec le plan de Dieu, ça ait fonctionné à Cana? Il y a des chrétiens dans le coin. Non, il y a quelque chose de beaucoup plus profond. Il est question ici, bien aimé, il ne s'agit pas de mettre de côté Marie, il est question de mieux que ça. Il est question de la collaboration de Jésus et de Marie, ce que nous les catholiques nous appelons la médiation maternelle et universelle de Marie. Je vais vous expliquer ce que ça veut dire. En grec, dans le texte, Jésus dit ceci, et c'est difficile à traduire. La traduction « Que me veux-tu, femme ?» n'est pas, selon moi, la plus précise. En grec, c'est « Ti emoi kaisoi ». Ok, ceux qui ont des dons d'interprétation des langues pouvaient interpréter. « Ti emoi kaisoi », ça veut dire « Qu'en est-il pour toi et pour moi ? Mon heure n'est pas encore venue. » Ça veut dire quoi ? Je traduis en français courant. « Que pouvons-nous faire maintenant, maman ? Mon heure n'est pas encore venue. » Que pouvons-nous faire maintenant? Il s'agit de la collaboration ou de la médiation participée de Marie à l'unique médiation de Jésus qui est l'unique médiateur entre Dieu et les hommes. Et bien aimé, ce mystère est tellement profond qu'aujourd'hui encore, j'aurai des centaines de références bibliques à vous donner ici, qu'aujourd'hui encore, comme vous et moi, nous sommes médiateurs de la grâce de Dieu pour nos frères lorsque nous prions et intercédons. Eh bien, nous disons à Marie, à la fin du « Je vous salue Marie », prie pour nous pauvres pécheurs, maintenant et à l'heure de notre mort. Amen. On peut acclamer le Seigneur.

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2: L'ange du Seigneur apporta l'annonce à Marie.
3: Et elle conçut du Saint-Esprit. Je vous salue Marie, pleine de grâce. Le Seigneur est avec vous. Vous êtes bénie entre toutes les femmes, et Jésus, le fruit de vos entrailles, est béni. Sainte Marie, Mère de Dieu, priez pour nous pauvres pécheurs, maintenant et à l'heure de notre mort.
2: Voici la servante du Seigneur.
3: Qu'il me soit fait selon votre parole. Je vous salue Marie, pleine de grâce. Le Seigneur est avec vous. Vous êtes bénie entre toutes les femmes, et Jésus, le fruit de vos entrailles, est béni. Sainte Marie, Mère de Dieu, priez pour nous pauvres pécheurs, maintenant et à l'heure de notre mort.
2: Et le Verbe s'est fait chair.
3: Et il a habité parmi nous. Je vous salue Marie, pleine de grâce. Le Seigneur est avec vous. Vous êtes bénie entre toutes les femmes, et Jésus, le fruit de vos entrailles, est béni. Sainte Marie, Mère de Dieu, priez pour nous pauvres pécheurs, maintenant et à l'heure de notre mort.
2: Priez pour nous, Sainte Marie, Mère de Dieu,
3: afin que nous soyons rendus dignes des promesses du Christ.
2: Daignez, Seigneur, répandre votre grâce dans nos âmes, afin qu'ayant connu par la voix de l'ange l'incarnation de votre Fils Jésus-Christ, nous puissions parvenir par sa passion et par sa croix à la gloire de sa résurrection, par le même Jésus-Christ, votre Fils, notre Seigneur. Amen.
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1: Avec l'aide de Dieu et de Marie Immaculée, je dois faire davantage aujourd'hui qu'hier pour mon Jésus. Cette oraison que Teresa Manganello a dû prononcer chaque jour manifeste les tensions quotidiennes qui ont caractérisé son chemin de perfection et son dynamisme ascétique. La vraie perfection et sainteté, le véritable amour pour Dieu, n'ont jamais été statiques, mais dynamiques. Si l'on n'avance pas sur la voie de l'amour, on en vient sans même s'en apercevoir à l'indifférence, à l'apathie, à la froideur spirituelle. Par cette oraison, Teresa manifeste son zèle constant et dynamique à grandir en innocence et en sainteté, imitant en cela la Vierge Marie. Avec la protection de l'Immaculée, elle s'engage à éviter toute faute et à progresser sur son chemin vers le Seigneur et dans la volonté de lui être agréable. C'est pourquoi les prières mariales de la bienheureuse Teresa s'accompagnent de gestes concrets qui montre sa filiale dévotion à sa Mère du Ciel. Dire le chapelet, se mettre à genoux au son des cloches en disant « Voici la servante du Seigneur » et en récitant le « Je vous salue Marie ». Offrir à la Vierge sa belle chevelure, bien que ce soit au prix d'une grande humiliation.
0: À présent, nous nous unissons en prière avec le monde entier en renouvelant notre consécration à Marie.
2: Vierge Immaculée, Mère de Dieu et de l'humanité, je t'accueille comme don de Jésus sous la croix et je me confie entièrement à toi. Je t'offre toute ma vie, ce que je suis, ce que j'aime et ce que j'ai, afin que resplendisse en moi la beauté du Christ. Aide-moi à être docile à l'Esprit, et à vivre avec joie ma vocation dans l'Église, afin de collaborer à ta mission maternelle et d'orienter vers Dieu le cœur de tout homme. Toi qui as guidé Saint Maximilien Kolb pour aimer sans mesure, enseigne-moi à être témoin de l'Évangile et à faire de ma vie un don. Je te confie les personnes que je rencontrerai et je t'offre le travail, les joies et les souffrances de cette journée. Ô Marie, conçue sans péché, prie pour nous qui avons recours à toi et pour ceux qui n'ont pas recours à toi.
3: Ave Maria, Ave, Ave Maria.
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1: Mon âme voyage sur le parfum comme l'âme des autres hommes sur la musique. C'est ce qu'écrivait en son temps Charles Baudelaire dans son spleen de Paris. Ah, les parfums, douces effluves ou empreintes olfactives imposantes. Ce parfum qui nous caractérise, été comme hiver, que l'on porte un parfum pour soi ou pour les autres, le parfum reste à jamais une signature, restera même à jamais une signature, un souvenir. Les parfums de luxe sont d'ailleurs bien compris en pleine perte de repères et en pleine quête d'identité, entre ces notes boisées, florales, ambrées ou vanillées par exemple. Et si le parfum était une arme de séduction massive? Réponse avec mes deux invités du jour. J'ai la grande joie de recevoir dans ce studio Berit Labelle. Bonjour Berit.
2: Bonjour.
1: Ravie de vous recevoir. Vous êtes tellement grande que le micro est très loin de vous. Donc voilà, si vous pouvez atteindre ce micro, ce serait super pour qu'on vous entende bien. Alors, vous êtes multitalentueuse. Vous venez de Genève d'abord, vous êtes suissesse, c'est bien ça. Vous êtes mannequin, vous êtes créatrice de parfums, c'est pour ça que vous êtes là aujourd'hui. Vous avez créé cette marque dont on va parler aujourd'hui, qui s'appelle, donc c'est Berit Labelle, mais c'est Blone. Ça s'appelle la Blone Haute Parfumerie, c'est ça?
2: Oui, c'est bien ça.
1: Blone, qui est née quand, cette marque?
2: Il y a 3 ans. Blone Haute Parfumerie, ouais. La maison. Il y a 3 ans, a été créé.
1: Est-ce qu'on peut dire que c'est une maison de niche? Aujourd'hui, on en parle beaucoup de ces maisons de niche.
2: Oui, nous sommes en train de développer Blone avec des bougies, aussi des crèmes, des brumes non alcoolisées aussi.
1: D'accord.
2: On a beaucoup, beaucoup de projets pour Blone. Ouais. On aimerait être une maison de haute parfumerie.
1: Et s'il fallait la qualifier en 3 mots, cette marque et la vôtre, ce serait quoi finalement? Puisqu'on n'a pas malheureusement encore vos parfums dans ce studio, mais oui. Ce serait quoi? Des parfums comment? Comme vous?
2: Oui, ils seraient spirituels. Ouais. Ils auraient un côté glamour aussi. Et aussi avec beaucoup de healthy side.
1: Trendy.
2: Ouais, vraiment.
1: Spirituel, c'est pas parce que vous êtes bon élève et que vous êtes passé dans quête de sens sur SF Notre-Dame.
2: Non, parce que je suis moi-même Berit Labelle très spirituelle et c'est pour ça que j'ai voulu créer une marque de parfum parce que c'est quelque chose d'invisible mais en même temps très palpable et en fait tous les mots clés qui se lient à tout ce qui est mystique, pour moi la parfumerie, c'est pour ça que j'ai aimé créer des parfums avec bien sûr le parfumeur, le nez de la marque. Moi, je crée que les briefs, mais c'est vraiment, en fait, en créant des histoires, que ça soit en tant que mannequin ou actrice, il y a toujours un caractère. Comme derrière un parfum, il y a aussi un caractère. Et on va créer une histoire et c'est du storytelling. Et du coup, j'ai vraiment trouvé un lien entre le modeling, l'acting et le parfum.
1: Alors, ça fait beaucoup de mot-ing pour nos auditeurs, mais sachant que je vous ai pas présenté correctement puisque vous êtes aussi influenceuse.
2: Malgré moi, vraiment, parce que c'était pas du tout le but.
1: Il faut bien vendre le produit.
2: Oui, alors maintenant, ça devient bénéfique, mais c'était pas du tout. Après, j'adore.
1: Vous êtes très suivi, en tout cas. Hein. Oui. Plus d'un million de followers, quand même.
2: Oui.
1: Ce qui prouve que je vais poser la question à Elisabeth de Fédot. Bonjour Elisabeth, je ne vous ai même présenté encore, mais c'était pour faire connaissance avec notre amie Berit.
3: Et sa marque.
1: Et sa marque, évidemment.
2: Oui. Merci.
1: Et merci d'être là, chère Elisabeth, toujours un bonheur de vous recevoir. Vous qui faites vibrer les parfums à travers l'écriture, notamment, pas que, parce que vous animez aussi des ateliers. Vous êtes écrivain, historienne, vous êtes spécialiste des parfums. On vous doit notamment la biographie du parfumeur de Marie-Antoinette, de Jean-Louis Fargeon. Vous étiez venu nous parler ici, me semble-t-il, de l'histoire parfumée des femmes de légende qui était sortie chez Flammarion l'année dernière, toujours
3: les
1: disponible
3: voluptueuses.
1: Dans les voluptueuses qui étaient sorties
3: Dictionnaire amoureux du parfum.
1: Combien de livres avez-vous écrit?

0: Je crois une
1: Isabelle,
0: quinzaine.
1: oui, c'est ça. En tout cas, vous êtes toujours une passionnée, vous avez ce point commun toutes les deux.
0: C'est magnifique.
1: À quand votre création d'ailleurs? Vous avez déjà pensé à
0: Alors,
1: créer un
0: oui,
1: parfum,
0: j'avais,
1: Isabelle
0: j'ai monté une marque qui aujourd'hui ne m'appartient plus. Elle a été reprise par des investisseurs, mais qui s'appelle Artifragrance et qui était justement en 2010, je l'ai créée en 2010, de raconter l'histoire de Versailles au travers de ses parfums.
1: Magnifique.
0: Donc c'était comme un livre olfactif. Chaque parfum racontait une histoire, ce qui était assez nouveau en 2010, parce que
1: Ouais.
0: c'était pas tellement. Non seulement Versailles n'était pas tellement un sujet pour parler des parfums, mais aussi, enfin à l'époque, hein, en tous les cas en 2010, mais on n'était pas autant, je dirais, dans la quête de sens, pour reprendre le titre de l'émission, derrière une odeur.
1: Mais c'est
0: Voilà,
1: fou, elle a
0: donc.
1: commencé par dire Berry Clavel, c'est pas un hasard. À moins que vous ayez bien préparé l'émission, ce qui est fort appréciable, cher ami. Mais
0: les parfums, il est spirituel, Marie-Ange. Le parfum, sa première vocation, c'est tout de même d'être sacré.
1: En Égypte, c'était le cas, vous nous l'avez déjà raconté.
0: Mais même avant, puisqu'on a des traces de rituels dès le néolithique, pratiquement
1: C'est
0: dès l'enfant, en fait, dès l'invention du feu, si vous voulez, puisque les hommes pensaient que quand il y avait un malheur sur la terre, c'est
1: Oui.
0: que les dieux étaient en colère. Et que donc, s'ils étaient en colère, c'est qu'ils avaient faim. Et ils les rassasiaient par des fumées odorantes, puisqu'on ne les voyait pas. Donc, il fallait les nourrir de manière immatérielle.
1: Ouais.
0: Et c'est ainsi que le parfum, sa première vocation, c'était de relier la terre des hommes au ciel des dieux.
1: Ouais, on est bien dans notre
0: Voilà.
1: émission en quête de sens.
0: Donc, on retrouve, et après, évidemment, toutes les religions monolithiques vont reprendre la tradition du parfum, puisque on appelle l'encens, chez les chrétiens, on appelle ça l'escalier du ciel.
1: C'est vrai que vous l'aviez dit la dernière
0: Voilà.
1: fois, l'escalier du ciel, c'est
0: Voilà.
1: merveilleux. Mais là, aujourd'hui, boum, le pavé dans la mare, on va parler de séduction. Oh là là, péché sur Radio
0: C'est déjà une
1: Notre-Dame,
0: séduction,
1: Notre-Dame.
0: finalement, de brûler des bonnes odeurs pour les dieux, pour
1: C'est vrai.
0: s'attirer
1: Ouais.
0: leurs
1: Leurs bonnes
0: bonnes
1: ondes, comme on dirait
0: pensées,
1: aujourd'hui, leurs
0: voilà.
1: bonnes.
0: C'est une forme de
1: Leur bonne
0: séduction.
1: grâce, ouais. Et d'ailleurs, on pense aussi à Marie-Madeleine. Hein.
0: Bien sûr, qui
1: Et
0: est la patronne
1: c'est.
0: des parfumeurs.
1: Ben
0: Et
1: oui,
0: elle est toujours
1: absolument.
0: représentée avec son vase à parfum.
1: Ouais. N'est-ce pas? Et ça veut dire aussi quelque chose dans la Bible. Le parfum, il est là, il est présent au-delà du cantique des cantiques. Il est beaucoup question
0: Bah, le
1: d'odeur.
0: nom de Christ, hein, c'est loin du Seigneur. Loin, l'onction, c'est toujours une onction
1: Ouais.
0: parfumée. Donc on est
1: Exact.
0: dans
1: Le
0: cette ligne
1: baptême.
0: messianiste, en fait. Et le Christ le dit, mon nom est un parfum qui se répand.
1: Mais est-ce que le parfum, vous savez, Berry Clavel, parce que Isabelle de Feydeau est déjà venue plusieurs fois dans cette émission en quête de sens, et nous avions parlé, si je me trompe pas, la dernière fois, de justement de quête de repères, de quête d'identité. Aujourd'hui, les parfumeurs se concentrent beaucoup sur cette attente de la part des clients et des clientes, à savoir de se retrouver soi-même et de se parfumer pour soi-même. Ça, c'est nouveau. Et c'est pour ça qu'on se disait, le pendant, il faudra qu'on l'aborde quand même une fois. Le côté arme de séduction, effectivement, ça le reste quand même. Faut quand même pas se mentir, mesdames, on porte quand même un parfum pour plaire.
0: Rappelez-vous les voluptueuses, c'est cette histoire de séduction, en fait.
1: Absolument. Et on est d'accord, Véritable Label, on porte encore un parfum pour séduire quand même.
2: Oui, mais c'était vraiment pas du tout l'idée. Quand j'ai voulu créer
1: Oui.
2: Blown, j'avais commencé avec donc notre première collection, qui est une collection avec des fréquences, et c'est pour ça que chaque parfum a un numéro. Et en fait, ces fréquences vont représenter un état de bien-être de l'être humain. Alors oui, quelqu'un qui va se sentir bien dans sa peau, c'est très séducteur. Et donc
1: Séduisant.
2: là, séduisant. Donc dans ce cas-là, oui, ça pourrait être une arme de séduction. Mais vraiment, la création de chacun de nos parfums, c'est vraiment pour le bien-être, le côté healthy, comme je disais.
1: Ouais.
2: Alors c'est fait pour que ça sente bon, mais vraiment, je me suis inspirée de fréquences hertziennes qui vont représenter l'ancrage, aussi la sensualité, parce que ça fait partie de l'être humain, mais aussi l'énergie vitale, l'expression, la visualisation, la réalisation, tout ce qui va vraiment faire qu'un être humain sera heureux. Et ben là, on a mis des ingrédients qui sont en lien avec ces états, que je me suis inspirée de l'aromathérapie quand j'étais en étude de naturopathie.
1: Mais oui, parce que vous êtes passionnée de parfum depuis quasiment depuis toujours ou pas? Depuis toujours, depuis très longtemps, c'est
2: Oui,
1: ce
2: mais
1: qu'on peut lire
2: je savais pas en fait que j'allais faire ça avant il y a 4 ans. Ça
1: Ça
2: m'est
1: vous
2: tombé
1: est
2: dessus
1: quand ça
2: quand
1: vous est tombé dessus?
2: j'étais enceinte
1: C'est
2: d'une
1: pas vrai?
2: semaine. Ouais.
1: Ah bon? Comment ça?
2: J'étais
1: Racontez-moi.
2: enceinte et d'une semaine, je ne savais pas. Mais j'étais en pleine création moi-même, en fait, et ça faisait quelques mois que je voulais être entrepreneur pour pouvoir notamment réinvestir aussi dans l'industrie du film. Donc je voulais un business et je savais pas quoi faire, mais en fait le parfum m'est venu un petit peu comme si c'était un ange qui m'avait soufflé l'idée. C'est peut-être ma fille qui me dit aujourd'hui souvent, bah, sans ça, pourtant elle a que 2 ans, où elle m'apporte des petits flacons dans les pharmacies, parfums pour les cheveux ou... Enfin, je sais pas. C'est une surprise.
1: C'est étonnant. Je rajoute des odeurs à toutes les choses utilitaires. On avait déjà parlé de ça la dernière fois, pardonnez-moi. D'ailleurs, je renvoie les auditeurs à cette émission En quête de sens avec Elisabeth de Feydeau. Et c'est vrai que c'est assez amusant à quel point aujourd'hui, c'est comme si on se rassurait, on l'avait déjà dit aussi, mais sur tout ce qui sent bon, quoi. Aujourd'hui, plus que jamais. J'ai l'impression qu'il y a vraiment une histoire de... une relation à l'odeur, quoi, très spéciale.
0: Vous savez, on l'avait évoqué, l'odorat, c'est le sens de la survie chez l'être humain. Et donc, les premiers hommes, hein, parce qu'on s'est éduqué depuis, mais les premiers hommes, c'était le sens de la survie au sens où on sentait le danger. Et aujourd'hui, les expressions, on peut pas le sentir, je peux pas le sentir ou je le sens pas. Ça vient de là. C'est-à-dire qu'on sentait, comme les mammifères, on est des mammifères très éduqués, mais on reste malgré tout dans cet ancrage-là. Et c'était aussi la survie parce que c'était la reproduction. D'où la fameuse histoire des phéromones, qui aujourd'hui est évidemment une sorte de tarte à la crème, parce que heureusement que notre nerf méronasal est à l'état de vestige, sinon vous imaginez les bacchanales qu'il y aurait dans la rue et partout dans les lieux communs, quoi. Et le public, voilà. Donc, mais néanmoins, cette idée de survie de l'espèce, si vous voulez, passe par le sens de l'odorat, qui est donc un sens très archaïque et très relié, bien sûr, aux émotions. Et donc, la réassurance. Et on l'a vu au moment du Covid, quand cette épidémie a touché le sens de l'odorat, qui était quand même un petit peu le moins aimé des cinq sens, hein, par l'humanité, parce que c'est des moins nobles. Ah ben, ça, toute la philosophie, alors là, vous pouvez relire les philosophes depuis l'Antiquité.
1: Oui.
0: Le sens de l'odorat, c'est le sens qui nous relie le plus à la bestialité, à l'animalité. Et donc, c'était pas du tout considéré par la philosophie jusqu'au sensorialiste. Où on a un Jean-Jacques Rousseau qui va dire l'olfaction, le sens de l'imagination, le nez, la porte de l'âme. Et là, à ce moment-là, l'odorat reprend un petit peu des lettres de noblesse. Mais malgré tout, il y a cette défiance, si vous voulez. C'est pas assez noble. On disait, par exemple, que l'odorat ne conduisait pas à un art majeur. À la différence du toucher, qui est lié à la sculpture, la vue avec la peinture, l'ouïe avec la musique. Vous voyez ? On disait, mais l'odorat, finalement... Il y a une telle relativité que ça ne conduit pas à un art majeur. Et il y a eu vraiment toute cette discussion. Et c'est donc très tardif dans l'histoire...
1: 19e, au fond.
0: Même, je dirais, 20e, qu'on commence à parler de l'art du parfum, vous voyez.
1: Enfin, avec Guerlain,
0: Exactement, Roniska, surtout Edmond Roniska, qui est un immense parfumeur, qui a créé pour Dior, qui a créé pour Rochas, qui a créé de Hermès aussi, qui a créé de très, très beaux parfums, et qui a écrit aussi beaucoup... On a Jean-Claude Elena aussi qui a beaucoup écrit sur les parfums, bien sûr les Guerlain. Mais vous voyez, il y a toute cette un peu méfiance et vis-à-vis de l'odorat.
1: Une attirance et une méfiance.
0: Et vraiment, le Covid a fait beaucoup pour l'odorat et pour le parfum. Moi, j'avais des journalistes à l'époque qui me disaient, mais en fait, c'est la mort du parfum. Mais pas du tout. Au contraire, le parfum nous relie. Regardez, quand on était séparés des êtres qu'on aimait, si on avait le parfum qu'ils portaient sous la main, on avait l'impression d'être avec eux.
1: J'avais jamais acheté autant de parfums que pendant le Covid.
0: Mais bien sûr, on était, regardez tous ces parfums, toutes les notes un peu florales, vertes, etc., qui ont été commandées sur Internet parce que les gens avaient envie de nature, ils avaient envie de fraîcheur. Et donc, au contraire, moi j'étais très optimiste, hein. Je pensais que ça allait être...
1: La visionnaire.
0: Et puis on a pris conscience de l'importance du sens de l'odorat dans nos vies. C'est surtout ça. Et il y a eu cette parfumeur Mathilde Laurent, parfumeur de quartier absolument génial qui a créé du coup ces podcasts Inspire en disant voilà, quand je respire, je vis parce que je respire. Et respire, inspire, et sentir, ressentir, enfin bref, on jouait là-dessus.
1: Tout ça est lié, quoi.
0: Mais voilà, et d'où aujourd'hui l'explosion du marché du parfum.
1: Sur votre site, chère Berit Labelle, vous dites « Je ne crée pas des parfums pour suivre des tendances, je crée des fragrances » qui réveille quelque chose chez les gens, un souvenir, une sensation, une version d'eux-mêmes qu'ils n'osent pas toujours montrer. Ça montre quelque... Ça peut aider à s'affirmer, de porter un parfum. J'avais jamais pensé à ça.
2: Oui, ça serait pour moi comme si on mettait, par exemple, une veste Balmain ou une veste Chanel. Enfin, on porterait quelque chose pour avoir un peu plus confiance en nous.
1: Ouais.
2: On a notamment des parfums qui vont pousser la confiance en soi, avec des ingrédients plus forts, plus boisés, poivrés. Après, on aura des ingrédients qui vont plus réveiller une sensualité. Si on a envie d'être sensuel, ça pourrait nous aider à l'être plus. Ou alors à être tout simplement ancré pour un événement spécifique dans notre vie.
1: Ça nous influence, vous pensez ?
2: Ouais, je pense vraiment. Et je pense aussi que ça nous influence par rapport à l'importance que le parfum a dans notre vie, en étant le premier sens de l'homme. On a parlé de...
1: archaïque.
2: Voilà, animal. Et en fait, en ce moment, en étant très présente sur les réseaux sociaux, je suis en train de préparer 12 épisodes qui vont parler de l'histoire du parfum à travers 12 époques. Et on va ajouter donc un côté filmographique, un côté historique.
1: Parce que vous êtes réalisatrice aussi.
2: Oui, oui. Et on va aussi ajouter l'IA, donc avec des effets spéciaux, et tout ça avec des petits épisodes de 1 minute sur Instagram pour éduquer aussi finalement. Et ça, c'est ce que j'adore faire dans tout ce que je fais, même dans mes films, sur l'histoire, sur vraiment les sociétés, sur la sociologie, ce qui est aussi la base du parfum.
1: C'est des parfums qui sont quand même mauvais. Hein.
2: Oui.
1: Objectivement, ça
2: oui,
1: c'est encore un sujet qu'on a évidemment
2: vrai.
1: Abordé des nombreuses fois, mais dans cette
2: et qui vont nous permettre de se protéger finalement de ce qui ne nous conviendrait pas à un moment de notre vie.
1: Ah oui, ah, vous allez loin, dis donc. Parce que c'est vrai que parfois, il y a des parfums qui sont répulsifs, Elisabeth de Feydeau.
0: Alors
1: c'est
0: oui,
1: vrai, on parlait de séduction, c'est quand même le sujet qu'on a choisi aujourd'hui.
0: Oui,
1: mais...
0: oui c'est vrai, mais...
1: parfois ça m'est arrivé, hein,
0: ouais,
1: pardon,
0: ouais.
1: Mais de m'éloigner d'une personne qui sentait vraiment...
2: Mais qui était
0: alors c'était parfum. Quoi, le parfum ou c'était l'odeur
2: ouais. Ouais, c'est ça.
0: La mélange, ouais. Non, mais on dit toujours qu'il n'y a pas de vérité en parfumerie. C'est-à-dire qu'en fait, vous aimez par rapport à tout ce que vous avez enregistré.
1: D'accord.
0: Et comme l'odorat est relié au cerveau limbique, donc qui est le siège des émotions, qui est vraiment, voilà, donc toute cette mémoire émotionnelle. Et quand vous enregistrez une odeur, vous l'enregistrez toujours avec la sensation physique. Donc si au moment où vous avez enregistré une odeur et que ça ne s'est pas bien passé pour vous, vous allez l'enregistrer de façon négative. Vous voyez ? Et c'est ça qui remonte au moment où vous sentez une odeur. Alors après, c'est vrai qu'il y a des vraies mauvaises odeurs.
1: Franchement.
0: Et assez universelles. Parce que moi, j'ai animé beaucoup, beaucoup de training dans le monde entier.
1: Ouais.
0: Et je suis assez frappée quand même, parce qu'on dit qu'il y a une relativité qui est liée, bien sûr, aux cultures. Mais malgré tout, il y a quand même des odeurs qui font l'unanimité. Mais il ne faut pas oublier qu'on a ce qu'on appelle le fétichisme. Il y a aussi des gens qui vous aiment pour vos mauvaises odeurs. Voilà. Et avec le phénomène aussi de l'amour, du sentiment amoureux, la mauvaise odeur de l'autre, quelquefois, peut prendre une forme de... Alors, on va peut-être pas aller jusqu'au plaisir, mais de douceur, de spécificité.
1: Oui.
0: Donc, vous voyez, c'est très particulier. On ne peut pas juger. C'est pour ça que moi, toujours, ce qu'on appelle les critiques de parfum, je dis toujours, il faut prendre avec des pincettes, parce que il y a une critique objective, c'est vrai, on va dire technique, qualité des matières
1: comme
0: premières.
1: Comme le vent, quoi.
0: Exactement.
1: Finalement.
0: Après, le j'aime pas, c'est vraiment très lié à la personne.
1: Oui.
2: Et puis, parfois, on n'aime pas une odeur qu'on a aimée. Parfois, ça change.
1: Ça, c'est vrai.
0: Il faut s'éduquer aussi.
1: Ça, c'est vrai. Mmh. Oui. Ouais. On s'affine, on change. On, on a envie de changer aussi de... Enfin, j'allais dire d'armure.
0: Non, non, votre métabolisme.
2: Oui, mais voilà, oui, vraiment.
1: Oui, c'est ça. Le métabolisme change.
0: Le métabolisme,
1: nos odeurs changent.
0: Regardez, pendant qu'on est enceinte,
2: en fait, vous disiez une arme de séduction. Et j'ai réfléchi à cette phrase en attendant le jour où je vous rencontrerai, et je me suis dit, mais une arme de séduction, mais moi, je vois plutôt ça comme une armure qu'une arme, en fait, le parfum.
1: Ça nous protège, en même temps, ça attire. C'est très curieux, hein.
0: Bah, on dit que c'est le premier vêtement de peau.
1: Bah, c'est ça.
0: Et ça, toujours, ça conforte. Regardez dans l'histoire de Cléopâtre, quand elle va à la rencontre de Marc-Antoine, qui est celui, général romain, qui va venir conquérir son petit royaume d'Égypte, elle va... prendre son plus beau navire, le parfumer.
1: Se parfumer les cheveux.
0: Évidemment, c'est un vecteur, les cheveux.
1: Ouais.
0: Mais pas uniquement, elle parfume aussi tout son environnement pour l'impressionner. Les aromates, ça valait le prix de l'or. Donc, c'était puissant, c'est quand même lié au pouvoir.
1: Il y avait une charge aussi. Voilà. Et là aussi, aujourd'hui aussi, les parfums de luxe, tout le monde ne peut pas s'offrir les parfums niche. Donc, voilà.
2: Oui, mais c'est le premier cadeau qu'on pourrait s'offrir de luxe. C'est moins cher qu'un sac, finalement. Donc, ça reste accessible. Et les jeunes ont encore plus envie maintenant. Donc, il y a des brumes qui sont très à la mode. Et on a envie de faire ça chez Blown aussi. Oui.
1: Ouais. Oui, on parfume son arme. On en a déjà parlé. Mais c'est vrai que moi, je le vois. Moi qui lis pas mal la presse féminine, c'est incroyable. Le développement des brumes d'intérieur.
0: Ouais.
1: Des brumes d'oreiller, des brumes de chambre, des brumes des chambres d'enfants, des brumes de salle de bain, des brumes de salon, des brumes d'entrée.
0: En même temps, c'est pas nouveau. Hein. Vous savez, on désodorisait, comme on disait à l'époque. Ben oui, parce que comme on n'ouvrait pas les fenêtres, on avait...
1: Avec d'affreux sprays, on avait 90. Voilà.
0: Non, mais même beaucoup plus anciennement, vous savez, quand il y avait des épidémies, on n'ouvrait pas les fenêtres comme on le fait aujourd'hui, puisque ça serait faire rentrer l'épidémie chez soi. Donc, on désodorisait, on brûlait des parfums, on mettait des ozonisateurs au 19e, etc. Et là, ce que je trouve un peu dommage aujourd'hui, c'est que finalement, on déshumanise aussi. parce que on enlève toutes ces odeurs de vie, on va les remplacer, on va
1: alors on pense
0: voilà,
1: à
0: moi
1: quoi
0: je trouve qu'il y a une limite.
1: On pense à quoi par exemple
0: Je pense à toute cette parfumerie d'ambiance systématique. Alors c'est vrai que c'est
1: dans
0: important.
1: Dans les boutiques.
0: Moi c'est pas moi qui veux dire l'inverse, mais systématiquement désodoriser et remplacer les odeurs de vie par des odeurs artificielles malgré tout.
1: Ouais.
0: Ça enlève du charme.
1: Ouais, c'est vrai.
0: Aussi. Ça enlève.
1: Un hôtel aujourd'hui, plus jamais. En fait, il y a plus que les églises quasiment qui sont. C'est vrai que les églises.
0: Et
1: c'est
0: encore, il y a
1: des
0: notes d'encens quelquefois.
1: Oui, mais bon, oui. C'est, ça fait partie de ouais. du lieu, quoi.
0: Oui, oui,
1: c'est
0: bien
1: pas
0: sûr.
1: Exprès pour plaire aux gens. C'est.
0: Non, non.
2: Enfin, ça, parfois, c'est assez fort même comme odeur.
1: Ouais, ouais, on aime pas.
0: Ouais.
1: Mais bon, c'est ou alors voilà les parcs ou les bois, enfin la nature
0: oui,
1: en
0: la
1: général.
0: Nature.
1: Là, il y a cet exemple d'odeur artificielle. Mais c'est, je reconnais que dans la rue, partout maintenant, il y a des odeurs absolument qui viennent de partout, des personnes qui
0: voilà.
1: passent, et puis des boutiques qui mettent même des, je crois, des
0: ah ben bah oui, oui, oui, les odeurs de croissance, et dans le métro, vous savez, les croissants très industriels,
1: exact,
0: et qui vous envoient une odeur délicieuse de croissant, alors que leurs produits sont souvent assez mauvais, mais bon,
1: absolument. Eh bien, écoutez, nous nous séparons quelques instants, mesdames, pour mieux nous retrouver dans quelques instants après la pub. À tout de suite.
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1: Et nous voilà de retour dans cette émission en quête de sens et on parle de parfum, d'effluves. Et si le parfum était une arme de séduction massive? Réponse oui et non. Avec nos deux invités du jour, Bérite Labelle, genevoise qui a créé sa propre ligne de parfum, Blown Haute Parfumerie, une maison de parfum de niche. Voilà, on peut mentionner parmi vos parfums, je crois, que vous proposez, en tout cas qui bientôt arriveront à Paris, je crois au Ritz, c'est ça? Il y aura une vitrine en tout cas au Ritz.
2: Oui.
1: C'est ça?
2: Oui, Place Vendôme, oui. On sera dans les galeries et aussi dans leur boutique. Et
1: ouais.
2: Juste avant, on aura un lancement le 10 juin au Legacy 19 avenue Georges V.
1: Voilà, et ça, c'est tout le monde peut y aller, c'est-à-dire qu'il n'y a
2: oui,
1: pas besoin de...
2: Oui, vous êtes la bienvenue.
1: Comme au musée,
2: venez,
1: quoi.
2: Venez.
1: Enfin, comme,
2: ouais.
1: musée, comme à une exposition, pardon. Excusez-moi. Le cocktail fougueux des épices et du bois, l'énergie primaire de la vie, l'élan vital des fleurs et des fruits, un équilibre entre force et délicatesse, ou encore une explosion de fleurs, de fruits, la résonance olfactive de l'amour, enfin un souffle intense entre terre et mer, l'affirmation de votre essence. C'est fou parce que quand on raconte les parfums, alors ils sont toujours très, vous êtes toujours très forts, vous les storytellers, je sais pas ce qu'on dit, les créateurs
2: ouais,
1: de parfums,
2: merci.
1: Pour raconter, c'est au moins aussi important, j'ai presque envie de faire parler Elisabeth de Fedeau là-dessus. C'est presque aussi important que le parfum lui-même, on dirait aujourd'hui. Moi, parfois, je suis très naïve quand je lis effectivement dans la presse féminine des récits de nouveaux parfums qui apparaissent. J'ai presque tout de suite envie d'aller l'acheter, quoi. C'est complètement fou, Elisabeth de Fedeau.
0: Mais oui, parce que le parfum est invisible, donc il lui faut les mots.
1: C'est
0: vous
1: vrai.
0: Voyez, et c'est aussi pour ça qu'il y a eu un tel succès pendant, enfin, tout au long du XXe siècle. Aujourd'hui, c'est un petit peu, ça l'est toujours, mais la niche a remis le parfum de parfumeur en avant.
1: Oui.
0: Mais les parfums de couturier avaient beaucoup de succès parce qu'ils ont donné une silhouette au parfum. Et donc, à partir du moment où le parfum est visible, il se comprend. Et les mots sont très importants pour effectivement décrire un parfum, même si c'est toujours très difficile d'utiliser des mots qui vont être compréhensibles par tout le monde. Parce qu'on va faire référence à des émotions...
1: Des choses subtiles.
0: Oui, à des choses subtiles. Donc c'est toute la difficulté et en même temps l'enjeu formidablement créatif oui. d'écrire sur le parfum.
1: Il ouais.
0: faut que les mots sentent, c'est ça, pour donner l'envie.
1: Ouais, c'est ça, voilà. Bérite Labelle, en deux mots.
2: C'est ça.
1: Vous donnez c'est vous qui écrivez en vérité ou pas?
2: Je donne des mots clés.
1: Ouais.
2: Et non, j'ai pris.
1: C'est un métier.
2: C'est une dame qui normalement en fait écrit même. Bon, je sais pas si je devrais le dire, mais je vous le dis, elle écrit des textes politiques normalement. Mais je.
1: C'est quand même tout un art hein, de raconter.
2: Ouais. Et en fait, je lui donne des mots clés. En fait, chaque
1: ouais.
2: parfum va parler d'émotions différentes. Et il y a
1: ouais.
2: vraiment des mots clés comme l'ancrage, enfin ce que j'avais dit tout à l'heure.
1: Mais c'est vrai qu'aujourd'hui, vous voyez, c'est quelque chose qui paraîtrait absurde. Il y a peut-être 20 ans. C'est vrai que qu'on veuille séduire ou pas avec son parfum, d'abord on parle
2: oui.
1: de soi, c'est-à-dire de quoi j'ai besoin moi maintenant, comment je peux me rassurer, comment je peux me conforter.
2: C'est en fait c'est faire l'amour à soi-même finalement.
1: Ah bah là, bravo, ouais. ah bah bravo sur une radio catho, radio chrétienne.
0: mais Marie-Ange, pardon.
1: C'est bien, on peut tout dire justement.
0: Séduire,
1: ça veut dire quelque chose, c'est intéressant.
0: Quand vous revenez à l'étymologie du mot séduire, c'est séduquerer, c'est-à-dire se conduire ailleurs.
1: d'en conduire ailleurs.
0: Donc la séduction commence toujours par soi.
1: C'est vrai.
0: Le naturel ne séduit pas. C'est quand vous êtes conduit ailleurs, vous allez attirer l'autre.
1: Oui, elle vous a sauvé la vie.
0: Oui. Oui. Alors on attire l'autre pour le bien et pour le pire. Hein. Oui, c'est pour vrai. Le meilleur comme pour le pire. C'est les deux.
1: Oui, comme le mien.
0: Mais la séduction commence toujours par soi.
1: Ouais. Ça, ouais. Qu'on le veuille ou non, c'est comme ça que ça fonctionne.
0: Ouais.
1: Quelles sont les notes qui... quelles sont les... on a des idées de... On a l'idée des parfums qui attirent... voilà, pour les femmes, par exemple, qui attirent le sexe opposé.
2: Alors,
1: on a une idée de ça.
2: Beaucoup de notre gente féminine, oui, c'est beaucoup les gourmands qui sont à la mode en ce moment.
1: D'accord.
2: Mais après, une femme de caractère va mettre quelque chose de très de épicé, doux, boisé. Et... Alors, nous, on n'utilise pas d'oud chez Blonde pour le moment. On va plutôt utiliser du poivre ou de l'encens, beaucoup.
1: C'est du poivre et de l'encens, c'est un parti pris.
2: Ouais, vraiment, vous êtes la bienvenue le 10 juin au Legacy pour sentir ces parfums.
1: Ouais.
2: Qui sont vraiment spéciaux, ils sont différents, j'en suis très fière. Ils sont vraiment, ça se voit pas sur le marché.
1: La gourmandise attire vraiment ou ça nous fait plaisir à nous?
2: Alors c'est pas mon genre, mais je sais que sur le marché en ce moment c'est ce qui
1: ça
2: plaît
1: marche
2: beaucoup.
1: Très très bien. Ouais. Qu'est-ce que vous en pensez, Elisabeth de Védoffé, s'il fallait répondre à cette question un peu bizarre?
0: Oui, c'est vrai que la gourmandise est de plus en plus présente en
1: le sucre.
0: Le sucre. Alors, on parle maintenant de néo-gourmand, parce que la gourmandise véritablement en parfumerie a été introduite par Angèle de Mugler en 1992. Et avec cet équilibre très subtil entre la note d'éthylmaltol, donc qui est une note de sucre roux, de sucre brûlé, si vous voulez, et le patchouli.
1: Et aujourd'hui. Et la vanille aussi,
0: Et la vanille, oui, tout à fait. Et aujourd'hui, donc, toutes ces notes gourmandes, puis il y en a des nouvelles qui sont arrivées sur le marché. Ont un grand, grand succès. Vous savez, on parlait tout à l'heure de ce rôle de réassurance qu'a le parfum. Là aussi, les notes gourmandes, elles n'y sont pas pour rien. Et c'est ce côté très régressif aussi, c'est vouloir porter ce que l'on mange, ce que l'on aime manger. C'est réconfortant. Regardez le rôle du chocolat. Non, mais en mangeant, on a quelquefois vous avez un coup de stress ou quoi, vous allez manger du chocolat, ou vous aimez un peu de sucré. C'est humain, ça. Puis alors, c'est très féminin surtout.
1: Ouais.
0: C'est très féminin, mais c'est présent et le parfum va parler. À la gourmandise. Et c'est vrai qu'aujourd'hui, les gourmands ont beaucoup, beaucoup, beaucoup de succès. Les boisés gourmands, en fait. Avec
1: les boisés gourmands.
0: Vous avez un peu de oud, un peu de gourmandise. Enfin, voilà. Moi, personnellement,
1: c'est
0: pas...
1: aujourd'hui, je crois.
0: Ouais, moi, c'est pas trop ma tasse de thé, quand même. Mais bon, c'est la mode. En tous les cas, les jeunes aiment ça. Et dans cette génération Z, ce qui est aussi très intéressant à noter, c'est qu'elle collectionne les parfums. Vous voyez, la génération précédente collectionnait plutôt les baskets ou je ne sais quoi encore. Mais la génération Z, elle collectionne les parfums. Elle va dans la niche principalement parce qu'elle a compris que finalement, le parfum est un élément distinctif de la personnalité. C'est l'anti-Calvin Klein. Vous savez, CK1, dans les années 90, il fallait être dans la tribu. Il fallait être
1: dans la norme absolue.
0: Dans la norme, il fallait appartenir à une communauté et porter le même parfum. Là, c'est l'inverse. C'est au contraire cette quête identitaire, cette volonté de s'affirmer par son parfum qui ne soit pas le même que son voisin. Et du coup, c'est dans la niche qu'ils trouvent ce qu'il recherche.
1: On est fiers d'avoir...
0: Et ils se créent ce qu'ils appellent un vestiaire olfactif. Voyez.
1: Mais non.
0: Mais oui, et donc il y a vraiment des collections de parfums. C'est impressionnant. Et d'ailleurs, on le voit très bien sur les réseaux. Pareil, là, moi, j'ai fait mon ancêtre. Hein, mais il y a quelques années, on nous disait, mais le parfum, c'est impossible de communiquer sur le parfum à la télévision. C'est impossible d'en parler à la radio. C'est impossible d'en parler sur les réseaux parce que faut sentir. Mais non.
1: Regardez
0: si vous savez en parler, ben voilà, tous les podcasts et tout, ça marche très bien. Et c'est un grand, grand succès sur la génération.
1: Des vestiaires olfactifs.
0: Oui, des vestiaires olfactifs.
2: Moi, j'appelle ça aussi une garde-robe olfactive.
0: Mm-hmm.
1: C'est-à-dire qu'en fait, est-ce qu'elle les porte? Parce qu'elle les collectionne, mais elle les porte, les parfums.
2: Oui, oui, mais il y aurait aussi un parfum du jour, du soir, pour des événements. Donc, vraiment une
1: pour
2: collection.
1: La nuit,
0: oui, il y a une versatilité incroyable. Ouais. Alors qu'il y a quelques générations, on avait le même parfum toute sa vie. Regardez nos mères, nos grands-mères. Oh, elles ne portent
1: pas. Seul parfum, voire un.
0: Absolument.
1: Pour l'hiver, un pour l'été, quoi.
0: Voilà, et
1: tout,
0: encore.
1: Quoi.
0: Et encore. Oui, oui. C'était très identitaire. C'était je veux être connue pour mon parfum, etc. Ouais. Aujourd'hui, c'est le cas. C'est pas exactement ça. C'est pas je veux être reconnue pour mon parfum, c'est que je veux être différent par mon parfum.
1: Ouais.
0: Et donc, comme aujourd'hui, on peut avoir plusieurs vies dans une vie, eh bien, même dans une journée, eh bien, du coup, voilà, on va avoir différents. différents parfums qui vont mettre en exergue plus un pan de ma personnalité ou autre. Bah, c'est très narcissique. Hein.
1: C'est fou.
0: Bah, c'est, oui, mais c'est intéressant. Socialement,
1: en fait, on slash de travail, on slash le slashing. Les auditeurs vont encore m'envoyer des mails, mais ça veut dire voilà, accumuler plusieurs jobs en une journée. C'est la génération Z.
0: Oui.
1: Et on fait pareil avec les parfums finalement.
0: Et bien sûr.
1: Avec,
0: voilà. Un parfum par tranche de vie.
1: Oui.
0: Voyez. Et aussi par facette de personnalité. Ils sont très dans. Ils ont quand même cette quête égotique hein, qui a été renforcée par ben, tous les réseaux, etc.
1: On ne peut pas le nier.
0: Voilà, on ne peut pas le nier. Et donc, le parfum est un renforçateur, est un sublimateur de tout ça. Donc, mais c'est intéressant. Sur un plan sociologique, c'est très intéressant. Après, je ne sais pas où ça va nous mener, mais en tous les cas, ça fait les choux gras des parfumeurs.
1: Ça, on est d'accord.
0: Voilà.
1: La parfumeuse se porte bien, mesdames.
0: Ah bah très bien. Vous êtes allée à la Perfume Week ou pas?
1: À la
0: Perfume Week, qui
1: non,
0: s'est tenue en avril. Ça a été organisé par Né, la revue, vous savez. Et c'est extraordinaire, hein. C'est vraiment une manifestation qui se tient une fois par an. Là, cette année, c'était au Palais Brongniart, et il y avait plein de conférences, plein de voilà. Moi, j'y suis allée pour participer à une table ronde et signer mes livres. Mais aussi, vous aviez pas toutes, mais un grand nombre de représentants de la niche qui étaient présents, et c'est impressionnant le nombre.
1: Et puis hier, mesdames, il y avait à Grasse un événement très particulier. Vous le savez peut-être, le salon maintenant qui était à Paris avant, le salon international des matières premières.
0: Oui, tout à fait.
1: Pour la parfumerie, le Saint-Par.
0: Le Saint-Par, exactement.
1: Hein,
0: qui va se tenir une fois sur deux, une fois à Paris, une fois à Grasse.
1: Voilà, et qui attire de plus en plus.
0: Mais Grasse, pareil. Grasse, c'est extraordinaire, la métamorphose de cette ville, qui était quand même traditionnellement la ville des fleurs et des parfums.
1: Oui.
0: Et
1: Fragonard,
0: pareil, moi je l'ai connu il y a 20 ans, c'était quand même assez ensommeillé. Et aujourd'hui, grâce à son maire, Jérôme Viaud, qui a une équipe extraordinaire, il fait un travail fabuleux. En 2018, le savoir-faire du pays grassois a été reconnu par le patrimoine, a été classé dans le patrimoine immatériel de l'UNESCO.
1: Oui.
0: Et depuis, il y a énormément de manifestations. Et pareil, la Perfume Week se tiendra une année sur deux à Grasse. Donc,
1: comment vous avez fait vos choix vous-même en justement plutôt en vous promenant? Comment est-ce que vous faites vos choix? Pardon, parce que c'est pas. Il y en aura d'autres. Je vous le souhaite, chère Berit. Comment est-ce que vous faites? Est-ce que c'est en vous promenant dans les villes, dans la nature, en sentant d'autres parfums? Je ne sais pas. Comment vous choisissez vos fragrances? J'aurais pu vous commencer par vous poser la question au début de l'émission.
2: Alors pour cette première collection, qui est une collection de 7 parfums.
1: Oui.
2: J'ai donné 7 mots-clés. Là, on en a 5. On a les 7 qui vont arriver bientôt sur le marché. Mais du coup, là, pour les 5, par exemple, le tout premier, le 396, le mot-clé, c'était l'ancrage.
1: Ouais.
2: Et j'ai donné 10 ingrédients à mon parfumeur qui représentaient l'ancrage, notamment le vétiver, qui est une plante qui va jusqu'à 3 mètres sous terre et qui va de toute façon nous donner une sensation d'ancrage quand on va la sentir. Et parfois, il y en a qui le font aussi en thé.
1: L'ancrage, le vétiver.
2: Oui.
1: D'accord.
2: C'est une des plantes les plus puissantes qui va très profondément sous terre, qui protège aussi les autres plantes. Et on a aussi mis du cèdre. Et le cèdre, lui, va nous élever parce que c'est un arbre majestueux. Donc, on a vraiment une architecture naturelle qui va nous ancrer et nous élever. Et puis après, les branches du cèdre qui sont superposées horizontalement. Donc, on a vraiment, en fait, une force de la vie dans le flacon qui va nous donner une émotion d'ancrage. Et c'est comme ça que je choisis mes ingrédients. Donc, sur 10 ingrédients, le parfumeur va en choisir 2 ou 3. Et après, lui, il va créer parce que c'est quand même lui le créateur et le nez, le parfumeur. Je ne suis pas...
1: On ne nomme pas.
2: Voilà.
1: Il est discret.
2: Non, il est oui, il reste anonyme. D'accord. Il reste
1: souvent,
2: qu'à moi, voilà.
1: Ouais. Et tout vous faites vos choix en fonction des plantes.
2: D'une émotion.
1: Vous partez d'une émotion liée à ce que signifie en fait pour vous la plante. C'est un peu ça aussi.
2: Oui.
1: Et tout ce qu'elle recèle de vertus, de bienfaits, etc.
2: Oui.
1: Elisabeth de Feydeau, c'est bluffant, hein, cette recherche. Ça a toujours été comme ça.
0: Ça a toujours été. Si, tout à fait.
1: Le vétiver qui ancre, la plante, embaume, qui.
0: C'est-à-dire qu'en fait, traditionnellement, si on revient tout simplement à l'histoire de l'Égypte ancienne, c'était déjà ça. Donc, je vous disais bien sûr le sacré, mais aussi chaque plante était choisie pour ses bienfaits. La pharmacopée égyptienne était extrêmement développée. Et donc, le parfum les premiers rôles du parfum, c'était le sacré, mais aussi tout ce qui était prophylactique et curatif.
1: Ouais.
2: Et après le Covid, donc, c'était très important aussi
0: d'être dans le bien-être.
2: Soin de soi.
1: C'est vrai. Ouais. Et alors, pourquoi la rose cartonne?
0: Parce que la rose, enfin aussi bien en Orient qu'en Occident, même si elle a des symboliques très différentes entre l'Orient et l'Occident, c'est quand même la reine des fleurs. Elle est majestueuse. Oh. Et en parfumerie, on appelle ça le sucre de la parfumerie, parce que c'est un vrai trésor olfactif. C'est une des fleurs, une des plantes les plus facettées, où vous avez le plus de molécules. C'est-à-dire qu'on peut presque tout faire avec une rose.
1: D'accord.
0: Voilà, elle a un nombre incroyable. La nature est très, extrêmement riche, mais il y a des plantes qui le sont plus que d'autres.
1: Là, ça rejoint l'idée de notes de tête et notes de cœur ou pas du tout?
0: Non, non,
1: ça,
0: c'est les molécules qui... Vous savez, la nature, c'est de la chimie, hein, oui. Finalement. Donc, une molécule chimique est une molécule, alors qu'une plante, elle, c'est une association de molécules. Et la rose est une de celles qui est la plus riche en molécules olfactives. Oui. Donc, c'est pour ça que vous pouvez obtenir à la fois des notes de thé, de bois, des notes de citron. Enfin, vous pouvez... Vous pouvez la diriger un peu là où vous le souhaitez. Et c'est ainsi qu'elle est tellement aimée par les parfumeurs. C'est une vraie muse pour le parfumeur.
1: Parce que les parfums de chocolat, on n'utilise pas du chocolat.
0: Non,
1: c'est la synthèse. Quand on fait un parfum avec de la fraise...
0: Bien sûr, c'est une reconstitution.
1: C'est une reconstitution.
0: Oui, ce qu'on appelle les notes de fantaisie.
1: Et ça nous rend pas pareil. C'est pas l'effet, pour le coup, sur nous-mêmes, sur la personne qui porte ce parfum... n'a pas le même effet, ce parfum chimique, complètement à 100% synthétique, et le parfum plus naturel, parce que je pense que ça peut pas être complètement naturel non plus, bien que certaines aient essayé, mais Bérite, ça n'a pas le même impact. Hein.
2: Je pense que ça a le même effet.
1: C'est vrai. C'est l'odeur, en fait. Mmh. C'est ça?
2: Oui.
1: Vous êtes d'accord, Elisabeth, ou pas?
0: Oui, tout
1: d'accord.
0: À fait.
1: Qu'on se raconte pas d'histoire.
0: Non, non. Vous savez, à l'époque de Angel, on disait que Angel était le seul parfum qui n'avait pas de naturel du tout dans sa composition, ce qui n'était pas tout à fait vrai, parce qu'il y avait des dérivés du naturel.
1: D'accord.
0: Et c'était un immense succès. C'était un immense succès, pas immédiat, hein, parce qu'à l'époque, on laissait du temps aux créations. Mais après, ça a été un raz-de-marée.
1: C'est vrai que ça me fait penser à... Vous rappelez peut-être ce dossier, enfin, je ne sais plus si c'était paru dans le Figaro Madame il y a quelques semaines. Je crois que Guerlain a été plus ou moins le premier à lancer un parfum pour rendre plus accessible le luxe à tout le monde, quoi, à populariser le monde du luxe, la haute couture inaccessible. Et c'est drôle parce qu'on revient à ça aujourd'hui, Bérite. Vous l'aviez dit tout à l'heure, mais j'y repense à l'instant. Et c'est vrai que c'est drôle, on revient à l'origine. En tout cas, ce que souhaitait Guerlain, puis après, ça a été évidemment reproduit. J'espère que c'est sous le contrôle d'Elisabeth de Feydeau que je dis ça.
0: Le parfum, ça a été à l'époque contemporaine, hein, parce que sous l'Ancien Régime, c'est comme sous l'Antiquité, c'est vraiment l'attribut et l'apanage du pouvoir,
1: hein,
0: des dieux et du pouvoir. Mais par contre, à l'époque contemporaine, surtout à partir du moment où il y a l'industrialisation, ça devient le premier pas vers le luxe. Et ça a été le parti pris, notamment des couturiers parfumeurs. C'est alors pas la première génération, c'est-à-dire pas dans l'entre-deux-guerres, parce que vraiment la clientèle initiale des parfums de haute couture, comme le numéro 5 de Chanel ou l'Arpège de Lanvin, c'était les clientes de la haute couture. C'était une sorte de cadeau que la couturière ou le couturier faisait à ses clientes.
1: D'accord.
0: Après la guerre, après 45, au contraire, ça a été beaucoup plus dans la notion d'empreinte, et c'était une femme qui pouvait pas s'offrir la robe du New Look de Dior, s'acheter Miss Dior. Vous voyez, on était plus dans l'idée, je rends accessible mon univers. Ce qui a été le cas aussi avec l'arrivée des joailliers parfumeurs, avec le premier First de Van Cleef & Arpels en 76. C'était ça. Et le flacon reprenait le dessin d'une boucle d'oreille. Vous voyez, il y a toujours cette idée, on fait entrer dans son univers par le biais du parfum. Mais ça reste quand même un luxe. Ça reste,
1: attention, par contre, ça reste quand même un luxe.
0: Un luxe accessible, mais c'est quand même pas, c'est pas de notre Cologne bien-être, hein.
1: Les parfums de sa vie. Les parfums de sa vie par Armango. Je l'ai tant aimé. Les parfums de sa vie. À tout de suite, les amis. Merci.

0: les parfums de sa vie. Et là, c'est les parfums de la journée, de sa journée. Combien? 10, 15 peut-être? Berit Labell et Elisabeth de Feydeau sont avec nous. Et si le parfum était une arme de séduction massive? On en parle avec deux passionnés. Berit Labell, qui est genevoise, qui vient de Suisse et qui, en plus d'être mannequin et influenceuse, réalisatrice, qui a fait un peu de naturopathie, et elle a mis tout ça dans la création de ces 7 parfums. C'est la maison de Niche, hein, je le précise, Blaune Haute Parfumerie, voilà, qui s'invite à Paris, qui s'installe à Paris du côté du Ritz et du côté du Legacy Store pour nos amis parisiens qui on peut vraiment juste passer aussi pour. Alors je sais pas si on peut sentir on peut demander éventuellement de sentir des choses ou pas, parce que si c'est dans la vitrine, parfois on n'ose pas.
1: Alors oui, il y a aussi la boutique dans le Ritz.
0: Humer, même à l'entrée, on peut humer. Elisabeth de Feydeau, qui est écrivaine, historienne, spécialiste donc des parfums, qui a écrit une quinzaine de livres. On peut mentionner Les Voluptueuses, on peut mentionner Un dictionnaire amoureux des parfums, on peut mentionner également une histoire, moi, que j'ai beaucoup aimée, hein, une histoire parfumée des femmes de légende, qui était sortie l'an dernier. Et puis, vous vous apprêtez à sortir un nouveau bébé parfumé, si je puis dire, Elisabeth de Feydeau, à la rentrée, l'abécédaire des maisons de parfums internationales, enfin, du monde entier. Tu achètes un ouvrage. Pourquoi cet ouvrage, Elisabeth? Pourquoi avoir fait ça? Pourquoi cet abécédaire?
2: C'était une demande
0: micro, ça serait peut-être bien. Allez-y.
2: C'était une demande de la maison d'édition qui avait publié il y a 2 ans un livre qui s'appelait Sac au pluriel, écrit par Sophie Gachet. Et dans cette collection, il voulait écrire donc un ouvrage parfum. Au pluriel.
0: D'accord.
2: Et donc qui, comme pour l'ouvrage Sac, est sous la forme d'un abécédaire qui recense, alors pas toutes, parce
0: l'histoire des sacs.
2: Il en faudrait des tomes et des tomes, mais qui recense les grandes maisons et pas que, des maisons aussi beaucoup plus inconnues. Et moi, j'ai voulu donner une orientation internationale, c'est-à-dire que aux côtés des grandes maisons françaises, parce que c'est vrai que le parfum a quand même eu en France France a eu vraiment une suprématie pour le parfum. Mais ce qui m'intéressait aussi, c'était d'aller voir un peu dans toutes les parties du monde et également aussi bien en Chine qu'en Argentine, etc. Ce que faisaient nos voisins plus ou moins proches en matière de
0: parfum. On imagine des parfums qui sentent le polo, vous savez,
2: mais c'est vrai que c'est quand même très lié à l'univers. C'est vrai qu'il y a une forme, et il y a des traditions dans tous les pays, toutes les zones du monde.
0: Un peu épicé.
2: Des traditions qui se réveillent, comme on voit en Chine en ce moment, même en Corée. C'est très intéressant.
0: En Corée, c'est quoi les odeurs qui
2: marchent? Alors, c'est des odeurs qui sont quand même assez proches aussi de leur environnement. Donc, c'est des notes de thé vert, des notes de bambou, mais pas que. C'est ça aussi qui est très intéressant.
0: Ça change.
2: Mais bon, je vous en dis pas trop. Voilà.
0: Oui, on en faudrait pas. Et de votre côté, Berit Labell, est-ce que justement c'est vrai qu'on a beaucoup parlé des parfums qui nous font du bien, etc. La naturopathie est très présente dans la création, dans vos créations au pluriel. C'est vrai qu'on a envie de se laisser séduire finalement par des choses. Alors il faut se cultiver, mais c'est-à-dire qu'il faut connaître aussi, parce que vous parlez de pharmacopée, vous disiez à l'instant que la Suisse était très calée dans tout ce qui est pharmacopée en général. Mais est-ce qu'il faut pas d'abord se renseigner un peu sur les vertus avant, parce que parfois on peut être un peu perdu. Est-ce que ça me ferait du bien plutôt que ça? Est-ce que, ou alors c'est pas grave, on lâche tout, on laisse tout tomber et on se laisse séduire juste par l'odeur, et ça nous, comme par hasard, ça nous fera du bien.
1: Oui, je pense que naturellement, se laisser séduire pourrait nous sauver, oui.
0: Oui, ça suffit pour choisir...
1: Oui, après, on offre des petits livrets, nous, pour accompagner, mais...
0: Il faut s'instruire en même temps, tant qu'à faire. C'est bien de savoir un peu ce qu'on porte, mesdames. Oui.
2: Vrai. Ah, mais c'est très important.
0: La composition, moi, je ne m'intéressais pas du tout jusqu'à très récemment.
2: Transmission, c'est hyper important, et d'ailleurs, on voit ce qu'on appelle l'expérience client... Et... Aujourd'hui, le marché est très demandeur d'avoir cette expérience client qui passe par la connaissance.
0: Ah.
2: Voilà, la transmission, en fait, c'est fascinant.
0: C'est-à-dire que c'est les vendeuses et les vendeurs qui vous expliquent un peu, c'est ça?
2: Exactement. Puis il y a de plus en plus de demandes d'avoir des expériences, des ateliers. Et ce qui est toujours fascinant, c'est de voir que finalement, quand on parle parfum, on a toujours le sourire. C'est-à-dire que c'est vraiment un sujet qui rend heureux.
0: C'est vrai, Berit, vous êtes d'accord?
1: Oui, ça me rend très heureuse en tout cas, le parfum. J'en apprends beaucoup et j'adore partager ce que j'apprends.
0: Est-ce que vous allez faire sur Instagram, vous disiez les petites pastilles?
1: Oui.
0: Finalement, c'est un petit peu de l'expérience client, c'est ça que vous, non, ce que vous avez dit, l'expérience client, c'est ça que vous avez dit, le fait de transmettre, oui. Même si c'est de l'histoire, vous transmettez quelque chose de séduisant.
1: Oui.
0: On a envie de...
1: Plein d'émotions, par les images, par même les sons. En fait, on est dans les sens. Et en fait, même un film va... Ou toutes les pubs de parfum, on va faire attention aussi au son qu'il y a. Ouais. Donc, c'est vraiment pas que l'odorat, c'est vraiment tous les sens qui vont être réveillés pour créer des expériences immersives, ce que les marques utilisent beaucoup en ce moment.
0: Ouais.
1: Mais on le fait aussi sur Internet. Et bientôt... Blown va faire de très belles petites vidéos qui vont éduquer, mais qui vont aussi nous faire ressentir des choses. Et on pourrait sentir des couleurs.
0: C'est fou parce que c'est vrai que toutes les publicités... Alors là, on mentionne plein de marques, je ne sais pas si on a raison, mais bon, des marques d'haute couture, effectivement, qui jouent énormément sur effectivement les sons, les visuels, bientôt plus qu'avant. Avant c'était juste vous voulez incarner un peu la richesse, le luxe, porter ce parfum. Là c'est complètement une expérience. C'est vrai que là je pense tout haut, Elisabeth de Feydeau, mais c'est vrai que ça a changé ça.
2: On est beaucoup plus dans la correspondance des sens.
0: Voilà.
2: Et on va être beaucoup moins dans un luxe social.
0: Un vernis social.
2: Voilà, on est beaucoup plus dans un luxe identitaire.
0: Ouais.
2: Et donc, c'est ce qu'on disait, on évoquait avec la génération Z, c'est-à-dire qu'on est vraiment revenu à la première fonction du parfum, qui était cette élévation de soi-même aux yeux des autres, mais aussi ce côté bien-être. Vous savez, comme si le bien-être sentait beau, quoi. On se conforte, on parfait sa personnalité avec son sillage. Très important.
0: C'est très important.
2: L'odeur de l'autre, c'est très important.
0: Comme il ne reste pas beaucoup de temps, qu'est-ce qu'on peut donner comme conseil à nos amis qui nous écoutent aujourd'hui et qui ne savent pas trop comment séduire, avec quel parfum séduire? Voilà, ils ont un date demain, ils ont un rendez-vous amoureux, ils ne savent pas comment... comment est-ce qu'on sait quand on... Parce qu'on, parfois, on ne sait pas quoi choisir comme parfum. Alors, ce n'est pas mon cas, hein, mais qu'est-ce qu'on fait quand on ne sait pas? Éric Labelle.
1: Alors... Je conseillerais de sentir au moins 3 parfums différents, un gourmand, gourmand fruité, ouais, par exemple, d'accord. Un floral, un boisé, et voir ce qu'on préfère. Et tant qu'on se sent bien avec ce qu'on porte, je pense que ça sera très séducteur.
0: Très séduisant, ouais.
1: Très séduisant. Se faire confiance.
0: Okay. Hein,
1: simplement se faire confiance, mais aller à la découverte aussi.
0: Et votre chouchou, c'est lequel dans les vôtres?
1: Je vous conseille de, en tout cas, sentir le 639 qui a de la rose, qui est très classique,
0: D'accord.
1: mais qui a aussi une forme d'art parce qu'en fait il a du gardénia. Et le gardénia, c'est une fleur qui ne se distille pas en parfumerie et c'est vraiment l'art de mon maître parfumeur qui a réinterprété le gardénia avec un bouquet de fleurs blanches et puis qui a rendu ce parfum très sensuel avec un sillage très fort. Enfin, il est merveilleux ce parfum, le 639, qui est la fréquence de l'amour.
0: Ouais, le parfum de l'amour, ce serait lequel selon Elisabeth de Feydeau?
2: C'est compliqué, hein. Parfum de l'amour, c'est celui qui pour séduire.
0: Oui.
2: Je suis assez d'accord avec cette idée que en fait, quand on porte bien son parfum, c'est celui qui nous aide à séduire.
0: En tous les cas,
2: il ne faut pas importuner l'autre avec trop de parfum. Je pense que c'est très important.
0: C'est important comme conseil, hein, les amis.
2: Et alors, attention, ce n'est pas parce qu'on ne le sent plus, son parfum, que les autres ne le sentent pas. Parce que là, on en revient encore au sens de l'odorat, le sens du danger. Vous sentez une odeur quand elle est différente. Mais une fois que votre cerveau l'a adoptée comme une odeur familière, on ne vous envoie plus le signal. Mais les autres sentent, continuent à sentir. Et alors... Donc la douche, si vous voulez, olfactive, permanente, là, c'est...
0: No way,
2: parce que là, vous allez avoir vraiment l'effet contraire.
0: Ouais.
2: Mais en revanche, oui, un parfum qui va apporter un peu de piment, un peu une note un petit peu, sensuelle, je pense que ça, c'est bien. Mais après, encore une fois, il n'y a pas de vérité. Si vous avez eu votre plus belle rencontre amoureuse avec de l'eau de Cologne... L'eau de Cologne sera le parfum de séduction. Alors que ce n'est pas vraiment
0: encore,
2: sexy.
0: Il y a encore des gens qui partent de l'eau de Cologne ou pas?
2: Bien sûr, c'est revenu très à la mode.
1: Oui.
2: L'effet du bien-être, mais ce n'est pas les mêmes eaux de Cologne que...
0: Oui, c'est ça, ça a été amélioré.
2: Maintenant, on appelle ça des colognes.
0: Oui.
2: Ce n'est pas la même concentration, c'est des accords beaucoup plus sophistiqués. Mais c'est vrai qu'il faut porter un parfum qui nous va bien. Je crois que c'est surtout ça.
0: Oui, tout simplement.
2: Il voilà, ne faut pas chercher à ressembler à quelqu'un d'autre. Et puis, pas aller trop dans... Voilà, faut bien doser.
0: Ce serait le mot de la fin ou vous souhaitez ajouter une petite touche olfactive de plus Berry de la Belle, à ses conseils. Ça vous va?
1: Ça me va très bien.
0: Écoutez, rendez-vous
1: merci
0: le 10 juin.
1: Oui,
0: ça,
1: oui,
0: au Legacy Store pour vous entourer et entourer la sortie de votre maison Blown Haute Parfumerie à Paris. Pour nos amis qui seraient de passage aussi, puisque cette émission est diffusée dans toute la France. Eh bien, je vous remercie infiniment, mesdames. Merci,
1: merci Marie-Labelle.
2: Merci, Marie-Ange.
0: Quel voyage olfactif. Hein. Ou presque, on s'y croyait, en tout cas. Marie-Labelle, merci beaucoup, ainsi qu'Elisabeth de Fedeau et vos 500 parfums, je le précise, qui sortiront chez Hachette à la rentrée. En tout cas, en attendant une histoire parfumée des femmes de légende chez Flammarion. Et puis, les voluptueuses et le dictionnaire amoureux des parfums. Merci beaucoup et très bonne journée à tous.
1: Merci, Marie-Ange.

0: Frères et sœurs, chers paroissiens, chers pèlerins, bonsoir. En ce 16 juillet, l'Église célèbre avec joie Notre-Dame du Mont-Carmel, mère et reine du Carmel, modèle de foi, de prière et de disponibilité à la volonté de Dieu. En nous rassemblant pour cette célébration eucharistique, nous rendons grâce au Seigneur pour le don de la Vierge Marie, qui ne cesse d'accompagner son peuple sur le chemin de la sainteté. À son école, apprenons à écouter la parole de Dieu, à vivre dans l'espérance et à servir nos frères avec un cœur humble et généreux. Confions au Seigneur par l'intercession de Notre-Dame du Mont-Carmel, nos familles, les membres de la grande famille carmélitaine, les personnes qui portent le scapulaire, ainsi que tous ceux qui cherchent réconfort et paix. Nos pèlerins, nombreux ici présents, nous qui suivons cette messe en direct des réseaux sociaux, dans un esprit de foi et de recueillement, ouvrons nos cœurs à la grâce de Dieu et célébrons avec ferveur les saints mystères. Au nom du Père et du Fils, et du Saint-Esprit,
1: Amen.
0: La grâce de Jésus le Christ, notre Seigneur, l'amour de Dieu le Père et la communion de l'Esprit Saint soient toujours avec vous.
1: Et avec votre esprit.
0: Avec Notre-Dame du Mont-Carmel, Mère du Christ et Mère de l'Église, osons témoigner de notre foi. Tel est le thème de cette grande neuvaine, de la grande fête d'aujourd'hui. Au début de cette Eucharistie, demandons pardon au Seigneur pour toutes les fois où nous avons eu peur de témoigner de notre foi, pour toutes les fois où nous avons été des contre-témoignages. Je confesse. Que Dieu Tout-Puissant nous fasse miséricorde, qu'il nous pardonne nos péchés et nous conduise à la vie éternelle.